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1: Quand il bat fromer le thé au lapin, il faudrait pas qu'il se sauve.
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1: Un thé, c'est un toit, un abri, où qu'on renferme les bestiaux pour qu'ils soient bien à l'abri de la pluie, des renards, et puis dans le temps des loups. Allez donc savoir pourquoi qu'on parle du thé au lapin, du thé au chief, du thé au cochon, puis quasiment jamais du thé aux ouailles, aux poules, aux vaches ou aux chevaux. Une histoire de thé qui se raconte dans le pays fort. Avant que je vous la raconte, faut juste savoir que quand ils boivent une tisane, ils disent pas, par exemple, boire du tilleul, mais boire sur le tilleul. Logique, on boit l'eau qu'a passé sur les plantes. Alors c'est l'histoire d'un pourvieux qui avait mal au vent. Il s'en va voir la guérisseuse, elle la regarde, puis elle y dit « Va avec à rentrer chez vous, puis boire sur le thé. » Il connaissait pas ça, le thé. Ça fait qu'il retourne chez eux, puis le v'là qui dioche sur le thé au cochon en qu'une chopine de jus de poume. Adam, il a attrapé la fouère, mais il avait plus mal au ventre. Comme quoi, y a que la fouée qui saute. Quand on était jeune, le samedi soir, on allait chez les uns ou chez les autres pour fêter les anniversaires. Chez nous, il y avait deux autos. Une 404 puis une camionnette. Oh mon pas, il voulait ben nous prêter la grosse auto quand que c'est qu'il en avait pas besoin. Sinon, on prenait la camionnette ou que c'est qu'on s'entassait. Et puis dame, on rigolait. Sauf une drôlière qu'elle appelait ça le thé au chiev. Puis qu'elle voulait pas y monter. Ça fait qu'une fois, elle était à la fête en vélo. À 15 km. Adam, quand elle est arrivée, on avait fini de manger le gâteau. Puis c'était quasiment l'heure de repartir. Eh ben, vous me créerez si vous voulez, mais pour le retour, à la bas, vous le qu'on les ramène et les pissons vélo dans le thé à chieuve.
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3: Raymond Coppa, il évolue au Stade de Reims entre 1951 et 1956, des années qui ont marqué l'histoire du foot rémois et aussi l'histoire du foot français. Dès son arrivée, il se distingue par sa technique, son flair et sa vision du jeu. Sous la direction d'Albert Batteux, il devient la pièce maîtresse d'une équipe rémoise qui domine le foot français. Il remporte plusieurs titres de champion de France et la Coupe de France. Mais c'est en Europe que Reims, avec Coppa, va se faire un nom. En 1956, l'équipe atteint la finale de la Coupe d'Europe des clubs champions, où elle s'incline face au Real Madrid, mais s'impose comme une équipe de classe mondiale. Coppa devient une star, non seulement en France, mais aussi à l'international, grâce à ses performances exceptionnelles en compétition européenne. Son départ pour le Real Madrid marque la fin d'une époque dorée à Reims, même si Coppa veut revenir au Stade de Reims entre 1959 et 1968. Il est né Raymond Kopaszewski en 1931, Neuilly-les-Mines, dans le Pas-de-Calais, dans une famille de mineurs polonais. Milieu offensif, au talent précoce, petit par la taille mais immense par la vision du jeu, il débute sa carrière pro à Angers avant d'exploser au Stade de Reims. Sa technique fine, sa vitesse et son sens du collectif séduisent bien au-delà des frontières. Le Real Madrid le recrute, aux côtés d'Alfredo Di Stefano et de Ferenc Puskás. Coppa participe à l'âge d'or du club espagnol. Il remporte 3 Coupes d'Europe consécutives. En 1958, il décroche le Ballon d'Or. C'est le premier Français à recevoir cette distinction. En équipe de France, Coppa brille lors de la Coupe du Monde 58 en Suède. Les Bleus terminent 3e, portés notamment par le duo Coppa-Just Fontaine, autre légende rémoise. À la fin de sa carrière, Coppa s'engage pour la reconnaissance des droits des joueurs professionnels. Il devient aussi consultant pour la radio et la télévision. Raymond Coppa s'éteint le 3 mars 2017. Son héritage perdure dans le cœur des passionnés de foot et pas seulement dans celui des supporters du Stade de Reims. Et c'est l'un des trésors de Champagne-Ardenne.
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5: Un enfant a-t-il le droit de ne pas être d'accord avec ses parents ?
6: Oui, et d'ailleurs, ils n'acceptent pas ça. On fait des choses qu'on n'a pas le droit et eux, ils le font devant nous. Nous, on doit se coucher tôt et ils doivent se coucher tard.
7: Moi, je dis, oui, on a le droit de pas être d'accord parce que c'est pas tout le temps eux qui décident, parce qu'on a le droit de prendre un petit peu l'avis. Par exemple, si nous, on mange un truc qu'on n'aime pas et eux, ils mangent un truc qu'on aime bien,
8: c'est un peu injuste. Hein.
9: Bah, en fait, quand, par exemple, nos parents, ils sont pas d'accord avec quelque chose, et que, en fait, nous, on a raison. Ils acceptent pas qu'on a raison. C'est les plus grands et ils veulent toujours avoir raison.
10: Et surtout, parlant de trucs familial, le plus embêtant avec les parents, c'est que quand t'es l'aîné et que t'as toujours une petite dispute avec ta sœur, ils vont croire au plus petit. Pourquoi ?

0: C'est toujours pour votre bien?
1: Non,
2: c'est pas vrai. Quand par exemple je suis pas d'accord avec ma mère et elle me laisse m'expliquer, mais à la fin elle dit toujours son dernier mot. Du coup, bah c'est moi qui ai tort et c'est elle qui a raison alors que c'est moi qui ai raison.
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1: À Cliosclat aujourd'hui, joli village perché de la Drôme, avec Marie Bolaton dans la fabrique de poterie.
2: C'est un lieu qui est vraiment historique, qui existe depuis 1903. Il y a des ateliers de fabrication qui sont en activité du lundi au vendredi, tous les jours de l'année. Les gens peuvent venir nous voir et il y a une boutique où on peut acheter les pots qu'on produit dans l'atelier. Et la particularité de notre lieu, c'est que vraiment tout est fait sur place. Donc la terre vient du village, elle est travaillée dans les ateliers, cuite dans les ateliers, décorée dans les ateliers et elle est mise en boutique après. Et une autre particularité, c'est que dans les années 60, à partir du moment où les pièces sont un petit peu diversifiées, il y a une personne qui a tenu cette poterie, Philippe Sourdive, qui a mis en place beaucoup plus le décor. Donc on a deux styles de décor, on va dire aujourd'hui dans notre fabrication. On a un décor qu'on appelle décor à la poire et on vient dessiner à main levée un décor sur les pièces, donc sur des assiettes, des saladiers, etc. Et on a un deuxième type de décor qu'on appelle le décor fin, ou décor au clou. Historiquement, et on le fait encore un petit peu, on dessine avec un clou, donc un vrai clou de bricolage assez long. On vient graver la terre. Le contraste entre la couleur qui est appliquée et le dessin qui permet de révéler la terre qui est en dessous va vraiment mettre en valeur un dessin qu'on vient ensuite colorer. On est réputé pour ce décor fin.
1: Et donc aujourd'hui, pendant qu'Anastasia nous accueille dans la boutique, quatre potiers travaillent à la production.
2: En fait, on est salariés de la fabrique de poterie de Cliosclat, donc on travaille uniquement pour cette fabrique. Même si c'est une fabrication en série, chaque pièce reste unique parce qu'elles sont toutes faites à la main. Il y a deux personnes qui sont dédiées au tournage aujourd'hui. Zoé Le Camus et qui, elle, travaille dans la fabrique. Et un tourneur itinérant qui vient une fois par mois à peu près, qui s'appelle Béranger Dutertre. Après, on a d'autres façons de fabriquer des pièces qui ne sont pas du tournage. On a une calibreuse notamment, où on vient presser une boule de terre dans un moule en plâtre. C'est le cas notamment d'assiettes. Et donc là, j'ai un autre collègue qui fait plutôt la calibreuse qui s'appelle Boris Dasnias-Mundler. Et puis, on a aussi une autre manière de fabriquer qui s'appelle l'estampage. Donc là, c'est ma collègue Émilie McGuinness. Et donc là, on vient créer une plaque de terre avec une machine qui s'appelle une croûteuse qui vient faire une grande plaque et qu'on vient mouler sur un moule en bosse pour certains plats, notamment les plats à gaudron qui ont des finitions bien particulières. Donc ça nous permet d'avoir différents styles de poterie. Et après, donc ces pièces peuvent être décorées. Et donc là, on est deux décoratrices dans la poterie, donc Émilie McGuinness et puis moi-même, Marie Bolaton. Mais ce qui est particulier à cette poterie, c'est qu'on fait de ce qu'on appelle de la terre vernissée. Donc c'est de la terre donc il y a entre guillemets basse température, environ 1000 degrés, et on utilise la terre du village, donc qui est extraite dans une carrière qui est à 50 mètres de la poterie.
1: Et alors cette terre a toujours fait le bonheur des villageois, puisque les premières traces écrites de l'activité potière de Cliosclat datent du 10e siècle. Et au 19e, il y avait une cinquantaine de potiers indépendants dans le village. Et puis ensuite, au début du 20e siècle, la concurrence de nouveaux matériaux a obligé les potiers à se réinventer. Et c'est Marius Angeleras qui a invité les potiers à se regrouper et a donc créé la fabrique de poterie de Cliosclat, un modèle de production complet qui a tenu jusque dans les années 50.
2: Ensuite, c'est Monsieur Sourdive qui a repris encore pendant des années, puis ses deux fils. Il y a juste une petite fermeture dans toute l'histoire de la poterie entre 2012 et 2017. Et c'est à cette période que la mairie a décidé de racheter l'ensemble des bâtiments et des lieux. Ça a été un peu le nouveau tournant puisque c'est une SIC qui a été créée dans une société coopérative d'intérêt collectif. C'est vraiment une entreprise patrimoniale. Ça se sent dès qu'on arrive dans les lieux. Ça a vraiment beaucoup de cachet et beaucoup de charme.
1: Alors pour en profiter, rendez-vous donc ici dans la fabrique de poterie à Cliosclat ou sur ici.fr, rubrique circuit court.
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3: Le bâtiment rondouillard au toit de chaume de l'ancien Courtepaille à Cussy-les-Forges a pourtant bien failli disparaître. Ce restaurant grill, dont le néon rouge a éclairé pendant des années l'entrée de ce village de la Vallonnée, a accueilli pendant plusieurs décennies les vacanciers en voiture qui descendaient dans le sud ou rentraient chez eux par l'ancienne Nationale 6.
4: Pas moyen d'avancer. Qu'est-ce qu'ils font devant aussi? Et l'autre Thierry, il n'y a vraiment pas de quoi. Ah, ils sont en panne par-dessus le marché. C'était bien la peine de nous doubler tout à l'heure. Ah, si j'avais su, je serais jamais parti en vacances.
3: Le Courtepaille de Cussy-les-Forges a même une histoire particulière. Construit en 1964, c'était le deuxième établissement de la célèbre chaîne, devenu au fil du temps le plus ancien encore debout en France. Dans une archive de 2020, André Leroy, qui en a été le directeur pendant 30 ans, se souvient d'une salle de resto restée dans son jus.
5: Elle est d'origine avec ses rideaux verts, ses banquettes, tout est resté dans son jus comme elle a été faite en 64. C'est magnifique avec ses vieilles tables, ses vieilles chaises, ses briques, la cheminée qui n'est pas la même, les banquettes vertes, des lanternes, c'est vraiment joli.
3: Ce décor authentique a même vu défiler des vedettes des années 70 sur la route de leur tournée, comme Michel Thor ou Claude François. Puis le rideau est tombé en 2020. Le restaurant a fermé et le bâtiment est resté 5 ans à l'abandon. La belle histoire, c'est qu'il a été repris il y a un peu plus d'un an par Christopher Bertrand, un ancien serveur de la chaîne.
6: J'ai démarré chez Courtepaille, j'avais 16 ans. Je travaillais à Courtepaille de la Poignée, donc en faisant des études pour exercer le métier de tailleur de pierre. Donc ouais, rien à voir du tout. Et je suis revenu chez Courtepaille à Cussy-les-Forges. Les choses, parfois, vous savez, vous avez des opportunités dans la vie, il y a des petits clins d'œil, des petites choses.
3: Sous son impulsion, Courtepaille est devenu Courtepatte, un magasin spécialisé pour animaux. Une nouvelle enseigne qui vient de fêter ses 1 an d'existence. Le lieu a changé d'activité, mais il n'a pas perdu son âme. La preuve, toutes les semaines, des automobilistes s'arrêtent encore, pensant venir manger. Ils grimpent le petit escalier jusqu'à la porte avant de réaliser que les grillades ont laissé place aux croquettes pour chiens.
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1: Bonjour Julie,
2: bonjour tout le monde.
3: Lucie, vous commencez avec une affirmation ce matin.
1: Il n'y a pas de rue à la boule.
3: Bah pourtant on roule bien quelque part.
1: Bah oui, mais il n'y a pas de rue. Il y a des avenues, il y a des boulevards, il y a des allées, mais il n'y a pas de rue. C'est une bizarrerie de la ville.
3: Ah mais est-ce qu'on sait pourquoi ?
1: On le suppose. Déjà il faut savoir que si on se penche sur la définition, une avenue est censée être végétalisée, donc bordée d'arbres et de verdure, ce qui n'est pas le cas d'une rue. Alors je ne suis pas allée faire le tour de toutes les rues de la Baule pour vérifier si on voit bien des arbres, mais je suppose que c'est en majorité le cas. Ce qui est certain, c'est que les personnes qui ont tracé les voies cherchaient à vendre des parcelles ou des maisons à des personnes plutôt aisés, des gens qui avaient des pépettes, quoi. Des gens qui venaient des grandes villes et qui seraient fiers de donner leur nouvelle adresse. Notre résidence balnéaire se situe avenue des Érables, avenue des Ibis. C'est quand même plus chic que de dire rue. Donc, pas de rue à la Baule. Et je suis allée voir chez les voisins si cette particularité a pu déteindre. Et figurez-vous qu'à Pornichet, il n'y a qu'une seule rue.
3: Quoi?
1: Ben oui, vous avez bien entendu, cette rue s'appelle la rue d'Alsace. Et figurez-vous que c'est même pas une rue. Non mais on marche sur la tête, hein. La rue d'Alsace, c'est une impasse qui s'appelle rue. Alors qu'à côté, il y a des avenues qui devraient s'appeler rue. Bon bref, je suis en train de tout mélanger dans votre tête. En gros, ce qu'il faut retenir, c'est qu'à la Baule, il n'y a pas de rue. Il n'y a que des avenues, des boulevards et des allées. À Pornichet, il n'y a qu'une seule rue. Et les autres sont aussi des avenues et des boulevards. Tout ça pourquoi ? Ben parce que c'est plus classe.
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4: Pour changer, je ne vais pas vous apprendre un mot, mais vous apprendre quelques subtilités pour écrire en breton. Et ensuite, place à un prénom pour changer aussi.
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4: Ouais, c'est la journée du changement. Alors, je vous apprends chaque jour des mots. La pratique orale, c'est bien, mais l'écrit, c'est important aussi. Alors, dans l'alphabet breton, il y a deux ou trois petites choses à savoir. En premier, vous verrez une lettre que vous connaissez, mais que vous ne prononcez pas bien. C'est le C'H, qui sert à écrire le son RE, et donc pas CHE ni QUE, c'est RE. C'est un gros H aspiré. Pensez à un hangar, hein, voilà, comme ça, ça va vous aider. Ensuite, une autre chose à savoir, pas de bol, le cul n'existe pas en breton, on parle pas de cul, mais à la place, nous avons le K, qui sert à remplacer donc le cul, mais aussi le C, et ça sert à faire le son que. Un K, tout simplement. Donc avec ça, vous ne devriez plus confondre C'H, c'est le he, le hangar, hein. Et si c'est un K, eh ben là, vous pourrez dire K. Ça paraît bête comme chou, mais c'est important à connaître pour pouvoir écrire, mais aussi lire et retrouver la bonne prononciation. À vous de répéter, ou alors écrivez-le quelque part pour vous en souvenir.
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4: Et pour changer des noms de lieux de famille, un prénom aujourd'hui qui est sûrement parmi les plus répandus, ou du moins dans le top des prénoms bretons, c'est Maël, avec sa variante Maëlan. Alors Maël, c'est un très vieux prénom, commun à d'autres langues celtiques. Maël, ça vient du Moyen-Âge, de l'époque du vieux breton, et ce nom était celui des princes ou des chefs de clan, à l'époque où la Bretagne était clanique, évidemment. Mais ce joli prénom est resté. Maël, c'est un prénom masculin, féminisé depuis peu, mais Maël, c'est le chef de clan, et dans Maëlan, eh bien là on a une contraction de Maël et Tan, qui donne Maël Dan. Et ensuite, Maëlan, c'est-à-dire le chef de feu, donc au caractère bien trempé. C'est glissé en Maëlan. Voilà. Il est temps pour moi de vous laisser, de vous dire à demain, même heure, Canevarhoas.
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6: Bonjour.
3: Alors, on est où ici, Philippe ?
6: On est sur mon exploitation, dans la miellerie.
3: Ici, à Boulternère.
6: À Boulternère.
3: Et Philippe, vous avez donc une miellerie, vous avez aussi des vergers.
6: Beaucoup de produits différents, on fait des pommes, des amandes, des abricots, du jus de pomme, du nectar.
3: Il me semble que j'ai vu aussi des pieds d'avocat.
6: C'est pas en production.
3: C'est un essai.
6: C'est un essai, on verra si la météo devient un peu plus clémente dans les années à venir.
3: Et là, vous avez donc la mise en pot ici, dans votre miellerie de Boule Ternaire.
6: Je peux même vous faire goûter, c'est vous.
3: Oh ben, je veux bien, oui.
6: Je suis déjà très fier de mes abeilles, surtout.
3: Et alors, quel est le miel que vous préférez, vous ?
6: Moi, je les aime tous. Après, je ne sais pas si vous connaissez peut-être des miels un peu particuliers, comme la Bruyère Calune.
3: Eh bien, allons-y. Très subtil, hein, comme parfum.
6: Oui, c'est un miel qui est très particulier, peu récolté parce qu'il est très difficile à extraire. Et par contre, très prisé dans l'Europe du Nord. Celui-là, il vient de la réserve naturelle de Pie.
3: Donc ça sent très très bon le miel dans la miellerie. On va aller peut-être du côté des pommes. Donc là, Philippe, on se dirige vers votre verger. À notre droite, tous les pommiers.
6: Oui, voilà, différentes variétés. Gold Rush, un petit peu de Fuji aussi. En fait, si vous voulez, on a mis des pommes qui ne pouvaient pas aller à la montagne. Ici, on a gardé des pommes qui se récoltent tard, comme la Fuji ou la Gold Rush. Et après, celle qu'on a vue la première, c'est une primeur, une Gala, qui elle aussi, elle est mieux ici qu'à Sahara.
3: Oh là, monsieur, vous avez fait provision, là ?
2: Ah oui, monsieur Torrent est très connu dans le coin.
3: Alors, combien vous en avez acheté de pommes ? Combien de kilos ?
2: Oh, j'en sais rien, il y en a 3, 4, 5 caisses.
3: Ah ouais, quand même, c'est pour
2: plus
3: tout l'hiver.
2: Plus les noix.
3: Bonne dégustation.
2: Merci.
3: Ça sent bon, la pomme. Et alors, est-ce que vous pouvez, s'il vous plaît, Philippe, me montrer la variété endémique du Roussillon, la Coquette?
6: Voilà, ça c'est Coquette.
3: Voilà, sa particularité, c'est qu'elle est un petit peu rosée.
6: Voilà, un petit peu rosée. C'est une variété voilà, qui est présente avant que la Golden arrive. Donc c'est dans les années 50. Et elle a été au fur et à mesure supplantée par les Rennais du Canada, là-haut, les Golden. Parce que c'est un arbre qui est très alternant. C'est-à-dire qu'il produit qu'une année sur deux. On est plus très nombreux à avoir de la Coquette.
3: Donc c'est une chance de pouvoir la goûter.
6: Ouais, vous voulez goûter ?
3: Allez.
6: Je peux goûter ?
7: Allez.
3: Elle est trop trop bonne. Hein. Je vois qu'il y a aussi des noix. Ça, c'est pas votre production, c'est un copain à vous.
6: Voilà, c'est Monsieur Retch à Boule Ternaire. Pareil, pour faire face un peu à la disparition des pêchers, tout le monde s'est diversifié, à mettre des olives, des grenades, des noix. On a cherché des cultures alternatives.
3: Et dites-moi, Philippe, vous avez les pommes et vous avez le jus de pomme.
6: On a un petit atelier, on se fait nous-mêmes le jus de pomme, voilà.
3: Et ça, c'est pour ça que vous avez plein de clients aussi, parce que vous avez plein de bons produits.
6: Ça fait 43 ans qu'on fait du jus de pomme.
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1: Aujourd'hui, on est sur une méthode qui date à la fois de l'époque moderne, tout ce qui est technique de ferrage. Quant au matériel et la position, ça a évolué au milieu 20e siècle. Mais on reste sur des choses assez anciennes.
2: Ouais. Donc là, on a sorti une jument, c'est ça ?
1: C'est ça, oui.
2: Ponita ?
1: Oui, c'est ça, oui, Ponita. Donc c'est une jument qui a une bonne quinzaine d'années. Hein, on peut un peu le voir à sa morphologie, un petit peu encellé, un petit peu démusclé sur le dos. Donc on va rester sur une ferrure plutôt classique parce qu'elle n'a pas de problème particulier. Donc on va commencer donc les soins sur Ponita. Là, ce qu'on va faire, on va commencer par dériver, c'est-à-dire un petit peu défaire les lacets de la ferrure, un petit peu comme nous les chaussures. Okay. Donc ça, c'est la première étape.
2: Qu'est-ce qu'on utilise ?
1: On va utiliser une maillotche en cuir et un dérivoir.
2: Ça lui fait pas mal, on est d'accord. Aucun moment, ça lui fait mal.
1: Non, du tout. On travaille que sur l'ongle. Donc c'est pour ça qu'on a des outils spécifiques, position spécifique pour éviter de leur faire mal.
2: Donc là, l'idée, c'est que je me mets à côté de lui et je vais lui demander qu'il me donne... Moi, je dis sa patte, mais son sabot, quoi.
1: Alors, on parle de membre. Tu te positionnes devant.
2: Là, et là.
1: Et alors, il faut que tu mettes le membre sur toi. Faut pas que tu aies peur. Faut un peu forcer quand même, voilà. Et là, tu viens dériver ce clou, là, celui-ci, là.
2: Celui-là.
1: Eh bien, c'est pas mal. Voilà, vas-y, repose. Comme ça, lâche tout. Voilà.
2: Donc là, on vient d'enlever le fer avec une tricoise. Je pensais que ça allait lui faire mal, mais en fait, pas du tout. Et là, maintenant, c'est quoi ? C'est un peu la séance manucure.
1: Oui, exactement, c'est ça. Le pied bien à plat. Donc, on est un bon parage. Plus notre parage est réussi, plus la ferrure sera réussie.
2: Là, tu viens d'essayer le fer le zéro.
1: Ouais, voilà, c'est ça. Oui. Donc là, on essaie la taille zéro. C'est une taille qui correspond. Donc au niveau du travail sur mon fer, c'est qu'on mette les clous dans cette partie-là qu'on appelle la ligne blanche. Faut pas les mettre en paroi parce que c'est pas assez souple, ça va éclater. Ouais. Faut pas les mettre trop par ici, parce qu'on va être dans ce qu'on appelle le pied de chair et on va lui faire mal. Donc là, l'idée, c'est qu'on tombe bien sur la ligne blanche. Donc quand je le présente, on voit ici que mon pied dépasse un peu du fer, donc il faudra que j'ouvre un peu cette partie-là du fer.
2: Là, c'est quoi l'étape ? C'est de le mettre au feu ? On va le réchauffer, le chauffer.
1: Ouais, c'est ça. Là, on va le mettre dans ce qu'on appelle une forge. On va le travailler, on va le mettre à la tournure du pied. Donc là, on a vu ce qu'il fallait faire. On a mémorisé la tournure du pied. Donc on va reproduire cette tournure du pied sur le fer. Et ensuite, on va aller porter à chaud.
2: Donc là, on a sorti le fer et on le met directement.
1: Voilà, alors il a refroidi un peu. Et là, tu vois ce que je disais, nos contre-perçures. Donc il faut que nos contre-perçures tombent sur la ligne blanche. Là, tu vois, elles sont un petit peu sur la paroi. Donc je vais pouvoir modifier un petit peu ma branche.
2: Et donc, la dernière étape maintenant.
1: On va poser le fer sur le pied. Donc, okay. C'est l'étape du brochage. Alors, je vais ouvrir mes talons.
2: Et ça lui fait pas mal.
1: Non, du tout. Si on a bien ajusté notre fer, on broche dans ce qu'on appelle la ligne blanche.
2: Et là, notre pépère, il est tout prêt.
1: Voilà. Là, il est tout beau. On peut lui rendre sa liberté.
2: Tu vas être libre, mon petit. Merci, Emmanuel, de nous avoir montré ton travail.
1: Eh bien, avec plaisir.
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3: Chaque année, près de 800 000 personnes montent sur un bateau à Strasbourg, soit plus de la population entière de Marseille qui ferait la queue pour voir la petite France. Aujourd'hui, je teste pour vous les coulisses de Batorama. On est bien évidemment à Strasbourg, embarcadère du Palais Rohan. Et il est tôt, il est très tôt. Hein. La ville s'éveille tout doucement et je monte à bord d'une navette Batorama avec Dylan et les capitaines. Autour de nous, l'île est particulièrement silencieuse et on entend juste les clapotis de l'eau contre la coque. Pendant que les premiers touristes dorment encore, eh bien, l'équipage lui prépare déjà la journée. J'ai comme l'impression que je vais prendre part au spectacle que je vois défiler tous les jours devant les fenêtres des studios d'ici Alsace. Et une fois à bord de la navette, direction le port du Rhin, dans les locaux techniques de Batorama. Avant même qu'un touriste monte à bord, les bateaux passent par une vérification technique complète. Et Dylan m'explique que chaque navette est contrôlée quotidiennement. Hein. Les niveaux, la sécurité, les systèmes électroniques. Normal, on peut transporter jusqu'à 135 passagers par bateau. En fait, Batorama appartient au port autonome de Strasbourg. C'est le deuxième port fluvial français. Et à l'origine, les visites servaient surtout à montrer la puissance industrielle du port aux investisseurs. C'était pas vraiment pour les touristes. Aujourd'hui, la visite dure environ 1h10. Et on traverse la petite France, la Neustadt et le quartier européen. Et selon le capitaine, la difficulté principale, c'est de réussir à anticiper d'une part le courant, mais aussi les écluses et les autres embarcations. Dans un espace, il faut le dire, relativement petit. Et ça prend pas mal d'entraînement pour réussir à passer un aussi long bateau sous les ponts de Strasbourg. Et moi, je me fais trimballer et je dois avouer que depuis l'avant du bateau, la ville est encore plus belle. On voit les rues et les façades des bâtiments complètement autrement. J'ai adoré ça. Aujourd'hui, la flotte compte une dizaine de bateaux. Parce que oui, il y a du monde. Et pour gérer l'afflux des visiteurs, j'ai rencontré Lucie. Lucie, elle est agent de quai. Et elle m'explique que ce sont plusieurs centaines de personnes par heure qui montent et descendent des navettes en haute saison. Et le timing est super précis. Parce qu'un bateau part environ toutes les 30 minutes. Alors moi, pour montrer ma bonne volonté, j'ai tenté d'aider à amarrer le bateau. C'était une mauvaise idée. J'ai tiré la corde, mais dans le mauvais sens. Bref, le bateau ne bougeait absolument pas. Mais ça a eu le mérite quand même de lancer un fou rire général. Bon, le capitaine m'a même dit que ça arrivait aussi aux marins. Bon, je me dis qu'à travers ça, je viens d'être officiellement adopté par la marine alsacienne. Youhou ! En tout cas, je réalise que derrière l'image romantique des bateaux qui défilent tranquillement le long de l'île, se cache surtout une organisation quasi aéronautique. Car finalement, Strasbourg, vu d'en haut, c'est sûr, c'est beau. Mais vu d'en bas, depuis l'eau, c'est encore plus beau.
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4: Forte, sensible et guerrière. Quand les gens vous disent tout arrive en même temps, c'est vrai. Bon, à la limite, faut mieux que ça arrive tout en même temps parce que en ce moment on fait tout. Et puis ça peut être que mieux après. Je me suis retrouvée pour la première fois de ma vie assise dans mon salon par terre avec une impossibilité totale de me servir de mon cerveau, de pouvoir travailler, ce qui m'était jamais arrivé.
5: Qu'est-ce qui vous permet en fait à ce moment-là de sortir la tête de l'eau ?
4: Ce qui va m'aider, c'est une prise en charge médicale, mais aussi je me suis mise à peindre, à lire de la philo, et ça va m'aider doucement à baisser le taux d'angoisse, à donner du sens au vide auquel j'étais confrontée. Quelque chose de créatif qui m'a aidé à pas mourir en fait, hein. Donc ça a été assez incroyable de voir capacité de créativité qu'on peut avoir alors que quand plus rien fonctionne en fait.
5: De quelle façon ça se met en place ?
4: J'étais assise par terre entre Noël jour de l'an 2021 toute seule, mes enfants étaient pas là et j'avais sous mon canapé acheté pour les enfants pour jouer deux trois toiles et puis une espèce de gouache. Et je me suis mise à peindre des points pour faire des peintures aborigènes parce que je me suis dit ça va être à peu près tout ce que je vais savoir faire. Il m'arrivait des fois de le faire pendant 10 heures d'affilée sans me rendre compte du temps qui passait et c'était assez magique. Mais non, il n'y avait rien de prémédité. Aujourd'hui, ce qui est incroyable, c'est que je ne saurais plus faire ça. Donc je les regarde avec... D'abord, je les remercie parce que je sais que ça a été un peu... vraiment ma planche de salut, enfin, mes toiles de salut, je ne sais pas si on peut dire ça. Comment expliquer ? Ça m'a aidé à poser mon cerveau, mettre sur pause les angoisses et surtout de voir que malgré le vide intersidéral qui m'entourait, j'arrivais à créer quelque chose. Parce qu'il n'y a pas d'objectif à atteindre. On a le droit d'effacer, de recommencer. Que ça plaise ou pas, on s'en fiche, parce que de toute façon, on ne le fait pas pour ça. Rien n'est grave, en fait. Tout sera parfait. Et ça c'est agréable.
5: Cette réflexion, ça vous a mené à quelle conclusion ?
4: Avant, je pensais que tout n'était que responsabilité. Aujourd'hui, c'est plus du tout le cas. Je vois beaucoup plus de choses, en fait. Un souci ne prend plus jamais tout l'espace dans ma tête. Il y a de la place pour tout. Les emmerdes et les trucs bien. Mais c'est pas parce qu'on a... il y a quelque chose qui va pas que rien d'autre ne doit aller. Et c'est comme dans la peinture, en réalité. Par exemple, quelque chose ne va pas correspondre à ce que vous vouliez faire. C'est pas grave, l'espèce de tâche que t'es pas prévue, on la laisse, mais le tableau n'est pas gâché. Et c'est ça, en fait, que j'ai appris. Il peut y avoir une couleur qui ne correspond pas à ce qu'on a voulu sur une partie de la toile, mais tout le reste, en fait, est magique. La vie, c'est ça, en fait. Il y a toujours un truc qui ne va peut-être pas aller, et on va juste lui laisser la place qu'il doit avoir, mais pas tout.
6: Voilà, résiliente et sage, pour donner d'autres qualificatifs qui correspondent à Émilie Voiron. Vous retrouvez son portrait sur ici.fr.
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1: À Villebois-Lavalette, il suffit de lever les yeux pour comprendre que ces halles ne sont pas ordinaires. Sous cette charpente de 350 ans, des générations de marchands et d'habitants se sont retrouvées, faisant de ce lieu le cœur battant du village. Les halles de Villebois-Lavalette ont été construites au XVIIe siècle, probablement autour de 1665. Elles auraient été édifiées par les mêmes ouvriers que ceux qui travaillent, à la même époque, sur la partie princière du château voisin. D'ailleurs, qui mériterait lui aussi une chronique, hein, d'ailleurs. Mais le site des halles est plus ancien encore, hein, puisque les halles d'aujourd'hui reposent de toute évidence sur un soubassement du XIIe siècle, ce qui montre, ce qui traduit que le commerce s'organise ici depuis le Moyen-Âge. Au XVIIIe siècle, un certain Daubé d'Aubeuf de Villers, qui était seigneur de Blanzaguet et capitaine du château auquel les halles appartenaient, eh bien, il entreprend d'importants travaux. Les bases des piliers en bois, qui étaient d'ailleurs vermoulus, sont renforcées par des dés de pierre et la charpente est consolidée. Puis, en 1806, sous le Premier Empire, les halles deviennent propriété communale en même temps que le champ de foire. Et pendant un temps, elles vont même accueillir la mairie et la justice de paix, une sorte de tribunal de proximité. En 1855, le maire décide de reculer la façade qui longe la route pour faciliter la circulation. C'est à ce moment-là qu'on remplace 11 piliers en bois par 7 colonnes toscanes en pierre. On aménage aussi des escaliers et on modifie une partie de la toiture. En fait, c'est en grande partie l'aspect que nous connaissons aujourd'hui. Après la Seconde Guerre mondiale, l'entretien des halles coûte cher, trop cher pour la commune. Un projet de démolition est même envisagé en 1946. Mais finalement, les halles sont classées monument historique le 10 mai 1948. Et ce classement, eh bien, il est décisif. Parce qu'il faut imaginer qu'à cette époque, en France, beaucoup de halles des 16e, 17e siècles sont détruites. Suite à cet épisode, le monument va connaître plusieurs phases de travaux. La toiture est restaurée en 1976, le pavage est refait quelques années plus tard, et puis l'ensemble va être rénové au début des années 2010. Aujourd'hui, chaque samedi matin, eh bien, le marché anime toujours les halles. La preuve que ce monument n'est pas seulement un superbe patrimoine, c'est aussi un véritable lieu de vie.
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2: Je rêvais d'avoir une maison à la campagne. Cette maison, c'est comme si j'y étais née. C'est ma maison de famille.
3: Ma maison s'appelle l'Ostao de la Mar.
4: C'est une maison un peu envoûtante.
5: Eh bien, vous voyez, des livres et trois fenêtres qui me donnent le paysage du pays, comme si c'était trois tableaux.
6: Ils ont vécu ici.
7: Thibaut Gaudry.
8: Elle m'a dit d'aller siffler là-haut sur la colline.
6: En juillet 1968, Huguette Carin, présidente du comité des fêtes du charmant village de Cotignac, écoute son transistor quand elle entend Joe Dassin chanter « Siffler sur la colline ». Et c'est là que germe une idée un peu folle.
9: J'ai demandé donc au maire, je lui ai dit « Qu'est-ce que vous pensez si nous donnions un terrain de Cotignac, si toutefois la mairie est d'accord, pour que Joe vienne chanter ?» Et il me dit « Bon, ben d'accord, fais-moi une lettre, je vais le proposer. » Ce qui a été fait et accepté. Donc, il est venu chanter une vingtaine de jours après. Et dès qu'il avait un gala sur la côte, il venait coucher chez nous. Et voilà comment ça s'est passé.
6: Joe Dassin donne un concert mémorable le 12 août 1968 dans la cour de l'école. Après sa prestation, Huguette l'accompagne visiter le terrain proposé. Un bel emplacement que le chanteur estime néanmoins trop proche du village. On lui en propose alors un autre, dans le quartier Saint-Joseph, sur les hauteurs, près d'un monastère. Enthousiaste, il l'accepte illico. Séduit autant par le lieu que par son nom. Il faut dire qu'il s'appelle Joseph Dassin.

0: Joe ne fera construire une maison sur le terrain que 10 ans plus tard. Mais il revient souvent à Cotignac et loge au Look Allen, l'hôtel-restaurant créé par Huguette en plein cœur du village. Il y prend toujours la chambre 6. Look Allen, où l'on peut croiser les Pink Floyd ou Yvonne de Gaulle. Et la chambre 6, où Joe dormira le 14 janvier 1978, mais pas seul.
1: Joe Dassin va chanter dans un instant. Joe Dassin a vécu hier un moment important dans sa vie, puisqu'il s'est... un moment troublant. Il avait sans doute plus le trac hier à Cotignac dans le Var que sur scène, devant Monsieur Martin, le maire de la localité, qui a uni Christine et Joe pour le meilleur et pour le pire.
0: Après avoir hésité avec Tahiti, c'est finalement à Cotignac que Christine dit oui à Joe. Ce jour-là, ce n'est pas vraiment l'été indien, mais un déluge, qui cependant ne gâchera pas la fête pour les 500 invités conviés par le couple. On chantera une partie de la nuit, un concert improvisé qui se terminera en duo avec l'ami Serge Lama.
2: Samedi 14 janvier, contrairement à l'habitude, il pleuvait sur Cotignac. Était-ce les larmes des admiratrices de Joe Dassin qui, ce jour-là, épousaient dans la mairie du village la ravissante Christine Delvaux? Enfin, malgré le mauvais temps, tout Cotignac était là, dans les rues, aux abords de la mairie, pour saluer celui qu'il considère maintenant comme un enfant du pays, puisque Joe Dassin y possède une fort belle maison. C'est monsieur le maire en personne qui, vers 15h30, procédait à la cérémonie, ponctuée par le crépitement des appareils photos, tandis que la musique des sapeurs-pompiers de Brignoles interprétait les succès de Joe Dassin.
3: On ira où tu voudras, quand tu voudras.
0: Pour le dessert, un pâtissier a créé un gâteau géant, reproduisant la maison que Joe vient de faire construire, dans la Pinède, en haut de la colline. Si un jour, vous allez visiter Cotignac, labellisé plus beau village de France, et que vous souhaitez dormir au Look Allen, demandez la chambre 6.

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1: Impossible de ne pas céder à la tentation des macarons de Boulay, la plus ancienne enseigne de la ville depuis 1854. Et la transmission est aussi une affaire de famille puisque Jacques-Alexandre vient de passer la main à sa fille. Bonjour Mathilde.
2: Bonjour.
1: Les macarons de Boulay sont fabriqués dans la tradition de manière artisanale. Il y a une volonté de garder une production de qualité.
2: Moi, c'était vraiment une priorité pour moi, comme ça l'a été pour mon père il y a 31 ans, quand il a pris la suite donc de sa maman, donc ma grand-mère. C'est de perpétuer le savoir-faire et donc bien sûr la qualité et l'artisanat. Donc je modifierai absolument pas du tout la façon de les fabriquer, ça restera tel que ça l'est depuis le début.
1: Quels ont été les mots de votre papa ?
2: Pour être honnête, ça fait quelques années qu'on en discute, hein, que le sujet est sur la table, mais ça lui tenait bien sûr à cœur voilà, qu'il y ait une suite. Il m'a mis aucune pression, hein, ça s'est fait d'une manière très naturelle, très douce également. Je pense qu'il est fier et surtout heureux de savoir que je vais conserver ce savoir-faire et pas faire de changements majeurs qui puissent entacher notamment la qualité de nos macarons.
1: Les macarons de Boulay, ils sont célèbres, Mathilde, dans le monde entier. L'export peut être encore plus performant.
2: Ça peut être encore plus performant parce qu'aujourd'hui, avec Internet, les possibilités sont illimitées. Mais j'ai surtout à cœur de maintenir notre ancrage dans la région parce que c'est tout de même essentiellement en Lorraine, hein, qu'on a nos clients de plus longue date. Donc l'export fait partie de mes projets, mais je tiens surtout à trouver de nouveaux distributeurs dans la région et à continuer de les faire connaître autour de nous.
1: Vous êtes en possession d'un secret de fabrication. Qu'est-ce qui fait ce petit goût si particulier des macarons boulageois pour qu'on les aime tant ?
2: Ce qui fait vraiment leur particularité, c'est ce goût de l'amande, parce que nous on travaille donc des amandes entières qu'on reçoit dans leur peau. C'est pas de la poudre d'amande, hein, c'est des amandes qui arrivent entières chez nous et qu'on va ensuite aller émonder. Du coup, on ne casse pas la fibre de l'amande lors de la fabrication. Donc ça permet vraiment à nos macarons d'avoir un goût très fin, très subtil, le goût de l'amande qui se développe très longuement dans la bouche après l'avoir mangé, et le dressage à la cuillère. Qui est une technique très rare, hein, sur les macarons. On a quand même beaucoup de macarons aujourd'hui posés avec une dresseuse. Les nôtres sont faits un par un à la main à la cuillère en argent et donc ils ont un moelleux que vous trouverez sur aucun autre macaron.
1: Vous représentez la 7e génération à travailler dans l'entreprise. Est-ce que c'est une pression supplémentaire de faire perdurer cette tradition ?
2: Comme voilà, toute reprise d'une société d'aussi longue date, il y a une pression, aussi beaucoup, beaucoup de fierté. Puis je resterai bien entourée par mon papa, ta compagne qui travaille ensemble depuis longtemps, ne seront pas très loin. Donc je suis quand même bien entourée, donc assez confiante tout de même.
1: Question gourmande, Mathilde, comment aimez-vous déguster le macaron de Boulay ?
2: C'est vrai qu'avec un petit café à 16h, pour moi c'est l'idéal. Mais honnêtement, même avec une coupe de champagne, il n'y a pas d'heure pour en manger. Ça passe toujours très bien.
1: Un grand merci d'avoir été notre Lorraine du jour et très bientôt à Boulay pour goûter ces magnifiques macarons.
2: Avec grand plaisir, à bientôt.
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2: C'est l'heure de Décibel, toute l'actualité musicale avec ce soir une chanteuse et comédienne que j'adore, Elena Noguera, qui prête sa voix à Marilyn Monroe dans un podcast magnifique.
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2: Le journal intime de Marilyn Monroe, un podcast France Musique qui est sorti pile à l'occasion des 100 ans de la naissance de Marilyn. 5 épisodes qui sont donc racontés à la première personne par Elena Noguera, qui est ce soir notre invitée et qui va forcément vous transporter.
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2: Ce soir également dans Décibel, un hommage à Gesh Paty dont on a appris la disparition hier. Oui. Ah, Elena n'était pas au courant. Pardon, Elena.
5: Bonsoir, Émilie.
2: Bonsoir.
5: Non, je n'avais pas saisi.
2: Ah, ouais, là, là. Ouais. Elle avait 80 ans.
5: Mais non.
2: Si. Parce qu'en fait, son tube, Étienne, oui. Et ben, elle avait déjà 40 ans quand elle a fait ce tube-là. Et donc, ouais, on l'a appris hier. Okay. Voilà. Donc, on l'écoutera tout à l'heure parce que voilà, elle était super, Gesh Paty. Au rayon nouveauté, il y a la toute nouvelle chanson d'Izia qui annonce un nouvel album. On va vous la faire découvrir tout à l'heure. Puis alors, si vous étiez habitué à Izia, guitare électrique, et ben vous allez voir qu'elle est aussi très très touchante en acoustique. Le blind test de ce soir est consacré, tiens, à celles qui savent faire les deux, chanteuses et actrices, comme mon invitée Elena Noguera et comme le sujet du podcast, Marilyn Monroe. Si vous voulez jouer avec nous, alors appelez-nous dès maintenant 0810 055 056 0810 055 056. Alexandra vous attend au standard. 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Bonsoir.
5: Bonsoir Émilie.
2: Bienvenue dans Décibel.
5: Merci.
2: Quelle belle collection, le journal intime de. C'est une collection de podcasts de France Musique. Ça existe depuis plusieurs années. Il y a déjà eu le journal intime de Maria Callas, raconté par Carole Bouquet. Le journal intime d'Edith Piaf, avec la voix de Josiane Balasco. Le journal intime de Nina Simone, avec la voix de Claudia Tagbo. Il y en a plein, vraiment, allez sur l'appli Radio France. Il y a Joséphine Baker, Chopin, Bach, enfin, c'est incroyable. Quand on vous a proposé d'être la voix de Marilyn Monroe, comment est-ce que vous avez réagi?
5: Ah, ça m'a d'abord impressionnée,
2: ouais.
5: Parce qu'on est toujours intimidé, on se demande si on est légitime, si on a le droit, c'est compliqué. Et en même temps, j'étais ravie, je me disais, mais évidemment que je dois faire ça, parce que je l'ai toujours aimée depuis gamine. C'est vraiment une femme qui m'a beaucoup inspirée. Déjà, elle était très, très, très, très... Elle me fascine, je la trouve plus que belle.
2: Oui.
5: Parce que même quand elle n'est pas forcément belle dans les photos, elle est quand même sublimissime. Il y a un truc, elle dépasse tout.
2: Ouais.
5: Et puis cette voix, la chanson, cet humour qu'elle a, qui a été très peu souligné. Mais elle est très très drôle, elle a la vis comica.
2: Alors le texte est écrit par Suzanne Gervais et la réalisation est signée Sophie Pichon. Je les cite parce que vous allez vous en rendre compte avec le premier extrait qu'on va écouter maintenant. Tout ça est vraiment mais au cordeau, c'est un très très très beau podcast. Il y a que 5 épisodes, mais j'imagine que c'est déjà beaucoup de boulot.
5: Oui.
2: Mais on adorerait en avoir deux fois plus. Le journal intime de Marilyn Monroe, pour que vous vous rendiez compte et que vous alliez écouter la voix d'Elena Noguera.
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5: Chapitre 1, tu seras ma fille.
7: I thank you very much.
5: 17 juin 1946, Los Angeles. J'ai beau venir au salon depuis 6 mois, l'odeur du bleach, ce fichu décapant, m'a encore collé la nausée. Il fait une chaleur de damné et j'avais le cuir chevelu en feu. Il faut souffrir pour être belle. Voilà ce qu'auraient répliqué encore maman et Tante Grace. Yes, mais on ne m'avait pas prévenu que devenir blonde prendrait tant de temps.
8: La visagiste compatit. Elle me promet un blond irrésistible, de plus en plus clair, à la Jean Harlow. Miss Snively, la directrice de l'agence, a été catégorique. Mr. Wolf n'acceptera de me photographier que si je deviens blonde. Je l'entends encore, Miss Snively. Sautez le pas, Norma Jean, vous serez merveilleuse. Ils m'ont envoyée chez les meilleurs. Frank and Joseph, Wildshire Boulevard. Il paraît que Rita Hayworth et Ingrid Bergman sont clientes. Mais à 20 ans, Rita était déjà une vedette, elle. Je suis prête à tout.
9: Marilyn Monroe, jouée par vous, Elena Noguera, vous qui avez l'habitude de jouer évidemment au cinéma, à la télé, dans des séries, etc. Jouée juste

0: Et en écoutant, je me dis, tiens, c'est marrant. C'est quand même moi. Bon, mais c'est pas très grave, mais...
1: Là, vous m'ouvrez un boulevard pour ma prochaine question. Merci Elena, j'adore. Parce que justement, je cherchais les points communs que vous pouviez avoir. Donc, j'ai noté tout à l'heure, évidemment, ça c'est la première seconde. On se dit, bah oui, elles sont toutes les deux et comédiennes et chanteuses. Mais il y a quelque chose aussi de la beauté. Toutes les deux, vous avez commencé en étant mannequin, oui. En n'ayant pas une passion folle pour ce métier, non. Mais en étant très belle, et bah voilà, forcément... elle, ça l'a terriblement marquée, et parce que on s'en rend compte en écoutant le podcast ou en lisant des livres sur sa vie, à quel point son rapport avec son corps était archi compliqué. Enfin là, on l'entend souffrir, se cramer le crâne pour être blonde et tout. Est-ce que ça aussi, vous avez pu vous retrouver en lisant son histoire, en disant tiens, c'est fou quand même, c'est pas forcément un cadeau tout le temps d'être super belle.
0: Oui, en fait, ce qu'elle procure chez moi, et je crois depuis très longtemps, et je pense que c'est aussi pour ça que nous toutes, les femmes, on s'identifie beaucoup à elle, c'est au-delà de cette beauté, en fait, c'est le carcan d'être femme. Et je pense qu'aujourd'hui, que nos consciences sont plus éveillées, plus attentive à ça, on peut mieux le comprendre, c'est-à-dire à quel point déjà elle a vécu dans une famille maltraitante, elle a vécu des violences intrafamiliales, elle a été abandonnée et puis elle devient cette jolie femme et pour s'en sortir avec le manque d'études, avec l'époque et bien de mannequin à sexe symbole, voilà, elle s'est mise dans un piège qui l'a enfermée elle-même, qui l'a rendue un peu folle. Peut-être qu'elle était déjà sensible et fragile de par son histoire familiale. Mais ce personnage qu'elle a créé de femme fatale, de sexe symbole, finalement, elle s'est retrouvée emprisonnée là-dedans alors qu'elle avait sans doute des envies de jouer des choses dites plus sérieuses, d'être considérée autrement. Et en même temps, elle a créé cette petite créature, cette énorme créature dans laquelle elle s'est retrouvée piégée. Et c'est en ça, moi, que je me retrouve, c'est la difficulté d'être femme.
1: Ouais, et surtout, donc, à l'époque, hein, puisque vous l'avez souligné, Marilyn Monroe, elle est morte au tout début des années 60. Ouais. Son grand, grand moment de star, c'est les années 50, avec les films, avec les photos, avec les chansons. Mais voilà, c'est quelqu'un qui meurt à 36 ans.
0: Ouais.
1: Et ça, nous, en fait, on a tendance à l'oublier, parce qu'en fait, c'est loin de nous. On a célébré les 100 ans de sa naissance.
0: Ouais.
1: Vous... À quel moment elle est entrée dans votre vie, Marilyn ? Vous avez vu un film ? Vous avez entendu une chanson, un poster ?
0: Je crois que ce sont les films en premier quand on est petit. Alors, je ne pourrais pas identifier exactement lequel c'est, mais ça doit être « Les hommes préfèrent les blondes ». Enfin, de toute façon, quel que soit le film, ou Niagara, elle a souvent des robes qui flash avec des couleurs insensées, et puis ce blond platine, et cette manière qu'elle a de cligner les yeux, d'avoir les yeux toujours un peu mi-clos, cette manière de parler très maniérée, qui en fait des caisses.
1: Ça devait être marrant à jouer, ça, pour vous, du coup.
0: Oui, en fait, mais c'est marrant parce qu'à l'écoute, on le voit pas, mais c'est vrai que dans le studio, je faisais beaucoup de choses comme ça, et en fait, ça s'entend moins à l'enregistrement, alors que moi, j'étais complètement comme ça, tout le temps, très maniérée. Et bon, finalement, on n'est que ce qu'on est. Je suis pas devenue une femme trop maniérée, je crois, mais j'étais fascinée, c'est vrai, par elle dès l'enfance. Donc, je mettais des photos d'elle partout dans ma chambre. Comme j'étais athée, quand je faisais des prières, c'était à elle que je demandais des choses. Donc, vraiment, c'est quelqu'un qui m'a longtemps accompagnée.
1: Alors, écoutons un chant quasi religieux, Elena Noguera.
0: Oui, merci.
1: I wanna be loved by you. C'est Marilyn Monroe.

0: Poupoupidou.
1: On a trop envie de le faire, le Poupoupidou.
0: Je l'ai eu dans le studio, bah vous l'avez aussi. Marilyn Monroe, Elena Noguera, donc, qui raconte ce podcast, Le journal intime de Marilyn Monroe, écrit par Suzanne Gervais, réalisé par Sophie Pichon. C'est un podcast en 5 épisodes que vous pouvez écouter quand vous voulez, gratuitement, sur francemusique.fr et puis sur l'appli Radio France, votre
1: qui est formidable. Voilà. J'adore cette appli. Ah, je dors avec.
0: La mine de podcast. Moi aussi, j'adore.
1: Ouais, j'adore.
0: Il y a tout. Voilà.
1: Les insomniaques, ils ont le téléphone à côté, puis bim, ils se réveillent et bam, on met,
0: évidemment,
1: on met une émission,
0: on met
1: un podcast.
0: Bon podcast. Ouais. C'est votre premier podcast ?
2: Oui, c'est mon premier podcast. En effet, même je crois pas que j'ai déjà enregistré ni de fiction, mais j'adore ça. J'adore, ouais. J'adore les lectures. J'en fais. J'adore lire à voix haute. J'adore lire à voix basse et dans ma vie.
0: Ouais.
2: Et donc, quand j'aime un texte, j'adore le rendre aux autres. Ça m'excite.
0: Partager. Ce journal intime de Marilyn, donc évidemment, c'est pas son vrai journal intime. Hein, voilà, on parle de donc d'un texte qui est basé voilà sur sa vie, sur ce qu'on sait de sa vie, ce qu'on a pu lire aussi, parce qu'il y a des biographes, oui, super calés sur Marilyn Monroe, et puis les films, et puis les chansons, et puis les interviews, parce qu'elle en a quand même donné quelques-unes. Donc voilà, tout ça fait un corpus qui ensuite permet d'écrire ce texte du journal intime de Marilyn Monroe à la première personne, et donc on vous entend comme ça pendant 5 épisodes raconter la vie de Marilyn. Mmh. Vous avez appris beaucoup de choses sur elle.
2: Il y a quand même des détails qui m'avaient échappé, que j'avais pas. Alors là, ouais, tout de suite maintenant, je peux pas vous dire précisément lesquels, mais je pensais la connaître vraiment bien. Ouais. Et en fait, non. Ce podcast, il est vraiment très précis. Il a des anecdotes qu'on connaît pas forcément, de famille d'accueil, oui, même après, dans sa vie d'adulte, d'actrice, de choses qu'elle voulait mais qu'elle a pas eu. Donc oui, j'ai appris beaucoup de choses finalement que je pensais savoir. Et en fait, c'est comme dans la vie, on croit savoir et on sait rien.
0: Marilyn Monroe, elle jouait la comédie, elle était drôle, vous l'avez dit tout à l'heure. Et bien évidemment, comme tous les gens rigolos, elle avait envie aussi qu'on l'aime pour des choses plus sérieuses. Donc par rapport à la chanson qu'on vient d'entendre, I Wanna Be Loved By You, elle préférait évidemment River of No Return.
2: There is a river called the river.
0: J'adore cette chanson aussi. Elle est belle, hein. Elle est plus mélancolique,
2: oui,
0: on est moins sur les paillettes et sur les diamants, et tout ça, c'est beau comme tout. Elle voulait aussi, évidemment, être connue pour ses talents d'actrice, or, elle n'a jamais été, ne serait-ce que nommée aux Oscars.
2: Oui,
0: vous trouvez ça injuste ?
2: Oui, c'est injuste, et c'est aussi injuste qu'elle n'ait pas été reconnue comme bonne chanteuse. Il y avait un peu de mépris, comme il restait accroché à cette image un peu... forte quand même,
0: ouais.
2: Et donc ils entendaient pas ce swing. Elle a un swing insensé, elle a des aigus formidables, elle a vraiment, elle chante juste, non mais c'est vraiment très injuste. Elle a même monté une boîte de prod parce qu'elle voulait être indépendante,
0: ouais.
2: Elle voulait monter elle avait vraiment envie pour cette partie de sa vie. Elle est morte à ce moment-là en fait, quand elle a commencé,
0: ouais,
2: quand elle a commencé à vouloir faire autre chose et être un peu plus maîtresse de sa vie. Je pense qu'elle aurait été une super vieille.
0: C'est vrai.
2: Mais j'en suis sûre. J'en suis sûre qu'on l'aurait adorée.
0: Elle aurait raconté plein de trucs. Elle, ouais, aurait donné son avis. On aurait adoré ça. Marilyn Monroe, tout à l'heure, on a entendu le moment où voilà, elle est débutante. Elle est chez le coiffeur. Elle veut devenir blonde, etc. Je ne vais pas évidemment vous dévoiler tous les moments du podcast et toutes les anecdotes, mais il y a ce moment-là pour dire que voilà, il y a des épisodes particulièrement tragiques dans sa vie.
3: Février 1961, clinique psychiatrique Payne Whitney, New York. On m'a passé une camisole de force. On ne m'a même pas demandé mon accord. Dans mon état, j'aurais signé n'importe quoi. J'ai 34 ans. C'était l'âge de ma mère quand elle a été internée définitivement. On m'a autorisé à passer un appel. Je n'ai pas hésité. J'ai appelé Joe DiMaggio, mon ex-mari en Floride. Nous ne nous sommes pas parlé depuis 6 ans, mais je sais qu'il viendra. Mai 1961. Je quitte New York tout à l'heure, définitivement. Ça n'a pas marché. Je suis restée Marilyn Monroe. Autant de plus se mentir. Je rentre à LA. Je vais avoir 35 ans. J'ai vieilli et ce que le miroir me renvoie me terrorise. Combien de temps encore vais-je faire le poids face à une Elizabeth Taylor?
0: C'est dingue là, en une minute dix. Bah ouais.
2: Ouais, ouais, on a envie de la prendre dans les bras.
0: C'est sûr,
2: ça va aller. Bah non, ça va pas aller.
0: Ça n'a pas marché. Je suis toujours Marilyn Monroe. Ouais.
2: Oui, c'est son épisode à New York. Elle a pris des cours. Elle a essayé.
0: Ah oui, l'acteur studio, elle y croyait.
2: L'acteur studio,
0: hein,
2: ouais. Elle y croyait, elle avait envie. Et il y a eu les Misfits, ce mari, Arthur Miller.
0: Un télo.
2: Ouais. Donc elle s'est dit, bon, je vais changer de vie. Et en fait, non. C'est terrible.
0: Oui, vous avez beaucoup d'empathie pour elle. Il faut de toute façon, pour un rôle, que vous ayez de l'empathie pour le personnage ou vous pouvez jouer quelqu'un que vous ne pouvez pas blairer?
2: Bah, on crée l'empathie. Quand on ne peut pas blairer quelqu'un, en fait, on est obligé de trouver quelque chose qui le sauve en nous-mêmes. Sinon, ce n'est pas interprétable. Et je pense que même un méchant ne se voit pas méchant.
0: Oui.
2: Donc, il faut faire abstraction du regard extérieur et se mettre un tout petit peu dans la peau du méchant de manière sincère. Je crois que le méchant est sincèrement méchant.
0: C'est ça. Il le fait à fond.
2: Il ne sait pas à ce point-là que c'est méchant et que ça ne se fait pas. Sinon, il ne le ferait pas. C'est bien ça. Donc, pour jouer un méchant, eh ben, il faut l'aimer un peu.
0: Elle, c'est une gentille.
2: Elle, c'est une gentille. Oui, ouais. Elle, c'est la tragédie. On sent qu'elle est gentille, mais ça se voit, il y a énormément de douceur en elle. Même, j'essaie, là, vous me parlez de ça, j'essaie de voir des scènes où elle se fâche dans les films, il doit y en avoir, mais c'est pas sérieux.
0: Non, c'est jamais sérieux.
2: C'est jamais très sérieux, donc, non, c'est une grande, grande fragilité. C'est vrai qu'elle me touche beaucoup, cette femme.
0: Bah, bravo.
2: Cela dit, toutes les femmes me touchent, bah, oui. Sauf les très méchantes. Mais...
0: Elles ne sont pas dans notre club, elles.
2: Non.
0: On les prend pas. Elles ont un club à part.
2: Il y en a très peu. Ça n'existe pratiquement pas.
0: Le journal intime de Marilyn Monroe, raconté par Elena Noguera. Je vous recommande vraiment ce podcast. Merci. C'est 5 épisodes. France Musique, bravo les cousins. Ils sont un étage au-dessus de nous. Et voilà, on les félicite pour ce super beau boulot de service public. Voilà, encore une fois. Et si vous avez le temps, Elena, je voudrais vous garder sous le coude parce que moi,
2: avec
0: je voudrais
2: plaisir.
0: Cuisiner sur la suite voilà, de votre carrière musicale. Alors, on dit au revoir à Marilyn. Et ensuite, on cuisine. Elle est là. 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

0: les 100 ans de sa naissance, c'était exactement le 1er juin. Vous l'avez compris, je vous recommande le podcast Le Journal Intime de Marilyn Monroe, raconté par Elena Noguera. Et si vous voulez lire, il y a le nouveau numéro du beau magazine Légende, qui est entièrement consacré à Marilyn Monroe. Et puis le livre Marilyn chérie de Sébastien Cochon et Catherine Deneuve, qu'on découvre aussi. Immense fan de Marilyn Monroe. Donc voilà, ça vous fait quelques pistes pour Marilyn. Et pour Elena, je vais partir à la pêche aux infos. On revient dans une minute, les amis.
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0: Elena Noguera, évidemment, que quand je vous ai sous la main, je pense à toutes les fois où j'ai écouté vos chansons. J'adore quand vous chantez.
4: Moi, je me souviens de l'émission qu'on a fait avec vous il y a longtemps.
0: C'était pour un album en duo avec Federico Pellegrini.
4: Oui.
0: Je me souviens très bien, ça s'appelait Dillinger Girl.
4: Oui.
0: Ça, c'était vous. Et lui, c'était Babyface
4: Nelson.
0: Très Marilyn, ça, en fait, un peu quand
4: c'est
0: même.
4: C'est vrai, c'est vrai, c'était les rêves américains. Ouais, c'était l'époque où je rêvais d'Amérique.
0: Écoutez comme c'était beau. Oh.

0: c'était il y a 20 ans. Incroyable. Ah ouais. Cet album est trop beau. Ah ouais, il est vraiment beau.
1: Ah,
0: juste avant, il y avait eu Azul en 2001, qui avait eu beaucoup, beaucoup de succès. Mm-hmm. En 2007 aussi, je vous ai beaucoup aimé sur cette petite reprise.
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1: Il a 98 ans, figurez-vous. Hein.
0: Serge Lasvani,
1: ouais,
0: il est venu dans l'émission.
1: Et oui, il continue à faire des chansons et
0: mais
1: tout.
0: Oui, hein. Il écrit des chansons,
1: oui,
0: et il en parle super bien.
1: Super bien. Tous les jours, je lui envoie un petit texto, il faut boire l'eau qui pique.
0: C'est bien. En ce moment, il ne faut pas rigoler avec ça. Je vous ai aimé aussi complètement punk en duo avec votre sœur, Lio.

0: discographie sélective.
1: Merci.
0: Alors, on en est où, Elena? On a lu dans la presse il y a quelques jours, je vous cite, je prends du temps pour enregistrer un disque.
1: Ah, absolument. Je suis retournée en studio donc avec les musiciens qui avaient enregistré Azul, les Recyclers. Donc c'est un trio de jazz qui est constitué de Christophe Minck, de Steve Arguelles. Christophe Minck, il fait de la basse et de tout. Il s'appelle aussi Disco.
0: Ouais.
1: Steve Arguelles, la batterie, un anglais de génie. Et Benoît Delbecq, qui fait du piano magnifique. Agrémenté de mon comparse depuis toujours, Philippe Evenot, avec qui je joue... Enfin, c'est lui qui joue de la guitare, plutôt. Et donc, voilà, on est retourné. On a fait des chansons en espagnol, qui seraient comme un... c'est pas un revival, mais enfin, il a un lien avec Azul,
0: ouais.
1: Qui était en 2001, je crois,
0: c'est
1: qui
0: ça.
1: Était avec eux, qui était un album que j'avais écrit et composé avec Monsieur Catherine. Et là, je l'ai écrit avec Monsieur Evenot. Et donc, je prends mon temps. Pour l'instant, je veux refaire des choses. J'ai le luxe du temps. C'est-à-dire, quand on vieillit, on perd un petit peu la pression extérieure. Disons que plus personne nous attend et donc on peut prendre ce temps.
0: Alors c'est drôle, mais c'est pas vrai, parce que pour le coup, que ce soit au cinéma, à la télé, là vous venez de finir, j'ai vu une série Amazon.
1: Oui.
0: Au cinéma, vous avez un film avec Didier Bourdon, Michel Larocque, Camille Lelouch qui sort l'année prochaine. Donc en fait,
1: c'est ça aussi,
0: c'est que vous avez un gros carnet de balles d'actrices et
1: oui.
0: Ça vous laisse pas forcément le temps de chanter.
1: Oui, et puis que la musique est différente aujourd'hui et puis que ouais. C'est quand même un sport de jeunes, donc il faut un peu, c'est les jeunes qui achètent beaucoup de disques, donc c'est, ouais. C'est une musique un peu différente et une manière de faire de la musique un peu différente, mais que je me permets, je m'interdis rien, donc petit à petit j'y vais, je fais mes chansons, je rajoute une guitare ici, une guitare là, et effectivement, entre temps, soit je joue au cabaret, soit j'écris, je fais des podcasts, soit je joue dans des séries pour Amazon ou des films avec Didier Bourdon, enfin il se passe souvent ouais. Des choses, où j'ai lu Frida Kahlo
0: oui, pour le festival Culturissimo ouais.
1: Voilà, donc en effet je suis ce qu'on appelle une hyperactive active non médicamentée, mais et donc je glisse maintenant la musique là-dedans doucement.
0: Très bien. Alors l'album sera prêt. Quand il sera prêt?
1: C'est ça. Quand il sera prêt. Je pense, j'espère courant 2027.
0: Formidable.
1: Mais
0: j'espère
1: oui.
0: Qu'on se reverra.
1: Ah oui.
0: Pour
1: avec
0: ça.
1: Grand plaisir. Émilie, je vous quitte plus. Ah. Ça fait 20 ans qu'on s'est rencontrés.
0: Mais oui, c'est vrai.
1: Mais oui.
0: C'est fou.
1: C'est magnifique.
0: Fou. Remontons un peu le temps là. En 2014, cet album Rio Paris, il était super.
1: Ah ouais, j'adorais.
0: Ouais. Et on va se quitter. En écoutant Les Eaux de Mars, Elena Noguera chante évidemment, mais elle n'est pas toute seule. Il y a Agnès Jaoui, Liad Cohen et Nathalie Dessay. Et c'est beau comme tout.
1: La vie est folle. 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Chanter avec Nathalie Dessay, qui l'eût cru. Ben voilà, bim, cadeau.
0: Et c'est beau comme tout.
1: Et Agnès Jaoui, évidemment.
0: Agnès Jaoui. Et c'est à la radio ce soir. Merci Elena, à bientôt.
1: Merci Émilie, à bientôt.

0: album Rio Paris, sorti en 2014. Nathalie Dessay, Liat Cohen, Agnès Jaoui et notre invitée de ce soir, Elena Noguera, chantait Les Eaux de Mars, adaptation française dont le texte est signé Georges Moustaki, d'une chanson brésilienne d'Antonio Carlos Jobim.
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0: Bon alors là, pardon, le moment de poésie est terminé, on va rentrer dans le dur. Rod Stewart s'est fait engueuler. Il s'est fait attraper la main dans le pot de confiture. Que s'est-il passé? Eh bien, 24 heures après avoir annulé un concert en Californie, pour raison médicale. Il est malade. Il peut pas chanter. Il a mal à la gorge. Ça va vraiment. Il a plus de voix, rien. Un filet. Rod Stewart, comme ça. 24 heures plus tard, il a été pris en photo, en train de hurler comme un beau diable, dans la tribune présidentielle d'un match de la Coupe du Monde de foot à Boston, et ça picole, et ça mange, et ça encourage l'équipe écossaise. Évidemment, il est écossais, il a le droit. Mais ça s'entendait quand même qu'il était très en voie, et qu'il avait très probablement annulé le concert en Californie, juste pour arriver à l'heure au match de foot. Pas content, les fans lui demandent donc des comptes via les réseaux sociaux. Et pour le moment, eh bien, Rod n'a pas répondu. Et il a raison, peut-être c'est la bonne chose à faire. Écoutons donc « Do you think I'm sexy ?» car finalement, ce concert en Californie, nous, on s'en fiche, on n'avait pas de ticket. Et on est ravis d'écouter la voix, très en voix, de monsieur Rod Stewart.

0: You think I'm sexy? Mais oui, évidemment, c'est extrêmement sexy, cette chanson de 1978, du rock disco. Il n'y en a pas eu des caisses à l'époque, et cette chanson-là est particulièrement inoubliable. Bravo, Rod Stewart.
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0: Alors, il va être 9h-20. Non, il est déjà 9h-20, mon Dieu, mais il faut jouer au blind test, absolument. Le cadeau de ce soir, eh bien, c'est un cadeau de service public, comme la radio que vous êtes en train d'écouter. Le 12 août prochain, il y aura une éclipse totale du soleil. Comme dans la chanson de Bonnie Tyler, Total Eclipse of the Heart, sauf que là, c'est Total Eclipse of the Sun. Et c'est très dangereux, évidemment, de regarder une éclipse de soleil sans lunettes appropriées. Votre radio préférée a donc décidé de vous gâter et de fabriquer de bonnes lunettes d'observation certifiées aux couleurs d'ici, évidemment, car la sécurité, c'est bien, mais le style, c'est mieux. Et ce soir, c'est Didier et Marie-Christine qui vont gagner leurs lunettes pour l'éclipse. Bonsoir à tous les deux.
2: Bonsoir, bonsoir Didier.
3: Et bonsoir Marie-Christine.
0: Bienvenue dans Décibel. Est-ce que vous savez déjà, Marie-Christine et Didier, si le 12 août, vous allez pouvoir observer cette éclipse?
3: Certainement. Si le temps se maintient comme ça, il y a de fortes chances.
0: Ah la vache.
2: Il y a de grandes chances, oui.
0: C'est vrai ça. C'est vrai. Ce serait bien maintenant l'éclipse. Je ne sais pas si on peut reprogrammer. Est-ce que quelqu'un a le numéro de téléphone de la personne qui gère les éclipses? Effectivement, cette semaine, ça arrangerait tout le monde. Une longue éclipse. 3-4 jours, le temps que ça se calme, ce serait vraiment pas mal. Bon, en tout cas, Didier et Marie-Christine, on vous envoie les lunettes. Voilà, vous serez les plus beaux de la plage ou de la ville, ou de je sais pas où vous regarderez cette éclipse, mais vraiment, vous serez magnifiques. Ce bleu est un bleu incroyable. Voilà, ça, c'est fait.
3: Un bleu comme tes yeux.
0: Oh oui, comme la chanson d'Aznavour, j'adore. Didier, Marie-Christine, maintenant que vous avez gagné vos lunettes, vous allez pouvoir jouer avec moi au Blind Test. Le thème de ce soir, ce sont les chanteuses qui sont également des comédiennes ou les comédiennes qui sont aussi des chanteuses. Parfois, il y a quand même une petite spécialité qui se dégage, une des deux activités qui prend le dessus et parfois pas. Nous allons le voir dans le Blind Test qui arrive. On recherche donc les interprètes des chansons et à la fin, tout le monde gagne ses lunettes parce qu'on va pas vous envoyer voir l'éclipse avec deux tranches de jambon pour vous protéger. Évidemment, tout le monde aura ses lunettes. C'est très important. Voilà. N'essayez pas avec le jambon. C'était une blague. Ne faites pas avec... Oui, des concombres. C'est déjà mieux, mais je pense, Marie-Christine, que ce n'est pas ISO... certifié, norme ISO 9002 ou je ne sais quoi, je ne sais plus ce que c'est. Mais en tout cas, voilà. Oui, mais les concombres, c'est vrai que c'était un meilleur exemple. Bravo, Marie-Christine. Le jambon n'avait rien à faire.
2: C'est pour le style.
0: C'est ça, exactement. Allez, une première chanson, interprétée donc par une artiste qui est comédienne et aussi chanteuse. Dites-moi, qui chante ça?
2: Didier. Marie-Christine.
0: Oh là là, c'est Didier. Mais oui, mais c'est Didier qui a dit son prénom en premier, Marie-Christine. Que vais-je devenir? Ah, on va vérifier. Ah, peut-être que Didier allait dire autre chose, peut-être qu'il allait dire jambon,
3: non,
0: je ne sais pas,
3: non,
0: Didier.
3: Isabelle Adjani est fait par Monsieur Serge Gainsbourg. Voilà.
0: Je vous mets à chacun un point, vous êtes merveilleux.
2: Non.

0: aussi Isabelle Adjani, co-autrice de cette chanson, parce qu'on parle beaucoup de Gainsbourg, évidemment. Comme à chaque fois que Gainsbourg faisait un truc, on parle beaucoup, beaucoup de lui. Mais elle, en interview dans Décibel, elle nous a dit « Mais moi aussi, j'ai écrit des paroles de cette chanson, il n'y a pas de raison. » Donc voilà, bravo Madame Adjani, parce qu'elle est très, très belle, cette chanson, le pull marine. Et Isabelle Adjani, évidemment, immense actrice, je ne vous fais pas l'article. Un point pour Didier, un point pour Marie-Christine. On continue nos chanteuses actrices.
1: Didier.
0: Didier.
1: Allez, ça te va, Didier.
0: Oui.

0: Vanessa Paradis pour le coup. Étant donné qu'elle a été récompensée et aux Victoires de la Musique et au César et qu'elle a fait des films qui cartonnent et des tubes chansons, est-ce qu'on peut vraiment dire quelle activité est la plus forte pour elle? Si, quand même, c'est une chanteuse. On l'a connue en premier en chanteuse. Donc voilà, disons chanteuse, actrice, Vanessa Paradis, mais pour le coup, très très forte dans ces deux domaines. Didier et Marie-Christine, là encore, vous aviez tous les deux la réponse.
1: Oui, mais Didier était plus rapide.
0: Oui, Didier était très vif, comme l'éclair. C'était magnifique.
1: C'est un éclair.
0: On continue. Alors là, pour le coup, c'est vraiment une actrice, mais qui chantait aussi à côté. Mais quand même une actrice, enfin, je crois.
2: Didier.

0: J'aime beaucoup ce petit karaoké. Bravo à tous les deux. Vous êtes très forts tous les deux. Vraiment des candidats de qualité. Là, on sent, voilà, c'est une émission quand même de haut niveau parce qu'on a des candidats.
1: Mais c'est grâce aussi à l'animatrice qui est très même super même.
2: Voilà.
0: En plus,
2: on est très content d'avoir de retrouver à la saison prochaine.
0: Oui. Alors d'ailleurs, notez vos agendas, synchronisons nos emplois du temps, car l'année prochaine, Décibel revient à 19h, comme c'était au début.
2: Oh, waouh!
0: Voilà. Alors je ne sais pas, il y en a
1: combien de temps? Une heure
0: à 19h, 7 jours sur 7.
2: Ah, mais une heure seulement. D'accord, ok.
0: Oui, ouais. comme cette année. Mais comme au début, j'étais venue que pour une heure. Hein.
2: Oui, c'est vrai.
1: C'était plus ton loi, je croyais que c'était plus longtemps.
0: J'ai fait deux heures certaines saisons, mais regarde comment on a noyauté quand même cette radio. Au départ, c'était une heure par jour pendant cinq jours. Là, on se retrouve et on est une heure par jour pendant sept jours.
2: C'est vrai.
0: À tout moment, je fais les infos le matin. Restez branchés.
1: C'est jour férié.
2: Oui, on est tous dans la journée, bien sûr.
0: On ne sait jamais. Peut-être que je vais me pointer à d'autres moments. Non, mais vraiment, je suis super contente, oui, de vous le dire. La saison 5 de Décibel, donc, ça commencera le 31 août à 19h. Donc, et pendant l'été, je ne vous le lâche pas. En fait, tous les soirs à 20h, il y aura Décibel pendant l'été. Ce sera les meilleurs moments, les essentiels de l'émission, les interviews les plus chouettes, les invités, tout ça.
1: Donc, la numéro 5, et pour faire le petit clin d'œil à Marilyn Monroe avec Channel numéro 5.
0: Mais oui, bravo mon Didier, la boucle est bouclée, c'est magnifique. Ah là là.
2: Alors bon festival aux Sœurs Jumelles et aussi Émilie pour les jours à venir.
0: Merci, mais oui, première émission en direct de Sœurs Jumelles, ce sera demain soir, première de la semaine, et on terminera du coup la saison là-bas. Ça va être trop bien. Merci beaucoup Marie-Christine.
2: Et merci alors pour toute l'année qui s'est écoulée avec toute ton équipe.
0: Ah, c'est trop gentil, merci beaucoup. Et merci à toutes celles et tous ceux qui ont participé à Décibel, parce que c'est vrai que tous les auditrices, tous les auditeurs du Blind Test, et puis du dimanche de l'émission des auditeurs programmateurs, vous êtes très très impliqués dans cette émission et heureusement parce que on a besoin de vous et voilà, vous nous donnez beaucoup, donc merci infiniment. Et moi je vous donne des lunettes pour l'éclipse.
2: Merci,
0: je vous embrasse fort Didier, Marie-Christine, merci beaucoup.
2: À bientôt, bel été.
0: Merci, à la prochaine. Allez, voici pour terminer ce Blind Test une chanteuse qui est aussi actrice. Elle a brillé dans le film Partir un jour. Elle s'appelle Juliette Armanet et elle chante comme un ange. Pourtant

0: Quel enchantement. Juliette Armanet vient de faire son retour discographique en duo avec Sébastien Tellier. Et on attend évidemment de ses bonnes nouvelles, peut-être à la rentrée, peut-être en 2027. Je suis en train de manifester ce que j'ai envie qu'il se passe, parce que pour le moment, nous n'avons aucune info. Juliette, reviens.
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0: Isia, elle, revient. Et ça, c'est une drôle de bonne nouvelle. Isia, elle était venue, je ne sais pas si vous vous souvenez, en interview ici dans Décibel, elle avait parlé de son cinquième album, La Vitesse. Elle avait dit que son père, Jacques Higelin, qui était mort 4 ans avant, avait fait des apparitions un peu fantomatiques et bienveillantes dans le studio où elle enregistrait. Alors là, je ne sais pas ce qui s'est passé dans le studio où elle a enregistré sa toute nouvelle chanson qui s'appelle Mieux que nous. Je vous laisse l'écouter. Ça parle d'amour. C'est le retour d'Isia et c'est notre coup de cœur du jour.

0: Mieux que nous, la toute nouvelle chanson d'Isia, vous l'entendez, hyper acoustique, hyper dépouillée, hyper émouvante. La suite arrive.
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0: On termine l'émission en rendant hommage à Guèche-Pâty. Elle venait de fêter ses 80 ans. Son tube Étienne allait avoir 40 ans. Elle était danseuse avant tout, comédienne aussi, et chanteuse presque par accident d'un des plus gros tubes de l'année 87. Donc ce Étienne, Étienne, Étienne. Elle vient de nous quitter, on l'a appris hier. On a appris aussi qu'elle était malade et qu'elle avait lutté tant qu'elle avait pu. Et puis bah, après, c'était plus possible. Alors hommage à Guèche-Pâty. Et je vous signale que c'est ce tube Guèche, évidemment, mais c'est 5 albums sortis entre 88 et 2000 et des belles collaborations, notamment avec Étienne Dao, M ou encore Françoise Hardy. Allez, on se remet dans l'ambiance. 1987, Étienne Guèche-Pâty.

0: Étienne, Étienne, j'étais en CP, je chantais ça sans vraiment tout comprendre. Hommage à Gage Paty qui a enchanté et rendu un petit peu sexy folie nos années 80. Allez, Décibel, c'est terminé pour ce soir. Merci à Iris Guitoni, Kinan Nejaili, Elodie Bianca Maria, Alexandra Sagberg et Franck Moilier, l'équipe de Décibel.
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4: 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Et vous dormirez sur place dans une suite pour deux avec les deux petits déjeuners inclus. Alors ça, c'est le premier prix. Le deuxième prix, il en parlera tout à l'heure notre petit camarade. Mais ce que je veux dire, c'est que cette semaine, en plus de tout ça, tous les participants gagnants ou perdants, vous gagnez des places de ciné pour aller voir Les Parfaits Arnaques en famille avec Audrey Fleurot et Ramzy Bédia. Donc, qu'est-ce qu'on gagne si on ne gagne pas les places VIP là?
5: Bah, on gagne bien sûr la découverte, la joie de rencontrer Joe Malongo. Joe Malongo et son équipe et sa famille qui se préparent à partir en vacances cet été. Mais avant ça, ils vont vous livrer une cafetière. 32 dosettes, 6 verres en verre, peut-être chez vous, à la maison, pour vous rafraîchir. Bah, c'est à la fin de la semaine, je ne rafraîchis pas le café. Hein. Non.
4: Allez, jingle, vraiment. Mon petit Kenan. On accueille nos candidats Stella et Guillaume, bonjour.
5: Bonjour.
6: Bonjour. Bonjour Valérie, bonjour Eric.
5: Bonjour Stella.
4: Alors Stella, elle joue avec ici Paris Île-de-France. Elle a 69 ans, elle habite à Triel. Oh, comment il fait à Triel là? T'es bien?
6: Chaud.
4: Tu peux te baigner à Triel?
6: Oui, enfin, il fait quand même frais parce qu'on a de la verdure, beaucoup de verdure.
4: Bah oui, mais est-ce que t'as le droit de te baigner? Oh, ouais, c'est ça. Il y a une plage à Triel ou pas?
6: Oui, on a la base de loisirs de Verneuil-sur-Seine qui est très mignonne, que je recommande à tout le monde, où on peut se baigner, effectivement.
4: Ah,
6: oui,
4: bah c'est oui. Pas
5: loin. Dans les Yvelines.
4: Exactement.
6: Dans les Yvelines, exactement. Ben oui. Et on a Véronique Sanson pas loin aussi.
4: Et voilà.
5: Elle habite dans les Yvelines.
4: Oui, elle habite à Triel.
6: Ah oui, au bord de la Seine.
4: Elle habite au bord de la Seine dans une très jolie maison. Alors, tu es retraitée, tu vis avec Hassan, tu as deux filles. Comment s'appellent tes filles?
6: Leïla et Alizé.
4: Avant d'être à la retraite, tu étais enseignante en primaire.
6: Oui, c'est ça.
4: Alors, c'était bien?
6: Bah, au début, oui, très bien. Moi, j'adorais mon métier. C'est vrai que... Bon, ça s'est quelque peu dégradé, un petit peu. Enfin, on va pas...
4: Oh non, tu crois? Non, on va pas plomber l'ambiance, mais on est tous d'accord. Alors, petite...
6: Mais j'adorais. Bah, moi, j'ai beaucoup aimé ce que j'ai fait. C'était parfait.
4: Ah bah, c'était parfait. Parce que petite, tu voulais quand même être danseuse ou patineuse artistique, hein, rien à voir.
6: Ah oui, rien à voir. Voilà. Ah bah, écoute, voilà. Hein, ah, je un peu maintenant, en partie, pas le patinage, mais le reste...
4: Eh ben voilà, on en parlera tout à l'heure. Tu vas marquer tout de suite le premier point avec une question et tiens, une petite illustration. Armando Obispo, qui est joueur de l'équipe de Curaçao de football. Eh bien, il paraît que c'est le fils de Pascal Obispo. Est-ce que c'est vrai ou faux? Top chrono, 5 secondes.
6: Je pense pas vraiment. Ou alors,
4: ça m'a échappé. Alors, je m'assure que c'est totalement faux. Ils ont le même nom, mais ils n'ont pas du tout un lien de parenté. Le fils de Pascal, il s'appelle Sean. Voilà. Premier point pour ça.
5: Et c'est l'occasion de féliciter l'équipe de France hier. Hein. 3h48 de match quand même. Et une belle victoire. 3-0 face à l'Irak.
4: Je savais pas qu'on passait le podcast du PSG.
5: Exactement. 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Pour ceux qui aiment le foot, c'est important. Guillaume est avec nous. Tu aimes le foot, Guillaume, ou pas du tout?
7: Ah mais moi j'adore, et puis allez les bleus hein.
5: Bah bien sûr. Donc là c'est les 16e là, t'as vu, en plus Mbappé est doublé Beckham, on est bien.
7: Bah voilà, c'est bien, il est deuxième meilleur buteur de l'histoire de la Coupe du Monde, franchement c'est top.
5: Au niveau
4: c'est
5: de Ronaldo.
4: Le meilleur.
5: Ouais, au niveau de Ronaldo, mais c'est Messi hein, qui est, enfin voilà, là c'est pas
7: encore. Ah, c'est Messi qui est en tête, mais sais, c'était Mbappé et puis Klose aussi qui était bien placé. Donc voilà.
5: Cette nouvelle émission foot à midi, c'est formidable.
4: Moi j'adore.
5: Bah ouais, mon Guillaume. Et t'as regardé, parce qu'effectivement ils ont arrêté le match parce qu'il y a des grosse pluie, tout, ça a duré 3h48, donc jusqu'à 3h du mat. T'as regardé en entier ou pas?
7: Ah, pas du tout, non, au bout d'un moment, la fatigue l'a emporté avec la chaleur, c'est pas possible.
5: Je comprends. Tu habites à Reims, dans la Marne, t'as des petits coins de fraîcheur un petit peu, toi, sur le bord de Marne? Bah oui.
7: Moi, un petit peu. Alors, nous, on n'a pas la Marne hein, qui passe à Reims, nous, c'est la Vesle et c'est le canal qui passe à Reims, mais effectivement, on a les berges de Reims, on a la coulée verte qui peut nous permettre de respirer un peu. On a les hautes promenades aussi sur Reims qui ont des jets d'eau. Voilà, on a mis les jets d'eau en route. Nous, dans les quartiers, c'est pareil, on a des petits points de jets d'eau aussi, c'est très très bien. Et puis évidemment, après, bah voilà, on a beaucoup de verdure aussi, donc ce qui peut nous permettre de respirer.
5: Oui, comme il me parle bien, il cherche un boulot dans le téléconseil. Franchement, t'as toutes les qualités, mon Guillaume, pour ça.
7: C'est gentil.
5: C'est vrai. si t'as de l'expérience d'ailleurs dans ce secteur, je sollicite les patrons, ou si vous connaissez quelqu'un qui cherche, dans le téléconseil, 0810 055 056, on pourra donner le numéro de portable de Guillaume avec plaisir. Guillaume
7: c'est gentil.
5: Avec Jennifer.
7: Oui.
5: Combien de temps avec Jennifer?
7: Ça va faire 10 ans cette année.
5: Ah, c'est bien ça. 10 ans, c'est un beau chiffre. Oui. Hein. Ouais, c'est bien.
7: Oui. Oui. Mais il y a une petite particularité, je peux la raconter, c'est pas gênant. C'est qu'en fait, on n'est pas mariés, mais on a le même nom de famille.
5: Non. C'est drôle ça.
7: Si. Madame a son nom de famille, elle, c'est Gay, G-U-A-Y.

0: Qui appelle son enfant Peanut? Personne.
1: Ça, on sait jamais.
2: Guillaume, nous jouons tout de suite avec un point. C'est parti. Bonne chance. Un extrait d'Angèle.
1: Ah, Valérie, elle adore la Belgique.
0: Ah, bah moi, là, pour moi, la vie est belge. Hein. Les Belges sont.
1: Oui, tu le dis souvent, ça.
0: Les êtres les plus formidables.
2: Eh bien, nous allons à Bruxelles. À Bruxelles, en 2025, Guillaume, les tours en calèche à cheval ont été l'attraction la plus fréquentée de la capitale. Les tours en calèche à cheval, c'est l'année dernière. Est-ce que c'est vrai ou faux, selon toi, top chrono?
3: Moi, je dirais bien vrai.
2: Tu dirais vrai?
3: Oui.
2: C'est pas du tout vrai, tu sais pourquoi? Parce que les promenades en calèche tirées par des chevaux en centre-ville, c'est totalement et officiellement interdit au nom du bien-être animal depuis 2022 en Belgique. Ce qui fait que ça peut pas être une attraction sur place.
0: Eh voilà, eh oui, je te Guillaume. Dis que la vie est belge. Stella 1, Guillaume pas de point. Et là tout de suite, le dernier jour du disco. Vous écoutez ici, on va danser le disco avec Juliette Armanet. Ah, c'est magnifique, on adore. À tout de suite mes petits chéris.

0: Et il y a une ambiance dans ce studio, en régie, partout, grâce à Juliette Armanet, c'est vrai. Dernier jour du disco sur ici, Valérie.
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0: Allez, d'accord.
2: Ah oui. Ici, à midi, on est.
0: Ah, Valérie, le disco, ça là.
1: Voilà. Non, mais ça va, on va pas. Je sens que t'es d'une humeur à faire de la vanne de.
0: Mais j'ai une bonne humeur, pourquoi vous en profitez pas?
1: Du caca bouchina de la vanne. Depuis que t'es arrivé, tu ne fais que des vannes. Oui, bah ça on a compris. Tu veux qu'on en parle avec Céline, la réalisatrice? Alors, Stella, t'as un point, Guillaume. Bon, bah on en reparlera tout à l'heure. On en parlait avec toi, Stella. Tu as voulu être danseuse ou patineuse quand t'étais petite, mais t'as fait beaucoup de danse.
3: Oui, c'est vrai, oui.
1: Et tu continues, il paraît que tu fais 2 heures de salsa par semaine.
3: Ouais, salsa, bachata, super.
1: Alors, la salsa?
3: J'adore. Alors, c'est des danses en fait très conviviales, qui sont de plus en plus populaires, parce que moi, quand j'étais un peu plus jeune, c'était des trucs de mémé.
1: Ah bah oui, ça c'est. Mais oui, mais entre-temps, il y a eu Danse avec les stars, donc voilà, tout le monde s'est mis.
3: Et en fait, il y a toujours une ambiance très, très conviviale. Voilà, moi j'aime beaucoup.
1: Et
3: c'est vraiment des super moments, voilà.
1: Et t'as appris à danser avec Hassan pour pouvoir répéter à la maison? Il danse la salsa, Hassan?
3: Ah bah, non, parce qu'il fait d'autres choses. Il est plus sur autre chose. Il n'est pas danse, lui.
1: Ah bah
3: on fait du sport chacun, mais on n'est pas sur

0: même mais c'est pas grave.
1: Oui, non, c'est pas grave.
0: On se retrouve dans les fêtes.
1: Alors, tu adores bricoler, hein, tu répares des objets avec tout et n'importe quoi. Tes filles t'appellent MacGyver ?
0: Ah oui, c'est arrivé, ça y est, c'est moi maintenant, mais oui, j'aime bien, quand il y a un truc qui marche pas, je trouve toujours un bout d'élastique, un bout de ficelle, un bout de machin, et puis ça repart.
2: C'est normal. D'accord. Il fait un frigo avec une allumette, MacGyver. Il est comme ça, MacGyver.
1: Non, mais MacGyver,
2: Ah bah, il vous fait tout.
0: Elle regardait beaucoup MacGyver, donc voilà. Elle
2: est inspirée. Fabrique une télé avec un chewing-gum. Il est fort, les gars. Je vous jure.
1: Tu sais que c'est pas drôle, toutes les vannes que tu sors.
2: C'est des blagues de fin de saison, je vous l'ai dit.
1: Est-ce que. Alors, si jamais tu coupes encore la parole à ma candidate pour raconter des trucs aussi nazes, tu sais comment ça va se passer. Je peux te jeter la gourde fraîche dans
2: la tronche. Elle est dangereuse.
1: Non, mais s'il te plaît, coupe la parole à tous mes candidats pour faire ces vannes à deux balles.
2: C'est
1: là.
2: Une façon de vous déstabiliser.
1: Mais rien me déstabilise, mon pauvre chat.
2: Ou vos candidats.
1: Mais non, tu t'humilies tout seul. Bon, mon chat.
0: Impossible.
1: Stella, c'est noirien. Alors, Stella, tu vas marquer ton deuxième point tout de suite pour prouver à cette personne que, voilà. Tiens, je te mets un petit extrait. Et pendant que j'écoute la SketchUp, je me dis, Céline, trouve-nous Georges Alain qui chante ça avec une voix de Cressel. Pendant que je pose la question. Écoute bien ça, Stella. À l'origine, le ketchup était fait à base de poisson. Est-ce que c'est vrai ou faux? Top chrono, 5 secondes.
0: De poisson.
1: Ouais, poisson comme le poisson.
0: Non, je dirais non.
1: Ben c'est vrai. À l'origine, le ketchup, c'était une sauce chinoise à base de poisson fermenté. Et au XVIIIe siècle, les Britanniques l'ont adapté avec des champignons, des noix, des anchois. La tomate, elle est apparue, mais vraiment très très tard aux États-Unis. Donc oui, mais pas de point, mais tu as toujours ton point d'avant.
2: Guillaume, qui est avec nous à Reims, qui vit avec Jennifer depuis 10 ans, il porte quasiment le même nom avec sa femme, très drôle. Alors, puisqu'on parlait de nom, Guillaume, qui est fan de foot, bon, logiquement, c'est du Guigui pour les intimes, mais alors, t'as un petit surnom qui m'a fait rigoler.
3: Ah, ça dépend, voilà, géant vert, exactement.
2: Mais d'où? Pourquoi on t'appelle le géant vert? Pourquoi?
1: Parce qu'il bouffe du maïs?
3: En fait, c'est énorme, ça vient de ma taille, en fait, parce que moi, je fais 1m97, donc quasi 2m.
2: Ah ouais? Ah oui.
3: Et en fait, c'est un copain qui fait des animations musicales, qui est animateur, et qui me dit, depuis qu'il m'a vu la première fois, il a toujours tendance à m'appeler Géant Vert.
2: Ok.
3: Mais toujours par rapport à la pub, évidemment, pour le célèbre.
2: Bah oui, on vient de l'écouter.
3: Voilà.
2: Bon, ça t'est resté. Bon, Géant Vert, on le salue, il s'appelle Aymeric, ton ami.
3: C'est ça, exactement.
2: Bon, alors dis-moi, tu as été équipier dans un fast-food, c'était sympa ça ou pas?
3: Oui, c'est sympa à faire. Après, bon, c'est compliqué, c'est du turnover, c'est beaucoup de préparation. Voilà, ils sont au degré près. Moi, je faisais la cuisson de la viande à ce moment-là dans ce qu'on appelle dans un appareil qu'on appelle le broiler.
2: Ouais.
3: Et du coup, non, c'était pour une célèbre marque, je ne citerai pas le nom.
2: Qui commence par un M, qui finit par voilà.
3: Et du coup, en fait, la cuisson de la viande, c'est un peu le même principe qu'un barbecue. Donc après, quand on sort la viande du broiler, à chaque fois, il y a toujours les managers qui arrivent derrière, qui prennent le thermomètre, qui mesurent le degré de la viande.
2: D'accord.
3: Si le degré de la viande est trop élevé ou trop froid, la viande forcément part directement à la poubelle.
2: D'accord. Eh ben écoute, on le saura maintenant qu'on va dans cette célèbre enseigne. On réfléchira à tout ça. Alors on parle
1: qui
2: de
1: va dans cette célèbre enseigne.
2: Bah tout le monde.
1: Ah bon?
2: Bah si. Alors puisqu'on parle de bonnes choses, tu adores cuisiner. Tu fais d'ailleurs de la pâtisserie avec tes enfants. Tu fais quoi?
3: C'est ça. Bah là dernièrement par exemple, j'ai fait un tiramisu aux abricots. Donc
2: bien,
3: très très sympa à faire. C'est très simple à faire.
2: Ok.
3: Comment c'est? Par exemple, bon, je vous donne la recette. Voilà, il y a pas de secret de famille, hein, si je puis dire. Il y a pas de secret d'état.
2: Mm-hmm.
3: En fait, vous prenez des biscuits cuillères que vous trempez dans du lait, mais très rapidement, et que vous étalez au fond.
2: Ok.
3: Vous réduisez vos abricots en compoté d'abricots avec. Du coup, vous mettez vos abricots dans une casserole avec 40 grammes à peu près de sucre. Donc réduire en compoté.
2: Ouais.
3: Bien la faire refroidir, par contre, la compotée, parce qu'après, derrière, vous allez mettre du mascarpone.
2: D'accord.
3: Et vous allez monter votre crème fouettée en chantilly. Alors, pourquoi bien refroidir les abricots? Parce que
2: très rapidement.
3: Si les abricots, malheureusement, sont très chauds, la chantilly risque de retomber. Donc, après, vous mettez les couches, évidemment, pour faire le fameux tiramisu.
2: Et voilà, très bon tiramisu.
3: Bien frais.
2: Bien sûr. Merci, Guillaume, pour cette bonne recette qui nous vient de chez toi. Bravo, tes enfants peuvent être fiers de toi. Voici ta question, elle vaut un point. Aux États-Unis, un Américain a tenté de traverser un lac avec son Tesla Cybertruck et a fini au fond de l'eau. Vrai ou faux ? Top chrono, 5 secondes.
3: Non, je pense que c'est faux.
2: Un Américain aurait tenté de traverser un lac avec son Tesla Cybertruck. Eh ben, c'est vrai. Si, c'était vrai. Un conducteur a volontairement engagé son Tesla dans un lac pour tester le mode Wade, qui est censé franchir des zones peu profondes. Eh ben, mauvais calcul, le véhicule a pris l'eau, il a dû être pêché. Ah, bon, oui. Pas drôle, le truc. Hein.
1: Allez, Stella 1, Guillaume, pas de points. Et là, tout de suite, on part avec ABBA. Ah, back to the 80s. Fernando. Allez, et puis quand on reviendra, Céline nous a trouvé Georges Alain qui chante la SketchUp.
2: Ah, on a hâte.
1: Ça, c'est un bon moment. À tout de suite, mes petits chéris.

0: Bah, c'est le groupe mythique, hein. Abba, Fernando, 12h26, belle journée, vous écoutez ici.
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1: Ici, nous sommes avec Stella qui joue avec ici Paris-Île-de-France contre Guillaume qui joue avec ici Champagne-Ardennes. Stella, 1 point. On va pas s'emballer non plus, c'est pas dingui dingo,
0: non, c'est
1: hein,
0: pas
1: chérie.
0: Ouf. Pas dingue non plus.
1: Tu as marqué, tu vas, bon, t'adores chanter, tu aimes la musique,
3: oui.
1: Tu fais partie d'un chœur de gospel.
3: Oui.
1: Ça fait 20 ans que tu chantes.
3: Oh, happy day. Oui, c'est vrai.
1: Alors, t'as même fait des concerts, allez, Nîmes, Calais, tu fais des mariages, tout ça.
3: Exact.
1: Bon, mais
3: ouais, oui. Mais je chante aussi du pop rock, du Adele, enfin voilà, je fais plein de choses.
1: Eh ben voilà, bah, c'est bien ça. Donc ça veut dire que tu connais un petit peu les chansons, quoi.
3: J'espère, oui. Alors pas tout, hein, mais oui.
1: Non, on va pas dire j'espère. Tu sais qu'avec moi, c'est la team winner, c'est Dami Dolan.
3: Oui,
1: ici,
3: hein. Allez, c'est parti.
1: Alors, je t'explique.
3: Je croise les doigts.
1: Mais bien sûr, croise tout ce que t'as. Alors, les deux mots manquants, c'est-à-dire que tu vas voir la chanson, paf, elle se déroule, et à deux endroits, elle va s'arrêter, tu vas entendre poète, et tu devras me donner les deux mots. Là, on écoute une... Voilà, il y en a deux à trouver, chérie. Hein. Attention, écoute bien, c'est une chanson de Serge Gainsbourg. Élise.

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1: Lisa, alors Elisa, oh. Saute-moi au cou.
2: Je la connais.
1: Et bah vas-y, c'est quoi, Elisa, des poux.
2: Elisa, cherche-moi des poux, Elisa. Dans la jungle, je ne me rappelle plus la suite.
3: La jungle.
1: Eh oui, c'est ça, Elisa, cherche-moi au cou, Elisa.
2: Oui, c'est ça.
1: Eh oui, bravo. Elisa. Cherche-moi des poux et mets tes doigts dans
2: la jungle. Voilà. Tes cheveux. Mes cheveux, plutôt.
1: Ça fait voilà, 3 bon. Pour toi. Bravo.
3: Guillaume, est-ce que tu...
2: Ah, 2 points, ouais.
3: Ouais, ouais. Mais... Guillaume qui n'a pas de points. Faut que je la dise combien de fois, cette phrase, Guillaume?
1: Et voilà, c'est reparti pour le management toxique.
3: C'est mon coaching, coaching à moi.
1: On voit qu'est-ce que ça donne. Hein.
3: Dis-moi, mon Guillaume, est-ce que tu les avais, les deux mots, là, sur Serge Gainsbourg?
4: Oui.
3: Ah,
4: oui.
3: Ah, peut-être un encourageant pour nous. Cela dit, tu vas pas tomber sur ce titre-là. Donc, on va voir. Guillaume, qui est très sympathique, qui, depuis tout à l'heure, vous a dit qu'il cherchait un emploi dans le téléconseil. N'hésitez pas à nous joindre à la radio, hein, si vous voulez lui donner un coup de main. Qui fait des belles pâtisseries avec ses mots, mais qui est fan de Dragon Ball Z. Eh ouais, t'es 40 ans, t'es génération Club Do à fond, toi.
4: C'est ça, exactement.
3: Bah attends,
4: exactement.
3: J'ai la carte d'anniversaire.
4: Qui n'a pas connu Club Dorothée? Bah,
3: évidemment, j'avais ma carte d'anniversaire. Tu l'avais, ta carte de membre, ou pas, Guillaume?
4: Alors, j'avais pas ma carte de membre à ce moment-là, mais par contre, j'ai pu l'avoir parce qu'ils avaient ressorti tout un album collector de génération Club Dorothée, où ils avaient refait exprès la carte de membre, vraiment la vraie carte de membre du Club Dorothée.
3: Et la collector, je suis d'accord. T'as des objets, t'as des tasses, des verres, des maillots, des jeux.
1: Un quiz musical à trouver.
3: Tout ce qu'il a sur Dragon Ball Z. Vous savez, on n'est pas pressé parce qu'on sait qu'on a les bonnes réponses. Ça va être rapide.
1: Oui, bien sûr.
3: Non, attends, ça va être rapide.
1: Vas-y.
3: Voici Gigi Lamoroso. C'est Dalida. La chanson s'arrête à 2 reprises. J'ai envie de dire bon courage à ton rire, j'ai un peu peur. On y va.

0: Alors, arrive à Gigi Lamoroso, croqueur d'amour, l'œil de velours, comme une... Est-ce que tu as une petite idée? On peut lancer le chrono.
1: Mais comme une caresse.
0: Comme une caresse, Gigi Lamoroso, toujours vainqueur, parfois sans...
1: Sans peur.
0: Sans peur. Mmh. Donc caresse et peur. Vérifions.
2: Oui. Arriva Gigi Lamoroso.
0: C'est très bien, bravo.
2: Gigi Lamoroso, toujours vainqueur, parfois sans cœur.
3: Mais sans cœur.
0: Sans cœur.
3: Eh bien, ça te fait quand même un point, Guillaume. Stella, tu en as trois. Guillaume, il en a un. C'est parfait.

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2: 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Jingle, reprise des... Hein ? Allez. Alors, Stella à 3, Guillaume à 1. Stella qui joue avec nous depuis ici Paris-Île-de-France, qui habite à Triel, qui adore bricoler, MacGyver. Mais alors, il paraît que c'est plutôt ton mari hein, qui cuisine que toi.
3: Oui.
2: Toi, tu fais quoi, par exemple ?
3: Je cuisine tellement bien. Moi, je fais de la purée. J'ai quand même 2 spécialités.
2: Ah, t'as des spécialités ? C'est bien, t'as quoi ?
3: Non, spécialité basique, hein. Purée et crêpes. Mais c'est vraiment le top, quoi.
2: C'est bien, la crêpe. Les crêpes, donc, c'est dur, hein.
3: Ah ouais, moi, c'est les crêpes fines, Suzette, nickel. Je déteste les pancakes en crêpes. Hein.
2: Ah voilà. Attends, c'est bien, dis donc. C'est dur à faire les crêpes. Je suis pas d'accord avec toi, c'est très dur. Alors,
3: mais tout le reste, je sais pas.
2: Ah oui, d'accord. Donc, c'est vraiment Hassan qui cuisine.
3: Oui. Il adore ça, donc...
2: Mais qu'est-ce qu'il fait de le mieux comme plat ?
3: Oh là là, il invente des trucs. Il regarde beaucoup un cuisinier qui s'appelle Jamie Oliver, un cuisinier anglais.
2: Ouais.
3: Et il s'en inspire, il crée des trucs, toutes sortes de... Il présente aussi très bien. En fait, c'était son... Il aimait bien la cuisine, il a toujours aimé, donc quel exemple, qu'est-ce qu'il nous avait fait des coquilles Saint-Jacques avec une sauce au roudin noir. Non, mais ça paraît fou, mais c'était délicieux.
2: Dis donc, t'as la chance d'avoir un mari qui cuisine.
3: Des trucs un peu raffinés, on va dire. Voilà. Si ça n'a pas l'air comme ça.
2: Oui, ça n'a pas l'air comme ça, mais si c'est bon, c'est bien, tant mieux.
3: Oui, avec de la menthe grillée à la poêle. Enfin, voilà, des trucs très anglais, quoi.
2: Ah, d'accord, ok, écoute. Bon alors, écoute-moi bien. Là, c'est la question à choix multiples. Je te pose la question, je te propose des réponses, et évidemment, tu auras 10 secondes pour me donner ton choix. Alors, tiens, je te mets une ambiance.
4: C'est Dani l'a frappé, c'est Dani l'a marqué, c'est Dani l'a frappé, c'est Dani l'a
2: frappé. On va parler de notre Zizou national. Alors, aujourd'hui, mardi 23 juin, c'est l'anniversaire de Zizou. Mais alors, quel âge il a, Zizou ? Écoute bien les propositions d'âge. Écoute. Ne crie pas, écoute. Alors, Zizou, il a 52 ans, 53 ans, 54 ans. Il aura évidemment toujours 20 ans. Mmh. Voilà, alors, top chrono, 10 secondes. Quel âge il a, notre Zizou ? 52, 53, 54, 20 ans.
3: 20 ans, combien t'as dit ?
2: Non, 54. 54 ?
3: Oui, 54, allez.
2: Oui, bonne réponse. Il est né le 23 juin 72 à Marseille. Notre petit Zizou, champion du monde 98. C'est notre préféré de tous les footballeurs. Bon, allez, 6 points pour toi.
5: Guillaume, on n'a que 1 point. On est un petit peu à la traîne, là, Guillaume.
6: Un peu à la traîne.
5: Ouais. Comment tu analyses ce parcours depuis midi ?
6: Chaotique. Je pourrais pas dire d'autre chose.
5: Ouais, oui, je suis assez d'accord.
2: Bah oui, c'est un problème. C'est comme l'équipe de France, c'est un problème de coaching, quoi.
5: Mais
2: tu
5: pas
2: vois
5: du tout. C'est à la fin qu'on paye les musiciens du bal. Vous allez le voir.
2: Non, c'est à la fin du bal qu'on paye les musiciens.
5: Il faut jamais dire Fontaine.
2: Oui, c'est ça.
5: Hein, allez. De la peau de l'ours.
2: Oui.
5: Alors comme ça, t'as déjà fait de la figuration pour Canal Plus. T'as fait quoi
6: Ah oui, c'était pour un film sur Canal Plus. Bon, il y a des années de ça. On m'avait donné un rôle de figurant. Donc au début, je devais être un client simple, et puis au final, j'ai terminé en tant que videur de la discothèque qui devait saluer le héros. Bon, après, c'était des acteurs pas connus du tout du grand public. C'était vraiment une création originale Canal.
5: Ouais, mais voilà, c'est une belle expérience pour toi de tourner dans un film pour Canal. Bon, de toute façon, t'aimes bien ça parce que t'as participé aussi à N'oubliez pas les paroles, il me semble. Hein,
6: exactement.
5: On t'a vu dans le public. Mais candidat, t'étais candidat aussi, N'oubliez pas les paroles.
6: Oui. Oui, les deux. J'ai fait public et candidat.
5: Ah ouais, donc t'es un chanteur de karaoké, toi.
6: Exactement.
5: Ah, t'as insisté parce que t'as passé le casting combien de fois ?
6: Oh, j'ai insisté 8 fois.
5: Ah ouais.
6: J'ai passé 8 fois le casting. Oui, c'était très compliqué parce que ils savent ce qu'ils veulent. Ouais. Voilà, après, Il y a le casting de la vidéo qui était quand même plus dur à la fin. Enfin, l'étape de la vidéo où il faut être vraiment souriant du début à la fin, malgré la fatigue, il faut quand même avoir la patate.
7: D'accord.
6: Et du coup, donc j'ai été sélectionné au bout de la 8e fois. On me dit, bah tiens, c'est bon, tu vas pouvoir faire l'émission. Je fais l'émission et je perds contre la maestro. Donc.
7: Bon, ben on t'a vu à la télé quand même.
6: Ça fait quand même une belle expérience.
7: Bah, bien sûr.
6: C'était génial.
7: Évidemment. Bon, t'as un petit côté maniaque, un petit côté monk. Tu vérifies que tout soit fermé, tout le temps.
6: C'est ça. Tout le temps.
7: Ah ouais.
6: Mais tout le temps, je vais être là, je vais fermer, je vais le faire machinalement. Je vais fermer, je vais revenir 2 minutes après, je vais dire, ben mince, c'est ce que j'ai fermé la voiture.
7: Ok.
6: Par exemple.
2: Ah ouais.
7: D'accord.
6: Des choses comme ça.
7: Même pendant l'émission, là. La porte d'entrée, elle est ouverte, t'y vas.
6: Ah, mais même pendant l'émission, je vérifie tout le temps.
7: Et pourquoi?
2: Bah ça, tu peux pas l'expliquer.
6: C'est un toc, avec des enfants, c'est pas évident non plus parce que bon, ils font les 400 coups aussi, donc du coup, ça se peut des fois qu'ils ouvrent la porte et qu'ils sautent dans le couloir pour crier dans le couloir ou des choses comme ça. Enfin,
7: je comprends.
6: Voilà.
7: Guillaume, tu vérifieras bien que la porte de l'avion est fermée le jour où tu le prendras car tu n'as jamais pris l'avion de ta vie.
6: Mais du tout, j'ai un rêve de prendre l'avion.
7: Ah, je sais, tu voudras aller en Nouvelle-Calédonie par exemple.
6: Bah oui! Et oui, c'est la terre de mes origines,
7: de
6: mon grand-père maternel.
7: Ah,
6: donc je voudrais bien découvrir un petit peu ce coin paradisiaque.
7: Ah oui, bah tu vas être servi si t'as jamais pris l'avion. C'est 24 heures de vol au moins. Nommé à la Nouvelle-Calédonie, c'est très long.
6: Oui, c'est pas grave. Mais quand on aime, on ne compte pas.
7: Bien sûr. Voici ta question. C'est une question qui, et là ça compte, qui vaut 3 points. Petit extrait de Rose. Chante le mois de juin. Pourquoi le mois de juin s'appelle-t-il ainsi? Pourquoi il s'appelle ainsi le mois de juin? En hommage à Lucius Junius Brutus, qui est le fondateur de la République romaine. Ou en référence à la déesse Junon. Ou alors parce qu'il marque la jeunesse de l'été. Ou bien parce que la présidente d'Amido, du Damidoland, en a décidé ainsi. Top chrono, 10 secondes. En hommage au fondateur.
6: Je pencherai pour la déesse Junon, en fait.
7: Tu penches pour la déesse Junon? Le mois de juin s'appellera ainsi. Eh ben ça y est, tu les as, tes 3 points. C'est en référence à Junon, déesse romaine du mariage. Dans l'Antiquité, elle était considérée comme la protectrice des époux. Ce qui explique pourquoi juin reste l'un des mois favoris pour célébrer les mariages.
2: Eh ben c'est super, ça fait 4 pour Guillaume, 6 pour Stella. Et là, tout de suite, un petit peu d'air marin sur toutes les plages du monde. Mmh. On y va avec notre magnifique Jean-Louis Aubert, les plages. Vous écoutez ici, on vous aime. À tout de suite.

0: bon, ce petit plouf. Ah, Jean-Louis Aubert, les plages. Sur ici, ça rafraîchit, ça fait du bien à tout le monde.
1: Jungle.
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1: Je rappelle que nous sommes au taquet avec Stella, qui joue avec ici Paris-Île-de-France, qui est en tête avec 6 points, qui affronte Guillaume, ici Champagne-Ardennes, qui a 4 points. Alors, comme ça, on a un défaut, on est rancunière.
3: Ah, ça peut arriver, c'est rare, mais quand c'est fini, c'est fini.
1: Mmh. Oui, je comprends, je suis un peu comme
3: mais c'est ça. Exceptionnel, hein, c'est exceptionnel.
1: C'est exceptionnel,
3: ouais. Oui, c'est vrai.
1: Moi, c'est pas exceptionnel, je peux te le dire. Alors, il paraît que si t'étais un animal, tu serais un cheval. Mais pourquoi un cheval?
3: J'ai toujours aimé ces animaux-là, j'ai jamais eu trop l'occasion. Si, j'ai fait un peu de balade, mais bon, j'y connais rien, mais j'en ai pas du tout peur et j'aime beaucoup les balades. Voilà, encore un truc que j'aurais aimé faire, il me faut 3 vies, moi, en fait.
1: Bah oui. Mais t'es déjà monté sur des chevaux?
3: Oui, j'adore. Notamment en Ardèche où c'était un peu sur des rochers, un peu, voilà, c'était rigolo.
1: Bah oui, c'est sympa le cheval.
3: C'était une nana un peu cool qui nous avait emmenés sur des endroits un peu, tu vois, où il descend, le cheval, mais il sait où il met ses pieds quand même, malheureusement.
1: Ah bah oui, je te confirme. Sinon, tu serais un peu mal. Alors, ouais. Tu as une pierre porte-bonheur. Tu as une pierre, c'est une labradorite.
3: Oui.
1: Et tu l'as toujours sur toi?
3: Bah, plus ou moins, oui.
1: Oui. D'accord. Parce que
3: pas tout le temps, des fois je change, mais c'est une pierre que j'aime beaucoup. Elle est jolie déjà, et puis ça protège de tout, donc c'est très bien.
1: C'est très beau, la labradorite, c'est très joli.
3: Oui, c'est une très belle pierre.
1: Alors toi, si tu devais déjeuner avec une célébrité, tu déjeunerais avec lui?
3: Oui.
1: Parce que il paraît que quand tu étais enseignante, tu as même fait un spectacle de danse sur cette chanson, Je marche seule.
3: J'en ai aucune trace, c'est bien dommage. J'avais bien aimé, c'était sur cette chanson-là. Oui. On avait fait une chorégraphie et c'était sympa et vraiment, c'était vraiment un chouette moment. Ouais.
1: Personne n'a filmé?
3: Mais si, quelqu'un a été chargé de filmer, il a pas lancé le truc.
1: Bah non, on n'est pas d'accord. Bon, pour t'encourager à gagner les 5 points de la question cash, chose promise, chose due, je vais te faire écouter un chanteur exceptionnel qui massacre avec brio la SketchUp.
0: Pourquoi ils ont pu laisser passer ça?
1: Georges Alain, si tu m'écoutes, sache que je t'aime. Allez, tout de suite, une petite BO de ça. Magnum. Alors, dans cette série Magnum absolument magnifique, tu te rappelles qu'il y avait Magnum, mais il avait aussi un majordome qui lui prenait bien la tête tout le temps. Comment il s'appelait ce majordome dans la série Magnum? Avec les chiens Zeus et Apollon, top chrono, 10 secondes. Comment il s'appelle le majordome?
0: Il a la moustache.
1: Non, c'est Magnum qui a la moustache. Oui, enfin bon, il a une moustache, mais il a surtout deux chiens. Zeus et Apollon.
3: Zeus, Apollon...
1: Et il s'appelait Higgins.
0: Ah oui, Higgins.
3: Higgins,
1: avec son petit costard colonial. Ouais. Bon, pas de points, tu restes en tête avec 6.
0: Tu connaissais Higgins, Magnum? Bah oui, c'est ta génération quand même, Guillaume.
4: Oui, bon, après, je me souviens, j'ai connu Magnum, mais bon, je me souvenais plus du tout, pareil, du nom du majordome. Zeus, Apollon, il n'y a pas de souci pour les chiens, mais...
0: Ah oui, tu te souviens des chiens?
1: Zeus, Apollon, ouais, vrai, il leur parlait vrai. Toujours comme ça.
0: Tiens, on parlait des petits porte-bonheur, toi, t'as une médaille de judo de ton fils qui te porte bonheur.
4: Ben oui.
0: Ah ouais?
4: Ben oui, c'était sa première médaille de judo et j'étais tellement fier que du coup je l'ai mis en porte-bonheur.
0: Oh, ah, trop mignon, en porte-clé.
4: Il l'as accroché sur mon porte-clé de voiture, ouais. C'est très bien.
0: Bon, donc elle est pas très loin de toi, du coup. Là.
4: Enfin, voilà, c'est ça.
0: Ok.
4: Ah, mais je l'ai toujours au plus près du cœur.
0: Bon, c'est beau ça. Et oui, alors. Les clés de voiture, la voiture. Est-ce que la porte de la voiture est fermée?
4: Oui, j'ai revérifié, c'est bon.
0: Parce que voilà, il est maniaque des... Non, il a le petit toc des portes. Alors, si tu déjeunais avec quelqu'un, il est 12h47, toi, t'aimerais déjeuner avec un animateur de télé. De qui s'agit-il?
4: Ah, ben, je vous laisse deviner, tiens.
0: Allez, ben, donne-moi des indices.
4: Non, moi, le comment... Déjà, celui que j'aimerais bien, c'est Cyril Ferraud.
0: Bah oui, voilà.
4: Mais oui, parce que Cyril Ferraud, voilà, Fort Boyard, évidemment.
0: Eh ouais, c'est lui qui prend les rênes de Fort Boyard, je crois, le 2
1: Cyril
0: juillet.
1: Cyril Bogos. Hein.
4: Cyril Bogos. Le 4 juillet, exactement.
0: Le 4 juillet. Mais alors pourquoi, Cyril, ouais. qu'est-ce qui te plaît chez ce garçon, au point de vouloir déjeuner?
4: Mais c'est bien parce que déjà, bon, on a le même âge, hein, il a 40 ans aussi,
0: d'accord. D'accord.
4: Ça, enfin, 41 maintenant, parce ouais. que lui, il est du mois de mars, si je me trompe pas.
0: Ah oui, non, tu maîtrises quand même.
4: Oui, oui, voilà, donc voilà, et puis non, même j'aime bien sa sympathie, sa bonne humeur, j'aime bien sa façon d'animer, toujours joyeux, très sympa avec les gens, j'ai toujours eu des bons retours sur Cyril Perrault, en attendant, non, il est super sympa, il est vraiment... très très bien.
0: Bah, on va découvrir le 4 juillet, très attendu hein, dans la présentation. Voilà, Olivier
4: Exactement,
0: Mine,
4: exactement.
0: Il a quand même marqué le fort longtemps.
4: Moi, Guillaume, ce que ça va donner, j'espère que ça va fonctionner pour eux.
0: Un dernier petit mot, tu adores Céline Dion et tu as eu la chance de la rencontrer.
4: Oui, exactement.
0: À quelle occasion?
4: Bah, c'était lors d'un tournage d'une ancienne émission qui j'aimerais bien qu'elle revienne aussi un jour, c'est La Méthode Coé.
0: Ouais, c'est sur TF1 ça?
4: C'était sur TF1, effectivement, et du coup, j'étais dans le public, je participais au public, on ne savait pas du tout, en fait, au moment du départ, on partait en bus avec une agence de voyage,
0: ouais.
4: Et on ne savait pas du tout qui étaient les invités.
0: Ah ouais,
4: donc énorme, on a payé, quoi. Vous imaginez, on a payé 20 euros de trajet, moi c'est ce que je dis à chaque fois. J'y en a qui payent des centaines d'euros pour aller la voir en concert,
0: bah,
4: qui
0: oui.
4: de loin, qui la regarde avec les jumelles ou qui la regarde sur les écrans. Moi, j'ai juste payé 20 euros de trajet, je l'avais à 5 mètres devant moi.
0: Sauf que elle chantait pas. C'est pas un concert non plus.
4: Eh ouais. Bah, c'était pas un concert, mais c'était un live. Elle nous a fait une chanson live quand même.
0: D'accord.
4: Pour rien que pour nous.
0: Non, mais c'est bien. Top. T'as une chance extraordinaire de pouvoir la tutoyer voilà. du regard.
4: Voilà.
0: Voici ta question cache.
4: Le fait de la voir, c'était bien.
0: La question cache arrive. Elle vaut 5 points. Je t'emmène en Provence. Et je te demande, comment appelle-t-on une maison paysanne typique provençale? Comment appelle-t-on une maison paysanne typique provençale? Voici 10 secondes pour y réfléchir.
4: Pas une chaumière?
0: La chaumière.
4: Je pense à ça, c'est le premier nom qui m'est venu.
0: Chaumière. Ah, j'aurais plutôt vu ça en Normandie, moi, la chaumière. Non, c'est le fameux mât, le mas, on appelle le mât ou mas provençal. C'est la bâtisse traditionnelle en Provence, espèce de ferme construite en pierre, le mât.
1: Alors, fait 6 pour Stella, 4 pour Guillaume. Le bingo vous départagera. Mais là, tout de suite, on va partir avec une nouveauté. Vous écoutez ici Alex Warren, Fever Dream. A tout de suite, mes petits chéris.

0: Fever Dream et Alex Warren sur ICI. Je voulais faire un peu vite celle-là.
1: Tu l'avais un peu, ouais.
0: Hein?
1: Fever Dream.
0: Voilà.
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1: ICI, nous sommes avec Stella, qui a 6 points. Elle joue avec ICI et Île-de-France. Contre Guillaume, qui joue avec ICI Champagne-Ardenne, qui a combien? Combien?
0: Ah, mon candidat, il a 4, bien sûr.
1: C'est bien. Non, mais oui. Non, parce que comme il plane à 20 minutes, il regarde en l'air. Je sais pas ce qu'il a aujourd'hui, hein.
0: C'est Zébulon.
1: C'est Zébulon, ouais. Bipapoum. Alors, Stella, il paraît que tu as rencontré Hassan dans un cours de karaté. Qu'est-ce que ça veut dire? Il t'a mis une patate? Pourquoi?
3: Non.
1: Bon,
3: j'assistais à un cours de karaté, puis une personne que je connaissais qui en faisait, puis voilà, on s'est connu comme ça.
1: On s'est connu, on s'est reconnu, on s'est perdu de vue, voilà. Ça fait 40 ans que vous êtes ensemble. Alors, un petit truc vachement sympa, il paraît qu'à l'occasion d'un concert hommage à Duke Ellington à la Madeleine,
3: oui,
1: t'as fait partie du chœur qui chantait.
3: Exactement. Ah oui, c'est un beau souvenir, ça. Très beau souvenir. Ah, oui. C'est magnifique, la Madeleine. Ah, c'est bon.
1: T'as chanté dans l'église avec le grand orchestre. C'était c'est bien.
3: Ouais, c'était trop bien. Ah oui, c'était vraiment un beau souvenir, une belle expérience.
1: Ah, alors, quand tu étais petite, tu aimais un chanteur que tu appelais Elvis Presley.
3: Oui.
1: Eh oui, c'était plutôt Elvis Presley. Non, on va se dire que c'était quand même, parce que en même temps.
3: Ah ben j'avais 7 ans, hein, écoutez, franchement.
1: Tu parlais anglais comme.
0: Oui, comme moi.
3: Une vache espagnole.
1: Oui, Elvis Presley, Elvis Presley, ça se ressemble. Voilà, c'est normal que tu l'aies appelé comme ça. Bon.
0: Moi, je disais Michael Japon de Jackson, c'est vrai.
1: Michael Japon.
0: Mais j'arrivais pas à dire Jackson, donc je disais Michael Japon.
1: Michael Japon.
0: Michael Japon, je disais, voilà. C'est pas forcément fait pour être drôle, c'est quelque chose de vrai, quoi.
1: Ah oui,
0: voilà.
1: D'accord.
0: Ça remonte en moi des souvenirs difficiles.
1: Ah non, mais de toute façon, lui, t'as vu, il a continué, il sait pas toujours parler très bien.
0: J'avais une question pour Stella, je voulais savoir comment allait la patte patrouille. On lui a pas posé la question. Comment vont les copains? Comment vont Ruben? Comment vont James?
3: Ah oui,
0: la patte
1: patrouille.
0: Ok. Ouais, vous pouvez me la mettre, si vous voulez.
3: Bah oui, écoutez, je suis connue comme ça au moins. Hein.
1: Ah bah voilà, la patte patrouille. Ok.
0: Voilà. Allez, oui, il n'était pas drôle, ok.
1: Il est content de sa vanne. Ma chérie, pour t'encourager à gagner ce petit bingo, je vais te mettre un morceau d'Adèle que tu adores.

0: Et voilà, Rolling de Dix. Écoute bien ton bingo. À mon top chrono, tu auras 10 secondes pour me donner un maximum de choses ou d'objets que tu trouves dans un avion. Donc me dis pas le commandant de bord et les hôtesses de l'air, ça c'est des gens. Moi je veux les choses ou les objets qu'on peut trouver dans un avion. Allez, top chrono, 10 secondes.
1: Alors, siège, bouteille, aile, escalier, passager...
0: Non, 4. Non, Seaward, tout ça, c'est des personnes, c'est ce que je t'ai dit au début. Il fallait dire les parachutes, le sac à vomi, le max à oxygène, les couvertures, les oreillers, les toilettes, le train d'atterrissage, le tableau de bord.
1: Il y a des oreillers.
0: Bon, bah, tu as 4. C'est déjà pas mal.
2: Bon, dis donc, Guillaume, ça aurait pas été une question pour toi. Hein. Je rappelle que tu n'as jamais pris l'avion. Alors, peut-être que tu imagines ce qu'il y a dedans.
3: Mais bon, après, ça n'empêche que je connais aussi les objets qu'il y a dans l'avion. Voilà.
0: Bah oui, il a vu des films,
2: Bah oui. Donc, tu aurais fait plus, peut-être. On ne sait pas, on ne saura jamais, finalement. Bon, Guillaume, tu fais quoi cet après-midi?
3: Ah ben, moi je bouge pas, je reste au frais. C'est très bien.
2: T'as bien raison. Avant de te quitter, je rappelle juste, si on peut te rendre service, que tu cherches un emploi dans le téléconseil. N'hésitez pas encore à en parler autour de vous. Il habite à Reims. Vous pouvez nous joindre au 0810 055 056. On vous mettra en relation. Allez, pour ton plaisir, on te fait écouter Benabar.
4: Les ampoules à nu pendent des murs du plafond. Le bébé est né.
3: Et
2: voilà.
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2: Je rappelle qu'il a fait n'oublier pas les parents, il chante. Et je sais que tu aimes Benabar. Allez, alors, très clairement, t'as pas été en tête de toute l'émission, mais tu peux te rattraper si tu fais plus de 4 points. Si tu me donnes 5 bonnes réponses, il l'emporte, on est bien d'accord, il est là vendredi.
0: Absolument.
2: 5 pour l'éternité, 5 pour la gloire.
3: Ça serait bien.
2: Je te demande de me citer un maximum de choses. On est encore une fois sur des objets, s'il te plaît, que l'on trouve non pas dans un avion, mais, à te faire plaisir, dans une voiture. Top chrono, 10 secondes.
3: Des clés, un volant, un levier de vitesse, une pédale de frein, qu'est-ce que je peux dire, des aiguilles du compteur, qu'est-ce que je peux dire, des sièges, voilà.
2: Bon, bah, ça va suffire, je pense,
0: Ça va suffire.
2: Eh bah, bravo, Guillaume, suffisant, félicitations.
0: Bah, bien sûr, il y avait le CRIP, le rétro, les outils, les papiers, le permis, l'assurance, les plaides, mais bon. Écoute, Stella, je suis triste, mais malheureusement, il a marqué plus que toi dans notre bingo.
1: Écoute, chacun.
0: Cette émission est un jeu. Mais oui. Cette émission est très injuste. Allez, Guillaume, on se retrouve.
3: Je peux juste te dire, par contre, quelque chose pour Stella.
0: Vite.
3: Voilà, je suis désolé sincèrement pour elle et sans rancune. Franchement, sans rancune.
0: Allez, Stella,
1: c'est parfait. J'aurai quand même des petits cadeaux.
0: Oui, t'as les places de cinéma. Allez, je vous embrasse tous les deux. Guillaume, à vendredi. Merci à Céline, à la Réal, Kinan, à la Technique, Maître Coupez, au savoir. Marian, au standard.
2: Zébulon,
0: à la vanne, on ne sait pas trop de quoi, finalement. Voilà.
2: Allez, on ne sait pas.
0: On remercie Georges Alain pour la SketchUp. Je vous embrasse tous très fort. Prenez soin de vous, faites attention à vous, faites attention aux animaux aussi, il fait très chaud. Et on met son pied par terre, pieds nus, pour voir. Et vous allez voir comme c'est chaud pour les papates des chiens. Je vous embrasse tous, à demain, mes chéris. Il est 5h, Paris s'éveille, c'était ici, c'était au taquet.
2: Ah, c'était bien surtout.
0: Et alors là maintenant, ça va swinguer, ça va rock'n'roller.
2: Exactement, parce que les petits matins arrivent sur ici avec Johan Rock'n'Roll qui vous accompagne une bonne partie de l'été, le coquin.
0: Oh yeah.

0: comment ça va vous ce matin? Ici, vous êtes les bienvenus chez vous.
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0: Votre radio locale à vos côtés pour bien démarrer cette journée. Au menu ce mardi, les bons plans pratiques pour vous permettre de mieux vivre au quotidien. Et puis la musique, évidemment, ici pour vous donner le sourire entre tartines et café. Vanessa Paradis et Supertramp qui seront des nôtres dans pas longtemps. Et puis j'accueille Cyril Ardo-Redon, bonjour.
2: Bonjour Johan, bonjour à tous.
0: C'est à la une de l'actualité ce matin.
2: On revient sur cette canicule qui n'en finit pas. Il fait moins chaud, mais les effets restent bel et bien présents par endroits.
0: Vous avez probablement déjà vu ces pubs, les climatiseurs sans tuyaux. Sur le papier, ça semble alléchant, mais attention, par ici les économies ce matin vous expliquent comment éviter les mauvaises surprises. Et puis, venez nous raconter comment se passe ce début de journée. 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
0: Ce mardi, le dernier jour du mois de juin, il est 5h. Le journal présenté par Cyril Ardo-Redon. Et une question pour démarrer ce journal. Et vous, comment ça va après plus d'une semaine de très forte chaleur?
2: Il n'y a plus que 5 départements en vigilance orange canicule. Les Alpes de Haute-Provence, le Var, les Alpes-Maritimes et la Corse. Mais quasiment partout en France, nos organismes ont été mis à très rude épreuve. D'autant que par endroits, il fait encore chaud. Plus de 30 degrés par exemple dans le Vaucluse. Peu de différence entre le jour et la nuit. Et à Noucaron, les Avignonnais que vous avez rencontrés n'en peuvent plus.
3: Gradiela, par exemple, vit dans un vieil appartement sans clim dans l'intramuros d'Avignon.
4: C'est que la canicule en ce moment, c'est des fois, elle est compliquée à vivre.
3: Moins d'énergie pour faire le ménage ou même pour se faire à manger. Et récemment, cette jeune femme de 22 ans a même eu un coup de chaud chez elle.
4: Ouais, je me suis sentie hyper étourdie, j'ai fait que de vomir, avoir la tête qui tournait, j'arrivais pas à manger. J'étais fatiguée en sachant que l'air, il est irrespirable en fait, que ce soit à l'extérieur ou à l'intérieur de chez nous ou même dehors.
3: Et beaucoup accumulent aussi la fatigue à cause des mauvaises nuits, comme Wassim, qui vit sans clim.
5: Pour dormir, c'est pratiquement impossible. Là, ce soir, j'ai galéré à dormir. En fait, transpirer, c'est insupportable. Je suis beaucoup plus fatigué, pardon. Je le ressens fortement. De base, je suis quelqu'un qui est hyperactif. Avec cette chaleur, je vais être vraiment plus mou. Je vais avoir plus de mal à faire les choses. Je vais avoir un peu plus de la flemme.
3: Des températures qui impactent aussi le moral. Alors, pour limiter les effets, Virginie Issotienoka, médecin généraliste à Violès, a quelques conseils.
6: Il faut juste ne pas consommer de l'alcool, par exemple, et surtout s'hydrater, même quand on n'a pas soif.
3: Elle ajoute que la fatigue est normale, car le corps dépense de l'énergie pour maintenir sa température à 37 degrés.
2: Un reportage d'Anouk Caron, ici Vaucluse, et hier, le Premier ministre a pris la parole à l'occasion d'une cellule interministérielle de crise. Sébastien Lecornu promet que les 30 000 climatiseurs commandés vendredi seront livrés en fin de semaine ou en début de semaine prochaine dans les hôpitaux. La perspective d'une reprise d'un épisode caniculaire dans les jours qui viennent est possible, ajoute-t-il.
0: Une explosion entendue hier soir à Monaco.
2: Improbable attentat qui a fait 3 blessés, dont 2 graves, dans un immeuble résidentiel près de la frontière avec la France. Yannick Falt, que sait-on ce matin de cette attaque?
7: C'est vers 21h que l'explosion retentit dans le hall d'un immeuble. Peu de temps avant, un homme est vu en train de déposer un sac à dos avant de prendre la fuite. Bilan, 3 blessés d'une même famille, l'oligarque Vadim Ermolaev, l'une des plus grosses fortunes d'Ukraine, sa compagne et un enfant de 13 ans. Les 2 adultes sont grièvement blessés, l'adolescent plus légèrement. Il s'agit probablement d'un attentat selon les autorités monégasques. Le procureur général de Monaco évoque la présence de boulons et de petites billes de plomb dans l'engin explosif. Côté français, le parquet national antiterroriste ne s'est pas saisi à ce stade ni n'a été sollicité par la justice monégasque, comme le permet un protocole d'accord. La sous-direction antiterroriste et la DGSI, la Direction générale de la sécurité intérieure, sont en observation. Le suspect, lui, est toujours en fuite et des policiers français sont mobilisés pour tenter de le retrouver et l'arrêter. Des fonctionnaires des Alpes-Maritimes ont également été envoyés sur les lieux de l'explosion pour faire les premières constatations.
2: Explication de Yannick Falt sur ICI à retrouver sur ICI.fr. La loi pour freiner l'ultra fast fashion définitivement adoptée hier soir après le vote des sénateurs, texte qui instaure une taxe qui pourra aller jusqu'à 20 euros par produit d'ici 2030. Ces marques n'auront par ailleurs pas le droit de faire de la publicité. Et puis les petits colis d'une valeur de moins de 150 euros importés dans l'Union européenne seront taxés dès demain à hauteur de 3 euros par article.
0: Ici 5h04, on passe à la Coupe du monde de foot. Les Bleus qui n'ont désormais plus droit à l'erreur.
2: Match de 16e de finale. En cas de défaite, c'est donc l'élimination. La France affronte la Suède dès 23h. Pour l'instant, les Français ont un parcours parfait. 3 matchs, 3 victoires, 10 buts marqués. Mais attention à l'excès de confiance selon le sélectionneur Didier Deschamps.
8: Je pense que l'équipe de Suède, en rencontrant l'équipe de France, elle n'a rien à perdre. Nous, il faut qu'on prenne ça avec beaucoup d'humilité et y mettre toute la détermination, la concentration qu'on a pu mettre. Là, il n'y a pas de match de rattrapage. Mais ce n'est pas pour autant qu'on doit avoir de la fébrilité ou de la retenue. Là, il n'y a pas de joker. On sait. On est venu pour ça aussi. Donc, on y est maintenant. Il faut le faire.
2: Le sélectionneur des Bleus, Didier Deschamps, ce match France-Suède qui débutera donc à 23h avec une fin, si tout se passe bien, un peu avant 1h du matin. Bref, ça va faire coucher tard. Alors, allez-vous suivre la rencontre? On vous a posé la question dans les rues d'Auxerre.
9: Je suis invité avant, mais à 23h, où je resterai avec les copains pour garder le match, ou sinon je ferai ça chez moi, tranquille. Je suis en retraite, hein. Je peux aller jusqu'au bout de ma nuit, moi.
10: Dans mon lit, en train de dormir.
11: C'est trop tard ou c'est parce que le foot...
10: Non, c'est parce que je me lève de bonne heure et je me lève à 5h. Donc, il aurait été à 21h, j'aurais regardé.
12: À 23h, je sais pas. Je pense pas. Déjà, j'aurais pas regardé à 20h. Parce que je suis pas fan. Hein. Moi, j'ai mes collègues à l'hôpital et ils gardent ça.
13: Bon, c'est jamais tard pour un match de l'équipe de France, surtout en Coupe du Monde.
11: Et le lendemain, faut se lever ou pas?
13: Non, c'est les vacances maintenant. Je viens de finir l'oral là. Du coup, maintenant, je suis en vacances.
2: France-Suède, coup d'envoi dès 23h à suivre à partir de 22h30 sur votre radio ici, sur ici.fr et sur notre chaîne YouTube. Et dès la fin de la rencontre, le débrief avec nos spécialistes. En cas de victoire, les Bleus joueront en 8e contre le Paraguay qui s'est imposé cette nuit au tir au but face à l'Allemagne. Le Brésil a lui battu le Japon 2-1. Et puis en ce moment, Pays-Bas contre le Maroc, on est dans le temps additionnel. Un but partout actuellement. La météo après ce message.
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2: 5h06 sur votre radio locale ici, Johan Rock, c'est une belle journée qui nous attend.
0: Un soleil qui domine sur la majeure partie du pays. En matinée, on trouve quand même quelques petites formations nuageuses dans le nord, la côte normande et la pointe bretonne. Partout ailleurs, c'est du grand soleil. On respire enfin sur une grande partie du pays comparé à la semaine dernière. En revanche, la région sud-est, elle, va connaître aujourd'hui de fortes chaleurs. Ce matin, il fait déjà 25 à Montpellier, 26 à Marseille, 24 à Ajaccio et puis sur le reste du pays. On relève en ce début de journée 19 à Bordeaux, 16 à Nantes, 17 à Paris, 21 à Strasbourg. Quant à cet après-midi, donc, les températures seront caniculaires dans le sud-est, alors que le reste du pays va connaître des températures estivales, enfin quand même légèrement au-dessus des normales saisonnières, 4 à 5 degrés au-dessus, et un mercure qui affichera 30 à Bourges cet après-midi, 33 à Lyon, 20 à Brest et 26 à Charleville-Mézières. Et chez vous, quel temps fait-il? Vous le savez, ici le matin, on fait la météo ensemble. Vous avez sur la page Facebook de votre radio, ici, le nom de votre commune, une température, une photo si le cœur vous en dit. On attend toutes vos températures et vos communes.
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0: À 5h07, ceci est peut-être la toute première chanson de votre journée, celle qui va donner le tempo de ce mardi. Voici Vanessa Paradis, Tandem, sur les ondes d'ici.

0: Merci dès le réveil. Musique, info locale et bonne humeur. Vous avez fait le bon choix. Il est 5h11.
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0: C'est la belle histoire du jour. Christine est caissière, Ludovic, lui, officier au rayon boulangerie. Tous les deux sont au supermarché Leclerc de Sarlat. C'est là qu'ils se sont rencontrés il y a quelques années. Et à force de se croiser à la machine à café, il est arrivé, comme il arrive à beaucoup de collègues, de tomber amoureux. Et c'est peut-être pour cette raison que Ludo, mercredi dernier, a décidé de faire sa demande en mariage au supermarché, en milieu de journée. Il a pris le micro qui sert à faire les annonces dans le magasin et il a dit « Christine, c'est Ludo, est-ce que tu m'entends? J'ai quelque chose d'important à te dire ». Et là, bon, bah, vous imaginez, en milieu de journée, elle est là, Christine, à la caisse, les clients autour qui attendent avec leur caddie. Sur ce, Ludo débarque devant la caisse de Christine, genou à terre, bague dans la main, Christine, gorge nouée, émotion, larmes aux yeux. Je vous passe les détails, suspense insoutenable. Mm-hmm. Elle a dit oui.
2: Ah,
0: les clients autour ont applaudi. C'était donc au Leclerc de Sarlat, une demande en mariage filmée, relayée sur les réseaux sociaux, qui fait le buzz, comme on dit. On a l'intention de faire un petit mariage, alors on a décidé de faire les choses en grand, dit le futur marié. Si je me peux me permettre, à l'attention du Leclerc de Sarlat, pourrait faire un petit geste commercial, parce que la vidéo a buzzé.
2: Pour offrir le traiteur.
0: Ça leur a fait de la publicité, tout le monde en parle, y compris ici, on leur fait de la pub. Donc faites un petit geste, évidemment, on vous tiendra au courant. En attendant, c'était la belle histoire, il est 5h12, et ce mardi, dans le reportage d'ici, on dit au revoir à la canicule.
2: Oui, nous serons en Touraine, où malgré le refroidissement des températures, les dégâts restent présents, notamment sur les routes.
0: Et pour la musique, vous allez être en bonne compagnie. Supertramp arrive dans un instant dans vos oreilles. Pour l'heure, il est 5h12, c'est le moment de faire des économies.
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0: Chaque matin, Valère Coréard nous partage un bon plan pour rebooster notre pouvoir d'achat. Ce mardi, vous nous parlez du rafraîchisseur d'air.
4: Avec les températures que nous avons connues, alors que ce n'est que le début de l'été, j'ai vu passer un bon nombre de publicités sur des climatiseurs sans tuyaux à 80 euros. Et alors, avec des promesses alléchantes, refroidissez votre chambre en 30 minutes, sans bruit et sans tuyaux. Ça fait un peu rêver, on veut tout ça quand il fait trop chaud. Mais quand on se renseigne un peu, on découvre vite que si un rafraîchisseur d'air peut apporter un peu d'air frais dans une pièce,

0: au mieux, je dis bien au mieux, faire baisser la température, aller de 1, 2, peut-être 3 degrés. C'est tout. On est très loin de pouvoir le comparer à un climatiseur, un vrai. En fait, ça ressemble à une clim. On nous promet que c'est comme une clim, mais c'est faux. Ce n'est pas une clim. On risque donc de dépenser son argent pour rien.
1: Il faut dire qu'entre une clim et un rafraîchisseur d'air, on ne parle pas du tout de la même chose.
0: C'est vrai, un rafraîchisseur d'air n'a pas de système pour pomper la chaleur de la pièce et souffler du froid. Il fonctionne avec un bac dans lequel il faut mettre de l'eau ou des pains de glace et le ruissellement sur le filtre va refroidir un peu l'air soufflé. Donc oui, ça rafraîchit l'air, mais non, ce n'est pas comme une clim sans tuyau. Le média Que Choisir a d'ailleurs testé une vraie clim portable, mais environ 30 minutes pour faire baisser la température d'une pièce de 5 à 10 degrés. Bien sûr, quand la pièce est adaptée à la puissance de la clim, espérez maximum 2 degrés pour le rafraîchisseur d'air. Donc, c'est moins cher à l'achat, moins cher en énergie, mais c'est pas le même appareil. Vous en avez un? Vous avez testé ou vous avez d'autres pistes pour lutter contre la chaleur l'été? Vous connaissez mon mail, parisilleséconomies@radiofrance.com.
1: Merci Valère Coréard. Et demain, à quelques jours des départs en vacances des juilletistes, vous nous direz comment économiser lorsqu'on prend l'autoroute. Ici, tous les matins, on prend soin de votre budget. 5h14, bon réveil.
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1: Et c'est dans l'info d'ici, ce mardi, la canicule qui est derrière nous à présent, quasiment partout en France.
5: Plus que 5 départements en vigilance orange canicule ce matin dans le sud-est du pays. Les Alpes de Haute-Provence, le Var, les Alpes-Maritimes et la Corse. Les températures sont redevenues bien plus clémentes, mais les dégâts sont parfois encore bien là. En Indre-et-Loire, une cinquantaine de routes fermées ou ralenties car la chaleur a fait fondre le bitume. Tristan Barraud, dans cette commune de 300 habitants au sud de Tours, un pont est fermé. Jugé désormais trop dangereux par les autorités.
6: Pont fragilisé pour cause de canicule. Derrière ce panneau, de gros plots barrent la route.
7: Quand on s'approche un peu plus loin, on s'aperçoit qu'effectivement, il y a une dilatation.
6: Miguel Clément, le maire des Essurandres, s'approche des fissures.
7: C'est depuis les grosses chaleurs, pendant la période canicule, où en fait, il a été constaté ces trous qui ressortent du coup la nuit, mais la journée, on le voit absolument pas.
6: C'est une photo d'un automobiliste qui a alerté le maire et les services du département d'Indre-et-Loire.
7: Ils ont dit qu'effectivement, on ne pouvait pas continuer à laisser le pont ouvert puisque ça pouvait engendrer des risques. C'est quand même un danger pour les automobilistes, les motards. C'est vrai que ce pont est quand même relativement passager.
6: Ça demande à Serge, au volant de son car scolaire, de faire un détour en ce moment.
8: Moyenne sur le trajet, ça fait des kilomètres, une dizaine de kilomètres en plus, quoi. On arrive un petit peu plus tard, mais bon. C'est la maternelle et donc bon, on est en fin d'année scolaire, donc ça va.
6: Le maire régulièrement interpellé à ce sujet.
7: Ah ouais, ça vous fait un sacré détour.
6: Jocelyne se demande si elle peut le traverser à vélo, ce pont. Réponse, non.
9: Rien de grave, c'est pour aller faire du sport.
7: Ça a un impact
9: pour beaucoup de gens,
7: notamment vous. C'est quand même un peu décevant.
9: Ah oui.
6: Jocelyne se dit rassurée de l'expertise qui aura lieu aujourd'hui sur le pont.
5: Un reportage ici Touraine de Tristan Barraud. Et la mairie espère réparer le pont avant ce week-end et avant des festivités locales.
1: Ce soir, à la télévision, on parle de votre santé en cette période estivale. Quels sont les bons réflexes à adopter? C'est à venir dans les coulisses télé, juste après Supertramp. Ici, il est 5h17. Bon réveil.

0: chanson pour bien démarrer la journée. À 5h20 ce mardi, vous êtes ici et c'est tant mieux. Et c'est un 30 juin qu'ils sont nés. Le nageur américain Michael Phelps, champion du monde, multimédaillé d'or aux Jeux Olympiques. Il devrait avoir suffisamment de souffle aujourd'hui pour venir à bout de ses 41 bougies ce mardi. Autre sportif américain dont c'est l'anniversaire. 60 ans aujourd'hui pour Mike Tyson, le garçon dynamite, comme on le surnommait à ses débuts. Il aura marqué les esprits aussi bien par sa présence sur le ring que dans les allées des tribunaux. Et puis, c'est un 30 juin que nous quittait Simone Veil, à qui l'on doit la loi sur l'interruption volontaire de grossesse. C'était en 75. Elle était alors ministre de la Santé. Et puis, un 30 juin également, le chanteur facétieux Bobby Lapointe tirait sa révérence à l'âge de 50 ans seulement.
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0: Et puis évidemment, on vous souhaite un bon anniversaire si vous êtes né à cette date. On vous souhaite de profiter au maximum de cette journée, mardi 30 juin.
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0: 5h21, chaque jour à cette heure-ci, on passe de l'autre côté de l'écran dans les coulisses télé avec vous, Patrice Gascoin. Après 10 jours de canicule, vous avez choisi aujourd'hui de nous parler d'un magazine qui nous apprend les bons réflexes santé de l'été.
4: Alors, c'est pas pour être rabat-joie, mais qui dit été dit nouveaux ennemis dont il faut se prémunir. Et on entretient avec le premier de ces ennemis un rapport parfois un petit peu ambigu.
5: Le premier des dangers, c'est le soleil. Ces rayons ultraviolets sont responsables de nos brûlures et des cancers cutanés.
6: Plus la peau est claire, plus les yeux sont clairs, plus on a tendance à prendre des coups de soleil, plus le risque d'avoir un cancer de la peau augmente.
4: Voilà pour vous mettre un petit rappel dans le coin de la tête afin de bien vous protéger du soleil. C'est le but de cette soirée proposée par le magazine de Marina Carrère d'Encausse sur France 5, Enquête de santé, avec notamment un premier documentaire dès 21h05 intitulé « Un été en toute sécurité » parce qu'on sait qu'il suffit d'un pépin de santé pour gâcher les vacances. Coup de soleil, bon, on l'a entendu, mais aussi piqûres d'insectes, intoxication alimentaire. L'été n'est pas sans risque. Le documentaire va nous donner les clés pour profiter pleinement de cette saison et de vos vacances dans nos belles régions de France. Par exemple, si l'on reprend la problématique de la protection solaire, la professeure Laurence Coiffard est enseignante chercheuse en cosmétologie à l'Université de Nantes. Elle teste la fiabilité des produits de protection solaire disponibles sur le marché. Écoutez ses conseils pour choisir une crème solaire.
7: D'abord, choisir du 50+, parce qu'en dessous, c'est plus ou moins gadget. Une crème et pas d'autre forme, bien sûr, pas d'huile, pas de spray, parce que c'est tellement fluide que 1, 2, 3 pchits paraissent suffire. Pas de parfum, puisque les parfums sont dans leur grande majorité photosensibilisants, enfin. Donc l'idéal est qu'on ait la crème la plus neutre possible.
8: Quant à la quantité à utiliser, elle est bien supérieure à ce que l'on pense. À chaque application, ce sont 7 cuillères à café qui sont nécessaires pour nous protéger de la tête aux pieds.
7: Si on en met moins que cette quantité-là, eh bien en fait, l'indice sur la peau va être inférieur à l'indice affiché, ce qui fait qu'un homme d'1m80-80 kg qui fait une journée de plage, eh bien pour l'ensemble du corps, devrait utiliser un tube entier de 30 ml.
4: Voilà, pour passer un bel été en toute sécurité, ne manquez pas ce soir sur France 5 cette enquête, les bons réflexes de l'été, et l'autre bon réflexe étant d'écouter les coulisses télé. Bah oui, ici, même heure, même endroit.
0: À demain, Patrice Gascoin. À l'heure où vous êtes peut-être en train de petit déjeuner, est-ce que vous savez pour quelle raison on emploie l'expression « mettre la table » ?
9: Oula, c'est une bonne question.
0: Stéphane Bern a la réponse à cette question dans un instant. On remonte le temps avec lui. Voici Pascal Obispo et Francis Cabrel ici.
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0: ce mardi, dernier jour du mois de juin, vous écoutez ici. Bon début de journée, 5h25, il est le temps de retrouver Stéphane Bern qui, tous les jours, a l'habitude de remonter le temps. Et aujourd'hui, Stéphane, vous nous parlez de l'époque où dîner commençait toujours par un petit peu de bricolage.
1: Va mettre la table. Aujourd'hui, c'est une corvée légère. Au Moyen-Âge, c'était presque un chantier. Genre, permis de construire et casque obligatoire. Prenons une grande salle, un soir d'hiver, quelque part dans le royaume de France. Des bancs, un feu, des gens, mais pas de table, rien. Juste de l'espace vide. Cambriolage ? Non, une déco épurée, on va dire. Et puis quelqu'un donne l'ordre.
2: Pour le départ, attention !
1: Deux serviteurs arrivent avec des tréteaux, tel un dimanche de brocante. Ils les déplient, les calent tant bien que mal sur le sol irrégulier. Un troisième apporte une lourde planche, on la pose dessus. Évidemment, ça penche, alors on ajuste. Ça repenche de l'autre côté, on recommence. La table, littéralement, se fabrique sous vos yeux, dans un mélange de précision et de système D. Un vrai tuto bricolage, sans YouTube, mais avec beaucoup d'optimisme. Ce n'est qu'une fois ce montage terminé que le repas peut commencer.
3: Où sont les rôts, les rôtis, les saucisses? Où sont les fèvres, les pâtés de serre?
1: On étend la nappe, on dispose le pain, les écuelles, et enfin, on mange. En croisant les doigts pour que ça ne s'effondre pas au moment du potage.
3: À table! Oui, la souplette, la bonne souplette!
1: Car au Moyen-Âge, la table n'est pas un meuble. C'est une installation temporaire, une fabrication en CDD. On la met pour manger, puis on la retire. La même pièce peut ensuite servir à dormir, travailler, recevoir. Digne d'un studio parisien. Mettre la table, à l'époque, n'est donc pas une expression. C'est une opération, presque une mission commando. Le français du XVIe siècle en garde la trace. On met la nappe, on dresse littéralement la table. Comme quoi, dans notre quotidien, certains gestes ont disparu, mais les mots, eux, continuent de faire comme si de rien n'était. Allez, c'est fini. Maintenant, on débarrasse.
0: À demain, Stéphane Bern. Ce mardi, on vous attend sur l'antenne d'ici. Venez nous dire, tiens, si ce soir vous serez de ceux qui seront devant leur poste de télé pour soutenir les Bleus. 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
4: Absolument.
0: En toute sécurité. 0810 055 056 pour l'heure, il est 5h30. L'info en France et dans le reste du monde, c'est le 90 secondes avec vous, Cyril Ardo-Redon.
5: Après la canicule, 30 000 climatiseurs commandés par le gouvernement arriveront en fin de semaine ou en début de semaine prochaine dans les hôpitaux. C'est ce qu'a dit le Premier ministre Sébastien Lecornu. De son côté, le collectif Les Morts de la Rue alerte. Il y a plus d'une dizaine de sans-abri la semaine dernière qui sont décédés en raison de la chaleur, notamment en Île-de-France et dans les Pays de la Loire. Un couple de trentenaires placé en garde à vue à Beuvrage, près de Valenciennes dans le Nord, après le décès de leur jumelle de 15 mois de déshydratation. Les quatre autres enfants du couple, âgés de 3 à 6 ans, ont été hospitalisés, eux aussi déshydratés. Les parents n'étaient pas connus de la justice. 18 000 foyers privés d'électricité, selon le bilan d'Enedis hier soir. Dans le détail, plus de 11 000 dans le Nord et l'Aisne suite aux orages. Près de 7 000 en Île-de-France après les fortes chaleurs. Trois personnes d'une même famille blessées à Monaco hier soir dans un probable attentat explosif. Deux adultes grièvement blessés, un adolescent plus légèrement. L'une des victimes est l'une des plus grandes fortunes ukrainiennes. L'auteur est en fuite des secours français sont mobilisés. Le collectif La Voie est libre contre l'autoroute A69 entre Toulouse et Castres annonce saisir la Commission européenne. Hier, le Conseil d'État a validé définitivement ce chantier controversé qui doit s'achever en octobre. Et puis place au 16e de finale de la Coupe du Monde pour les Bleus. France-Suède dès 23h, match à suivre à partir de 22h30 sur ici et ici.fr. En cas de victoire, la France rencontrera le Paraguay en 8e de finale.
0: Vous écoutez ici, ce mardi, il est 5h32, vous en parliez il y a un instant, Cyril. Les choses sérieuses commencent pour les Bleus aujourd'hui à la Coupe du Monde.
5: Les 16e de finale, autrement dit le premier match à élimination directe. C'est ce soir dès 23h face à la Suède, rencontre disputée dans le New Jersey, près de New York. Des milliers de supporters français sont attendus sur place, même si Nicolas Perronnet, ils ne seront pas seuls à donner de la voix, car les Américains sont devenus totalement fans de l'équipe de France.
2: Lorsque l'on croise un maillot bleu dans un stade, la réponse est quasiment toujours la même.
4: I'm not French.
6: You're American?
4: I'm American, yeah.
2: Michael, par exemple, qui vient du Michigan.
4: Et j'aime beaucoup la France.
2: Un Bob, vive la France, sur la tête.
4: Why do I choose French team?
7: J'aime les Français, le pays, le foot, c'est le meilleur au monde.
2: Comme si les Bleus avaient déjà conquis l'Amérique.
4: I like the US team.
7: J'aime l'équipe des États-Unis, mais je dois l'avouer, je préfère la France. Zidane, c'est pour l'éternité, mon ami.
2: Alex et son ami qui ont fait le voyage depuis l'Utah ont eux d'autres noms floqués sur leur maillot.
8: I love Mbappé, Dembélé, the goats.
9: Allez les Bleus.
2: Ils expliquent que leur origine centrafricaine les rapproche des Bleus. Même argument pour Jimmy.
10: Je supporte la France parce que je suis originaire du Liban. On veut une revanche contre l'Argentine. Je veux une finale contre Messi et le battre de la même manière qu'il nous a battus.
2: Un engouement pour la marque équipe de France. Logique ici pour Cyril. Lui est français, mais expatrié depuis 20 ans sur la côte Est.
11: Les Américains, ils aiment consommer et ils aiment gagner. Donc l'équipe de France, c'est la meilleure équipe de foot, donc ils veulent acheter des maillots. Je ne suis pas surpris.
2: Ce soir, le stade sera donc encore très majoritairement bleu face à la Suède.
5: C'est le reportage de Nicolas Perronnet sur votre radio ici. Le coup d'envoi de ce France-Suède, c'est à 23h. Match à suivre à partir de 22h30 sur votre radio ici, ici.fr et sur notre chaîne YouTube. Après match, suite à la rencontre pour débriefer ce qu'on espère être une victoire des Bleus. Et justement, en cas de victoire, les Bleus joueront en 8e contre le Paraguay qui s'est imposé cette nuit au tir au but face à l'Allemagne. Le Brésil a lui battu le Japon 2-1. Et puis en ce moment, Pays-Bas contre Maroc, on est dans les prolongations. Toujours un but partout. On jette un coup d'œil, Johan Rock, sur notre météo et c'est du soleil aujourd'hui.
0: Oui, le programme soleil pour tout le monde, ou presque, quelques petits cumulus sur les côtes normandes, la pointe bretonne, et puis des températures agréables sur la grande majorité du pays. Et puis quand même, dans le sud-est, des fortes chaleurs. On relève pour l'instant ce matin 19 à Bordeaux, 16 à Nantes, 21 à Strasbourg. En revanche, je vous le disais, il fait chaud déjà en bord méditerranéen en milieu de matinée. On relèvera 25 à Montpellier, 26 à Marseille, 24 à Ajaccio. Une tendance qui va s'accentuer évidemment cet après-midi avec de fortes chaleurs, donc en bord méditerranée 35 à Perpignan, Montélimar 36 à Montpellier, la maximale. Et puis sur le reste du pays, en revanche, les températures seront estivales, un petit peu au-dessus des normales saisonnières, mais tolérables, rien à voir avec la canicule qu'on a connue la semaine dernière. 33 à Lyon, 26 à Rennes, 20 à Cherbourg. Et chez vous, comment ça se passe? Vous nous postez vos petits messages, comme vous avez l'habitude de le faire, sur la page Facebook d'ici, comme l'a fait Virginie dans le Puy-de-Dôme. Elle boit son café avant de partir travailler, nous écrit-elle. Elle a relevé 17 degrés chez elle. Le ciel est dégagé. Pascal, lui, vit à Toulouse. Son thermomètre numérique affiche 18 degrés 2. C'est précis, Pascal. Et puis enfin, 13 degrés ce matin à Lille chez Mathieu. Tous les matins, ici, on fait la météo ensemble.
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0: À 5h35, il est présent lui aussi dans la playlist de votre début de journée, Michel Jonas.

0: venez de vous réveiller. Soyez les bienvenus à l'écoute de votre radio ici, il est 5h38.
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0: On vous souhaite en pleine forme en ce dernier jour du mois de juin. Ici, vous le savez, on traque le matin les arnaques au quotidien. Et dans C'est pas vrai, ce mardi, il sera question de la carte grise.
2: Oui, avec cette alerte de Audrazo, attention, on n'envoie pas sa carte grise
0: mais
2: à n'importe regarde, qui.
0: Mais oui, ne me regardez pas
2: mais
0: comme
2: je
0: ça.
2: Je sais que vous l'avez fait.
0: Mais je ne fais pas. Ma carte grise, c'est sacré, évidemment, que je la donne pas à n'importe qui. Tiens, pour commencer la journée, on va écouter un peu de musique, et pas n'importe laquelle. Santa. Elle va se recommencer elle-même dans un instant et dans vos oreilles. Pour l'heure, c'est une tradition. Ici, on vous accueille sur l'antenne de votre radio locale. Bonjour Jean-Paul.
3: Bonjour Jean-Paul.
4: Bonjour Johan. Bonjour Johan.
0: Et Cyril, qui est à mes côtés pour vous informer tout au long de la journée. Vous nous appelez des Pyrénées ou quelle commune?
4: Je suis à Saint-Gély-des-Fontaines.
0: Bon, côté météo, ça donne quoi en ce moment?
4: Ah bah écoutez, il fait très très beau. Vraiment pas se plaindre. Hier, on a eu des menaces d'orage, mais bon, on n'en a pas eu. Et aujourd'hui, il fait encore très beau, il fait très doux. Écoutez, je suis dehors, là, je vous écoute avec les hirondelles, vous voyez.
0: Oui, je les entends.
2: Ah oui, on les entend.
0: Bah oui, dis donc, vous êtes bien accompagnés. Une belle coloc. Est-ce que ce soir, à 23h heure française, vous serez devant votre poste de télé pour supporter les Bleus?
4: Ce soir, bien sûr. Ah bah oui, les Bleus, on est obligé. Hein.
2: Vous avez un pronostic, Jean-Paul?
4: Comment ?
2: Vous avez un pronostic, Jean-Paul ?
4: Allez, moi je vais dire 3-1.
2: 3-1, combien vous dites, Johan ?
0: Moi je dis la même chose, hein, je vois ça de très loin. 3-1, tiens, Jean-Paul, on verra, on débriefera demain et puis on débriefera surtout après le match ce soir sur l'antenne d'ici. En attendant, on va vous envoyer le pack été que vous offre votre radio locale. 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
4: Eh bien, écoutez, je vous remercie beaucoup. Je vous souhaite une bonne journée, une bonne continuation. Et puis, bon, profitons un peu du beau temps, là.
0: Eh ben, on va profiter jour après jour. Merci, Jean-Paul. Ça se passe comme ça tous les matins. Ici, il est 5h41.
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0: Aujourd'hui, c'est pas vrai, comme tous les jours, votre rendez-vous anti-arnaque avec Audrazo. Ce matin, Aude, on n'envoie pas de copie de sa carte grise à n'importe qui.
7: Oui, je vous dis souvent, attention, prenez vos précautions quand vous devez fournir une copie de carte d'identité pour louer un appartement, par exemple, ou une voiture. Eh bien, la carte grise, c'est pareil. Et là, je m'adresse tout particulièrement à ceux qui vendent leur voiture sur Internet, sur Le Bon Coin ou toute autre plateforme. Un acheteur vous contacte, il est intéressé, il engage la discussion et puis il vous demande une copie de la carte grise du véhicule pour, dit-il, s'assurer que l'annonce est crédible, pour vérifier l'historique de la voiture, ça paraît normal. Généralement, il vous presse un peu en vous disant qu'il peut acheter rapidement et au prix que vous voulez.
0: Mais alors, qu'est-ce qu'il se passe une fois qu'on a envoyé sa carte grise ?
7: Eh bien, l'acheteur, soudainement, ne répond plus. Mais il va utiliser votre carte grise pour piéger d'autres personnes. Il pique les photos de votre voiture, il fait sa propre annonce, il casse le prix. Et quand les acheteurs le contactent, il dégaine votre carte grise pour faire sérieux. Deuxième étape, il demande un acompte, il encaisse l'argent et pouf, il disparaît. N'envoyez jamais votre carte grise à un inconnu sur Internet. Attendez au moins de l'avoir rencontré, masquez un maximum d'informations dessus. Et puis pensez-y, l'escroc peut se servir de ce document pour créer un double de votre plaque d'immatriculation pour échapper au PV, par exemple. Même chose d'ailleurs si vous postez des photos de votre voiture sur Le Bon Coin ou un peu par hasard sur vos réseaux sociaux, parmi vos photos de vacances, masquez toujours la plaque d'immatriculation, c'est plus sûr.
0: C'est bien noté, Aude, et pour retrouver tous les liens utiles de cette chronique, c'est pas vrai, rendez-vous sur le site de la radio ici.fr à la page arnaque. Si vous avez la chance d'en prendre cette année, qu'est-ce que vous allez faire de vos vacances d'été? Je vous pose la question parce que on va vous parler des chantiers pour restaurer un monument près de chez vous. C'est à la une de la presse et c'est dans un instant, juste après Santa. Pour début de journée, il est 5h43.

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1: C'est toujours un plaisir de vous savoir à l'écoute de votre radio locale. À 5h46, tous les matins, on s'intéresse à notre planète. Dans le monde merveilleux du vivant, ce mardi, on remonte le temps avec vous, Benoît Prospero, et on va aller saluer les dinosaures.
2: Non, j'essaye de faire le cri du dinosaure, mais ça marche pas du tout. D'autant qu'on n'est pas sûr, en plus, à 100% quel était le cri des dinosaures. Bref, bonjour à toutes et tous. Aujourd'hui, dans le monde merveilleux du vivant, trois choses à savoir sur le Vélociraptor. Au menu, vitesse, griffes et vision. Simplement, est-ce que vous voyez à quoi ça ressemble un Vélociraptor ? On refait un petit peu sa carte d'identité. 2 mètres de long, queue comprise, pour seulement 70 cm de haut. Animal bipède, qui se déplaçait donc sur ses membres postérieurs. Tête relativement allongée et plate, environ 23 cm. Un long museau étroit et des mâchoires qui portaient environ 80 petites dents acérées, largement espacées et dentelées. Et donc, première chose à savoir, ce qui distingue le Vélociraptor, eh bien, c'est sa vitesse. Ses membres postérieurs allongés lui permettaient de courir jusqu'à 40 km/h, ce qui est plus rapide que la moyenne humaine et même que la moyenne d'un sprinteur de haut niveau comme Usain Bolt lors d'un 100 mètres.
1: Et d'ailleurs, c'est de là que vient son nom.
2: Eh bien exactement, son nom vient des mots latins velox, rapide, et raptor, voleur, en référence à son agilité pour attraper ses proies. Et à ce propos, deuxième chose à savoir, sur le Vélociraptor, il avait 3 griffes, dont la grande griffe du second doigt, 7 cm de long, était recourbée et mobile. Et pourquoi je vous parle de ça ? Parce que cette morphologie lui permettait, de la même manière que les rapaces, d'empêcher ses victimes de s'échapper, ce qui l'a rendu célèbre. Et puis, il avait une autre qualité. Vous savez ce que c'est ?
1: Non, je sais pas. Benoît, vous parlez de rapace, peut-être sa vue ?
2: Nom d'une marmotte en bikini, vous avez totalement raison. Plus exactement, le cerveau du Vélociraptor était relativement imposant proportionnellement à sa taille. Et donc, cette morphologie de son crâne avec des orbites qui s'ouvrent vers l'avant laisse penser, et c'est la troisième chose à savoir, que le Vélociraptor disposait d'une vision tridimensionnelle, ce qui est assez rare pour le souligner, et faisait surtout de lui un prédateur capable d'attaquer une proie avec précision. Le monde vivant est merveilleux. Et aujourd'hui, pour toutes ces infos, on remercie le formidable Ronan Alain, paléontologue au Muséum National d'Histoire Naturelle. Plus d'infos sur mnhn.fr.
1: C'est le meilleur ami des Vélociraptors. C'était Benoît Prospero. Vous retrouvez sur le site ici.fr avec toute la collection du monde merveilleux du vivant.
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1: À 6h10, à la une de la presse ce mardi, une idée de vacances originale à découvrir dans Mission Patrimoine.
4: Le magazine qui consacre un dossier aux chantiers bénévoles qui ont pour objectif de réhabiliter les monuments du pays.
1: Avec nous pour en parler, le rédacteur en chef du magazine. Bonjour Nicolas Aguirre.
5: Bonjour Johan.
1: En lisant l'article, on apprend qu'on peut participer à la restauration, la réhabilitation de monuments en France. De quel type de monuments s'agit-il d'ailleurs ?
5: C'est vraiment très très large. Il y a tout type de monuments, à la fois du monument, on va dire, entre guillemets, qui fait rêver, il y a des chantiers à Versailles, mais c'est aussi du petit patrimoine, le patrimoine vernaculaire, et ça peut être un lavoir comme un château.
1: De quelle manière se déroulent-ils ces chantiers, et qu'est-ce qu'on y fait concrètement ?
5: Alors concrètement, en fait, nous, on a, dans Mission Patrimoine, on a consacré un grand article à l'association Rempart, l'Union Rempart, qui est vraiment partenaire indispensable de tous ces chantiers en France, et qui va vous permettre de découvrir ce qui se passe à côté de chez vous, parce que ça se passe forcément, il y aura forcément un chantier à côté de chez vous, et aussi de postuler dans ces chantiers.
1: C'est ouvert à tout le monde quand même.
5: Mais oui, oui. On va s'adapter à votre profil, à vos compétences.
1: Alors c'est-à-dire moi, par exemple, Nicolas, je ne sais rien faire. Qu'est-ce que je pourrais faire ?
5: Je suis sûr que vous savez faire des choses, Johan. Sur un chantier, il y a besoin de toutes les bonnes volontés, et il y aura surtout des formateurs qui, sur ce chantier, vont un petit peu vous évaluer, le mot est fort, hein, mais regardez si on va vous confier un travail peut-être manuel à l'extérieur ou peut-être en intérieur de repeindre ou de tailler des pierres. Enfin voilà, vraiment, sur place, l'encadrement va vous aiguiller, et non seulement il va vous aiguiller, mais ensuite il va vous apprendre. Et je suis sûr que même vous, Johan, vous découvririez des compétences qui vous surprendraient.
1: Comment on postule et comment on est sélectionné? Parce que j'imagine que des places, il y en a, mais pas non plus à foison.
5: Bah, il y en a. Faut pas s'inquiéter. Si vous cherchez un chantier cet été, dans une région en particulier, vous trouverez quelque chose. Alors, vraiment, la meilleure façon, c'est de se rendre sur le site de Rempart, de l'Union Rempart. Donc, c'est rempart.com. Par région, vous allez découvrir tous les chantiers qui sont proposés. Il y a des explications et un contact pour postuler.
1: Donc je peux émettre une option, par exemple, vous parliez tout à l'heure de Versailles.
5: Les amis du potager du roi vous attendent. Grosso modo, il y a un prix évidemment à ça, puisqu'on s'inscrit, on est bénévole, mais on va être aussi logé et nourri. On va dire que en moyenne, on est autour de 200 euros pour une douzaine de jours, ce qui est quand même très très raisonnable. C'est vraiment une découverte et c'est ce que nous avons trouvé formidable dans le magazine, c'est que c'est un travail d'équipe. Et c'est vraiment le mot équipe est super important.
1: Tout savoir sur les chantiers bénévoles, le dossier est à retrouver dans le Mission Patrimoine de cet été. Merci Nicolas Aguirre d'avoir été des nôtres et belle journée.
5: Merci beaucoup.
1: Que diriez-vous de faire une petite détox en ce début d'été? Oubliez smartphone, réseaux sociaux, tablettes, fini les applis, c'est peut-être ça la nouvelle tendance. On en parle avec Muriel Jordan, le temps d'écouter Hanson, bop, sur votre radio locale, ici, 5h52.

0: Merci, bientôt il sera 6h. Avant vos infos locales, on va se mettre à la page avec vous, Muriel Jordan, qui décryptait tous les jours les tendances du moment. Et ce mardi, Muriel, on se penche sur notre capacité ou non à déconnecter du portable en vacances.
1: Oui, la détox numérique, c'est un truc dont vous allez forcément entendre parler. La période des grandes vacances d'été étant propice à ça. Se libérer l'esprit, même pour un court week-end, pas si simple, surtout si votre cerveau ressemble à ça. En France, près de 3 salariés sur 4 continuent de consulter leurs mails et de répondre à leurs appels téléphoniques en vacances. Même avec des tongs, on reste tendu comme un string. C'est dur de se déconnecter, hein, mesdames?
2: Ah, on se force. Moi, je me force à me déconnecter. De tout, du portable, du travail, de tout décrocher.
1: Ok, alors dans la rue, je suis allée vous demander votre durée idéale de vacances.
2: Pour vraiment déconnecter, je dirais quand même déjà une semaine. 7 jours.
3: Moins d'une semaine, on n'a pas le temps de déconnecter. Minimum une semaine pour commencer à déconnecter.
4: Oui, grand minimum une semaine. Idéalement, 6 mois.
3: 6 mois dans l'idéal pour vraiment pouvoir se reposer.
1: 6 mois, bah ouais, ça me semble une bonne durée. Mais ça ne s'appelle plus des vacances, hein, mais un congé sans solde.
0: Et justement, Muriel, sur cette durée idéale pour décompresser, les avis divergent.
1: Ouais, et d'ailleurs, je dois mener ma petite enquête. J'appelle Lisa Le Tessier, psychologue en thérapie cognitive et comportementale. Je lui demande quelle est la durée de congé idéale pour vraiment se reposer.
5: Alors, pour moi, la durée idéale pour vraiment déconnecter en vacances est de 10 jours. Pourquoi 10 jours? Parce que tout simplement, on va déjà mettre environ 3-4 jours pour pouvoir passer du mode du cortex préfrontal au mode du cerveau par défaut. Et ce petit spleen de 3-4 jours est dû en fait à ce changement de mode de votre cerveau. On peut constater qu'au bout de 3-4 jours, on a souvent un coup de spleen, on a un gros coup de fatigue.
1: Un coup de pompe, un bouton de fièvre, un mari qu'on supporte plus et qu'on a envie de... C'est pas parce qu'il porte un Marcel ou un slip de bain trop petit qu'on s'engueule. Non, vous vous engueulez à cause de votre cerveau qui supporte mal de sortir tout à coup du mode travail. C'est pas votre faute, bon sang, c'est physiologique. Qu'est-ce qu'on doit faire alors?
5: Je préconise ce qu'on appelle un sas de décélération progressive, c'est-à-dire ne pas enchaîner à fond les ballons jusqu'à la dernière heure avant le départ, mais les 2 jours qui précèdent votre départ en vacances, ou en tout cas le moment des vacances, de simplement ralentir petit à petit, parce que sinon votre cerveau va passer de 100% à 20% d'un coup, et ça il aime pas beaucoup, quitte à prendre 2 jours supplémentaires de, on va dire, fausses vacances, où on va poser 2 jours de plus.
1: Hey, vous savez ce qu'il vous reste à faire, hein? Allez hop, on appelle le patron pour poser 2 jours de plus. Pas sûr que ça passe, vous me raconterez.
0: Ici.fr pour retrouver toute la collection des ces tendances. Et à demain, Muriel Jordan. C'est un plaisir de commencer cette journée avec vous. 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
0: Cyril, rendez-vous tout à l'heure 6h30 pour le 90 secondes. En attendant, on vous laisse en compagnie de toute l'équipe d'ici matin à vos côtés. Excellente journée.
7: Merci beaucoup. Mais nous, on est prêts pour ce soir avec Marianne. On a déjà nos drapeaux. Bonjour Marianne.
8: Bonjour Michel, bonjour à tous. Oui, vous n'avez pas mis encore votre petit maquillage.
7: Non, mais ça va venir. Mais Guillaume réalise l'émission. Bonjour Guillaume.
9: Ouais, bonjour, bonjour tout le monde.
7: Et Guillaume, il nous a trouvé une petite chanson d'il y a 25 ans pour nous ambiancer.
10: Oh les champions, on est tous ensemble, c'est le bon jeu.
9: Salut, c'est Johnny.
7: Johnny Guillaume qui a atteigné la première place.
9: Oui, la première place du top 50 de toute sa life depuis la création du top 50. Et avec ce titre.
7: En 2002.
9: Incroyable. Même pas un titre pour lui, on va dire, vraiment.
7: Et Catherine Lara, la composition.
9: La composition de ce titre.
7: Eh ouais. Hein? Ça vous rappelle que... Non, Marianne, non. Il y a 25 ans, ça vous dit rien. Mais nous, oui, évidemment, bon réveil.
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7: À coucou, il est 6h. Les infos, Marianne, un réveil cauchemardesque.
8: Oui, pour ces touristes qui dormaient tranquillement dans leur cabine, dans leur bateau de croisière à Honfleur, amarré dans le port, à l'entrée du centre-ville. Il a pris feu, ce bateau, vers 4h du matin, dans la nuit de dimanche à lundi. Les flammes sont parties de la cuisine. Les 130 occupants et les 33 membres d'équipage ont été pris en charge par la mairie. Jacques, un vacancier belge, raconte ce qui s'est passé.
12: Pendant la nuit, vers 3h30, 4h moins quart du matin, l'alarme s'est déclenchée. Et puis on est venu tambourer urinait à nos portes, donc c'est le personnel qui courait partout pour nous faire sortir aussi vite que possible et nous demander d'enfiler nos gilets. On n'avait vraiment pas le temps de réfléchir. Il y en avait certains qui avaient vraiment des objets usuels sous la main, le GSM, je crois que c'est la première chose qu'on a essayé de sauver. Et puis on a évacué tout de suite et en courant et on s'est retrouvés sur le quai, quoi. En oubliant de s'habiller d'une façon correcte, en oubliant ses clés, ses portefeuilles, etc. dans les cabines. Mais enfin bon, voilà. On a été très rapidement pris en charge par les pompiers. Puis bon, on nous a servi à boire, à manger, une cellule psychologique pour le personnel est mise en place. Et puis voilà.
8: Un GSM, c'est un portable. Les touristes sont désormais hébergés dans des hôtels d'Honfleur et du Havre. Le feu, lui, a été maîtrisé au bout de 10 heures d'intervention. Une intervention difficile, nous décrivent les pompiers dans l'info d'ici à 6h31. Il avait pu se présenter aux élections municipales à Rouen après des examens favorables. Nicolas Maillard-Rossignol, réélu en mars dernier, atteint d'un cancer de la vessie, a annoncé avoir eu une récidive tumorale en avril. Opéré pour la quatrième fois le 9 juin, il précise ne pas avoir de métastases et aller bien. Je ne suis pas à plaindre et je demeure pleinement engagé dans mes responsabilités de maire et de président de la métropole Rouen-Normandie, écrit-il dans un communiqué. Communiqué à retrouver sur ici.fr.
7: Merci à tous les soignants et aux patients pour leur compréhension.
8: Le centre hospitalier Hersen à Évreux remercie tout le monde et lève son plan blanc activé samedi après-midi pour faire face à la canicule. Le plan blanc, c'est le plus haut niveau de mobilisation hospitalier. Ça permet de rappeler des soignants en congé ou de déprogrammer des soins non urgents. Il a été déclenché pour pouvoir mieux accueillir les patients pendant l'épisode caniculaire. La semaine dernière, le CHI Elbeuf Louviers-Val-de-Reuil l'a aussi mis en place face aux fortes chaleurs. Les fortes chaleurs qui sont passées, mais la pilule, elle est restée en travers de la gorge de certains parents d'élèves du Havre. Ils sont intervenus en conseil municipal hier à 18h pour demander des comptes à la ville. Elle a laissé les écoles ouvertes toute la semaine dernière, où entre 30 et 35 degrés ont été mesurés, parfois à l'intérieur. Pourquoi cette gestion des familles ont dû apporter même des ventilateurs et des brumisateurs en classe pour leurs enfants?
7: Ici Normandie, il est 6h03. Ils ont enfilé leur robe noire.
8: Pas pour plaider devant un tribunal, mais pour plaider contre le projet de loi sûr pour sanctions utiles, rapides et efficaces de Gérald Darmanin, le ministre de la Justice. Les avocats mobilisés. Le texte est examiné aujourd'hui devant l'Assemblée nationale. Il vise à accélérer les procédures pénales et à juger plus vite, d'où la journée justice morte organisée hier partout en France et donc devant le palais de justice d'Évreux. Un projet de loi qui, s'il passe, ira à l'encontre des intérêts des victimes, défend Djamela Bali, avocate et future bâtonnière de l'Eure le 1er janvier prochain. C'est pour ça qu'elle s'est mobilisée.
13: Il me paraissait important, voire primordial, de montrer mon mécontentement en tant que futur bâtonnier sur la réforme qui est envisagée, puisqu'elle met à mal, malgré ce qui se dit publiquement, elle met à mal la place des victimes dans le procès pénal. Ce qui est important dans le cadre de cette réforme, c'est que la victime, elle n'a plus réellement sa place. Aujourd'hui, dans un procès d'assises, vous avez la personne qui est convoquée pour répondre de ses actes, vous avez la victime qui assiste à l'intégralité des débats. Donc ça lui permet de comprendre, si on peut comprendre, le passage à l'acte, mais en tous les cas d'avoir des réponses à ses questions. Si la place de la victime n'est pas respectée, si tout est fait dans la va-vite, elle n'aura pas ce sentiment d'avoir compris ou en tous les cas d'avoir les explications aux questions qu'elle attendait.
8: Ils étaient une dizaine d'avocats mobilisés hier devant le palais de justice d'Évreux. Début juin, le plaidé coupable a été retiré par Gérald Darmanin. Une mesure pour juger plus rapidement certains crimes comme des viols si l'accusé reconnaissait les faits et si la victime était d'accord. La dernière fondation d'éoliennes posée ce week-end sur le chantier du parc éolien en mer Dieppe-le-Tréport, mise en service prévue à la fin de l'année. La moitié des éoliennes seront installées d'ici la mi-août. En tout, elles seront 62.
7: Ils sont de retour en classe.
8: Les joueurs du FC Rouen pour 6 semaines de préparation avant la reprise de la Ligue 3 ex-nationale de football. Retour à l'entraînement hier à la Petite Bouverie, rebelote aujourd'hui. Tout cela alors que le club continue de construire son effectif pour la prochaine saison. 14 départs pour l'instant, 6 arrivés sous le regard de Régis Brouard, l'entraîneur, l'homme qui a mené le FCR au barrage de la Ligue 2 la saison passée. Il repart pour un tour après avoir obtenu quelques assurances, Bradley de Souza.
14: Il restait encore quelques éléments à régler pour Régis Brouard avant de re-signer, repartir avec le même staff technique, mais aussi avec une base de joueurs solides pour poursuivre l'aventure, comme Formose Mendy, le défenseur des Diables Rouges.
15: Je pense que c'est lui le premier heureux à continuer cette aventure, parce qu'aujourd'hui il est vrai que le métier de coach aussi est compliqué de travailler dans la continuité. Il a cette possibilité là et il est content de pouvoir reposer avec lui cette saison.
14: Un métier d'entraîneur difficile au FC Rouen, ce n'est pas le principal intéressé qui démentira la pression de la montée en Ligue 2 la saison dernière. Le coup de sang du président Tarkan Ser, qui est descendu dans le vestiaire lors d'un match pour dire ses quatre vérités à tout le monde. Alors l'environnement sera-t-il plus serein cette saison?
16: Ah mais il n'y a jamais de garantie avec Tarkan Ser. La garantie, c'est la garantie du moment.
14: Régis Brouard, l'entraîneur du FCR.
16: Un jour ça va, un jour ça va pas. On discute, on se dispute, on se crie dessus, on rigole, on se dit les choses. Il m'a donné son point de vue, on a eu une discussion tous les deux. Il a toujours l'ambition de vouloir monter en Ligue 2. Maintenant, quand vous regardez bien, vous repartez d'une page blanche aussi.
14: Avec de nombreux départs et pour l'instant peu d'arrivées, Régis Brouard évoluera aussi dans ce contexte de baisse de la masse salariale. 2 millions d'euros cette saison, c'est un petit peu moins que l'an passé. Le gendarme financier du foot français doit d'ailleurs valider les comptes du club.
8: Il a annoncé un sursis dans sa décision. Le FC Rouen aura 6 matchs amicaux dès le 11 juillet contre Créteil à Alizé, contre Dieppe à Neufchâtel-en-Bray, Boulogne au Touquet et puis Avranches à Villers-Bocage. Reprise de la Ligue 3 le 7 août prochain et on ne sait pas encore qui sera le premier vrai adversaire des Diables Rouges. Vidéo de leur reprise d'entraînement à voir sur notre application ici. C'est soit ça passe, soit ça casse ce soir pour les Bleus à la Coupe du Monde de football. Les joueurs de Didier Deschamps, grands favoris, affrontent la Suède. Elle s'est qualifiée parmi les meilleurs troisièmes de groupe quand même. L'équipe de France de football, elle, a fait un sans faute pour l'instant. 3 matchs, 3 victoires, 10 buts marqués. Coup d'envoi 23h, avant match dès 22h30 sur votre radio ici et sur YouTube. Et puis un dernier mot du mondial pour dire que le Maroc vient d'éliminer les Pays-Bas au tir au but et que hier c'est l'Allemagne qui a été sortie par le Paraguay.
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7: Moi j'ai même suivi les Brésiliens qui ont failli avoir eu des sushis face aux Japonais. Ils ont marqué sur la toute fin des prolongations, je crois. J'étais déjà couché, hein. J'ai eu le résultat ce matin.
8: Et vous savez, Michel, que c'est très intéressant parce que figurez-vous que moi j'ai appris ça hier en regardant le match. La diaspora japonaise est très très nombreuse au Brésil.
7: Ah bah oui.

0: et de l'air, on la surveille, mais pour l'instant on est à la moyenne. Vous rencontrez un problème sur la route, vous nous appelez au 02 35 07 66 66 à la SNCF. Un train en retard, le 7h21 pour Cherbourg en gare d'Évreux. C'est moins compliqué qu'hier, semble-t-il, mais ça reste encore un peu perturbé.
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0: De la bonne humeur à revendre, vos chansons préférées bien évidemment dans le poste, et puis le plaisir de partager un bon petit déjeuner ensemble. Aujourd'hui nous on est équipés avec Marianne, on a nos drapeaux, vous avez peut-être, j'en ai croisé déjà un ce matin, un maillot de l'équipe de France avec les étoiles, vous l'avez déjà sur vous, vous faites des photos, vous nous envoyez tout cela, il y a WhatsApp, il y a Facebook, on vous attend sur les réseaux.

0: changer la vie. Jean-Jacques Goldman, il est 6h13.
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0: Avec Marianne, avec Guillaume, avec vous, le petit déjeuner. Ah, il changeait la vie, ça aussi, ça change la vie, l'arrivée d'un enfant dans une famille. Et imaginez, j'ai découvert ça dans le journal ce matin, un accouchement sur le parking du magasin Lidl d'Evreux. C'est arrivé ce week-end. Pris de court, ils sont sur le trajet de la maternité, papa, maman, un couple s'arrête sur le parking du magasin Lidl et donne la vie à un petit enfant. C'est mignon, ça. En fait, ils s'aperçoivent qu'ils vont pas arriver jusqu'à l'hôpital d'Evreux. Résultat, coup de fil au SAMU qui leur dit on va vous orienter vers un endroit adéquat. Le parking du magasin Lidl d'Evreux est juste à côté. Bon, le papa dit je suis un peu paniqué, mais bon, tout va bien. Et puis dans la foulée, il déclare sous adrénaline, je me suis

0: plus poser de questions. Bon résultat, on fait un gros bisou à la petite Calliope.
1: Ouais.
0: C'est mignon comme tout, Calliope. Et puis on souhaite le plus grand bonheur à toute cette famille autour d'Evreux. Il est 6h14, on va retrouver le docteur Kerzek dans un instant dans son cabinet, mais pas sur le parking du supermarché.
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0: Oui, docteur Kerzek, il est 6h15. Vous nous avez rejoint pour un été en pleine forme. Ah, sur les plages, ce week-end, j'ai aperçu quelques méduses. Et oui, elles sont bien là avec les fortes chaleurs. Garel, hein, docteur.
5: Bonjour à toutes et à tous. On parle d'une petite bestiole qui gâche parfois nos baignades, la méduse ou les méduses. Alors, pas de panique, on va apprendre à ne pas se faire piquer. Et si ça arrive, à se soigner vite et bien. Et non, je ne vais pas vous dire de faire pipi dessus. Ça, je vous demande de l'oublier. C'est un mythe. Et en plus, ça peut même aggraver les choses. Première règle, on évite la rencontre avec la méduse. Avant de vous baigner, renseignez-vous. Et le drapeau, on connaît le vert, le jaune, le orange, le rouge. Mais le violet, on le connaît moins. Et ben, pourtant, le violet, ça veut dire qu'il y a des méduses ou qu'il y a un risque particulier. Et les méduses arrivent souvent avec le vent et les courants chauds. Donc si vous en voyez une dans l'eau, ne jouez pas les héros, éloignez-vous lentement, sans grand mouvement, et attention aux fragments de tentacules, même échoués sur le sable, ça pique encore. Donc sur la plage, on regarde où on pose les pieds. Deuxième règle, on se protège. Vous pouvez porter un t-shirt anti-UV ou une combinaison fine. Le mieux, c'est effectivement le vêtement. Et surtout, ne jamais toucher la méduse, même morte, parce que les cellules urticariantes restent actives plusieurs jours. Et pour info, la crème solaire, ça sert à protéger sa peau. Bien sûr, il faut en mettre, mais ça protège pas des méduses.
0: Et si on se fait piquer quand même, comment réagir?
5: Si vous êtes piqué, il y a quatre gestes qui vont un peu sauver. Ne frottez surtout pas. Le frottement va faire éclater d'autres cellules. Mais la marche à suivre, c'est un, sortir de l'eau calmement. Vous risquez de faire un malaise, une allergie, donc il faut tout de suite sortir. Deuxièmement, rincez abondamment à l'eau de mer. Pas d'eau douce, pas d'alcool, pas d'ammoniac. Ça va aggraver la libération du venin. Troisième geste, on applique du vinaigre blanc sur la zone. Le vinaigre empêche les cellules urticariantes de se vider. Et si vous n'avez pas de vinaigre, eh bien c'est l'eau de mer, tout simplement, qui est très salée. Et quatrième geste, on retire les tentacules restants avec une pince, avec le bord d'une carte de crédit, une carte postale si ça existe encore, ou avec une petite spatule. Mais jamais à main nue. Vous voyez, mettez du sable et vous allez frotter, vous allez gratter pour enlever les tentacules. Et si vous avez mal, prenez du paracétamol et mettez de la chaleur, parce que la chaleur va détruire les toxines thermosensibles. Donc ça peut être un peu d'eau chaude, pas brûlante évidemment. Et puis vous allez aller à la pharmacie chercher des antidouleurs et des crèmes anti-allergiques. Et si vraiment c'est très fort, si vous avez des nausées, une difficulté à respirer, là vous allez consulter immédiatement. Mais si on veut résumer, on ne fait surtout pas pisser dessus, on ne fait surtout pas frotter avec trop de sable, mais on met du sable et on enlève avec la carte, et on ne met pas de glace non plus, parce que c'est l'inverse qu'il faut faire. Allez, bon été, bonne santé, à l'écoute d'ici bien sûr.
0: Merci beaucoup. Vous voyez Marianne, on ne se fait pas pipi dessus, parce que vous me posiez la question.
1: Cette fausse information,
0: je ne sais pas, une légende urbaine, certainement. Ouais. Dans un instant, les Normands du bout du coin, une spéciale champion normand qui, parfois, peuvent croiser des méduses. Ils sont champions de Longe-Côte et ils sont dans les Normands du bout du coin. Ils sont au Havre et ils sont non-voyants. On les découvre dans un instant avec Fred Romanuik après Black or White, Michael Jackson sur votre radio locale ici Normandie. Bon courage, bon réveil, 6h18.

0: Ici Normandie, Michael Jackson, le film Michael qui dépasse Oppenheimer et devient le biopic le plus rentable de l'histoire. On a fait les comptes, ça fait 977,4 millions de dollars de recettes dans le monde. Bon, Oppenheimer de Christopher Nolan, c'est un peu moins de sous, mais c'est 7 Oscars remportés par la suite. Là, ça va être un petit peu plus dur peut-être. Hein.
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0: La sélection estivale des Normands du bout du coin, aujourd'hui au Havre, Fred.
2: Je sais pas si vous avez remarqué, mais on passe notre temps à mettre les verbes voir et regarder à toutes les sauces. Je vais voir s'il me reste de l'essence, je vais regarder si je peux prendre des vacances, je pourrais aller rencontrer des copains. Eh ben non, aujourd'hui je vais voir mes potes Jimmy et Patricia. Mon petit couple habite au Mont Gaillard, sur les hauteurs du Havre.
3: C'est lui.
4: Bonjour.
3: Ça sent bon chez toi, t'es en train de faire à manger ou quoi là?
4: On a mangé nous.
3: Oh, vous avez déjà mangé alors qu'il est pas midi?
2: Bah ouais, mais après ils ont rendez-vous à leur club de marche.
3: Ça va Jimmy?
5: Ça va et toi?
2: Ça va.
3: Comment ils s'appellent ces deux-là là?
4: Meringuit.
3: C'est des chiens juste de compagnie ou c'est aussi des...
5: Deux chiens guides.
3: Guide papa et maman?
4: Voilà, exactement.
3: Parce que vous êtes aveugles tous les deux?
5: Moi je suis non-voyant.
2: Peut-être qu'aveugle c'est pas le bon mot.
3: Qu'est-ce que je dois employer comme terme?
5: Je emploie ce que tu veux.
4: Nous on s'en fout. Nous notre association nous appelle les Miro.
3: Les Miro.
4: Voilà.
2: Résumons.
3: Toi, Jimmy, t'es non-voyant?
5: Ouais, je vois juste la lumière.
3: Mon ombre, par exemple, tu la vois ou pas?
5: Ouais, un peu, pas beaucoup.
3: Et toi, Patricia, t'en es où alors?
4: Je suis malvoyante, moi. Je vois des formes aussi. Pour me diriger dans la rue, j'ai ma canne blanche quand j'ai pas mon chien.
5: Café?
3: Un café?
5: Un café. Je sais que c'est la tradition.
2: Allez, un petit café.
3: Venu vous voir parce que vous pratiquez un sport qui s'appelle le launch coach.
4: Ouais.
2: Oui. On pourrait peut-être dire ce que c'est.
5: Un sport qui a été inventé en 2005 par Thomas Wallen, un entraîneur d'aviron qui savait pas quoi faire à ses rameurs l'hiver. Donc en fait, il a décidé de les mettre dans l'eau avec des pagaies de canoë pour leur travailler le haut du corps.
2: On marche avec de l'eau entre le nombril et le sternum.
5: Et avancer en fonction du courant et des vagues, de façon latérale par rapport à la plage.
4: Et c'est très très physique.
2: Vous savez avec qui je bois le café? Avec des champions.
3: Il y en a un qui est quadruple champion de France et l'autre double championne de France.
4: C'est ça.
2: Et pourtant, au début, Jimmy, il voulait pas entendre parler du longe-côte.
4: Il me disait que c'était un sport de vieux.
2: Alors, il n'y a pas trop laissé le choix.
5: Elle a commencé il y a 7 ans.
2: Et elle n'y est pas allée toute seule.
5: Elle m'a emmené.
3: Ah ouais, d'accord.
5: Pas de force, mais elle m'a emmené. Ouais. Et puis, en 5 minutes, c'était...
3: Qui avait pris goût.
5: Ouais.
2: Pourquoi?
5: Bah, parce que dans l'eau, on est libre. On n'a pas de contraintes, pas besoin de chien guide, pas besoin de canne blanche.
2: Comment ils s'y prennent pour réussir à marcher parallèlement à la côte?
5: T'écoutes les rivages, t'écoutes les vagues. Et puis bien sûr, on sort pas tout seul, on est en groupe. Donc si jamais on dérive trop, on nous remet dans l'axe, sans nous toucher, tout à la voix.
3: Et tu le fais essentiellement à l'oreille?
5: Essentiellement à l'oreille, ouais.
3: À écouter les bruits de la nature.
4: Et les gens sont même étonnés quand nous, on puisse pas voir et puis se diriger comme on peut dans l'eau.
5: Ça m'est déjà arrivé que en sortie de séance dans les vestiaires, je me guide avec la main et on me demande pourquoi je me guide avec la main. Parce que je veux pas me prendre le mur, je suis non-voyant. Et on me dit, non, t'es pas non-voyant, je t'ai vu dans l'eau,
3: ouais.
5: T'es pas non-voyant.
2: Merci.
5: Bah si.
2: Patricia a toujours été non-voyante.
4: Ouais, de naissance.
2: Ce qui n'est pas le cas de Jimmy.
5: J'étais voyant jusqu'à 22 ans. Parce qu'en fait, ça m'est arrivé, je me suis couché le lendemain, j'y voyais plus.
2: Une maladie.
5: C'est une hypertension intracrânienne avec double œdème papillaire. Et là, je t'ai parlé en chinois.
4: Il a eu du mal au début.
3: Vous étiez déjà ensemble à l'époque?
4: Non, pas du tout. Ça va faire 8 ans qu'on est ensemble.
2: C'est leur handicap qui les a rapprochés.
5: Après, j'ai fait une demande de chien guide et en fait, c'est là qu'on s'est rencontrés.
2: Passez sur l'appli ici, je vais vous y mettre des photos de Longe-Côte.
0: Avec plaisir, Fred. Moi, j'adore le Longe-Côte. En Seine-Maritime, je pratique à Saint-Aubin-sur-Mer. Et vous nous le dites sur notre WhatsApp 02 35 07 66 66.

0: Marine, escroc, vous ne bougez pas, votre horoscope arrive dans 30 secondes.
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0: Toute l'actu dans moins de deux minutes, mais d'abord Catherine Viguier, vous nous parlez d'une planète en particulier.
7: La planète Mercure fait marche arrière dans le signe du cancer.
8: Bélier, un projet en famille prend davantage de temps que prévu ou c'est lié à votre maisonnée.
7: Taureau, si vous avez un souci lié à un voyage, restez calme, acceptez, vous saurez vous adapter.
8: Gémeaux, vous êtes par Mont et par Vaux et côté finances, déstabilisé, mais c'est passager.
7: Cancer, vous êtes amené à réfléchir davantage sur vos priorités, vous allez repartir plus confiant.
8: Lion, une épreuve dans votre vie demande du temps, acceptez-le, vous êtes quelqu'un de fiable.
7: Vierge, vous serez un peu perturbé dans vos amitiés mais rien de grave, suivez votre intuition.
8: Balance, si vous êtes indécis en vue d'assumer de nouvelles responsabilités, vous serez aidé.
7: Scorpion, comptez sur un retard dans un déplacement, ce n'est pas une raison pour tout remettre en question, soyez zen.
8: Sagittaire, quelqu'un vous ennuie et vous devez répondre. Gare à ne pas somatiser, prenez soin de vous.
7: Capricorne, il se passe quelque chose au sujet d'un ou d'une autre et ce n'est pas simple, vous ne lâchez pas.
8: Verseau, des opportunités de vous démarquer mais il faut bosser dur et c'est parfois épuisant.
7: Poisson, vous aurez beau tout faire pour lui plaire, il y a des chances que l'autre prenne son temps pour vous répondre.
8: Et pour nous tous, s'il y a du retard dans notre vie, vive notre imagination.
0: Très bien, maintenant nous on est à l'heure, il est 6h30.
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0: Dernier jour du monde est le mardi 30 juin 2026. Marianne, il revenait d'une croisière sur la Seine depuis Paris.
9: Et il n'ira pas plus loin, ce bateau de croisière. Il a pris feu dans la nuit de dimanche à lundi dans le port de Honfleur. L'alarme incendie a retenti en pleine nuit. Les vacanciers ont cru à une blague.
0: Récit dans l'info d'ici, juste après toute l'actualité en France et dans le monde. Le 90 secondes avec vous, Cyril Ardo-Redon.
10: La perspective d'un nouvel épisode caniculaire dans les prochains jours est possible, dit le Premier ministre Sébastien Lecornu. Il promet aussi que les 30 000 climatiseurs commandés vendredi seront livrés en fin de semaine ou en début de semaine prochaine dans les hôpitaux. Plus que 4 départements en vigilance orange canicule ce matin. Les Alpes-Maritimes, le Var, la Haute-Corse et la Corse du Sud, les Alpes de Haute-Provence sont rétrogradés en jaune selon Météo France. Des secours français mobilisés à Monaco après une explosion qui a fait 3 blessés hier soir. Des membres d'une même famille blessés. L'une des plus grosses fortunes ukrainiennes et sa compagne sont grièvement blessées. Un adolescent a été plus légèrement touché. Les autorités évoquent un probable attentat. L'auteur est en fuite. Une plainte déposée contre Gérald Darmanin, le ministre de la Justice, pour mise en danger délibérée de la vie d'autrui par la mère de la jeune Rosa, une fillette qui avait porté plainte contre Jérôme Barella pour viol 9 mois avant la mort de Liana dans le Gers. Un dossier traité avec beaucoup de retard, selon la famille. Les sénateurs ont adopté définitivement la loi contre l'ultra-fast fashion hier. Les sites comme Shein, Temu ou AliExpress Express sont particulièrement visés. Une taxe pouvant aller jusqu'à 20 euros par produit d'ici 2030 est instaurée. La publicité pour ces articles sera interdite. France-Suède, dès 23h, ce soir en 16e de finale de la Coupe du Monde de foot. Match à suivre dès 22h30 sur votre radio ici et sur ici.fr. Le Maroc a éliminé les Pays-Bas au tir au but ce matin. L'Allemagne, sortie par le Paraguay dans la nuit, également après des tirs au but.
9: Grosse fumée noire au-dessus de Honfleur. Hier, un bateau de croisière en feu, le Botticelli, amarré au port à l'entrée du centre-ville. Les flammes se sont déclarées dans la nuit de dimanche à lundi, vers 4h du matin. Ça a pris dans la cuisine. Le feu a réveillé les 133 touristes et les 30 membres d'équipage évacués. Et au petit matin, tout le monde a pu voir l'ampleur du sinistre qu'est Austin Paul Florquin.
2: Entouré d'une vingtaine de pompiers, l'arrière du bateau est complètement noirci. Les agents remplissent des bennes entières de matériel brûlé. Pour maîtriser le feu, l'intervention a duré longtemps, presque 10 heures, selon Jérémy Leroy, commandant des opérations.
11: Alors, les interventions à bord des navires sont des interventions complexes, puisqu'on est dans des milieux très métalliques, donc les axes de propagation sont importants, soit par le métal en tant que tel, ou aussi par des gaines techniques ou des isolants, et c'est ce qui, effectivement, a rendu l'intervention particulièrement complexe.
2: La cause de l'incendie dans les cuisines est encore inconnue, mais heureusement, il n'y a eu aucun blessé. Les 163 personnes présentes à bord ont été hébergées dans une salle des fêtes d'Honfleur. Jacques et Odette, touristes belges, ont eu très peur.
12: Tout de suite compris parce que ça criait tellement dans les couloirs qu'il fallait évacuer. On se doutait bien que c'était une alarme, que c'était pas un exercice.
13: On est sorti en vitesse, il y avait des gens en torse nu, on n'a rien d'utile sur nous, on n'a pas de chaussettes.
12: Quand on est arrivé sur les quais, d'abord on ne voyait que très peu de fumée et c'est seulement après que les flammes sont sorties, alors on a bien compris qu'on avait eu intérêt à courir.
2: Un peu plus loin, couverture de survie sur les épaules, Vincent garde le sourire.
14: Ça sera mémorable.
2: Ce Québécois a surtout cru à une mauvaise blague au début.
15: On y croit pas, par contre. On se dit, bon, un exercice dans la nuit, c'est plutôt inusité. Puis ensuite, ben là, on se rend compte que c'est sérieux parce que la voix du responsable de la croisière était pas normale.
2: Michel, lui, préfère relativiser. Le bateau revenait d'une croisière sur la Seine depuis Paris. Ça aurait pu être bien pire.
16: Le principal, c'est d'être en vie. Parce que imaginons que ce genre d'incident se soit passé au milieu de la Seine. Je vous dis pas, ce sont toutes personnes retraitées. Il y en a beaucoup qui seraient tombées dans l'eau. Hein. Valait mieux que ça se passe à quai, ça s'est très bien passé.
2: Anne, sa compagne, est bien d'accord, mais son début d'été prend quand même une tournure assez morose.
17: On a commencé par une visite de Versailles. Il faisait tellement chaud qu'on ne pouvait pas visiter l'intérieur. Quand il a commencé à avoir une température normale, eh ben, c'est le bateau qui a pris feu. Je pense que le programme il va être interrompu.
2: Les 133 touristes ont passé la nuit dans des hôtels d'Honfleur et du Havre aux frais de la compagnie de croisière.
9: La compagnie qui doit leur venir en aide aujourd'hui pour permettre aux croisiéristes de rentrer chez eux. Vidéos et photos de l'incendie à voir sur ici.fr.
0: À la une du journal de 7h.
9: Il est présenté par l'entreprise comme un moyen de produire du carburant sans pétrole. Désir, le projet d'usine de fabrication pour l'aviation porté par Verso Énergie à Petit-Couronne. Les écologistes ne sont pas de cet avis. Ils ont voté contre hier au Conseil métropolitain. Quel bilan pour la justice au Havre ? Eh bien, les dossiers ont avancé plus rapidement l'année dernière. Enfin, pourquoi Régis Brouard a accepté de rester l'entraîneur du FC Rouen ?
0: Yvette relève 15 degrés à Saint-Mickey-Esplin ce matin. Le ciel est nuageux, il fait pas chaud. Hein. Elle nous informe qu'il y aura une foire à tout d'ailleurs, le dimanche 2 août dans la commune. On a le bonjour de Gérard, 12 degrés et il fait vraiment pas chaud ce matin à Saint-Pierre-du-Vauvray. On peut ventiler, aérer les appartements. Hein. Aujourd'hui, là, on peut en profiter. 12 degrés à Évreux, à Rouen, à Dieppe, 15 degrés au Havre. Température maximale va faire chaud quand même, jusqu'à 28 degrés à Vernon, 27 degrés sur Évreux, sur Verneuil, Davray, Diton, 26 degrés à Pont-Audemer, 26 à Rouen également sur le littoral, rien à voir, 19 degrés à Fécamp ou à Dieppe, 21 degrés au Havre. Ce matin, c'est nuageux, cet après-midi, c'est ensoleillé, demain, c'est le 1er juillet, alors on s'intéresse, les nuages sont prédominants en début de matinée, progressivement, ils vont s'effacer et le soleil sera généreux. Température demain autour de 24 degrés dans la vallée de Seine. C'est tout à fait tolérable.
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0: Vous rencontrez des difficultés sur la route, vous nous appelez 02 35 07 66 66. Vous pouvez rencontrer encore quelques difficultés à la SNCF ce matin après les orages du week-end. À Évreux, par exemple, 7h12 pour Paris à 5 minutes de retard. Le 7h21 pour Cherbourg, 20 minutes.
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0: Progressivement, nous adoptons nos programmes de l'été ce week-end. On suivra le Tour de France, eh oui, tous les jours. Ce soir, on vit avec l'équipe de France un nouveau match. Et puis on se fait un petit duel au soleil tranquille, aux côtés d'Étienne Dao sur la plage.

0: Étienne Dao, duel au soleil à 6h40.
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0: Marianne, je vous ai vu sourire quand j'évoquais il y a quelques minutes le Tour de France à partir de ce week-end. Ce que qui dit Tour de France quand comme nous, on se lève tôt le matin, l'après-midi, on a le droit de faire la sieste, de s'endormir devant le Tour de France.
3: On ne peut pas s'endormir, c'est passionnant. Vous endormez, vous, pendant?
0: Ah, devant le Tour de France, moi, ça me le début de l'étape. Oh. C'est le moment idéal.
3: Oui, il faut
0: idéal.
3: Se réveiller à la fin, quoi.
0: Vous savez, quand ils montent les églises, les châteaux, les trucs. Moi, j'adore. Pour m'endormir, je trouve ça idéal. Et puis on se réveille, hop, c'est l'arrivée. Tout cela, vous le vivrez avec nous, bien évidemment. Première étape au départ de Barcelone. Et ça va durer 3 semaines. L'occasion aussi, pendant vos vacances, si vous nous croisez sur vos routes de montagne, peut-être, de saluer tous nos collègues qui seront là dans les voitures.
3: Et la caravane ici.
0: Et la caravane ici, bien évidemment. Bon, le sport, c'est aussi dans notre région. Et dans Ici, on s'engage ce matin avec vous, Sylvain Geffroy. Et vous êtes avec...
4: Bonjour, je suis Daniel Russis, retraité, j'ai 75 ans et je continue à être entraîneur au Stade Sottevillais de Sceaux à la Perche.
5: Daniel Russis, c'est la mémoire du Stade Sottevillais 76, figure du club d'athlétisme de Sotteville-lès-Rouen. Il continue aujourd'hui de coacher la section élite et les jeunes sauteurs. Un bénévole qui baigne dans l'athlé depuis ses années collège à Elbeuf, à l'époque où il excelle en son hauteur.
4: Bah, j'avais un petit niveau national. Et puis après, bah, j'ai essayé le saut à la perche un jour, un peu par hasard, lors d'un stage. De retour dans mon club, Jean-Pierre Blondel a dit « bon bah, on va faire du saut à la perche ». Donc voilà, il s'est occupé de moi très très bien. Et ça m'a permis d'être un bon sauteur.
5: 4,80 m.
4: C'est 4,80 m. Donc là-bas. À l'époque, ça m'a permis d'aller en équipe de France plusieurs fois, de côtoyer tous les meilleurs Français. Même Guy Dru, qui, par exemple, à l'époque, on construisait notre sautoir nous-mêmes, c'est vrai. À Sotteville, par exemple, il y avait un sautoir, il y avait un entourage en parpaing. Après, il y avait à peu près 1 mètre de pneus. Et après, il y avait 30-40 centimètres de copeaux de mousse qui étaient emballés dans des bâches. Il fallait sauter là-dessus, quoi.
5: C'est l'éducation nationale qui fera ensuite de Daniel Russis un prof de sport adoré de ses élèves et qui forgera un peu plus son appétence pour la transmission et qui plus est dans son sport.
4: J'ai toujours eu le contact avec les jeunes, puisque de par ma profession. Et c'est vrai que j'ai pas envie de lâcher ça. Et j'ai un groupe avec des étudiants qui sont adorables. Ça me maintient aussi, parce que sinon, qu'est-ce que je ferais? Je resterais dans mon canapé. Et ça, j'en ai pas envie.
5: 4 enfants. Mmh. Et les 4, ils sautent à la perche.
4: Ils ont sauté tous les 4.
5: Ils ont sauté tous les 4. Dont Élise, la Russie, dont on a beaucoup parlé sur cette antenne, bien sûr.
4: Au moins 7 fois.
5: 7 fois championne de France junior.
4: Depuis cadette. Ouais. Elle a été vice-championne du monde à Nairobi, au Kenya. 2 championnats d'Europe. Elle a un palmarès assez impressionnant pour une jeune.
5: T'es fier de ça?
4: Ah oui, je suis fier de mes enfants. Mais bon, ce n'est que du sport quand même, hein. Faut mettre ça à sa place, quoi, quand on voit tout ce qui se passe dans le monde, là. Mais bon, moi, si je peux apporter une petite pierre en étant bénévole dans mon rôle d'entraîneur, et je le fais, hein. En France, les associations en tout genre, et le sportif en particulier, fonctionnent grâce à des gens comme moi, mais qui sont bénévoles, qui sont là très souvent. Là, c'est quelque chose qui est riche en France. Je peux aller tous les jours avec eux et essayer de les conseiller.
0: Ben oui, on s'engage à Sotteville, dans l'athlétisme. Ici, on s'engage à retrouver sur ici.fr. Il est 6h44, vous savez quoi, vous préparez votre petit déjeuner. Thé, café, une tartine, du Nutella, des croissants, un petit peu de beurre, de la confiture, je sais pas. Et votre toutou, vous y avez pensé? On file au rayon croquettes dans un instant avec notre veto.
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0: 7h moins le quart, vous avez remarqué, le rayon croquette est devenu une vraie jungle. Supermarché, clinique, vétérinaire, animalerie ou encore internet, on ne sait plus où donner de la tête et de la truffe. Docteur Pierre Fabin, où faut-il faire ses courses pour être sûr d'acheter les croquettes de qualité au meilleur prix?
12: Il faut d'abord rayer une option de la liste, le supermarché. Les croquettes en grande surface sont attractives pour le porte-monnaie, mais c'est en général une catastrophe pour la santé. Pour casser les prix, les industriels remplacent la viande par des becs, des plumes, des pâtes et des carcasses broyées. Ensuite, ils gavent la recette de céréales bon marché pour faire du volume. Résultat, votre animal doit manger des quantités énormes pour être rassasié. Il digère mal et sur le long terme, cela provoque obésité et problèmes rénaux. Les croquettes de qualité se trouvent chez le vétérinaire ou en animalerie. Le sac coûte plus cher à l'achat, mais l'animal en mange moins, ce qui lisse le coût mensuel et vous évite de lourds frais vétérinaires.
0: Alors justement, ces croquettes spécialisées restent un vrai budget. Peut-on commander ces mêmes grandes marques sur Internet pour faire baisser la facture ?
12: Et oui, Internet est une excellente solution pour votre portefeuille. Les grosses animaleries en ligne, fiables, achètent des volumes gigantesques, baissant les prix de 20 à 30%. Mais attention au piège, n'achetez jamais sur des sites obscurs ou sur des petites annonces. Il y a des contrefaçons. Restez sur des plateformes reconnues. Méfiez-vous aussi du marketing extrême en ligne avec la mode du sans céréales, par exemple. Bien souvent, le blé est simplement remplacé par des tonnes de pois ou de pommes de terre, ce qui est très indigeste, voire pourrait provoquer des maladies cardiaques chez votre chien.
0: Bon, peu importe où on l'achète, quand on a le paquet entre les mains, quelle est la règle concrète pour lire l'étiquette et être certain de la qualité ?
12: Le grand piège aujourd'hui, c'est d'acheter un bel emballage très marketing. Tournez-vous plutôt vers les grandes marques historiques comme Royal Canin, Hills ou Proplan. Avec elles, vous n'achetez pas une mode ou une belle étiquette, vous achetez des décennies de recherches vétérinaires et d'études cliniques. Et bien sûr, si vous choisissez une autre marque, votre vétérinaire sera toujours de bons conseils. Mais au final, le seul vrai juge de paix se trouve dans votre jardin ou dans la litière de votre chat. Une croquette de qualité est parfaitement assimilée par l'organisme. Si votre chien fait d'énormes selles molles et malodorantes, c'est qu'il mange des déchets inutiles. Une bonne croquette donne toujours de petites crottes fermes et peu fréquentes.
0: Merci beaucoup, docteur. C'est adorable, ça. Allez, on choisit le bon paquet et c'est parti pour une belle journée. Il est 6h47. Avant d'aller faire une petite balade avec le chien, il y a Richard Gauthier qui nous rejoint pour les 3+. Ne le manquez pas.
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0: faire plaisir à Guillaume qui réalise cette émission ici matin, citons la voix de Nanette Workman à la fin de la chanson. Il n'y a pas que Daniel Balavoine dans la vie. Et c'était qui cette
1: Nanette Workman? C'est une chanteuse. Si j'ai pas de bêtises, elle est québécoise. Elle a eu donc elle était en couple.
0: Non, elle était américaine.
1: Américaine.
0: J'ai vérifié. Ah bah voilà. Dans le Bronx.
1: Et ben bah bon. Voilà. Vous voyez, je disais.
0: Elle a eu une aventure avec qui?
1: Parce avec Jojo, notre Jojo national.
0: Ah ouais, décidément. Ah là là. Et ça jouait bien à l'époque de la musique, hein, Marianne, vous avez vu?
2: Oui. Avait, pour ça va,
0: avec des vrais synthés. Non, mais je veux dire, c'était du vrai, quoi. C'était du synthétique presque analogique.
1: Oui, ah oui, c'était des vrais violons.
0: Hein. On est en 79, il y avait même des vrais violons. Un truc de dingue, ça n'existe plus, ça. Tiens, le vrai Richard Gauthier est arrivé. Plus, c'est pratique, c'est local, c'est utile, c'est sympa. Salut Richard.
3: Bonjour Michel et bonjour tout le monde.
0: On commence ce matin avec un concept, vous donnez les mots, on crée l'histoire.
3: Oui, c'est l'impro au fil des mots et c'est à Vernon vendredi soir. C'est la talentueuse compagnie 404 qui propose cette soirée théâtrale totalement inédite, immersive. Alors on va vous faire rire, on va vous émouvoir, c'est un moment d'échange, de partage. Vous donnez les mots et eux vont créer l'histoire. Vous laissez libre cours à votre imagination, vous proposez donc ces mots et vous regardez les comédiens s'en emparer en direct pour donner naissance à un spectacle improvisé sous vos yeux. On vous attend au salon de thé Broc et Délices qui propose donc tout au long de l'année de nombreuses animations. C'est à partir de 19h ce vendredi, rue Sadi Carnot à Vernon.
0: Bon, et pour juillet-août, le golf municipal d'Évreux nous propose le Summer Golf, une tarification réduite pour profiter pleinement du parcours durant 2 mois.
3: Oui, le golf municipal d'Évreux, c'est un parcours de 18 trous situé à 3 km du centre-ville. Un parcours varié avec quelques trous signatures comme le numéro 13 par 3, par exemple, qui passe au-dessus de l'ancienne voie de chemin de fer, ou encore le numéro 18, un dogleg gauche bordé d'une pièce d'eau et d'une vue imprenable sur le clubhouse et le restaurant. Un parcours avec un dessin qui vous obligera à allier et alterner tactique, technique, précision et puissance. De nombreuses zones d'entraînement sont mises à votre disposition pour satisfaire les joueurs, les joueuses de tout niveau. Et donc, pour cette période de vacances, vous avez la possibilité de profiter d'un mois du 1er juillet au 31, ou alors du 1er août au 31 août, en illimité, 7 jours sur 7 pour 162 €. Tous les détails sont sur le site du golf d'Évreux.
0: On sent le connaisseur, Richard. Bon, arrêtons de péter, on termine avec un festival pas comme les autres.
3: C'est le festival Les Filmeurs à Conteville, festival en pleine nature. On projette des films indépendants, il y a des concerts, des débats, des rencontres, c'est la 13e édition. Alors nous avons des bénévoles qui vont monter le chapiteau, les Barnum, une scène, ils vont câbler, éclairer, sonoriser pour que dans les champs qui sont en règle générale dédiés aux moutons le reste de l'année, eh bien tout soit prêt pour accueillir les spectateurs. Yolande Moreau, figure importante du cinéma, est l'invitée d'honneur cette année. Le festival commence jeudi avec dès 19h concerts et restauration, à 21h un ciné-concert, le mécano de la générale de Buster Keaton, et puis ça va continuer jusqu'à dimanche. Après les projections, il y aura des rencontres. Yolande Moreau sera présente à chacune des projections de ses films. Beaucoup d'autres invités également présents sur le site, des réalisateurs, des comédiens, tous les métiers du cinéma. Bref, de quoi faire de belles rencontres durant 4 jours, à la fraîche. Conteville, c'est entre Toutainville et Berville-sur-Mer. Et vous retrouvez tous les détails sur le site des Filmeurs.
0: Très bien, et vous Richard, on vous retrouve dans une heure. L'esprit des 3+, c'est toutes les heures sur votre radio locale ici Normandie. À suivre, l'humour en tube, avec cette question des vacances sans aucun stress. Est-ce que ça existe? Je vous le demande.

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0: Pour décompresser, on attend toute l'année les vacances d'été. Mais dans l'humour en tube, Fred Ballard a remarqué que, quelles que soient les vacances, la zénitude n'était pas toujours au rendez-vous. Au sanitaire du camping, comme au spa de l'hôtel.
5: Je sors de la piscine, je trouve pas les serviettes. Ça m'énerve, vieux. Quand t'es jeune, tu dis où sont les serviettes. À mon âge, tu fais, mais voilà, y a pas les serviettes.
6: Voilà, donc petit message de Gad Elmaleh aux plus de 40 ans. Arrêtons de nous prendre la tête avec des petits détails de rien du tout et profitons à fond de nos vacances sans mettre de l'huile sur le feu ou de la serviette sur le tapis.
5: À la réception, je dis, madame, y a pas de serviettes. Elle me dit, oui, je sais. Elles sont au troisième étage. Je dis, madame, je connais pas l'hôtellerie, c'est pas mon métier. Mais si je peux me permettre, si vous les mettez près de la piscine, ça peut cartonner. Elle m'a dit, je vais faire remonter l'info. Je dis, non, fais redescendre les serviettes.
6: Mais oui, parfois c'est avec une vanne bien foireuse et une punchline bien envoyée qu'on apaise tous les conflits, for sure. Mais bon, il n'y a pas que pendant les vacances qu'il faut rester maître de ses nerfs. L'organisation nécessite aussi une bonne maîtrise de soi.
7: Bon les copains, est-ce qu'on peut une fois pour toutes réserver nos vacances? Donc, point numéro 1, la destination. Tout le monde est d'accord pour l'Espagne? Mais t'as déjà été, évidemment que t'as déjà été. Tu passes ta vie en vacances, couillon. On est toujours d'accord pour la dernière semaine de juillet. Comment ça, c'est plus possible? Mais c'est toi qui l'as proposé. T'as un stage de paddle. Tu te fous de ma gueule. Donc on te voit pas d'année parce que tu joues au paddle et en vacances t'es pas là parce qu'il y a paddle. Y a aucun souci. Faudra juste plus m'appeler en chialant parce qu'elle t'a quitté. Elle a eu raison de le faire.
6: Alors, en général, quand ça commence comme ça, les vacances s'annoncent sublimes. Il faut savoir écrémer les éléments peu motivés avant de partir en groupe. Et si vous cherchez un géo-expert en logistique comique, mettez Guillaume dans la valise et ouvrez grand vos chakras du LOL.
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0: Ici Normandie, bonjour, c'est mardi, il est 7h. Les infos. Marianne Naquet, c'est un projet écocide.
8: Désir va détruire l'environnement, selon les écologistes à la métropole de Rouen. Ils ont fait barrage hier au Conseil métropolitain. Les élus devaient voter une délibération pour lancer une concertation et modifier le plan local d'urbanisme intercommunal. Concernant donc ce projet d'usine de fabrication de carburant de synthèse pour l'aviation porté par l'entreprise Verso Énergie à Petit-Couronne, la métropole y semble favorable. En revanche, Désir n'est pas du tout désiré par les écologistes qui ont manifesté hier devant le pavillon des transitions. Emmanuel Grabet, pourquoi ?
9: Le but du projet Désir, c'est de transformer de l'eau et du CO2 émis par l'usine BEA d'Alizé en carburant pour les avions. Alors sur le papier, c'est une bonne idée, mais sur le papier seulement, dénonce Laura Thieblemont, membre de l'association Répit et présidente des Amis de la Terre Normandie.
10: Comme tout le greenwashing, en fait, ça a l'attribut du vertueux. Il faut réfléchir, en fait, justement, à changer de modèle. Il faut modifier, en fait, nos pratiques. Et à aucun moment, on peut soutenir un projet qui a comme but de doubler le trafic aérien d'ici 20 ans. C'est en fait du non-sens et de la folie.
9: Interrogée sur son soutien au projet, la métropole ne répond pas directement. Elle renvoie au débat et à la consultation publique qui devront avoir lieu avant l'implantation de l'usine. Et ce n'est pas étonnant qu'elle botte en touche pour Laura Thieblemont.
10: Comme tous les projets, comme Stop Amazon en son temps, exactement sur le même site, quoi, à Petit-Couronne, à partir du moment où il y a de l'emploi en jeu. Les élus sont prêts à accepter l'inacceptable. Ils sont prêts, en fait, oui, à accepter des projets qui ne devraient pas être même posés, en fait, sur la table.
9: Selon les opposants, la production de Désir serait très gourmande en eau, en électricité, pour un kérosène 4 à 6 fois plus cher que celui produit actuellement à base de pétrole.
8: En tout, une quinzaine de personnes ont manifesté devant le pavillon des transitions à Rouen où se tenait le Conseil métropolitain. Verso Énergie promet la création de 250 emplois directs et indirects avec ce projet. Il pourrait être mis en service en 2030. On vous explique en quoi il consiste précisément dans l'info d'ici à 7h31. Le Conseil métropolitain présidé hier, comme le veut la tradition, par le président de la métropole, Nicolas Mayer-Rossignol, quelques heures après avoir révélé avoir eu une récidive tumorale, le maire de Rouen atteint d'un cancer de la vessie. Il l'a révélé il y a 2 ans et précise dans un communiqué publié hier avoir été opéré le 9 juin dernier, une 4e opération. Je vais bien, écrit-il, je n'ai pas de métastases et pour le reste, je suis en bonne santé et pas à plaindre, ajoute Nicolas Mayer-Rossignol. Il se dit pleinement engagé dans ses responsabilités de maire et de président de la métropole.
0: Il a un nom un peu compliqué, mais il permet de tirer un bilan.
8: Le CLSPD, le Conseil local de sécurité de prévention de la délinquance, composé de la sous-préfète pour représenter l'État, du maire du Havre, de la procureure de la République pour représenter la justice et le commissaire divisionnaire pour la police. Et un constat a été dressé hier au Havre lors de la tenue de ce conseil. Les dossiers ont été traités un peu plus rapidement au tribunal correctionnel, ce dont se réjouit la procureure de la République du Havre, Soisic Guillaume.
11: Le reproche est fait régulièrement à la justice d'être lente. Et le constat qu'on peut faire, c'est qu'une réponse pénale donnée trop tardivement, c'est-à-dire plusieurs années après la commission des faits, elle est moins utile à la fois pour les mises en cause et pour les victimes. Donc l'idée et le travail que j'ai mené avec toute mon équipe et avec le soutien des magistrats du siège du tribunal, c'est d'essayer de réduire les délais de jugement. Alors à la fois devant le tribunal correctionnel, en utilisant des procédures qu'on dit simplifiées, des procédures de plaidé coupable, les procédures d'ordonnance pénale, et aussi dans un second volet, de développer les mesures alternatives aux poursuites qui permettent de donner une réponse pénale plus rapide, ce qu'on appelle la délinquance du quotidien.
12: Du coup, les délais ont été réduits de quelques mois, c'est ça ?
11: S'agissant des convocations devant le tribunal correctionnel, on est passé d'un délai de 9 à 10 mois à 6 mois pour une convocation. Pour les plaidés coupables, nous étions entre 7 et 8 mois. Nous sommes passés à 4 mois de délai de convocation.
8: Au micro d'Amélie Bonté, délai plus réduit donc pour les victimes. Le Havre, une ville relativement sûre en matière de délinquance. Malgré une hausse de 5%, la ville a un taux de délinquance en moyenne inférieur à 10 villes équivalente en nombre d'habitants. Il rassemble chaque année entre 10 000 et 15 000 personnes le traditionnel feu d'artifice du 13 juillet à Oissel, un jour avant le 14 juillet. Eh bien, il n'aura pas lieu cette année, c'est lié à une décision de la préfecture. Elle interdit tout feu d'artifice du 15 juin au 15 septembre à moins de 200 mètres d'une zone boisée. Impossible pour la commune donc de trouver un autre lieu. Face à des épisodes de canicule appelés à se multiplier, je cite, la ville dit engager une réflexion dès maintenant pour proposer aux habitants une manifestation alternative. L'épisode de canicule de la semaine dernière terminé, certes, mais pas vraiment pour les agriculteurs. Ils constatent depuis quelques jours les dégâts, les effets sur les animaux et les cultures. On fait le point à 7h45 avec le président des chambres d'agriculture France, Sébastien Winsor, agriculteur en Seine-Maritime, éleveur de porcs et céréaliers à Vieux-Manoir, sera avec nous.
0: Ici Normandie, il est 7h06. Il est de retour sur le banc.
8: Régis Brouard, toujours coach du FC Rouen, lui qui a emmené le club au barrage de Ligue 2 la saison passée, présent hier pour la reprise de l'entraînement des Diables Rouges avant le retour de la Ligue 3, ex-nationale. Alors que l'effectif n'est pas encore consolidé, 14 joueurs sont partis, 6 nouveaux sont arrivés. L'entraîneur, lui, reste, même si Régis Brouard ne cache pas avoir un peu hésité avant de signer à nouveau.
13: Ça a tardé parce que des discussions sur l'avenir, comment ça allait se présenter, voilà. Alors, on y retourne dans la difficulté. Mais encore une fois, il y a un an et demi, quand j'ai signé là, j'ai dit que j'étais sûrement à moitié débile de venir. Bah, je suis peut-être doublement débile de continuer, en fait. Mais il faut y aller à nouveau. Voilà, et puis quelque part, après, quand vous avez travaillé dans ce club, quand vous y voyez le contexte, l'environnement, le public, bah, vous vous y attachez naturellement. Et ça a été une des raisons principales. Je me suis attaché à ce club et à ces couleurs de ce club. Voilà les deux raisons, moi, pour laquelle j'ai prolongé au moins pendant une saison. Maintenant, le constat, c'est qu'on repart d'une page blanche et puis à nouveau une attente. On peut raconter ce qu'on veut. On a joué la montée jusqu'au dernier match. Il y a des joueurs qui sont partis, il y a des joueurs qui sont sollicités. Donc, il va falloir repartir à nouveau à zéro et reconstruire et refaire des choses. Mais je crois que c'est le monde du foot qui est devenu comme ça aujourd'hui.
8: Le FC Rouen qui attend toujours la décision de la DNCG, le gendarme financier du football. Il a annoncé un sursis dans la validation des comptes. Les Rouennais vont disputer 6 matchs amicaux. On vous a mis la liste sur ici.fr plus la vidéo de leur entraînement. Reprise de la Ligue 3 le 7 août prochain. L'adversaire est encore inconnu. Ils risquent l'élimination ce soir. S'ils perdent, c'est la fin de la Coupe du Monde de football pour les Bleus de Didier Deschamps. Mais ils sont favoris sur le papier à l'assaut de la Suède pour les 6e de finale. 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
0: Il a fait une arrivée majestueuse dans le port du Havre hier.
8: Le porte-conteneur CMA-CGM Notre-Dame a accosté le plus grand battant pavillon français. Il doit être inauguré après-demain. Et puis, boum, 1986, le nom de la soirée dansante organisée au musée d'Orsay à Paris le 12 décembre prochain pour fêter les 40 ans du musée parisien. Et aux manettes, c'est un Rouennais bien connu qui a été choisi. Thomas Joly, le directeur artistique des cérémonies des Jeux Olympiques et Paralympiques de Paris 2024.
0: Un boom 1986, on écoutera peut-être Berlin avec Take My Breath Away ou encore un petit Venus de Bananarama, c'était l'ambiance à l'époque.
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0: On va danser pour se réchauffer ce matin. Ben oui, il fait frais. Isabelle Lebrun, que vous entendrez à 9h tout à l'heure, est arrivée il y a un petit moment en disant « Ouh là là, il fait pas chaud ce matin ». Ben non, 12-13 degrés. On a 13 degrés à Évreux et à Rouen actuellement. Toujours 12 degrés sur Dieppe et 15 degrés au Havre. Le soleil arrive. Mais il prend son temps, quelques nuages d'abord.

0: minutes. Mais dans 7 minutes, il a 5 minutes de retard. Et puis si vous vous demandez les travaux de raccordement du pont Flaubert à la Sud 3, mais quand est-ce que ça s'arrête? Eh bien normalement, si tout va bien, jeudi, tout sera raccordé.
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0: Et pour la musique, dans vos chansons préférées, forcément, il y a le boss, il y a Johnny et il y a toute la musique que vous aimez. Il en a fait un titre qui est passé à la postérité et qui vous accompagne à l'heure du petit déjeuner.

0: Il a le blues, Johnny Hallyday, il est 7h13.
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0: Johnny, on attend le film, bien évidemment. Après Michael, Johnny, ça a de l'allure quand même. Et puis on attend aussi le nouveau Franck Dubosc, il est en tournage en ce moment au Havre. Il a posté hier sur son Instagram une vidéo, il est applaudi par le public. Rue de Paris, on voit au loin la catène de containers. Il descend d'un bus LIA d'ailleurs en piteux état, il a dû avoir un accident. On en saura plus en allant voir le film. Et nous, qu'est-ce qu'on fait? Eh bien, bougeons, on joue. Une nouvelle fois, vous gagnez des cadeaux. Bougeons, on joue. Un nouveau jeu. Le blind test de l'été. Trois extraits de chansons. Vous nous donnez le chanteur, la chanteuse ou le groupe. Vous avez deux bonnes réponses. Vous repartez avec deux places de cinéma. Et c'est maintenant qu'il faut nous appeler au 02 35 07 66 66. À tout de suite.
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3: 7h15, mon œil avec Alain Ginesté, on parle de la transparence des salaires ce matin. Et j'avais une question pour vous Alain, combien vous gagnez ?
4: Mais quelle question saugrenue, les salaires sont secrets en France dans les entreprises. Et apparemment d'ailleurs, ils vont le rester encore un petit peu. On avait pourtant bon espoir de savoir bientôt ce que gagne notre collègue, si sympa et si proche de nous. Tant qu'on parle pas d'argent, on avait espoir avec la fameuse loi sur la transparence des salaires, d'abord prévue pour le 7 juin, échéance ratée. Puis on nous a dit peut-être pour la fin de l'année. Et puis hier, finalement, le ministre du Travail a dit que ce serait plutôt à la fin de la mandature, en gros donc au premier trimestre 2027. Qu'est-ce qui bloque ? D'abord des questions techniques, c'est une transposition d'une directive européenne. Mais ce qui coince surtout, bien sûr, c'est le fond. L'idée est notamment de réduire les inégalités salariales entre les hommes et les femmes, très bien. Mais parmi les mesures prévues pour y arriver, il y en a une qui permet de connaître la moyenne des salaires des employés qui font un travail de valeur égale. Et là, de suite, ça se crispe un petit peu. Grosse tension en perspective à la machine à café, sachant que le texte sera par ailleurs contraignant pour les employeurs, puisqu'ils devront justifier, voire corriger, des écarts de rémunération de plus de 5% entre deux employés similaires, si l'on peut dire. Vous les sentez venir, les longues discussions ? Certaines entreprises craignent que le climat social devienne explosif, qu'on passe un temps fou à palabrer, alors que cette loi aura quand même un mérite, celui de se situer, de savoir si on est plutôt en haut ou en bas de la fourchette, voire en dehors. Après, on ne sait jamais si c'est vraiment si bien que ça de regarder dans l'assiette du voisin. D'ailleurs, d'après plusieurs études sur la question, on serait très nombreux à vouloir connaître le salaire de nos collègues, mais beaucoup moins à accepter de donner le nôtre, par modestie ou par pudeur, sans doute.
3: Oui, de la modestie, bien évidemment. Bon, Marianne, sinon, vous gagnez combien ?
5: J'étais sûre.
3: Comme je vous ai vu venir. Mais je suis très prévisible. Tiens, un voyage européen, Baltimore, on est en 1984, c'est la grande période de l'Italo-disco. Vous prenez un producteur de Milan avec un chanteur irlandais.

0: Ici Normandie, Baltimore avec Tarzan Boy. Vous faisiez quoi, vous, cet été-là? Moi, je m'en souviens, on était en 84, 14 ans, j'étais en camp d'ado, j'étais en Bretagne et je faisais de la voile. On allait faire de l'optimiste tous les jours. Je le suis resté optimiste, lui aussi, dans quelques instants. Dans l'écho d'ici, on aura un super vendeur. Vendeur de voitures et surtout de plus en plus en vue sur les réseaux sociaux. Rendez-vous avec Vincent Baguette dès le petit déjeuner. Je sais, c'était facile. C'est dans l'écho d'ici, dans une minute. D'abord, on joue avec Séverine. On est au manoir dans l'Eure. Bonjour Séverine.
1: Bonjour.
0: Vous vous apprêtez à partir au travail. Vous allez faire le ménage chez des particuliers. Autour de... Vous êtes dans quel secteur, vous, géographique?
1: Jonquière,
0: c'est sympa. Vous voyez du monde. Combien de clients tous les jours?
1: Tous les jours, 2 à 3.
0: Ah bon, ouais, c'est bien, comme ça, on n'a pas le temps de se lasser, vous voyez. Comme nous, c'est avec ça. Les collègues, vous voyez, moi je vois Marianne toute la journée, ben vous changez tous les jours. Bon, Séverine, trêve de plaisanterie. Le blind test de l'été, attention, 3 titres vont s'enchaîner. Dès que vous avez le chanteur, la chanteuse ou le groupe, vous n'hésitez pas à crier la bonne réponse. Vous êtes prête?
1: D'accord. Je suis prête.
0: Allez, bonjour, on joue au blind test de l'été.

0: Ophélie Winter, je valide le dernier. J'ai pas entendu pour le premier, pour le deuxième.
1: Ah non, j'ai bugué le premier. Je connais, mais ça veut pas revenir.
0: Ah ouais. Et le deuxième ?
1: Le deuxième, je vois pas du tout.
0: Bon, je suis vraiment désolé. Une bonne réponse, c'est pas suffisant. Il m'en fallait au moins deux. C'était Louise Attaque et David Bowie.
1: Voilà. Louise Attaque, ouais, bah oui.
0: Bon, je vous repasse Anne pour un petit cadeau quand même, parce qu'on va pas vous laisser repartir sans rien.
2: Non.
0: Passez une bonne journée, Séverine. Quelle est votre radio locale dans l'heure ?
1: Ah bah ici, Normandie.
0: Bon, ne changez rien.
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0: Vincent Baguette, bonjour.
4: Bonjour Michel.
0: Vous êtes le super vendeur de Motors Lead Heur. Moi, je vous ai découvert sur votre compte Instagram. Tiens, on vous écoute.
5: Bentley fait partie des joyaux de l'automobile anglaise. Avec cette Continental GT, c'est le mélange des deux. Dynamisme, style, élégance et puissance.
0: Alors ça, c'est la Bentley. Avec vous, on a le choix pour le même prix, une Bentley ou une Opel Astra. Puis tiens, un deuxième extrait avec la Porsche.
5: C'est une 944. Et pour les vieux comme moi, c'est une icône des années 80. Les Porsche à moteur à l'avant ont toujours divisé. Pour certains, c'est pas des vrais Porsche.
6: Bien sûr que c'est une vraie Porsche.
5: Et c'est écrit partout, partout, partout, et vraiment partout.
0: Un accident de moto quand vous êtes jeune, ensuite vous vous rattrapez, propriétaire de 30 coccinelles, et aujourd'hui à Passy-sur-Eure, Motors Lead Heur. Bon, vous vendez des voitures, vous les connaissez par cœur, visiblement vous n'avez pas de problème pour les vendre.
4: Alors, le problème, c'est pas de les vendre dans l'automobile, c'est d'en avoir. Mais effectivement, je suis un passionné de voitures depuis très très longtemps et de moto, je peux aussi bien vendre une Clio 5 de 2022, comme vous avez pu voir, un Queen de chevaux de 1957.
0: Qui est-ce qui les tourne avec vous, ces vidéos ?
4: Alors, c'est mon alternant qui est également mon élève, parce que j'enseigne un petit peu aussi à l'université. Et donc, c'est sous son impulsion que l'on est rentré à faire ça. Il me dit, non, il faut que vous fassiez ça, ça va le faire, effectivement.
0: Est-ce que ça vous a apporté quelque chose en termes de résultats commerciaux ?
4: De résultats commerciaux, c'est-à-dire que maintenant, je commence à avoir le téléphone qui sonne parce que des gens m'ont vu, des gens me déposent leur voiture, des gens trouvent ça sympa, notre façon de faire leur plaît bien, parce qu'effectivement, il faut un peu d'humour, ça fait toujours du bien, et c'était un peu c'est un peu ma ligne de conduite, parce que je suis vraiment comme ça dans la vie, en fait.
0: Donc, chez vous, des voitures de tous les jours, des voitures d'exception, des sportives même, des motos et même des très rapides, on trouve de tout chez Motors Lead Heur, il n'y a pas de limite ?
4: J'ai jamais dit non. Il y a un monsieur qui est arrivé avant-hier qui m'a dit « j'ai une voiture très très spéciale à vendre, on m'a parlé de vous ». 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C'est un modèle très très rare, un modèle d'une voiture française bien connue, que beaucoup ont aimé quand on était jeune. Un modèle de collection, vous verrez, ça va plaire ça.
0: 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Et puis un dernier mot, Vincent Baguette, les voitures, vous les vendez comme des petits pains. Et ce qui vous manque finalement, c'est un peu de budget pour en acheter encore plus. Si on a envie de s'associer avec vous, on peut ?
4: Alors oui, effectivement, on est ouvert à toute collaboration. Alors, on fait de l'achat, mais on fait aussi du dépôt-vente, comme beaucoup font aujourd'hui. On appelle ça des mandataires automobiles, comme l'agent immobilier. On fait aussi beaucoup de dépôt-vente.
0: Merci beaucoup Vincent Baguette. Je partage tout cela sur nos réseaux aussi, ici.fr, notre appli ici, Motors Lead Heur. Bonne journée, à bientôt et bon essai.
4: Rendez-vous tous au grand meeting de Volkswagen ancienne le week-end du 29-30 à Saint-Germain-en-Val.
0: Eh ben on sera là.
4: Merci, au revoir.
0: Mais à très vite. Moi j'ai mis tous les liens, quelques photos sur ici.fr et notre appli ici. Vous tapez Motors Lead Heur comme le département et vous allez voir faire une rencontre.

0: Moi j'aime bien quand il roule les R comme ça, il y a un petit côté Jacques Brel, si vous voyez ce que je veux dire. Alors que son truc, c'est pas la Belgique, lui, c'est plutôt le Finistère, c'est là en Bretagne qu'il a construit sa cabane. Bon, vous ne bougez pas, dans une minute, toute l'actu.
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0: Il est 7h30, transformé de l'eau et du CO2.
4: En carburant pour les avions, le projet d'une entreprise à Petit-Couronne, elle veut installer une usine et se heurte à l'opposition des écologistes à la métropole.
0: Eh bien, on vous dit pourquoi. C'est l'info d'ici, juste après toute l'actualité en France et dans le monde. Le 90 secondes, c'est avec vous, Cyril Ardo-Redon.
5: Attention aux feux de forêt. 8 départements sont aujourd'hui en alerte orange. Le Maine-et-Loire, les Deux-Sèvres et le pourtour méditerranéen des Pyrénées-Orientales aux Bouches-du-Rhône. Ces mêmes départements du sud de la France seront demain en vigilance rouge face aux incendies. Par ailleurs, concernant le risque canicule, il n'y a plus que les Alpes-Maritimes, le Var et la Corse qui sont en orange. Des recherches en cours sur le lac d'Annecy en Haute-Savoie pour retrouver un homme de 51 ans qui s'est noyé hier après-midi. C'est la troisième noyade en une semaine à cet endroit. Il y a eu, à l'échelle du pays, près de 80 noyades en 2 semaines. Un probable attentat à Monaco hier soir. 3 personnes blessées, dont 2 grièvement. Tous membres d'une même famille. L'une des plus grosses fortunes ukrainiennes est touchée et des secours français sont mobilisés. La taxe française de 2 euros sur les petits colis vendus par les sites asiatiques, suspendue demain, indique le gouvernement. Au même moment, un droit de douane européen de 3 euros entre en vigueur. Par ailleurs, les sénateurs ont définitivement adopté hier soir une loi contre les vêtements d'ultra fast fashion. Les opposants à l'autoroute A69 annoncent saisir la Commission européenne. Hier, le Conseil d'État a définitivement validé ce chantier controversé qui doit relier Toulouse à Castres d'ici octobre. Et puis place au 16e de finale de la Coupe du Monde de foot pour les Bleus. France-Suède dès 23h. Match à suivre à partir de 22h30 sur ICI et ICI.fr. En cas de victoire, la France rencontrera le Paraguay en 8e de finale.
4: Y aura-t-il une nouvelle usine à Petit-Couronne? Désir, ce projet de fabrication de carburant de synthèse pour l'aviation porté par l'entreprise Verso Énergie, examiné au Conseil métropolitain hier, concertation sur une modification du plan local d'urbanisme intercommunal. Et ça s'est heurté à l'opposition des écologistes. Ils ont même manifesté devant le pavillon des transitions à Rouen où il y avait conseil. Alors déjà, Emmanuel Grabet, en quoi consiste ce projet?
6: C'est une usine qui doit s'implanter à Petit-Couronne sur le site jadis convoité par Amazon. Le but, c'est de produire du kérosène pour les avions avec de l'hydrogène obtenu avec de l'eau qui a subi un processus d'électrolyse, un processus chimique, et avec du CO2 issu de l'usine BEA d'Alizé. Pour le porteur du projet, c'est un moyen de produire du carburant sans pétrole. C'est le principal levier qu'on a à notre disposition pour décarboner le transport aérien. Objectif: lancer la construction de l'usine en 2027 pour une mise en service en 2030. À la clé, 250 emplois directs et indirects. Et si Verso Énergie a choisi Rouen, c'est pour sa position stratégique sur l'axe Seine entre Le Havre et Paris, pour son savoir-faire industriel et pour les infrastructures électriques de grande capacité. Car pour fonctionner et produire 80 000 tonnes de carburant synthétique par an, l'usine aura besoin de 3 TWh d'électricité.
4: Ce qui fait une grosse consommation d'électricité, mais c'est que du positif, assure Antoine Huard, le directeur général de Verso Énergie.
7: Aujourd'hui en France, nous sommes dans une situation surcapacitaire en électricité, ce qui pose d'ailleurs un certain nombre de problèmes. La France exporte aujourd'hui un quart de sa production d'électricité, souvent à des prix très bas, voire des prix négatifs. 3 TWh d'électricité, c'est 3% de ce que nous avons exporté l'année dernière. Il est préférable que cette électricité serve à produire du carburant chez nous, plutôt que d'être exporté à prix très faible à nos voisins, tout en continuant à importer du carburant fossile.
4: Un surplus électrique qui sera très vite consommé, répond le co-président du groupe écologiste au Conseil de la Métropole, Cyril Moreau.
8: juste pour les carburants d'aviation. Pour respecter les règles de l'Europe à horizon 2050, il faudrait 21 EPR2. Mais le problème, c'est que l'État, il en a prévu d'en construire 6, pas 21. Et puis, il faut financer tous les autres usages. Donc, qu'est-ce qui va se passer? On va créer des pénuries d'électricité. Et qu'est-ce qui se passe quand il y a pénurie d'électricité? Il y a une augmentation du prix de l'électricité. Mais c'est pas tout. Il faut énormément d'eau pour faire fonctionner ces usines. Or, de l'eau, on en manque déjà. Donc on va demander à nos concitoyens de faire des efforts supplémentaires, aux agriculteurs de faire des efforts supplémentaires pour pouvoir financer ce type de process.
4: L'élu écologiste pointe du doigt les subventions publiques de l'État octroyées aux porteurs du projet. 54 millions d'euros, on aurait pu mettre cela pour rénover les écoles, conclut Cyril Moreau. Reportage signé Emmanuel Grabet à retrouver sur ici.fr.
9: À la une du journal de 8h.
4: Ils ont plein d'arguments pour expliquer pourquoi ils sont contre la réforme de la justice criminelle. Les avocats à Évreux mobilisés onflent sous un nuage de fumée. Un bateau de croisière a pris feu et 130 passagers ont dû être évacués dans les précipitations, dans la précipitation. Et puis le FC Rouen, comment s'est passée la reprise de l'entraînement pour les Diables Rouges?
9: Sous les nuages, ce matin à l'entraînement, cet après-midi du soleil, un grand soleil, des températures relativement fraîches en ce début de journée, ça fait du bien, ça surprend quand même, mais ça fait du bien. Jacques à 14 degrés, à la vieille lyre, Matt nous passe le bonjour de Ménil-Folemprise, ciel couvert 15 degrés, notre ami de Saint-Saëns, fin de chantier, c'est son surnom, c'est Laurence, à 12 degrés, et elle me dit, il fait presque froid, mais c'est vrai qu'on a plus l'habitude de telles températures. Ça va grimper, remarquez, cet après-midi, on attend quand même jusqu'à 28 degrés sur Vernon, aux alentours de 17h, 27 degrés à Évreux, 26 degrés à Rouen, seulement 21 degrés au Havre, et même 19 degrés sur Dieppe, Fécamp ou Saint-Valery-en-Caux. La qualité de l'air est convenable, et demain, c'est à peu près le même temps, il fera relativement beau, il fera même très beau. C'est l'été.
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9: Petit regard sur nos cartes, tout est calme pour l'instant. Vous rencontrez une difficulté, vous la partagez avec nous. Pour cela, un numéro, le 02 35 07 66 66, vous nous appelez, vous nous envoyez un message vocal sur WhatsApp, ou alors, bien évidemment, il y a aussi notre page Facebook pour se faire des petits coucous.
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9: Allez, aujourd'hui, on est mardi, on est le 30 juin, on se fait un match de l'équipe de France de football cette nuit, et pendant le match, on passe en juillet, dites donc, ça va vite. 1er juillet, comme le dit la chanson, voilà l'été. Et j'ai envie d'ajouter, quand on voit ce qu'on voit et qu'on sait ce qu'on sait, on se dit, l'été sera chaud.

0: été, les négresses vertes. L'été, on en parlera d'ailleurs avec notre invité dans quelques instants. Nous serons avec le président des chambres d'agriculture de France. C'est un agriculteur de Seine-Maritime. Il est avec nous dans 3 minutes.
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0: Bonjour, bienvenue. Reprenez un petit thé, un petit café. Installez-vous, c'est mardi aujourd'hui. Et voici la sélection estivale des Normandises d'Antoine Lucciardi. Léopoldine, bonjour. Léopoldine.
3: Excusez-moi, c'est juste le temps que je sorte de l'eau. Je suis à vous tout de suite.
0: Léopoldine, vous êtes, ce n'est un mystère pour personne, la célèbre fille du non moins célèbre génie de la littérature, Victor Hugo.
3: Oui, tout à fait. D'ailleurs, papa m'appelait Didine. J'adorais ce surnom. Un peu embêtant le soir au moment du dîner. Didine, Ondine. Insupportable.
0: Né en 1824, on vous connaît peu, finalement.
3: Bah oui, disons qu'on n'a pas vraiment eu le temps de me connaître. J'avais des projets, mais tout est tombé à l'eau.
0: Si on peut
3: je peux m'exprimer ainsi, ouais, ma chose.
0: Voilà. Oui, quand même, osez. En 1838, alors que vous avez seulement 14 ans, vous tombez follement amoureuse de Charles Vacry, le fils d'un armateur du Havre.
3: Oui. Charles avait grandi dans le monde des bateaux. Il était bon. Il sentait bon le sable chaud. Mais papa refuse que je l'épouse, mon bel amant. Soi-disant pour des petits soucis de détournement de mineurs. Mais j'ai tenu bon. Hein. Tiens bon la barre et tiens bon l'amant. J'ai attendu. Charles a patienté 5 ans.
0: Le 15 février 1843, vous voilà mariée.
3: Oui, enfin. Oh, j'avais peur de rester comme une vieille bouée à quai. Je marie donc mon marin. Pouf. Je sais pas pourquoi j'ai épousé un marin, vu comment j'ai fini.
0: Le 4 septembre de la même année, oui. C'est le drame, le fameux drame qui vous fait entrer dans l'histoire.
3: Oui, alors d'abord dans la vase, techniquement, puis après dans l'histoire, effectivement. Ce matin-là, l'oncle de mon époux, tonton Pierre, décide de faire une petite excursion sur la Seine à Villequier. Bonne ambiance, il y a mon Charlot, et puis il y a aussi son oncle, et puis un petit neveu qui est légèrement TDAH. Au début, j'étais pas prévue dans l'expédition, et puis je me suis dit, allez, Léopoldine, craque, vas-y, lance-toi. En plus, papa était en train de butiner sa maîtresse en Espagne, Juliette Drouet. Alors oui, forcément, j'étais libre, tranquille, à la cool, mais à la fin, on coule.
0: Votre mort va frapper les esprits et plonger votre père dans un profond chagrin.
3: Oui, enfin bon, pour ce qui est de plonger dans quelque chose de profond, je crois que c'est moi qui ai décroché le pompon, quand même. Enfin, grâce à moi, papa a écrit son plus beau poème.
0: Le fameux « Demain dès l'aube à l'heure où blanchit la campagne ».
3: Oui, ça c'est la version que vous connaissez, Michel. Ah moi, bon, j'ai la vraie version.
0: Dites-nous.
3: « Demain, dès l'aube, à l'heure où je butine ma compagne, je partirai. Vois-tu ? Je sais que tu m'entends. Est-ce que tu m'entends ? Eh oh, pardon.
4: Oh là
3: j'irai
4: là.
3: Par la forêt.
4: Mais Victor Hugo se retourne dans sa tombe.
3: Oui, mais j'irai par la forêt. La forêt, l'agence immobilière, m'acheter un pav en Espagne.
4: Non, oui.
3: Ils sont demeurés un peu comme toi de temps en temps. Je marcherai. Les yeux fixés sur mes billets, ça va me coûter un bras, ton enterrement.
0: Un mot pour finir, peut-être, Léopoldine ?
3: Oui, si l'on retient le nom de mon père, le grand homme, le vénérable, n'oubliez jamais la fille qui, dans toute son œuvre, fut la plus misérable. Bam ! Moi aussi, je fais de la poésie ! Tiens, daddy !
0: Merci beaucoup, et maintenant, rendez-vous à Villequier, hein, pour la visite du cimetière, où on trouve les tombes de la famille Vacry. C'est pas tout ça, il est 7h44, dans un instant, on se connecte avec le monde agricole.
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0: 8h moins le quart, l'heure du bilan pour les agriculteurs normands après la vigilance rouge canicule. Quelles conséquences ? Le président des chambres d'agriculture France, agriculteur en Seine-Maritime, éleveur de porcs et céréaliers à Vieux-Manoir, répond à vos questions, Marianne Naquet.
7: Bonjour Sébastien Windsor.
8: Bonjour.
7: Avez-vous été surpris par l'intensité de cet épisode de canicule ? Avez-vous le souvenir d'en avoir vécu un comme ça ?
8: Alors, on en avait peut-être vécu des similaires, mais pas aussi tôt dans la saison, et pas sur des durées aussi longues. Donc, non, effectivement, enfin, en tout cas, moi, depuis que je suis installé comme agriculteur, j'avais pas connu ce type de phénomène au mois de juin.
7: Quel bilan, déjà, à court terme de cet épisode pour les agriculteurs ?
8: Alors, vous savez, c'est toujours, l'agriculture, c'est un sujet à long terme, et donc c'est toujours difficile de faire le bilan. Ce qu'on a vécu, c'est des choses immédiates pendant la canicule, de la mortalité, malheureusement, chez les animaux, hein, surtout en volaille, en porc, mais même un peu en bovin, avec d'ailleurs des systèmes d'écarissage qui n'arrivaient pas à suivre. On a aussi des pertes de production, puisque par exemple en lait, les vaches dans ces périodes-là, elles mangent moins, elles bougent pas beaucoup et elles baissent en production laitière. Et puis on va avoir des dégâts sur les cultures. Là, c'est encore un peu tôt pour faire le bilan, mais dans les céréales, on a des grains qui sont pas allés jusqu'au bout de leur formation, du remplissage. Donc on peut avoir à la fois des problèmes de qualité, de taille des grains, et puis on peut avoir des problèmes de quantité, de perte de récolte. Et puis on a ça aussi beaucoup sur les fruits, les légumes, où la maturité est arrivée plus tôt. D'ailleurs, pendant cette période-là, on a pu avoir un peu d'excès de production, mais surtout, la production s'est arrêtée très vite, puisque face à la chaleur, on a parfois des fruits ou des légumes qui se sont abîmés, qui sont pas allés jusqu'au bout de la maturité, ouais. Qui ont pourri. Et donc, on a des pertes de production. Mais ça, c'est encore quand même un peu tôt pour faire le bilan complet. Surtout qu'on n'est pas à l'abri de retrouver quelques phénomènes de chaleur, puisque on n'est pas encore début juillet.
7: Vous parliez des animaux, Sébastien Windsor, il y a des éleveurs de volailles qui ont perdu plus de la moitié de leurs volailles dans leur élevage, hein, en Normandie.
8: Oui, alors ça reste des cas plutôt
7: isolés,
8: mais quand même les poules sont les premiers animaux qui supportent pas la chaleur, hein. Au-delà de 40 degrés, une poule a beaucoup de mal à survivre, et donc oui, on a eu de la mortalité importante, et pourtant les éleveurs se sont mobilisés, ont tout fait pour essayer de rafraîchir les animaux, en arrosant les toitures, en essayant de mettre un maximum de ventilation, en essayant un peu tout ce qu'ils pouvaient faire pour améliorer le bien-être de leurs animaux.
7: Et ça veut dire aussi désormais maintenant tirer un bilan, agir, investir beaucoup plus rapidement pour adapter les bâtiments par exemple ?
8: Oui, alors c'est ce que j'allais dire. Il faudra, encore une fois, faut passer la crise. Il faudra adapter les bâtiments. Vous savez, il y a 20 ans, quand on faisait des bâtiments en porc ou en volaille, le sujet c'était comment on chauffe les bâtiments en hiver pour que ça coûte pas trop cher. Maintenant, on continue à avoir un peu le sujet du chauffage en hiver, mais on a aussi le sujet du comment on les refroidit, comment on les ventile mieux. Il faudra probablement un peu changer nos bâtiments, mais on va avoir les mêmes questions ou des questions similaires à se poser en culture, en arboriculture. Est-ce que les variétés que l'on fait pousser sont les bonnes ? Est-ce qu'il y a d'autres cultures à développer chez nous ? Est-ce qu'il y a à l'inverse des cultures qu'on aura du mal à faire chez nous ? Est-ce que le lin, on va passer du lin qu'on sème au printemps à du lin qu'on sème avant l'hiver ? Voilà, il y a tout un tas d'adaptations, mais qui sont toujours compliquées, puisque en agriculture, on n'appuie pas sur un bouton pour changer les choses. Quand on a planté des arbres, quand on a, voilà, ils sont là pour un certain temps, et on fait qu'une récolte par an, donc ces temps d'adaptation, des bâtiments, on en fait un, voire deux dans notre carrière, donc ce temps d'adaptation, il va nécessiter à la fois de l'argent pour transformer les choses, et du temps pour les agriculteurs, et pendant ce temps-là, il faut que le consommateur ne lâche pas le producteur français.
7: Mais ce réchauffement climatique, c'est pas nouveau finalement. Comme les écoles, le monde agricole n'est pas prêt. Vous diriez ça ?
8: Ben, le monde agricole n'est pas prêt. C'est pas nouveau, mais vous savez, il y a 10 ans, que ce soit dans la population ou dans le monde agricole, on parlait pas beaucoup du réchauffement climatique. Et encore une fois, la préparation, on essaye de faire des choses, mais il faut du temps. On est dans un métier au temps long, et donc. Quand on a un bâtiment, on investit pour 30 ans. voire plus. Et donc, on peut pas, au bout de 10 ans, dire on va refaire et on va changer le bâtiment, parce que il faut finir de le payer. Et si on en construit un deuxième, on a juste économiquement pas la marge de manœuvre pour le faire.
7: Une réflexion, donc.
8: Faut changer les choses, mais il faut aussi pour ça qu'on développe des contrats assez longs pour permettre à l'agriculteur d'avoir un peu de visibilité sur l'avenir et d'investir sur l'avenir.
7: Une réflexion à court terme et à long terme. Donc merci beaucoup Sébastien Winsor, président des chambres d'agriculture France, agriculteur en Seine-Maritime, éleveur de porc et céréalier à Vieux Manoir, d'avoir accepté notre invitation. Bonne journée à vous.
8: Merci, au revoir.
7: Au revoir.
0: Vous parliez de visibilité sur l'avenir, on y reviendra dans la météo de 8h. Certains sur les réseaux sociaux évoquent déjà une canicule la semaine prochaine, on ne va pas s'emballer non plus. Ça va se réchauffer, à n'en pas douter, à partir de ce week-end, début de semaine prochaine. Pour l'instant, on parle de 30 à 33 degrés, mais on est loin des 40 degrés, évidemment. On y revient juste après les infos de 8h. D'abord, il y a Richard Gauthier qui est dans les couloirs après Charlotte Cardin.

0: Charlotte Cardin, et tant pis pour vous si vous êtes dans la côte de Bon Secours qui descend à la place Saint-Paul. Non, ça va, ça vient de rougir, mais 4 minutes de temps de parcours supplémentaire, c'est une gourmandise seulement le matin. Attention à surveiller quand même. La vraie bonne nouvelle, elle est là. Richard Gauthier, bonjour.
1: Bonjour Michel, bonjour Marianne.
2: Bonjour Richard.
0: Demain, mercredi 1er juillet, la fête de l'été dans le parc paysager de Neuville.
1: Eh ben voilà une bonne raison de célébrer le retour des températures plus agréables. Michel, vous en parliez tout à l'heure. Le parc accueille sa traditionnelle fête de l'été dès 11h30 et jusqu'à 13h30. Il y aura d'abord un repas participatif et partagé. Chacun apporte un petit quelque chose et on prépare le repas ensemble. Et puis de 13h30 à 17h30, place aux animations avec structure gonflable, jeux en bois, parcours de motricité, maquillage, chamboule tout et bien d'autres surprises. Le thème cette année, c'est Disney. Alors on peut venir avec son plus beau déguisement, Michel. La Reine des Neiges, ça pourrait nous faire
0: absolument.
1: Venir en ce moment.
0: Ne chantez pas, on l'aura dans la tête sinon. Le tournoi des familles maintenant, c'est également demain mercredi.
1: Après-midi de défis dans la rue Pierre Mendès-France à Yvetot, des épreuves organisées par la ville et la maison de quartier. On va tenter de désigner la meilleure famille à travers toute une série de jeux dans plusieurs disciplines avec des jeux d'adresse, de stratégie, d'esprit d'équipe comme la pétanque, le frisbee, le lancer de crocs, le tir à l'arc à ventouse et le jeu de palais tout au long de l'après-midi. On accumule des points et ensuite on désigne la famille qui l'emporte.
0: Bravo. On termine avec deux bons plans pour le week-end de prochain dans le département de l'Eure.
1: Une soirée gonflée tout d'abord, ça c'est à la piscine communautaire d'Étrépagny. On s'amuse dans une eau à la température idéale pour la saison, avec des bouées, des matelas, des tapis flottants, sans oublier un bar à jus. Et puis la piscine, rappelons-le, est constituée d'un grand bassin couvert, mais qui peut s'ouvrir sur l'extérieur, au beau jour, ce sera sûrement le cas donc ce week-end. C'est gratuit pour tous les enfants de moins de 3 ans et pour les autres c'est 2,60€. C'est donc ce vendredi à partir de 18h. Et puis le lendemain, samedi, la fête du village de Radepont. À 16h, les forains qui ouvrent la fête. À 22h, retraite au flambeau avant le feu d'artifice. À 23h, suivi d'un concert gratuit. Et puis le dimanche, dès 6h, ouverture de la foire à tout. Alors le feu d'artifice, évidemment, en fonction des conditions météorologiques et d'une éventuelle annulation.
0: Ça devrait aller.
1: Ça peut tomber. Enfin,
0: soyons optimistes. Les 3 plus avec le 4e plus en prime, on vient de l'apprendre. Les soldes sont prolongés jusqu'au 28 à cause de la canicule. On y reviendra dans les infos, toute l'actu locale. C'est dans 3 minutes après Stéphane Bern qui va mettre la table.
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0: Andreï, même pas peur. 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
2: Et après Andreï, on embraye avec vous Stéphane Bern, bonjour.
3: Bonjour Michel, bonjour la Normandie.
2: Allez, on voyage, autant ou dîner, commencez par un peu de bricolage.
3: Va mettre la table. Aujourd'hui, c'est une corvée légère. Au Moyen-Âge, c'était presque un chantier. Genre, permis de construire et casque obligatoire. Prenons une grande salle, un soir d'hiver, quelque part dans le royaume de France. Des bancs, un feu, des gens, mais pas de table, rien. Juste de l'espace vide. Cambriolage ? Non, une déco épurée, on va dire. Et puis quelqu'un donne l'ordre.
4: Pour le départ, attention !
3: Deux serviteurs arrivent avec des tréteaux, tel un dimanche de brocante. Ils les déplient, les calent tant bien que mal sur le sol irrégulier. Un troisième apporte une lourde planche, on la pose dessus. Évidemment, ça penche, alors on ajuste. Ça repenche de l'autre côté, on recommence. La table, littéralement, se fabrique sous vos yeux, dans un mélange de précision et de système D. Un vrai tuto bricolage, sans YouTube, mais avec beaucoup d'optimisme. Ce n'est qu'une fois ce montage terminé que le repas peut commencer.
5: Où sont les rôles, les rôtis, les saucisses ? Où sont les fèves, les pâtés de serre ?
3: On étend la nappe, on dispose le pain, les écuelles, et enfin, on mange. En croisant les doigts pour que ça ne s'effondre pas au moment du potage.
5: À table ! Oui, la souplette, la bonne souplette !
3: Car au Moyen-Âge, la table n'est pas un meuble. C'est une installation temporaire, une fabrication en CDD. On la met pour manger, puis on la retire. La même pièce peut ensuite servir à dormir, travailler, recevoir. Digne d'un studio parisien. Mettre la table, à l'époque, n'est donc pas une expression. C'est une opération, presque une mission commando. Le français du XVIe siècle en garde la trace. On met la nappe, on dresse littéralement la table. Comme quoi, dans notre quotidien, certains gestes ont disparu, mais les mots, eux, continuent de faire comme si de rien n'était. Allez, c'est fini. Maintenant, on débarrasse.
2: Eh bien, on y va.
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2: Ici Normandie, bonjour, c'est mardi, il est 8h. Les infos, Marianne a un réveil cauchemardesque.
6: Pour ces touristes qui dormaient tranquillement dans leur cabine, dans leur bateau de croisière à Honfleur, amarré dans le port, à l'entrée du centre-ville. Il a pris feu ce bateau vers 4h du matin dans la nuit de dimanche à lundi. Les flammes sont parties de la cuisine. Les 130 occupants et les 33 membres d'équipage ont été pris en charge. Jacques, un vacancier belge, raconte ce qui s'est passé.
7: Pendant la nuit, vers 3h30, 4h moins quart du matin, l'alarme s'est déclenchée et puis on est venu tambouriner à nos portes. Donc c'est le personnel qui courait partout pour nous faire sortir aussi vite que possible et nous demander d'enfiler nos gilets. On n'avait vraiment pas le temps de réfléchir. Il y en avait certains qui avaient vraiment des objets usuels sous la main, le GSM. Je crois que c'est la première chose qu'on a essayé de sauver. Et puis on a évacué tout de suite et en courant et on s'est retrouvé sur le quai, quoi. En oubliant de s'habiller d'une façon correcte, en oubliant ses clés, ses portefeuilles, etc. dans les cabines. Mais enfin, bon, voilà. On a été très rapidement pris en charge par les pompiers. Puis, bon, ça a servi à boire, à manger. Une cellule psychologique pour le personnel est mise en place. Et puis, voilà.
6: Un GSM, c'est un portable. Les touristes sont désormais hébergés dans des hôtels de Honfleur et du Havre. Le feu, lui, a été maîtrisé au bout de 10 heures d'intervention. Intervention difficile, nous décrivent les pompiers dans l'info d'ici à 8h31. Il avait pu se présenter aux élections municipales à Rouen après des examens favorables. Nicolas Mayer-Rossignol, réélu en mars dernier, atteint d'un cancer de la vessie, a annoncé avoir eu une récidive tumorale, une nouvelle tumeur en avril. Opéré pour la quatrième fois le 9 juin, il précise ne pas avoir de métastases et aller bien. Je ne suis pas à plaindre, je demeure pleinement engagé dans mes responsabilités de maire et de président de la métropole Rouen-Normandie, écrit-il dans un communiqué à retrouver sur ici.fr. faire.
2: Merci à tous les soignants et aux patients pour leur compréhension.
6: Le centre hospitalier Hersen à Évreux remercie tout le monde et lève son plan blanc activé samedi après-midi pour faire face à la canicule. Le plan blanc, c'est le plus haut niveau de mobilisation hospitalier. Ça permet de rappeler des soignants en congé ou de déprogrammer des soins non urgents. Il a été déclenché pour pouvoir mieux accueillir les patients pendant l'épisode caniculaire. La semaine dernière, le CHI Elbeuf Louis-Val-de-Reuil l'a aussi mis en place face aux fortes chaleurs. Les fortes chaleurs qui sont passées, mais la pilule, elle est restée en travers de la gorge de certains parents d'élèves du Havre. Ils sont intervenus hier en conseil municipal à 18h pour demander des comptes à la ville. Elle a laissé les écoles ouvertes toute la semaine dernière. Des classes où entre 30 et 35 degrés ont été relevées parfois. Pourquoi cette gestion alors que des familles ont même dû apporter des ventilateurs et des brumisateurs en classe pour leurs enfants?
2: Ici Normandie, il est 8h03. Ils ont enfilé leur robe noire.
6: Les avocats, pas pour plaider devant un tribunal, mais pour plaider contre le projet de loi sûr pour sanctions utiles, rapides et effectives de Gérald Darmanin, le ministre de la Justice. Le texte est examiné aujourd'hui devant l'Assemblée nationale. Il vise à accélérer les procédures pénales et à juger plus vite. Un projet très critiqué, d'où la journée Justice Morte, organisée hier partout en France devant le palais de justice d'Évreux. Un projet de loi qui, s'il passe, ira à l'encontre des intérêts des victimes, défend Jamel Abali, avocate et future bâtonnière de l'Eure le 1er janvier prochain. C'est pour cela qu'elle s'est mobilisée.
4: Il me paraissait important, voire primordial, de montrer mon mécontentement en tant que future bâtonnière sur la réforme qui est envisagée, puisqu'elle met à mal, malgré ce qui se dit publiquement, elle met à mal la place des victimes dans le procès pénal. Ce qui est important dans le cadre de cette réforme, c'est que la victime, elle n'a plus réellement sa place. Aujourd'hui, dans un procès d'assises, vous avez la personne qui est convoquée pour répondre de ses actes, vous avez la victime qui assiste à l'intégralité des débats, donc ça lui permet de comprendre, si on peut comprendre, le passage à l'acte, mais en tous les cas, d'avoir des réponses à ses questions. Si la place de la victime n'est pas respectée, si tout est fait dans la va-vite, elle n'aura pas ce sentiment d'avoir compris, ou en tous les cas d'avoir les explications aux questions qu'elle attendait.
6: Ils étaient une dizaine d'avocats mobilisés hier devant le palais de justice d'Évreux. Début juin, le plaidé coupable a été retiré par Gérald Darmanin, une mesure pour juger plus rapidement certains crimes comme des viols si l'accusé reconnaissait les faits et si la victime était d'accord, une mesure plus d'actualité donc. La dernière fondation d'éolienne posée ce week-end sur le chantier du parc éolien en mer Dieppe-le-Tréport, mise en service est prévue à la fin de l'année. La moitié des éoliennes seront installées d'ici à la mi-août, en tout elles seront 62.
2: Ils sont de retour en classe.
6: Les joueurs du FC Rouen pour 6 semaines de préparation avant la reprise de la Ligue 3 ex-nationale. Retour à l'entraînement hier à la Petite Bouverie, rebelote aujourd'hui, tout cela alors que le club continue de construire son effectif pour la prochaine saison. 14 départs pour l'instant, 6 arrivées. Sous le regard de Régis Brouard, l'entraîneur, l'homme qui a mené le FCR au barrage de la Ligue 2 la saison passée, il repart pour un tour après avoir obtenu, Bradley de Souza, quelques assurances.
8: Il restait encore quelques éléments à régler pour Régis Brouard avant de re-signer, repartir avec le même staff technique, mais aussi avec une base de joueurs solide pour poursuivre l'aventure, comme Formose Mendy, le défenseur des Diables Rouges.
9: Je pense que c'est lui le premier heureux à continuer cette aventure, parce qu'aujourd'hui, il est vrai que le métier de coach aussi est compliqué de travailler dans la continuité. Il a cette possibilité-là et il est content de pouvoir reposer avec lui cette saison.
8: Un métier d'entraîneur difficile au FC Rouen, ce n'est pas le principal intéressé qui démentira la pression de la montée en Ligue 2 la saison dernière. Le coup de sang du président Tarkan Ser, qui est descendu dans le vestiaire lors d'un match pour dire ses quatre vérités à tout le monde. Alors, l'environnement sera-t-il plus serein cette saison?
10: Ah, mais il n'y a jamais de garantie avec Tarkan Ser. La garantie, c'est la garantie du moment.
8: Régis Brouard, l'entraîneur du FCR.
10: Un jour ça va, un jour ça va pas. On discute, on se dispute, on se crie dessus, on rigole, on se dit les choses. Il m'a donné son point de vue, on a eu une discussion tous les deux. Il a toujours l'ambition de vouloir monter en Ligue 2. Maintenant, quand vous regardez bien, vous repartez d'une page blanche aussi.
8: Avec de nombreux départs et pour l'instant peu d'arrivées, Régis Brouard évoluera aussi dans ce contexte de baisse de la masse salariale. 2 millions d'euros cette saison, c'est un petit peu moins que l'an passé. Le gendarme financier du foot français doit d'ailleurs valider les comptes du club.
6: Il a annoncé un sursis dans sa décision, le gendarme financier du foot français. Le FC Rouen aura 6 matchs amicaux. Monaco dès le 11 juillet contre Créteil à Alizay, contre Dieppe à Neufchâtel-en-Bray, Boulogne, Touquet et puis Avranches à Villers-Bocage. Reprise de la Ligue 3 le 7 août prochain et on ne sait pas encore qui sera le premier vrai adversaire des Diables Rouges. Vidéo de leur reprise d'entraînement à voir sur ici.fr. C'est soit ça passe, soit ça casse ce soir pour les Bleus. La Coupe du Monde de football, les joueurs de Didier Deschamps, grands favoris, affrontent la Suède. Elle s'est qualifiée parmi les meilleurs troisièmes de groupe. L'équipe de France de football, elle a fait un sans faute. 3 matchs, 3 victoires, 10 buts marqués. Coup d'envoi à 23h, avant match dès 22h30 sur votre radio ici et sur YouTube.
2: Il faut toujours se méfier. Moi, hier soir, je me couchais, il y avait les Japonais qui étaient en train de tenir tête aux Brésiliens. Je trouvais ça rigolo. Et puis, on salue aussi l'équipe du Maroc, Kakagé.
6: Qui a éliminé les Pays-Bas.
2: Il est 8h08.
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2: Vous êtes unanime sur les réseaux. Ce matin, il fait pas chaud. On aurait presque froid. Bon, on n'a plus l'habitude, ma bonne dame. 14 degrés en ce moment à Évreux ou à Rouen. 13 degrés à Dieppe. 15 degrés, presque 16 sur le Havre. Rassurez-vous, dans les jours à venir, ça va évoluer. On lit de tout en ce moment sur les réseaux. On va vous dire la vérité, nous, dans quelques secondes. Pour aujourd'hui déjà, jusqu'à 28 degrés dans l'heure, jusqu'à 25-26 degrés dans les terres en Seine-Maritime, entre 19 et 21 seulement sur le littoral. Vous retenez 27 à Évreux, 26 à Rouen, 21 degrés au Havre. Voilà pour aujourd'hui. Et on lit partout, oh là là, la semaine prochaine, une nouvelle canicule. On va pas s'emballer non plus. À partir de ce week-end, on est sûr d'une remontée des températures. Il fera sûrement 30 degrés vendredi. Pas loin samedi et dimanche. Météo France annonce de 30 à 33 degrés pour lundi et mardi prochain. On est loin des 40 degrés. Surtout, on n'a aucune certitude sur la durée. Les modèles sont basés sur le passé. Et ce qui se passe aujourd'hui est inédit. Et puis surtout, la météo, à plus de 7 jours, ça devient un petit peu ambitieux. Quand même. Sur votre route, ça sent quand même l'été, hein, c'est relativement calme. On a des petits ralentissements qui ne dépassent pas les 5 minutes.
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0: ici Normandie, Philippe Lafontaine avec Cœur de Loup. J'ai trouvé un titre pour le prochain livre de Michel Bussy. Vous savez, il prend toujours les paroles d'une chanson. Mmh. Imaginez, la victime est si belle et le crime est si gai. Le nouveau Michel Bussy, non ?
1: Faudra lui demander ce qu'il en pense.
0: Bah tiens, on ira le voir. Demain, Michel est à la médiathèque Jean Renoir de Dieppe pour une rencontre. Alors demain mercredi, 18h, vous pourrez le rencontrer à Dieppe, le Michel.
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0: Ouais, c'est une sorte de solidarité entre Michel. On essaie de se faire de la pub. On n'oublie pas les Martials aujourd'hui. Bonne fête à vous. Et pour tout le monde, quel que soit votre prénom, bonjour, on joue. Le blind test de l'été. On va vous diffuser dans quelques secondes, rien que pour vous, trois extraits de chansons. Vous nous donnez les trois interprètes, chanteurs, chanteuses, groupes. Le titre, on s'en moque, on oublie. Juste les interprètes. Pour jouer avec nous et gagner un dîner spectacle au Puy Enchanté, 02 35 07 66 66, tentez votre chance et passez un moment juste en tête à tête, vous et vous.
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0: 8h15, c'est pas vrai, le rendez-vous anti-arnaque. Audrazo, votre message ce matin, il est clair, hein. On n'envoie pas de copie de sa carte grise à n'importe qui.
1: Oui, je vous dis souvent, attention.

0: Attention, prenez vos précautions quand vous devez fournir une copie de carte d'identité pour louer un appartement, par exemple, ou une voiture. Eh bien, la carte grise, c'est pareil. Et là, je m'adresse tout particulièrement à ceux qui vendent leur voiture sur Internet, sur Le Bon Coin ou toute autre plateforme. Un acheteur vous contacte, il est intéressé, il engage la discussion et puis il vous demande une copie de la carte grise du véhicule pour, dit-il, s'assurer que l'annonce est crédible, pour vérifier l'historique de la voiture, ça paraît normal. Généralement, il vous presse un peu en vous disant qu'il peut acheter rapidement et au prix que vous voulez.
1: Évidemment, et que se passe-t-il une fois qu'on a envoyé la carte grise ?
0: Eh bien, l'acheteur, soudainement, ne répond plus. Mais il va utiliser votre carte grise pour piéger d'autres personnes. Il pique les photos de votre voiture, il fait sa propre annonce, il casse le prix. Et quand les acheteurs le contactent, il dégaine votre carte grise pour faire sérieux. Deuxième étape, il demande un acompte, il encaisse l'argent et pouf, il disparaît. N'envoyez jamais votre carte grise à un inconnu sur Internet. Attendez au moins de l'avoir rencontré, masquez un maximum d'informations dessus. Et puis pensez-y, l'escroc peut se servir de ce document pour créer un double de votre plaque d'immatriculation pour échapper au PV, par exemple. Même chose d'ailleurs si vous postez des photos de votre voiture sur Le Bon Coin ou un peu par hasard sur vos réseaux sociaux, parmi vos photos de vacances, masquez toujours la plaque d'immatriculation, c'est plus sûr.
1: Bah oui, sinon après, il y a des doublettes et vous recevez les PV des autres. Et peut-être même maintenant les péages de l'autoroute A13. Attention, merci beaucoup Drazo. 8h17, on fait un crochet par Waterloo pour les intimes. Avec Abba et on se retrouve pour jouer ensemble.

0: ABBA avec Waterloo. Bon, on est clair, les Suédois, on leur laisse l'Eurovision, mais la Coupe du Monde, c'est pour nous. Et ça va se jouer ce soir à 23h, à partir de 22h30. On peut se brancher sur votre radio ici, Normandie, pour le vivre. Bonjour, joue le blind test de l'été avec Joël. Bonjour Joël.
1: Bonjour.
0: Joël, pendant longtemps, vous avez été la secrétaire d'un garage automobile. Aujourd'hui, vous faites de la marge, vous vous baladez, vous profitez de votre retraite pour aller, je l'espère, au dîner-spectacle, au cabaret transformiste Le Puits Enchanté à Douteville, à l'occasion de la fête de l'été. Au menu, il y aura du cochon de lait et puis évidemment une revue, comme d'habitude. Vous êtes prête pour le blind test de l'été ?
1: Oui, je suis prête.
0: Trois titres, vous me donnez deux interprètes sur les trois et c'est gagné. Allez, bougeons, joue le blind test de l'été.

0: Celui du milieu vous a résisté ?
1: Ouais.
0: Après réflexion, c'était obsolète, obsolète d'MC ?
1: Solar.
0: Eh ben oui, bon, vous en avez deux sur trois, de toute façon c'est gagné, bravo, je vous offre votre dîner de l'été au cabaret transformiste Le Puy Enchanté. Joël, bonne marche, et en marchant, quelle est votre radio locale à Esclavel ?
1: Ici Normandie.
0: Ne changez rien, bonne journée.
1: Merci, bonne journée à vous, au revoir.
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0: La sélection estivale des Normands du bout du coin. Cette semaine, les champions normands, nous sommes au Havre, Fred.
3: Je sais pas si vous avez remarqué, mais on passe notre temps à mettre les verbes voir et regarder à toutes les sauces. Je vais voir s'il me reste de l'essence, je vais regarder si je peux prendre des vacances, je pourrais aller rencontrer des copains. Eh ben non, aujourd'hui, je vais voir mes potes Jimmy et Patricia. Mon petit couple habite au Mont-Gaillard, sur les hauteurs du Havre.
4: C'est lui.
5: Bonjour.
4: Ça sent bon chez toi, t'étais en train de faire à manger ou quoi là?
5: On a mangé, nous.
4: Oh, vous avez déjà mangé alors qu'il est pas midi?
3: Bah ouais, mais après ils ont rendez-vous à leur club de marche.
4: Ça va, Jimmy?
6: Ça va et toi?
3: Ça va.
4: Comment ils s'appellent ces deux-là là?
5: Meringuite.
4: C'est des chiens juste de compagnie ou c'est aussi
6: deux chiens guides?
4: Guide papa et maman?
5: Voilà, exactement.
4: Parce que vous êtes aveugles tous les deux?
6: Moi je suis non-voyant.
3: Peut-être qu'aveugle c'est pas le bon mot.
4: Qu'est-ce que je dois employer comme terme?
6: Je suis ce que tu veux.
5: Non, on s'en fout. Nous, notre association nous appelle les Miros.
4: Les Miros.
5: Voilà.
3: Résumons.
4: Toi, Jimmy, t'es non-voyant?
6: Ouais, je vois juste la lumière.
4: Mon ombre, par exemple, tu la vois ou pas?
6: Ouais, un peu, pas beaucoup.
4: Et toi, Patricia, t'en es où alors?
5: Je suis malvoyante, moi. Je vois des formes aussi. Pour me diriger dans la rue, j'ai ma canne blanche j'ai pas mon chien.
6: Café?
4: Un café?
6: Un café. Je sais que c'est la tradition.
3: Allez, un petit café.
4: Je suis venu vous voir parce que vous pratiquez un sport qui s'appelle le launch coach.
5: Ouais. Oui.
3: On pourrait peut-être dire ce que c'est.
6: Un sport qui a été inventé en 2005 par Thomas Wallen, un entraîneur d'avion qui ne savait pas quoi faire à ses rameurs l'hiver. Donc en fait, il a décidé de les mettre dans l'eau avec des pagaies de canoë pour leur travailler le haut du corps.
3: On marche avec de l'eau entre le nombril et le sternum.
6: Et avancer en fonction du courant et des vagues, de façon latérale par rapport à la plage.
5: Et c'est très très physique.
3: Vous savez avec qui je bois le café? Avec des champions.
4: Il y en a un qui est quadruple champion de France et l'autre double championne de France.
5: C'est ça.
3: Et pourtant, au début, Jimmy, il voulait pas entendre parler du longe-côte.
5: Il me disait que c'était un sport de vieux.
3: Alors, il n'y a pas trop laissé le choix.
6: Elle a commencé il y a 7 ans.
3: Et elle n'y est pas allée toute seule.
6: Elle m'a emmené.
4: Ah ouais, d'accord.
6: Pas de force, mais elle m'a emmené. Ouais. Et puis, en 5 minutes, c'était...
4: Il avait pris goût.
6: Ouais.
3: Pourquoi?
6: Bah, parce que dans l'eau, on est libre. On n'a pas de contraintes, pas besoin de chien guide, pas besoin de canne blanche.
3: Comment ils s'y prennent pour réussir à marcher parallèlement à la côte?
6: T'écoutes les rivages, t'écoutes les vagues. Et puis bien sûr, on ne sort pas tout seul, on est en groupe. Donc si jamais on dérive trop, on nous remet dans l'axe, sans nous toucher, tout à la voix.
4: Et tu le fais essentiellement à l'oreille?
6: Essentiellement à l'oreille, ouais.
4: À écouter les bruits de la nature.
5: Et les gens sont même étonnés quand nous, on ne puisse pas voir et puis se diriger comme on peut dans l'eau.
6: Ça m'est déjà arrivé qu'en sortie de séance dans les vestiaires, je me guide avec la main et on me demande pourquoi je me guide avec la main. Parce que je ne veux pas me prendre le mur, je suis non-voyant. Et on me dit, non, t'es pas non-voyant, je t'ai vu dans l'eau.
3: Ouais.
6: T'es pas non-voyant.
3: Ben si.
6: Bah si.
3: Patricia a toujours été non-voyante.
5: Oui, de naissance.
3: Ce qui n'est pas le cas de Jimmy.
6: J'étais voyant jusqu'à 22 ans. Parce qu'en fait, ça m'est arrivé, je me suis couché le lendemain, j'y voyais plus.
3: Une maladie.
6: C'est une hypertension intracrânienne avec double œdème papillaire. Là, je t'ai parlé en chinois.
5: Il a eu du mal au début.
4: Vous étiez déjà ensemble à l'époque?
5: Non, pas du tout. Ça va faire 8 ans qu'on est ensemble.
3: C'est leur handicap qui les a rapprochés.
6: Après, j'ai fait une demande de chien guide et en fait, c'est là qu'on s'est rencontrés.
3: Passez sur l'appli ici, je vais vous y mettre des photos de Longe-Côte.
0: Mais avec grand plaisir, Fred. On y va tout de suite. L'appli ici. Ici.fr, vous tapez les Normands du bout du coin et ce sont des champions tout au long de la semaine. Le Longe-Côte, vous le pratiquez où? Il n'y a pas 36 spots en Seine-Maritime. Moi, j'aime bien Saint-Aubin-sur-Mer. Il y a une belle plage, il y a du sable et puis on peut même écouter Laurent Voulzy.

0: voyez, une sorte de Kids in America, lui tout seul. Vous ne bougez pas, dans une minute, toute l'actu.
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0: 8h30, il revenait d'une croisière sur la Seine depuis Paris.
5: Et il n'ira pas plus loin, ce bateau de croisière qui a pris feu dans la nuit de dimanche à lundi dans le port d'Honfleur. L'alarme incendie a retenti en pleine nuit, les vacanciers ont cru à une blague.
0: Récit dans l'info d'ici, juste après toute l'actualité en France et dans le monde. C'est le 90 secondes avec vous, Cyril Ardo-Redon.
6: La canicule recule encore un peu en France. Il n'y a plus que les Alpes-Maritimes, le Var et la Corse qui sont en alerte orange aujourd'hui. En revanche, 8 départements sont en risque de feux de forêt élevés. Il s'agit du Maine-et-Loire, des Deux-Sèvres et du pourtour méditerranéen des Pyrénées-Orientales aux Bouches-du-Rhône. Un couple de trentenaires placé en garde à vue à Beuvrage, près de Valenciennes dans le Nord, après le décès de leur jumelle de 15 mois de déshydratation. Les 4 autres enfants du couple âgés de 3 à 6 ans ont été hospitalisés, eux aussi déshydratés. Les parents n'étaient pas connus de la justice. 3 personnes d'une même famille blessées à Monaco hier soir dans un probable attentat à l'explosif. 2 adultes grièvement blessés, un adolescent plus légèrement. L'une des victimes est l'une des plus grandes fortunes ukrainiennes. L'auteur est en fuite, des secours français sont mobilisés. La taxe française de 2 euros sur les petits colis vendus par des sites asiatiques, suspendue demain, c'est ce qu'indique le gouvernement. Au même moment, un droit de douane européen de 3 euros entrera en vigueur. Initialement, ces 2 taxes devaient se cumuler. Le gouvernement l'avait annoncé, on a désormais le calendrier, la période des soldes prolongée d'une semaine jusqu'au 28 juillet. C'est la réponse de l'exécutif aux commerçants pour compenser la faible fréquentation des magasins pendant la canicule. Et puis place au 16e de finale de la Coupe du Monde de foot pour les Bleus, France-Suède. Dès 23h, match à suivre à partir de 22h30 sur ICI et sur ICI.fr. En cas de victoire, la France rencontrera le Paraguay en 8e de finale.
5: Grosse fumée noire au-dessus de Honfleur. Hier, un bateau de croisière en feu, le Botticelli, amarré au port à l'entrée du centre-ville. Les flammes se sont déclarées dans la nuit de dimanche à lundi, vers 4h du matin. Ça a pris dans la cuisine. Le feu a réveillé les 130 touristes et les 33 membres d'équipage évacués. Et au petit matin, tout le monde a pu voir l'ampleur du sinistre, Paul Florquin.
7: Entouré d'une vingtaine de pompiers, l'arrière du bateau est complètement noirci. Les agents remplissent des bennes entières de matériel brûlé. Pour maîtriser le feu, l'intervention a duré longtemps, presque 10 heures, selon Jérémy Leroy, commandant des opérations.
8: Alors, les interventions à bord des navires sont des interventions complexes, puisqu'on est dans des milieux très métalliques, donc les axes de propagation sont importants, soit par le métal en tant que tel, ou aussi par des gaines techniques ou des isolants, et c'est ce qui, effectivement, a rendu l'intervention particulièrement complexe.
7: La cause de l'incendie dans les cuisines est encore inconnue, mais heureusement, il n'y a eu aucun blessé. Les 163 personnes présentes à bord ont été hébergées dans une salle des fêtes d'Honfleur. Jacques et Odette, touristes belges, ont eu très peur.
9: Tout de suite compris parce que ça criait tellement dans les couloirs qu'il fallait évacuer. On se doutait bien que c'était une alarme, que c'était pas un exercice.
10: On est sorti en vitesse, il y avait des gens en torse nu, on n'a rien d'utile sur nous, on n'a pas de chaussettes.
9: Quand on est arrivé sur les quais, d'abord on ne voyait que très peu de fumée et c'est seulement après que les flammes sont sorties, alors on a bien compris qu'on avait eu intérêt à courir.
7: Un peu plus loin, couverture de survie sur les épaules, Vincent garde le sourire.
11: Ça sera mémorable.
7: Ce Québécois a surtout cru à une mauvaise blague au début.
12: On y croit pas, par contre. On se dit, bon, un exercice dans la nuit, c'est plutôt inusité. Puis ensuite, ben là, on se rend compte que c'est sérieux parce que la voix du responsable de la croisière était pas normale.
7: Michel, lui, préfère relativiser. Le bateau revenait d'une croisière sur la Seine depuis Paris. Ça aurait pu être bien pire.
13: Le principal, c'est d'être en vie. Parce que imaginons que ce genre d'incident se soit passé au milieu de la Seine. Je vous dis pas, ce sont toutes personnes retraitées. Il y en a beaucoup qui seraient tombées dans l'eau. Hein. Valait mieux que ça se passe à quai, ça s'est très bien passé.
7: Anne, sa compagne est bien d'accord, mais son début d'été prend quand même une tournure assez morose.
4: On a commencé par une visite de Versailles. Il faisait tellement chaud qu'on ne pouvait pas visiter l'intérieur. Quand il a commencé à avoir une température normale, eh ben, c'est le bateau qui a pris feu. Je pense que le programme il va être interrompu.
7: Les 133 touristes ont passé la nuit dans des hôtels d'Honfleur et du Havre aux frais de la compagnie de croisière.
5: La compagnie de croisière qui doit leur venir en aide aujourd'hui pour permettre aux croisiéristes de rentrer chez eux. Vidéos et photos de l'incendie à voir sur ici.fr.
0: À la une du journal de 9h.
5: Il est présenté par l'entreprise comme un moyen de produire du carburant sans pétrole. Désir le projet d'usine de fabrication pour l'aviation porté par Verso Énergie. Les écologistes ne sont pas de cet avis. Ils ont voté contre hier au Conseil métropolitain. Et puis quel bilan pour la justice au Havre. Les dossiers ont avancé plus rapidement l'année dernière.
0: Ah, ça c'est pour nous, un message de Véronique sur Facebook. Bonjour les chouchous, merci d'être là, des boujoux. Bah pareil, des boujoux. Bonjour Nadine, 13 degrés aujourd'hui à Villers-Écal et Annick à 14 degrés à Ectomar. Pas de vent et des moutons dans le ciel. Oui, c'est nuageux aujourd'hui, les températures relativement fraîches hein, par rapport à ce qu'on a pu connaître. Certains même froid ce matin, me dit-on, avec autour de 14-15. Cet après-midi, on se réchauffe, le soleil est là, bien présent, avec jusqu'à 28 degrés. Si on regarde dans le détail, 28 degrés à Vernon, 27 degrés à Évreux, 26 degrés à Pont-Audemer ou à Rouen, 23 degrés seulement sur Yvetot, 19 degrés à Dieppe, 21 degrés au Havre. La qualité de l'air est convenable dans les jours à venir, ce week-end en particulier. Les températures vont remonter, mais il serait prématuré d'évoquer une prochaine canicule.
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0: Sur la Sud 3, autour du rond-point de la Motte, on a 5 minutes de temps de parcours supplémentaire dans les deux sens, que vous alliez vers Rouen ou pour rejoindre le pont Flaubert. Sachez que les derniers travaux de raccordement sont en cours et normalement tout devrait rouler sur la Sud 3 et sur le pont Flaubert sans travaux à partir de jeudi. Ça va venir vite dans deux jours. En attendant, à la SNCF, après les orages, de très gros retards en gare d'Évreux, entre 15 et 1h10 de retard pour de très nombreux trains.
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0: Si vous avez un train ce matin, en gare d'Évreux particulièrement, je vous conseille de vous renseigner auprès des services de la SNCF. Connectez-vous sur leur appli par exemple, parce qu'il y a quand même beaucoup de problèmes.

0: Girl Like You, moi j'adore, et vous, Edwin Collins, il est 9h20.
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0: Allez, on y va, c'est aujourd'hui le dernier jour du mois de juin, demain on sera le 1er juillet. Aujourd'hui, 30 juin 2026, on s'engage, oui, ici on s'engage dans le sport avec Sylvain Geffroy et...
3: Bonjour, je suis Daniel Russis, retraité, j'ai 75 ans et je continue à être entraîneur au Stade Sotte-Villet de Soie à la Perche.
4: Daniel Russis, c'est la mémoire du Stade Sotte-Villet 76, figure du club d'athlétisme de Sotte-Villet-Rouen. Il continue aujourd'hui de coacher la section élite et les jeunes sauteurs. Un bénévole qui baigne dans l'athlée depuis ses années collège à Elbeuf, à l'époque où il excelle en son hauteur.
3: J'avais un petit niveau national. Et puis après, j'ai essayé le saut à la perche un jour, un peu par hasard, lors d'un stage. De retour dans mon club, Jean-Pierre Blondel a dit « on va faire du saut à la perche ». Donc il s'est occupé de moi très très bien. Et ça m'a permis d'être un bon sauteur.
5: 4,80 m.
3: 4,80 m. Donc là-bas. À l'époque, ça m'a permis d'aller en équipe de France plusieurs fois, de côtoyer tous les meilleurs Français. Même Guy Dru, qui, par exemple, à l'époque, on construisait notre sautoir nous-mêmes, c'est vrai. À Sotteville, par exemple, il y avait un sautoir, il y avait un entourage en parpaing. Après, il y avait à peu près un mètre de pneus. Et après, il y avait 30-40 centimètres de copeaux de mousse qui étaient emballés dans des bâches. Fallait sauter là-dessus, quoi.
4: C'est l'éducation nationale qui fera ensuite de Daniel Russis un prof de sport adoré de ses élèves et qui forgera un peu plus son appétence pour la transmission et qui plus est dans son sport.
3: J'ai toujours eu le contact avec les jeunes, puisque de par ma profession, et c'est vrai que j'ai pas envie de lâcher ça, et j'ai un groupe avec des étudiants qui sont adorables. Ça me maintient aussi, parce que sinon, qu'est-ce que je ferais? Je resterais dans mon canapé, et ça, j'en ai pas envie.
4: Quatre enfants, et les quatre, ils sautent à la
3: perche. Ils ont sauté tous les quatre.
4: Ils ont sauté tous les quatre, dont Élise, la Russie, dont on a beaucoup parlé sur cette antenne, bien sûr.
3: Au moins sept fois championne de France junior. Cadette. Ouais. Elle a été vice-championne du monde à Nairobi, au Kenya. Deux championnats d'Europe. Elle a un palmarès assez impressionnant pour une jeune.
4: T'es fier de ça?
3: Oui, je suis fier de mes enfants. Mais bon, ce n'est que du sport quand même, hein. Faut mettre ça à sa place, quoi, quand on voit tout ce qui se passe dans le monde, là. Mais bon, moi, si je peux apporter une petite pierre en étant bénévole dans mon rôle d'entraîneur, je le fais, hein. En France, les associations en tout genre, et le sportif en particulier, fonctionnent grâce à des gens comme moi, mais qui sont bénévoles, qui sont là très souvent. Là, c'est quelque chose qui est riche en France. Je peux aller tous les jours avec eux et essayer de les conseiller.
0: Merci Daniel et bravo pour cet engagement. Tous les matins ici Normandie, ici on s'engage, donne la parole à ceux que vous n'entendez pas ailleurs, qui donnent de leur temps, de leur énergie pour les associations en particulier. Alors, dans un instant, pas d'association, il est une association finalement de consommateurs à lui tout seul, c'est le Conseil économique et social, non, économique tout court, de Valère Correa.
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0: 8h43, Valère Coréard, bonjour, le bon plan pouvoir d'achat. Alors aujourd'hui, vous vouliez nous parler du rafraîchisseur d'air.
7: Avec les températures que nous avons connues, alors que ce n'est que le début de l'été, j'ai vu passer un bon nombre de publicités sur des climatiseurs sans tuyaux à 80 €. Et alors avec des promesses alléchantes, hein, refroidissez votre chambre en 30 minutes, sans bruit et sans tuyaux. Ça fait un peu rêver, hein, on veut tout ça quand il fait trop chaud. Mais quand on se renseigne un peu, on découvre vite que si un rafraîchisseur d'air peut apporter un peu d'air frais dans une pièce, au mieux, je dis bien, au mieux faire baisser la température, aller de 1, 2, peut-être 3 degrés, c'est tout. On est très loin de pouvoir le comparer à un climatiseur, un vrai. En fait, ça ressemble à une clim. On nous promet que c'est comme une clim, mais c'est faux, ce n'est pas une clim. On risque donc de dépenser son argent pour rien.
0: Ah, il faut dire qu'entre une clim et ce rafraîchisseur d'air, on ne parle pas du tout de la même chose.
7: C'est vrai, un rafraîchisseur d'air n'a pas de système pour pomper la chaleur de la pièce et souffler du froid. Il fonctionne avec un bac dans lequel il faut mettre de l'eau ou des pains de glace et le ruissellement sur le filtre va refroidir un peu l'air soufflé. Donc oui, ça rafraîchit l'air, mais non, ce n'est pas comme une clim sans tuyau. Le média Que Choisir a d'ailleurs testé une vraie clim portable, mais environ 30 minutes pour faire baisser la température d'une pièce de 5 à 10 degrés. Bien sûr, quand la pièce est adaptée à la puissance de la clim, espérez maximum 2 degrés pour le rafraîchisseur d'air. Donc, c'est moins cher à l'achat, moins cher en énergie, mais c'est pas le même appareil. Vous en avez un? Vous avez testé ou vous avez d'autres pistes pour lutter contre la chaleur l'été? Vous connaissez mon mail, parisideséconomies@radiofrance.com.
0: Eh oui, la chaleur. Les méduses d'ailleurs sont de retour, c'est peut-être une année à méduses. J'ai bien l'impression qu'elles sont de retour en Normandie, moi j'en ai vu sur les plages. Alors que faire quand on se frotte aux méduses? Réponse avec le docteur Kierzek dans 3 minutes après Zazie, c'est son nouveau titre, peu importe.

0: forte.
1: Zazie, il y a 10 ans, elle était sur les quais de Rouen pour un concert dans le cadre de l'Armada, des concerts de la région. Il y avait Armada ou pas? Non, il y avait match de foot ce soir-là, je me souviens. En tout cas, elle était en concert il y a 10 ans. Elle revient l'année prochaine à Forges-les-Eaux avec sa nouvelle tournée, son nouvel album et ce titre, peu importe. C'est l'événement d'ici. Bonjour Sylvain Geffroy.
2: Bonjour Michel, bonjour Marianne, bonjour à tous.
3: Bonjour Sylvain.
1: Jeudi, Conteville, près d'Honfleur, Berville-sur-Mer, va renouer avec le festival Les Filmeurs, un événement ici Normandie qui fait la part belle au cinéma, art et essai, mais pas dans une salle, sous chapiteau, dans un champ. Emmanuel Roche, l'un des créateurs et organisateurs des Filmeurs, est avec vous Sylvain.
2: Bonjour Emmanuel Broche.
4: Bonjour.
2: C'est le cinéma autrement, c'est un autre regard, on va dire, sur le 7e art que vous proposez depuis 13 ans maintenant, quand même, faut le rappeler.
4: Oui, c'est ça, c'est-à-dire qu'on essaie de faire une culture par le haut dans nos campagnes, se dire que les films un petit peu plus exigeants, en tous les cas, qui proposent une autre grammaire, un autre langage, n'est pas réservé à une sorte d'élite des villes, quoi. Il y a aucune raison qu'on n'en profite pas non plus. Donc nous, l'idée, c'est de passer des films qu'on a l'habitude de voir dans des lieux plus prestigieux parisiens, par exemple, au milieu des champs, dans la campagne, et proposer autour de ça un cadre effectivement champêtre, avec des concerts, de la restauration, un prix libre, de façon à ce que tout le monde ait envie de venir, quoi.
2: Ouais, ce qui est sympa, c'est qu'il y a une invitée d'honneur cette année, qui est une comédienne réalisatrice que tout le monde adore, qui s'appelle Yolande Moreau, qui va venir avec une sélection de ses films, bien sûr, puis également une carte blanche que vous lui laissez, hein.
4: Oui, tout à fait, Yolande Moreau, on va passer trois de ses films qu'elle a réalisés, Nulle part en France, Quand la mer monte et La fiancée du poète, mais également elle propose une carte blanche, La Strada de Fellini. Et donc on passera le film dimanche en fin de matinée.
2: Un grand classique, ouais.
4: Un grand classique, et on fera une sorte de masterclass avec elle autour du jeu d'actrice du film et en parallèle avec son jeu d'actrice à elle.
2: Qui est un peu de Buster Keaton aussi, qui est au programme cette année.
4: Oui, tout à fait. Tous les ans, on fait une ouverture avec un grand classique du muet accompagné par le génial Christophe Leblon, un homme orchestre, qui tous les ans nous fait chavirer avec une improvisation musicale autour de Chaplin ou Buster Keaton, et c'est toujours assez fantastique et c'est vite plein pour les grands et les petits, et c'est vraiment une ouverture, un moment de partage qui est toujours très très joyeux et très fort.
2: Le petit apéro restauration avant, bien sûr, et la petite discussion autour du film après, parce que c'est ça aussi le cinéma, c'est de se retrouver ensemble à regarder la même chose et ensuite de discuter, quoi.
4: L'ADN du festival, c'est que les réalisateurs, et cette année on n'aura que des réalisatrices, donc on est très contents, ça change. Et l'ADN du festival, c'est de passer des films en présence de ceux qui les ont faits. Voilà, donc on discute un petit peu avant et on discute surtout après. Et puis le charme, ce sera pareil avec Yolande Moreau, comme toutes les personnes un peu plus connues qui sont venues au Filmeur, c'est qu'on discute après, puis ensuite on sort du chapiteau, on va boire un verre, on écoute un concert, on mange ensemble, et les gens s'assient à côté de Yolande, prennent un verre avec elle et continuent la discussion et disent combien ils l'ont aimé ou pas. Et les réalisateurs et les réalisatrices se prêtent toujours au jeu, c'est le but du jeu, quoi. Ils s'assient avec monsieur tout le monde et puis on discute, quoi.
2: Rendez-vous au 301 chemin de la Grande Chaussée. Voilà, le parking, il est sur place. Il y a le site lesfilmeurs.fr pour tout savoir sur les réservations, parce qu'on n'est pas très loin du site du camping des Bruyères, voilà, pour celles et ceux qui connaissent, près de Conteville dans l'Eure. Merci beaucoup, en tout cas, Emmanuel Broche. C'est toujours un plaisir de vous suivre avec Ici Normandie dans cette belle aventure cinématographique. Amusez-vous bien, c'est à partir de jeudi soir.
4: Merci à vous.
1: Et on y sera, Les Filmeurs. Merci beaucoup, Sylvain. Vous restez là, dans les prochaines minutes. Bah elles aussi, elles sont là sur nos plages avec la chaleur. Les Méduses et le docteur Kerzek.

0: Elle l'aime, elle l'adore, Michel Berger, la groupie du pianiste, le pianiste du bar de la plage, certainement. Justement, docteur Kierzek, bonjour, un été en pleine forme grâce à vos conseils et ce matin sur la plage, Garou-Méduse.
1: Bonjour à toutes et à tous, on parle d'une petite bestiole qui gâche parfois nos baignades, la méduse ou les méduses. Alors pas de panique, on va apprendre à ne pas se faire piquer et si ça arrive, à se soigner vite et bien. Et non, je ne vais pas vous dire de faire pipi dessus, ça, je vous demande de l'oublier, c'est un mythe et en plus ça peut même aggraver les choses. Première règle, on évite la rencontre avec la méduse. Avant de vous baigner, renseignez-vous. Et le drapeau, on connaît le vert, le jaune, l'orange, le rouge, mais le violet, on le connaît moins. Et ben pourtant, le violet, ça veut dire qu'il y a des méduses ou qu'il y a un risque particulier. Et les méduses arrivent souvent avec le vent et les courants chauds. Donc si vous en voyez une dans l'eau, ne jouez pas les héros. Éloignez-vous lentement, sans grand mouvement. Et attention aux fragments de tentacules, même échoués sur le sable. Ça pique encore. Donc sur la plage, on regarde où on pose les pieds. Deuxième règle, on se protège. Vous pouvez porter un t-shirt anti-UV ou une combinaison fine. Le mieux, c'est effectivement le vêtement. Et surtout, ne jamais toucher la méduse, même morte, parce que les cellules urticariantes restent actives plusieurs jours. Et pour info, la crème solaire, ça sert à protéger sa peau. Bien sûr, il faut en mettre, mais ça ne protège pas des méduses.
0: Et si on se fait piquer, comment réagir?
1: Si vous êtes piqué, il y a quatre gestes qui vont un peu sauver. Ne frottez surtout pas, le frottement va faire éclater d'autres cellules. Mais la marche à suivre, c'est un, sortir de l'eau calmement. Vous risquez de faire un malaise, une allergie, donc il faut tout de suite sortir. Deuxièmement, rincez abondamment à l'eau de mer. Pas d'eau douce, pas d'alcool, pas d'ammoniac, ça va aggraver la libération du venin. Troisième geste, on applique du vinaigre blanc sur la zone. Le vinaigre empêche les cellules urticariantes de se vider. Et si vous n'avez pas de vinaigre, eh bien c'est l'eau de mer tout simplement qui est très salée. Et quatrième geste, on retire les tentacules restants avec une pince, avec le bord d'une carte de crédit, une carte postale si ça existe encore, ou avec une petite spatule. Mais jamais à main nue, vous voyez, mettez du sable et vous allez frotter, vous allez gratter pour enlever les tentacules. Et si vous avez mal, prenez du paracétamol et mettez de la chaleur parce que la chaleur va détruire les toxines thermosensibles. Donc ça peut être un peu d'eau chaude, pas brûlante évidemment. Et puis vous allez aller à la pharmacie chercher des antidouleurs et des crèmes anti-allergiques. Et si vraiment c'est très fort, si vous avez des nausées, une difficulté à respirer, là vous allez consulter immédiatement. Mais si on veut résumer, on ne fait surtout pas pisser dessus, on ne fait surtout pas frotter avec trop de sable, mais on met du sable et on enlève avec la carte, et on ne met pas de glace non plus, parce que c'est l'inverse qu'il faut faire. Allez, bon été, bonne santé à l'écoute d'ici bien sûr.
0: Merci docteur, on ne se fait pas pipi dessus, non, si même, voilà. Isabelle Lebrun était choquée, docteur.
2: Non,
0: bonjour,
2: mais
0: Isabelle.
2: Je vois que c'est surtout ce que vous avez retenu. Avant, on disait, moi j'avais toujours entendu dire que quand il y avait des méduses comme ça, c'était signe de chaleur.
0: Ah bah oui.
2: Ça va revenir.
0: Moi j'en ai vu, pour tout vous dire, j'étais en Baie-de-Somme, en Baie-d'Authie ce week-end. Il y en avait plein à la plage, Il y en avait beaucoup dans le sable. Et je me suis dit, l'année des méduses, comme le film dans les années 80. La méduse, hein, peut-être un être maléfique, Isabelle.
2: Oui. Alors, on va évoquer effectivement les contes et légendes aujourd'hui, les croyances, parce qu'il y a plein de croyances, de légendes en Normandie. Et cela, en fait, à l'occasion de la sortie d'une série de podcasts. Certains sont déjà sortis. Hein. C'est écrit par Benoît Prospero. C'est raconté par Willy Rovelli. Et ça revient sur les légendes qui existent dans différents coins de France. Et demain sortira un petit nouveau podcast qui concerne la Normandie, puisque Willy va raconter la légende de la gargouille de Rouen, et ça a été mis en onde, comme on dit, par un certain Guillaume Arasté qui réalise cette émission
0: matin. Attendez, mis en onde, c'est notre sound designer. C'est comme ça maintenant qu'on dit. Hein.
2: Non, mais voilà, ça a été mixé, musique, tout ça, hein, par Guillaume. Alors, c'est en principe, ce sont des podcasts plutôt pour la jeunesse. Ouais. Alors, moi, j'ai écouté, je me suis régalé, hein, je dépasse largement les 11 ans. Donc, n'hésitez pas, de votre côté, à le faire également.
0: Pour le trouver, vous tapez les maléfiques, ces créatures fantastiques qui peuplent les contes en France, et hop,
2: c'est ça,
0: vous arrivez là.
2: Voilà. En avant-première, on écoutera un extrait tout à l'heure des maléfiques avec la gargouille de Rouen racontée par Willy. Et surtout, si vous aussi, dans votre enfance, vous avez été baigné par des contes, des légendes que vous racontez vos parents, vos grands-parents, vous les racontez à votre tour ce matin sur votre radio ici, Normandie, 02 35 07 66 66.
0: Je me tourne vers notre sound designer préféré, Guillaume. Vous avez réussi à enregistrer les cloches de la cathédrale de Rouen, je crois, pour les maléfiques.
3: Encore plus de réalisme.
0: Le plus dur, sont les voitures autour. Hein.
3: C'était ce qui est plus dur, oui, parce que je les ai enregistrées à 10h du matin pour la messe. Et en fait, à 10h, il y a beaucoup d'activités à Rouen. Et la semaine dernière, il faisait très chaud, beaucoup de camions frigorifiques qui tournaient à plein ballon. Donc, c'était pas évident d'avoir ce son de cloche.
0: Mais il a réussi.
3: Sans tout ça, sachant qu'on raconte une histoire qui se passe dans une époque à peu près moyenâgeuse. Donc, il fallait pas tous ces bruits-là modernes.
0: Bon, il a envoyé les cloches, il va pouvoir envoyer la balise maintenant. Bonne journée à tous.
3: C'est parti.
4: À demain, Michel.
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2: Merci d'être avec nous, fidèles à ICI Normandie, il est 9h. Marianne Naquet, Actu Local, bonjour.
6: Bonjour Isabelle, bonjour à tous.
2: Y aura-t-il une nouvelle usine à Petit-Couronne ?
6: Désir, ce projet de fabrication de carburant de synthèse pour l'aviation porté par l'entreprise Verso Énergie, examiné au Conseil métropolitain hier, concertation sur une modification du plan local d'urbanisme intercommunal. Ça s'est heurté à l'opposition des écologistes. Ils ont manifesté, c'était une quinzaine devant le pavillon des transitions à Rouen où il y avait conseil. Car pour fonctionner et produire 80 000 tonnes de carburant synthétique par an, le site aura besoin de 3 TWh d'électricité. Oui, ça fait une grosse consommation, mais c'est que du positif, assure Antoine Huard, le directeur général de Verso Énergie.
7: Aujourd'hui en France, nous sommes dans une situation surcapacitaire en électricité, ce qui pose d'ailleurs un certain nombre de problèmes. La France exporte aujourd'hui un quart de sa production d'électricité, souvent à des prix très bas, voire des prix négatifs. 3 TWh d'électricité, c'est 3% de ce que nous avons exporté l'année dernière. Il est préférable que cette électricité serve à produire du carburant chez nous, plutôt que d'être exportée à prix très faible à nos voisins, tout en continuant à importer du carburant fossile.
6: Un surplus électrique qui sera très vite consommé, répond le coprésident du groupe écologiste au Conseil de la Métropole, Cyril Moreau.
8: Juste pour les carburants d'aviation, pour respecter les règles de l'Europe à horizon 2050, il faudrait 21 EPR2. Mais le problème, c'est que l'État, il en a promis d'en construire 6, pas 21. Et puis, il faut financer tous les autres usages. Donc, qu'est-ce qui va se passer? On va créer des pénuries d'électricité. Et qu'est-ce qui se passe quand il y a pénurie d'électricité? Il y a une augmentation du prix de l'électricité. Mais c'est pas tout. Il faut énormément d'eau pour faire fonctionner ces usines. Or, de l'eau, on en manque déjà. Donc on va demander à nos concitoyens de faire des efforts supplémentaires, aux agriculteurs de faire des efforts supplémentaires pour pouvoir financer ce type de process.
6: L'élu écologiste pointe du doigt les subventions publiques de l'État octroyées aux porteurs du projet, 54 millions d'euros. On aurait pu mettre cela pour rénover les écoles, conclut Cyril Moreau. Le Conseil métropolitain, présidé hier comme le veut la tradition par le président de la métropole, Nicolas Mayer-Rossignol, quelques heures après avoir révélé avoir eu une récidive tumorale, le maire de Rouen a atteint d'un cancer de la vessie. Il l'a révélé il y a 2 ans et précise dans un communiqué publié hier avoir été opéré le 9 juin dernier. Une 4e opération, je vais bien, écrit-il, je n'ai pas de métastase. Pour le reste, je suis en bonne santé et pas à plaindre, ajoute Nicolas Mayer-Rossignol. Il se dit pleinement engagé dans ses responsabilités de maire et de président de la métropole.
2: Ici Normandie, il est 9h03. Il a un nom un peu compliqué, mais il permet de tirer un bilan.
6: Le CLSPD, le Conseil local de sécurité de prévention de la délinquance, composé de la sous-préfète pour représenter l'État, le maire du Havre, la procureure de la République pour représenter la justice et le commissaire divisionnaire pour la police. Et un constat a été dressé lors de ce conseil, les dossiers ont été traités un peu plus rapidement au tribunal correctionnel du Havre, ce dont se réjouit la procureure, Sozy Guillaume, et elle insiste aussi sur les mesures alternatives aux poursuites qui fonctionnent.
9: On a développé ce qu'on appelle les contributions citoyennes, c'est-à-dire que quelqu'un qui a commis une infraction, on lui demande de payer à une association qui est agréée par le tribunal. C'est principalement des associations d'aide aux victimes. C'est une mention qui reste dans les antécédents judiciaires de la personne et qui permet donc de sanctionner et a une valeur entre guillemets éducative, c'est-à-dire qu'il faut donner une somme, mais la personne est convoquée dans le cadre d'un entretien, on lui présente le travail de l'association et le but est d'amener aussi à une réflexion sur les infractions commises.
10: Et ça fonctionne? Vous arrivez à récupérer cet argent? Est-ce que cet argent arrive vraiment aux associations?
9: Ça fonctionne plutôt très bien. Ce que je peux vous indiquer, c'est que par exemple, en 2025, ce sont 50 000 euros qui ont pu être alloués aux associations qui sont partenaires. Donc c'est une somme qui est importante. Et et le taux de recouvrement est beaucoup plus satisfaisant d'ailleurs que quand on sollicite des amendes.
6: Au micro d'Amélie Bonté. Il rassemble chaque année entre 10 000 et 15 000 personnes le traditionnel feu d'artifice du 13 juillet à Oissel, un jour avant le 14 juillet, la fête nationale. Eh bien, il n'aura pas lieu cette année, c'est lié à la décision de la préfecture. Elle interdit tout feu d'artifice du 15 juin au 15 septembre à moins de 200 mètres d'une zone boisée. Impossible pour la commune de trouver un autre lieu face à des épisodes de canicule appelés à se multiplier. La ville dit vouloir engager une réflexion dès maintenant pour proposer aux habitants une manifestation alternative.
2: Il risque, bah oui, ça fait partie de l'histoire, hein, il risque l'élimination ce soir.
6: S'ils perdent, c'est la fin de la Coupe du Monde de football pour les Bleus de Didier Deschamps. 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
6: Dites donc, Isabelle, je voyais Corinne sur notre page Facebook qui nous faisait une blague ce matin en disant qu'elle allait sortir la doudoune. Mais...
2: Ah non, quand même pas. Non, non, non.
6: Mais alors, bon,
2: ce matin,
6: quand même,
2: oui, hein. Oui, alors ce matin en arrivant, je me suis dit, bah, il fait un petit peu frais. On n'avait plus l'habitude, que voulez-vous. Hein. Alors c'est un peu nuageux ce matin. Il y aura du soleil par la suite. Il y aura toujours quelques nuages dans la journée, quelques brise marine, des températures sans excès, avec 19 degrés au Tréport, 21 à Dieppe, 24 à Buchy, 26 à Rouen, 27 à Évreux, ce sera le maximum, et également pour Bernay. 19 degrés dans l'eau, une mer belle, à Dieppe, pleine mer tout à l'heure à 12h58, avec un coefficient de 67. Sur la route, pas de difficultés à ma connaissance, il y a des retards à la SNCF, notamment en gare d'Évreux, hein, ça ralentit un peu. Marianne, tout à l'heure, hein, bien sûr,
6: à 10h,
2: ok, ouais. 9h07.
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2: Il est souvent demandé, hein, ce tube là dans les karaokés, sous le vent. Garou et Céline Dion.

0: Elles nous font parfois frissonner ou alors elles peuvent nous émouvoir. Ces légendes qui mettent en scène des créatures étranges, surprenantes, des bêtes souvent effrayantes. Elles font désormais l'objet d'un podcast, une série de podcasts réunis sous le titre Les Maléfiques. C'est raconté par Willy Rovelli, à écouter sur ici.fr ou l'appli ici. À la base, c'est pour le jeune public de 6 à 11 ans, mais j'avoue que moi qui ai un peu plus de 11 ans, j'ai pris plaisir à les écouter, comme nous allons prendre plaisir à vous écouter ce matin. Stéphane William Gondouin, bonjour.
1: Bonjour Isabelle, bonjour à tous les auditeurs.
0: Vous êtes écrivain, journaliste, à vrai, vous êtes un grand fan de l'histoire normande, des légendes, puisque vous avez écrit deux livres, La Normandie des monstres, sorti aux éditions OREP, et Sans clés d'histoire et légendes de Normandie, aux éditions des Falaises. Vous diriez justement que l'histoire et les légendes, bah, ça va ensemble, Stéphane ?
1: Oui, exactement. J'ai souvent tendance à dire que, eh bien, lorsque l'histoire ne parle pas, parce qu'on n'a pas de source, parce qu'on n'a pas d'éléments concrets pour savoir exactement ce qu'il s'est passé, eh bien, ce sont les légendes qui prennent le relais, souvent d'une manière très poétique d'ailleurs. Donc, ça fait partie quelque part de l'histoire.
0: On a souvent cité la Bretagne comme une terre de légendes. La Normandie n'est pas en reste, hein.
1: Non. Alors nous autres Normands, on complexe souvent un peu par rapport à nos amis bretons. Alors qu'en fait, la matière légendaire normande est extrêmement riche. On est au carrefour de plusieurs civilisations. Il y a bien évidemment les lointains gaulois, les celtes. Il y a les romains qui sont passés par là. On a les francs qui sont venus également, et on a les scandinaves qui ont aussi apporté leur touche à notre matière légendaire normande. Donc tout ça fait une richesse qui donne à cette matière légendaire normande, eh bien une qualité et une profondeur assez particulière.
0: Mmh. Souvent, ça nous ramène quand même au Moyen-Âge, hein, les contes et légendes.
1: Exactement. Alors, il faut s'imaginer aussi que c'est une époque où on n'avait pas d'explication à tout. Une comète dans le ciel, eh bien, on ne savait pas en fait ce que c'était exactement. Vous en avez d'ailleurs, par exemple, une qui est représentée sur la tapisserie de Bayeux, où tout le monde se demande ce que c'est. Donc, tout un tas d'hypothèses sont formulées, mais personne ne sait que c'est véritablement une comète. Et donc, comme je le disais, eh bien, tout simplement, lorsque l'histoire ne peut pas parler, eh bien, c'est la légende qui prend le pas.
0: Alors, quels sont, vous qui passez ce début de matinée avec nous, quelles sont les légendes, les contes, les croyances aussi peut-être qui ont bercé votre enfance, que vos parents, vos grands-parents vous racontaient? 02 35 07 66 66 pour nous rejoindre ou nous laisser un message ou un vocal WhatsApp. Et puis dans quelques minutes, en avant-première, on écoutera un extrait du nouveau podcast des Maléfiques raconté par Willy Rovelli et consacré à la gargouille de Rouen qui sortira demain, mais comme ça, vous en aurez un extrait dès ce matin. Ici Normandie, 9h15, tout s'en va, c'est Gaëtan Roussel.
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0: s'en va avec Gaëtan Roussel qui évoque un peu l'absence, le vide et puis la renaissance aussi. Dans cette chanson, ici Normandie, 9h17.
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0: Il était une fois, on pourrait commencer cette émission comme ça, hein, il était une fois, parce que ce matin nous avons un connaisseur en contes et légendes de Normandie, Stéphane William Gondouin, des légendes, des contes souvent imaginaires, comme par exemple la gargouille de Rouen, ça vous dit forcément quelque chose Stéphane ?
2: Oui, effectivement. Alors, pour rebondir sur la formule que vous utilisiez, il était une fois, j'ai souvent tendance à dire que ça contient toutes les émotions du monde. Je trouve que, voilà, ça contient toutes les histoires du monde. C'est une belle formule. Alors, notre gargouille, elle est pas forcément très très sympa. Hein.
0: Ouais. Alors, on va en écouter un extrait justement parce que ça fait partie de la série de podcasts Les Maléfiques racontés par Willy Rovelli. C'est une nouvelle série de podcasts proposée par votre radio ici. Et vous allez frissonner en écoutant Willy vous raconter, alors pas que des histoires, des contes et légendes en Normandie. Non, non, lui, il vous raconte dans cette série de podcasts Les Maléfiques l'histoire de Graouli qui a sévi à Metz ou encore Mélusine, la fée sortilège dans le Poitou, des légendes qui nous amènent aux quatre coins de la France. Et demain sortira effectivement ce nouveau podcast consacré à la gargouille de Rouen. Et rien que pour vous, on écoute en avant-première un extrait.
3: Tu vois cette créature dans la brume épaisse qui flotte au-dessus de l'eau ? Non, pas sur un mur, pas sur un toit. Oui, enfin, pas encore ! Elle est au ras du fleuve, entre les roseaux noirs. Son corps serpente lentement, comme une ombre vivante. Sa peau est sombre, couverte d'écailles épaisses qui brillent sous la lune. Et quand elle respire, l'air devient presque glacé. Cette créature-là ne ressemble à rien de connu. Elle n'est ni tout à fait un serpent, ni tout à fait un dragon. Enfin, pour l'instant, disons que c'est une dragonne. Après, ça serait une gargouille. Bon, je vais t'expliquer et tu vas comprendre. Pour commencer, nous allons l'appeler la gargouille de Rouen.
0: Stop, on n'en écoute pas plus. Hein. Ce podcast sur la gargouille de Rouen dans la série Les Maléfiques sort demain sur ici.fr. Encore une fois, c'est un podcast jeunesse pour les 6-11 ans, mais il n'y a pas d'âge finalement pour l'écouter. C'est vrai que Stéphane, on dit souvent, allez, les contes et légendes, c'est pour les enfants, mais non, pas du tout. Hein. C'est pour les adultes, c'est pour tout le monde.
2: C'est pour tous ceux qui aiment rêver, tous ceux qui aiment prendre même jusque dans le réel une part de rêve, une part de songe, une part de mystère.
0: Ouais, d'imagination. Cette gargouille de Rouen, on dit aussi la légende Saint-Romain, c'est ça ? C'est la même chose ?
2: Exactement, d'accord. Exactement. Alors Saint-Romain, nous sommes au début du 7e siècle, hein, pour resituer, c'est un évêque de Rouen. Et puis, on vient le trouver et on lui dit, écoute, voilà, on a un sérieux problème, alors peut-être qu'on ne le tutoie pas, hein. Enfin, je ne sais pas, j'étais pas là pour en témoigner. Donc, on va trouver Saint-Romain et on lui dit, Monseigneur, voilà, on a un énorme problème, on a un espèce de monstre qui dévore les bateliers, voilà, il sévit dans le méandre de la Seine juste avant Rouen, donc entre la forêt de Roumare et la forêt de la Londre-Ouvray. Et voilà. Et donc,
0: il faut nous en débarrasser, en fait, hein, c'est ça.
2: Voilà, il faut nous en débarrasser, on peut plus, c'est plus possible, quoi. Et donc, eh bien, notre Saint-Romain, eh bien, demande à ce que quelqu'un vienne avec lui pour l'aider. Et puis, bah, les volontaires, eh ben, se précipitent pas. Donc, il se rend dans une prison et il va demander à les prisonniers s'ils acceptent de l'accompagner. Alors, on a deux condamnés à mort. Il y en a un qui refuse. Lui, il préfère encore la corde plutôt que d'aller se faire manger par la gargouille. Le second, par contre, eh bien, il accepte. Donc, Saint-Romain et son prisonnier, eh bien, vont vers l'antre de la bête. Ouais. Et alors ça, c'est quelque chose qu'on retrouve un petit peu dans toutes les légendes que l'on appelle de Saint Sauroctone. Sauroctone, c'est un mot un peu savant pour dire tueur de serpents. Eh bien, Saint-Romain se présente, et alors, comme dans toutes ces légendes, la gargouille sort monstrueuse de son antre. Saint-Romain effectue un signe de croix, et l'animal se couche aussitôt. On lui passe son étole autour du cou. L'étole, c'est cette écharpe sacerdotale qu'ont les évêques, qui leur est bien propre. Et il donne, eh bien, le bout de l'étole au prisonnier. Et comme un petit chien en laisse, eh bien, on emmène la gargouille. Alors, selon les versions de la légende, se jeter dans la Seine. Alors, pour un dragon d'eau, c'est-à-dire qui aime l'eau, ça me semble assez peu probable. Et la deuxième version dit qu'on l'aurait emmené jusqu'à un bûcher où on l'aurait fait brûler.
0: Alors, n'en dites pas plus pour l'instant. Vous gardez avec nous Stéphane, parce que vous allez nous raconter aussi dans quelques minutes ce qu'elle engendre, ce qu'elle a engendré finalement pendant de nombreuses années comme privilège, cette légende saint romain de la gargouille de Rouen. Vos contes et légendes, croyances, peut-être que vous avez à la maison d'ailleurs dans la bibliothèque un livre de contes et légendes. Vous voulez nous raconter l'une d'entre elles, 02 35 07 66 66 ou message ou vocal WhatsApp. Pour la musique, dans une minute, Chris Isaac, Wick Game.
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0: Ici Normandie avec la balade de Chris Isaac. Je vois un peu de pluie sur le radar de Météo France, là au nord de la Seine, et notamment sur la pointe de Caux, la pointe Avraise.
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0: Il existe pour chaque région de France une série de contes et légendes que nous avons réunis sous le titre de Les Maléfiques. C'est une série, une collection de podcasts, plutôt pour la jeunesse, enregistrée et racontée par Willy Revelli, des créatures, fées, sorcières, dragons, que Willy raconte à merveille. Et demain sortira un nouvel épisode, mis en onde, réalisé par notre technicien d'ici Normandie, Guillaume Arasté. Et ce nouvel épisode sera consacré à la gargouille de Rouen. Avec nous ce matin, le Havrais Stéphane William Gondouin. Je rappelle que vous avez écrit deux ouvrages sur le sujet, La Normandie des monstres aux éditions OREP et Sans clé d'histoire et légendes de Normandie aux éditions des Falaise. Alors, on a écouté il y a quelques minutes un extrait du podcast sur cette légende de la gargouille de Rouen, l'histoire de ce dragon d'eau dans la Seine qui effrayait tout le monde et ces saints romains évêques du 7e siècle qui en a débarrassé qui nous en a débarrassé, mais pas tout seul, hein, courageux mais pas téméraire, par deux criminels. Et alors Stéphane, racontez-nous, parce que ça entraînait des privilèges, c'est ça, jusqu'à une certaine époque.
3: Effectivement. Alors, en fait, comme Saint-Romain a été aidé par un prisonnier qui a accepté courageusement de venir avec lui, eh bien, le chapitre cathédral de Rouen, c'est-à-dire le collège de chanoines qui entoure l'évêque et qui desservait la cathédrale, eh bien, a reçu un privilège un peu particulier qui était celui de gracier chaque année, au printemps, un condamné à mort. Donc, au titre de ce privilège de la gargouille. Alors, c'est vraiment quelque chose de très ancien, puisqu'on en entend parler dès Henri Plantagenet. Alors, Henri Plantagenet, pour resituer, on est entre 1150 et 1189. Vous voyez que ça va rajeunir personne, oui. Ça date quand même pas d'hier. Et donc, on sait que ce privilège de gracier un condamné à mort existe depuis ce temps. Or, la légende de la gargouille, on en entend parler pour la première fois à la fin du XIVe siècle. Donc, vous voyez que, en fait, le privilège a presque précédé l'apparition de la légende.
0: Oui.
3: Et donc, au printemps, eh bien, les chanoines de la cathédrale de Rouen visitaient toutes les prisons de Rouen, toutes les exécutions étaient arrêtées. J'ose pas dire suspendu, parce que comme il y avait beaucoup de pendaisons, ce serait malvenu. Ils allaient dans toutes les prisons de Rouen, puis ils s'enfermaient, ils délibéraient entre eux, et un jour dit, eh bien, ils annonçaient le nom du prisonnier qui était gracié. Alors, ça pouvait être parfois un des individus absolument immonde. Au XVIe siècle, on libère un véritable soudard, qui est un pillard, qui est un... Alors, est-ce que tout ça est fait dans les règles de l'art et vraiment... Voilà, on peut se poser la question. Mais toujours est-il que ce privilège, eh bien, il va perdurer jusqu'à la Révolution. C'est-à-dire que jusqu'en 1790, de mémoire, il y a un couple qui est gracié au titre de privilège. Mais La révolution, c'est aussi l'abolition des privilèges. Et à un moment donné, eh bien, les autorités de Rouen vont s'interroger. Est-ce qu'on doit continuer à laisser le chapitre cathédral et bien sauver chaque année un condamné à mort? Et là, on va lui répondre de Paris, non, c'est un privilège. Les privilèges ont été abolis, donc le privilège de la gargouille est aboli.
0: C'est un plaisir de vous entendre, passionné d'histoire et de légende en Normandie. Stéphane William Gondouin, on va continuer d'évoquer ces contes et légendes en Normandie. Nous irons faire un tour aussi à Saint-Pierre-en-Port, à la maison des croyances et des traditions cauchoises. Restez avec nous avec Ici Normandie.
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0: Quelques bonnes infos à partager aussi avec vous. Vous avez un vélo? Et si vous appreniez à le réparer tout seul, comme un grand, comme une grande, ben c'est possible à Dieppe, à la Maison des Associations. Rendez-vous samedi de 14h à 16h pour participer à un atelier auto-réparation vélo dans la cour de la Maison des Associations. C'est gratuit, mais dans la limite des places disponibles, donc renseignez-vous vite. Et comme ça, quand vous partirez en balade à bicyclette, si vous avez une crevaison, ben ça peut arriver, hein, vous saurez réparer sans problème. Premier rendez-vous de l'été, samedi à Dieppe, Maison des Associations, 14h-16h, atelier auto-réparation de vélo.
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0: Axel Bauer et son cargo, il était chez nous là, il y a quelques jours, il a chanté samedi soir à Longueville-sur-Scie dans le cadre du festival Les Barons du Son, dont ici Normandie était partenaire. Vous avez pu gagner vos invitations d'ailleurs pour le concert en jouant avec nous. Une soirée un peu compliquée, orageuse, hein. C'est vrai qu'il y a eu de l'orage samedi soir et des orages localement violents. Et du coup, ça a créé quelques complications pour l'organisation des concerts. Mais bravo à ce festival et l'équipe de bénévoles très sympa. On embarque sur le cargo d'Axel Bauer.

0: Ici Normandie, le cargo d'Axel Bauer.
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0: Il était une fois des contes et légendes en Normandie. C'est notre thème ce matin, alors que vient de sortir une nouvelle collection de podcasts intitulée Les Maléfiques, racontée par Willy Rovelli, une série de podcasts, des podcasts qui font écho aux contes et légendes qui existent partout en France. Et demain sortira un nouvel épisode consacré à la gargouille de Rouen. Stéphane William Gondouin, vous êtes toujours avec nous. Vous avez sorti deux ouvrages sur le sujet. On peut associer contes, légendes, croyances aussi, Stéphane?
3: Exactement, tout ça c'est un petit peu lié. La légende précède d'ailleurs souvent la croyance ou fait partie de la croyance. Alors elle peut être chrétienne, elle peut être païenne, comme on pouvait dire par le passé. Mais elle fait partie du quotidien et quelque part de la construction de notre humanité.
0: Et connaissez-vous la maison des croyances? Il y en a une en Seine-Maritime?
3: Ah, bah évidemment.
0: Ah, d'accord. Alors, il y a Aurélie qui, pour celles et ceux qui ne connaissent pas encore la Maison des Croyances, on va faire connaissance. Bonjour Aurélie Hervieux.
4: Bonjour Isabelle.
0: Vous êtes la présidente de l'association La Maison des Croyances et Traditions Cauchoises, installée à Saint-Pierre-en-Port, ouverte en 2017, je crois.
4: Oui, tout à fait. Mais créée en 2011 à Sastoul-Mont-Conduit et on a déménagé en 2017 à Saint-Pierre-en-Port dans un ancien presbytère.
0: Comment sont mises en valeur finalement ces croyances et traditions? Qu'est-ce qu'on trouve dans votre musée?
4: Alors, on a différentes pièces qui sont référencées. On a une ancienne salle de classe qu'on retrouve aussi dans d'autres petits musées, mais on a aussi une salle de l'oratoire. On a imaginé en fait la vie de l'ancien curé dans un presbytère. Alors, il y a la partie oratoire et la partie croyance avec les saints guérisseurs, avec des potions de sorcellerie, tout ce genre de choses. Et on a aussi développé à l'étage une partie dédiée à la pêche, parce que Saint-Pierre-en-Port, c'est aussi un site entre la terre et la mer. Donc on a les outils agricoles qui sont dehors et à l'étage, une partie dédiée à la mer et aux traditions des marins. Il y a beaucoup de croyances aussi autour des marins.
0: Oui, oui.
4: Une salle dédiée à la médecine, parce qu'on a eu aussi des dons. On a beaucoup de gens qui nous donnent des objets et on a une ancienne pharmacienne qui nous a donné beaucoup d'objets de sa boutique. Et une partie dédiée au sanatorium des Grandes Dalles aussi, qui est juste à côté, une petite plage à côté où on soignait les enfants malades de tuberculose.
0: Tout ce qui est saint guérisseur, tout ça, c'était important à une certaine époque.
4: Oui, il y a beaucoup de croyances populaires autour de ça. On met par exemple le Saint-Joseph dans la gouttière pour avoir du beau temps, ou alors on prie Sainte-Claire pour retrouver la vue. Enfin, il y a beaucoup de croyances comme ça, ou Saint-Laurent contre le feu. Enfin voilà, il y a toutes ces choses-là à découvrir dans le petit musée.
0: Eh ben, c'est sympa, on ira y faire un tour, d'autant plus que je vois que c'est ouvert pendant l'été de 14h30 oui. à 17h30 le vendredi.
4: Alors les horaires ont changé. Les horaires ont changé, pardon.
0: Alors.
4: C'est le vendredi, samedi et dimanche, mais de 15h à 18h, voilà.
0: Ok.
4: Et en puis, juillet et en
0: ouais,
4: août.
0: C'est ça, en juillet et en août. Et puis sinon, c'est oui. uniquement le week-end, hein, le samedi et le dimanche. Alors, c'est 3,50 €. On mm-hmm. peut même profiter d'une visite guidée à 5 €. Et
4: tout
0: puis
4: à
0: les
4: fait.
0: Enfants, c'est 1,50 € et c'est gratuit pour les voilà. moins de 12 ans. Donc
4: oui.
0: la Maison des Croyances et Traditions Cauchoises, vous ne saviez peut-être pas que ça existait. Eh bien si, à Saint-Pierre-en-Port. Merci beaucoup Aurélie.
4: Merci à vous Isabelle, bonne journée.
0: Contes et légendes, traditions, croyances en Normandie, nous en sommes riches. On va continuer dans un instant après Sergio Mendes et sa chanson brésilienne. C'est le début de l'été aussi avec Ici Normandie.
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0: Ambiance brésilienne avec Sergio Mendes, clin d'œil aux footballeurs brésiliens qui ont gagné hier, qualifiés pour la suite de l'aventure au mondial de foot face au Japon 2-1.
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0: On plonge ce matin au cœur des contes et légendes en Normandie avec Stéphane William Gondouin, à vrai, journaliste, historien, écrivain. Vous avez sorti deux ouvrages consacrés à ces contes et légendes. Je rappelle aussi que vous retrouvez sur ici.fr une collection de podcasts, Les Maléfiques. C'est Willy Rovelli qui raconte des légendes liées à différentes régions de France. Et demain sortira un nouvel épisode de ces podcasts Les Maléfiques consacrés à la gargouille de Rouen. Stéphane, je vois que dans vos ouvrages, vous évoquez le chat gobelin de Lyons, l'étrange nain rouge des falaises cauchoises, le tribunal des fées de Gisors. Est-ce qu'il y a une légende que vous auriez envie de nous raconter en quelques instants, là, ce matin ?
2: Alors j'adore tout particulièrement le gobelin. D'ailleurs, on peut en voir un. Ouais. Lorsque vous allez voir l'église Saint-Ouen à Rouen, vous avez une belle maison à pan de bois sur le côté droit. Lorsque vous regardez, Saint-Maclou. Lorsque vous regardez la façade de Saint-Maclou, sur la droite, vous avez une maison à pan de bois et à un des étages, vous avez un petit gobelin sculpté. Alors un gobelin, c'est un nain magicien qui a la capacité de se gobliner. C'est un verbe normand, c'est-à-dire de se métamorphoser en n'importe quel animal. Alors il adore jouer les farces, par exemple. Il adore se transformer en cheval et emmener un paysan pour l'emmener faire un véritable rodéo et le projeter dans une mare. Mais il est aussi très bénéfique. Il aime garder les enfants. Et il a même laissé une place dans notre toponymie puisque on a au Tréport, puisque vous parliez du Tréport tout à l'heure, eh bien, on a une rampe au, alors je sais plus si c'est au Gobelin ou au Gobelin qui, ouais. Au Tréport. Au Havre, vous avez une place des Gobelins, une rue des Gobelins et tout ça, c'est lié, eh bien, à notre petit lutin qui est bien propre à la Normandie. Petit lutin des légendes normandes.
0: Et c'est un peu la même chose, l'étrange nain rouge des falaises cauchoises ? C'est encore lui,
2: oui,
0: ça ?
2: Oui, on est sur le même. Voilà, ouais. On est un petit peu sur le même genre de personnage. C'est voilà. En fait, ce sont les héritiers quand le christianisme est arrivé, il a balayé un peu toutes les croyances ancestrales. Et c'est ce qu'on appelle le petit peuple. C'est-à-dire, ce sont les restes de religions païennes. Voilà, les esprits des eaux, des forêts. C'est valable également pour les fées, pour tout un tas de créatures. Donc, ce qu'on appelle vraiment le petit peuple, hein, dans la matière légendaire, c'est-à-dire tous ces petits êtres qui autrefois animaient l'esprit de nos ancêtres et par lequel ils expliquaient tel ou tel phénomène.
0: Ouais, mais finalement ces contes et légendes, c'est aussi un voyage dans le temps, hein, au cœur de notre belle région normande.
2: C'est un voyage dans le temps, un voyage dans notre imaginaire aussi. Ça, c'est important parce que on vit à une époque où l'imaginaire on laisse plus beaucoup de place à l'imaginaire. Ouais. Et effectivement, c'est un monde qui est extrêmement poétique, le monde des légendes. Alors, il est parfois un peu brutal, parce qu'on a évidemment des événements, on a parlé de la gargouille tout à l'heure, hein, dévorer les gens, ça reste quand même extrêmement discourtois. C'est vraiment l'esprit de nos ancêtres, c'est vraiment un imaginaire qui s'est développé pour expliquer d'une manière irrationnelle des choses qui étaient parfaitement rationnelles, mais dont ils ignoraient le fonctionnement.
0: Oui, et puis c'est captivant, parce que cette série de podcasts proposée par votre radio ici, Normandie, Les Maléfiques, c'est captivant pour la jeunesse, et d'ailleurs c'est à l'attention plutôt des jeunes, raconté par Willy Rovelli. Petit message qui vient d'arriver sur le WhatsApp d'ici Normandie. Nous sommes invités à participer à la quête fantastique dimanche sur Rouen. Alors c'est un jeu de piste à énigmes en extérieur qui se fait un peu partout en France, et donc dimanche ce sera à Rouen avec des animateurs costumés, et le thème dimanche ce sera le mystère des dragons, justement univers médiéval fantastique. Vous aurez plus d'infos pour vous inscrire. Vous pouvez venir à plusieurs. C'est vraiment pour tout public, sur le site de Quête Fantastique. Merci pour l'info partagée avec nous sur le WhatsApp d'ici Normandie. Nicolas Perrac et mon père, avant de vous retrouver, Stéphane William Gondouin, on rappellera bien sûr les références de vos deux livres sur le sujet, les contes et légendes.

0: Et mon père, Nicolas Perrac.
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0: Les contes et légendes de Normandie, c'était notre thème ce matin à l'occasion de la sortie demain d'un nouveau podcast dans la collection Les Maléfiques. Willy Rovelli vous raconte la légende de la gargouille de Rouen. Il y a déjà 7 podcasts sortis qui évoquent d'autres légendes des autres régions de France. Mais allez écouter la gargouille de Rouen quand même, hein. C'est très sympathique. Stéphane William Gondouin, merci d'avoir passé ce début de matinée avec nous. Journaliste, écrivain, avrai, passionné d'histoire et de légendes. Je rappelle que vous avez sorti 2 livres sur le sujet, La Normandie des monstres aux éditions OREP et 100 clés d'histoire et légendes de Normandie aux éditions des Falaises. Il pourrait y avoir un troisième livre, hein, parce que des contes et légendes en Normandie, on en trouve.
3: Exactement, oui, ça viendra. Chaque chose en son temps. Là, je suis sur d'autres projets pour l'instant, mais oui, ça viendra.
0: Alors, vous vous occupez aussi, je suis obligée d'en dire un mot, parce qu'elle est super cette revue, la revue Patrimoine Normand, le magazine de la culture et de l'art de vivre en Normandie. Il y a un numéro pour cet été là qui va sortir ?
3: Oui, il va arriver bientôt en kiosque. Alors là, va sortir un numéro, le 137, qui était consacré au jardin, et arrive donc en kiosque le 138, qui sera consacré à nos Normands, hein, puisque on est toujours en Normandie, du Cotentin à la côte des Havres, donc à l'ouest du Cotentin, la côte qui regarde vers l'océan Atlantique, vers le Grand Large.
0: 10 euros chez tous les bons marchands de journaux. Ça vous a toujours intéressé, l'histoire, la Normandie ? Vous aimez et vous cherchez toujours à en savoir toujours davantage ?
3: Toujours. Je vis, alors je ne vis pas que pour ça, évidemment, mais c'est un grand moteur qui m'anime.
0: Ouais. Vous diriez que, je ne sais pas, c'est pas assez développé, connu, valorisé ?
3: Oui, je pense que c'est pour ça que des initiatives comme celle de Saint-Pierre-en-Port est vraiment excellente.
0: La maison des croyances, ouais.
3: Voilà, parce que ça permet justement de populariser bien des savoirs, alors qui ne risquent pas de se perdre parce que maintenant ils sont consignés dans des livres, mais qui sortent, on va dire, petit à petit de la mémoire collective si on ne prend pas la peine d'aller la chercher.
0: La maison des croyances, hein, on vous conseille la visite à Saint-Pierre-en-Port, pas très loin de Fécamp. Et merci à vous, Stéphane William Gondouin. Continuez vos recherches et au plaisir de vous retrouver une prochaine fois pour parler à nouveau histoire en Normandie sur votre radio ici Normandie. Merci beaucoup Stéphane, bonne journée.
3: C'était un plaisir comme toujours, bonne journée.
0: À bientôt, au revoir.
3: Au revoir.
0: Demain, autre sujet, tout à fait autre chose. Quand on est séparé et qu'on a des enfants, il faut bien se les partager, entre guillemets, les enfants, pendant les vacances. On parlera de tout ça demain à partir de 9h. L'actu locale arrive à 10h et juste avant, dans une minute, quoi qu'on dise, avec Benabar.
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0: quoi qu'on dise, c'était Benabar.
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0: Le 30 juin, ICI Normandie, nous sommes ensemble, il est 10h. Marianne Naquet, l'actu local. Il avait pu se présenter aux élections municipales à Rouen après des examens favorables.
2: Nicolas Maillard-Rossignol, réélu en mars dernier, atteint d'un cancer de la vessie, a annoncé hier avoir eu une récidive tumorale, une nouvelle tumeur en avril. Opéré pour la 4e fois le 9 juin, il précise ne pas avoir de métastase et elle est bien. Je ne suis pas à plaindre et je demeure pleinement engagé dans mes responsabilités de maire et de président de la métropole Rouen-Normandie, écrit-il dans un communiqué. Communiqué à retrouver sur ici.fr. Merci à tous les soignants et aux patients pour leur compréhension. Le centre hospitalier Eure Seine à Évreux remercie tout le monde et lève son plan blanc activé samedi après-midi pour faire face à la canicule. Le plan blanc, c'est le plus haut niveau de mobilisation hospitalier. Ça permet de rappeler des soignants en congé ou de déprogrammer des soins non urgents. Il a été déclenché pour pouvoir mieux accueillir les patients pendant l'épisode caniculaire. La semaine dernière, le CHI Elbeuf Louviers-Val-de-Reuil a aussi mis en place face aux fortes chaleurs. Les fortes chaleurs qui sont passées, mais la pilule allait rester en travers de la gorge de certains parents d'élèves du Havre. Ils sont intervenus en conseil municipal hier à 18h pour demander des comptes à la ville. Elle a laissé les écoles ouvertes toute la semaine dernière. Entre 30 et 35 degrés ont été mesurés parfois dans les classes. Pourquoi cette gestion? Des familles ont même dû apporter des ventilateurs et des brumisateurs en classe pour leurs enfants. Le député socialiste de l'Eure, Philippe Brun, sera candidat à une éventuelle primaire si le Parti socialiste décide d'en organiser une à l'automne pour désigner son candidat pour la présidentielle, annonce ce matin chez nos confrères de RMC. Le député de l'Eure, âgé de 34 ans, affirme être le seul à parler de salaire, alors que le Parti socialiste se réunit ce soir avec ses plus hautes instances pour tenter de trouver une sortie de crise toujours bloquée dans sa stratégie pour la présidentielle. C'est soit ça passe, soit ça casse. Ce soir pour les Bleus, à la Coupe du Monde de football, les joueurs de Didier Deschamps, grand favori, affrontent la Suède. Elle s'est qualifiée parmi les meilleurs troisièmes de groupe. L'équipe de France a fait un sans faute depuis son entrée en lice. 3 matchs, 3 victoires, 10 buts marqués. Coup d'envoi 23h avant match dès 22h30 sur votre radio ici. Et sur YouTube. Et puis il a fait une arrivée majestueuse dans le port du Havre hier. Le porte-conteneur CMA-CGM Notre-Dame a accosté le plus grand battant pavillon français. Il doit être inauguré après-demain.
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2: Un soleil très franc cet après-midi, Isabelle ?
0: Oui, peut-être, mais pas ce matin. On a un peu de pluie hein, qui est au nord de la Seine et qui touche surtout le bord de mer, la pointe Havraise. En principe, oui, cet après-midi. Alors, soleil, mais il y aura quand même des nuages. Quelques brises marines, des températures du coup, finalement très respirables. Hein. Avec un 19 degrés à Dieppe, 21 au Havre, 23 à Yvetot, 26 à Rouen, à Louviers, 27 à Évreux et Vernon. Finalement, on a presque la même température que sur les Galets. 19 degrés dans l'eau, une mer belle. À Fécamp, la mer sera haute à 12h44 avec un coefficient de 67. Un accident à vous signaler, deux véhicules accidentés sur l'A13, direction Paris, kilomètre 142, au niveau d'Étréville. Et puis on a une route, la RN154, qui est fermée au niveau du vieil Évreux, de Nonancourt vers Évreux, déviation mise en place. Bonne journée Marianne et à demain.
2: À demain.
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0: 10h04, ambiance New Wave dans cette matinée de mardi avec Souvenir Orchestral Manœuvre in the Dark. Retour en 1981. Et puisqu'on parlait à l'instant de météo, je me suis amusée à regarder quel temps il faisait le 30 juin 1981. C'était pas l'été encore, on attendait l'été. Le temps était pourri, pluvieux, froid. On avait un petit 12 degrés à Rouen.
2: Oui, d'accord.

0: Ici Normandie, orchestral manœuvre in the dark.
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0: Et c'est la pleine lune aujourd'hui, c'est même la pleine lune des fraises, figurez-vous. Ce nom qui viendrait d'Amérique du Nord, des Amérindiens, puisqu'elle coïncidait avec le début de la saison de récolte des fraises sauvages. Voilà, toute une histoire. Tout ça pour vous dire aussi que si vos collègues de bureau sont un peu chafouins, aujourd'hui c'est normal. Vous savez, pleine lune, on est toujours un peu énervé, tout ça, bon, c'est un peu normal. Lui, alors, il fait pas dans les fraises, il fait plutôt dans les cochonailles et il cultive aussi le lin. Jérémy, on va l'appeler dans 3 minutes. Il est installé sur Grosse Œuvre, dans ce pas très loin d'Évreux, Louviers, dans ce secteur-là. Ce sera après la dernière chanson du monde, Florent Pagny, sur votre radio ici Normandie.

0: Canicule la semaine dernière, les cochons?
1: Chaudement. Ouais. Voilà, bon, dans un bon lit de paille et dans la boue, ils aiment bien, dans les petites bauges. Voilà.
0: L'élevage porcin depuis 4 générations, hein, c'est ça, ça commence à compter là.
1: C'est ça, exactement, ouais, on est tout à fait.
0: C'est une affaire de famille chez vous alors?
1: Oui, alors différents élevages sur la ferme, hein, mais oui, différentes générations, différents systèmes de culture. Voilà, on a eu l'élevage de moutons, l'élevage de cochons, l'élevage de volailles. Voilà, on faisait les marchés évreux, et puis différentes cultures, en fait. On a évolué avec le climat, les différents climats qui changent un petit peu.
0: Ouais, labellisé, c'est important de le préciser, agriculture biologique, et vous transformez aussi, hein?
1: Oui, on transforme tout ce qu'on élève. Ouais. Tous les cochons élevés en plein air sont abattus en abattoir et transformés en direct sur l'exploitation. Voilà.
0: D'accord.
1: En direct à la ferme et au marché.
0: Oui, le marché d'Évreux, hein, c'est ça, le samedi, ouais. Effectivement. Qu'est-ce que vous proposez si on vient? Alors, la boutique à la ferme, je crois qu'il faut attendre vendredi, hein, pour venir.
1: Oui, le vendredi et le samedi. Vendredi et samedi matin. Vendredi toute la journée, donc 10h midi, 14h, 18h30. Et le samedi, 9h, midi 30.
0: Et vous avez des spécialités, voilà. Donc quelque chose que vous faites
1: Alors, bah, avec les climats qu'on a en ce moment, on fait plutôt des produits à griller. Hein, voilà, donc on va avoir des saucisses, chipots, fromage de chèvre. On va faire des chipots. Alors là, on a fait une petite changement la semaine dernière. On fait chipots au curry. Voilà, chipots, saucisses à l'oignon, on a fait.
0: Voilà, d'accord.
1: Quelques spécialités, des
0: ça change
1: marinés,
0: un peu.
1: Quelques brochettes.
0: Avec le barbecue. Alors, vous cultivez, comme vous êtes un grand amoureux de la terre aussi, Jimmy, vous cultivez du lin. Et est-ce qu'il y a une conséquence avec la chaleur là sur le lin?
1: Le cycle s'est raccourci un petit peu, ouais. Avec la météo, la canicule un petit peu qu'on a eue la semaine dernière, surtout, hein, sur les 15 jours passés, là. Les lins sont un peu moins longs d'habitude. Ouais. Voilà.
0: Mais on les a. Alors, comment on dit déjà? Faut pas les arracher, les lins. Si, on les arrache, je sais plus.
1: Si, on les arrache.
0: Ah, c'est ça qu'il faut dire. Voilà.
1: Ouais,
0: voilà.
1: On les coupe pas, on les arrache.
0: Voilà. Mais ça a été fait, alors, du coup?
1: Eh ben, on est aujourd'hui en train de le faire. Voilà. La société Van Isberg est en train de nous arracher nos lins. Voilà.
0: D'accord. Et après, on va les laisser un peu sur.
1: On appelle ça le rouissage, en fait, hein, ils vont rester au sol, on attend un petit peu de pluie entre deux ou des bonnes rosées, hein, bon, elles vont peut-être revenir si la météo revient un peu, bon, ça s'est rafraîchi, donc, voilà, donc le rouissage, et puis, une fois que ça va être rouillé d'un côté, on va le retourner, donc à l'aide d'une retourneuse, voilà, et après, quand ça sera rouillé, on mettra en ballot, en roule-balleur, voilà, rang par rang, et ensuite, on fera le taillage. Voilà.
0: On n'arrête pas, quoi. Vous pouvez quand même vous accorder un peu de temps, quelques jours de congé cet été?
1: Difficilement l'été. Difficilement. L'été, c'est un petit peu plus compliqué. Bon, c'est plutôt après la période. On a une chance, en fait, c'est que la saison s'avance, en fait. On peut faire les moissons de plus en plus tôt, donc ça nous laisse un petit créneau au mois d'août pour nous permettre de nous reposer un petit peu.
0: Souffler un peu. Les cochonailles de Jérémy, boutique à la ferme, je le rappelle, donc vendredi, samedi également, mais uniquement le matin, samedi, puis sinon on vous trouve sur le marché à Évreux également. Vous êtes à Grosseuvre, au sud d'Évreux. Merci pour ce petit clin d'œil ce matin, en direct de la ferme. À bientôt, Jérémy.
1: À bientôt à tous.
0: Au revoir.
1: Au revoir.
0: J'aime bien, j'adore. Vous aussi, hein. On va se prélasser au bord du lac, là, en charmante compagnie. Julien Doré sur votre radio ici, Normandie. 10h15.

0: Le lac avec Julien Doré que vous pourrez voir au cinéma jeudi, et c'est en partenariat avec votre radio ici Normandie, projection du dernier Pestacle, comme on l'appelle, projeté sur grand écran dans près de 350 cinémas en France et donc chez nous aussi en Normandie. 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Et on peut encore prendre sa place pour voir Julien Doré sur grand écran. 10h20, à suivre le dépistage du cancer du col de l'utérus, les précisions d'une médecin du CHU de Rouen. Et dans une minute, on va se faire un petit plaisir avec Gabriel et Johnny Hallyday.
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0: Gabriel, Johnny Hallyday, comme l'un ne va pas sans l'autre, dans 3 minutes, on écoutera Sylvie Vartan.
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0: Docteur Morgane Perrin, bonjour.
3: Bonjour.
0: Vous êtes chirurgienne, gynécologue, obstétricienne au CHU de Rouen. Le mois de juin se termine et le mois de juin, c'est le mois de sensibilisation au dépistage du cancer du col de l'utérus, la campagne juin vert précisément. C'est un cancer qui touche beaucoup de femmes en France et même peut-être dans la région.
3: Oui, tout à fait. Donc c'est en France, ça touche à peu près 3 100 nouveaux cas par an. Donc après, c'est pas le cancer le plus fréquent, mais c'est un cancer qui touche quand même pas mal de patientes. Et surtout, ce sont des femmes plutôt jeunes, puisque l'âge médian est d'environ 52 ans en moyenne.
0: Mais qu'est-ce que c'est finalement exactement? À quoi c'est dû?
3: Le cancer du col de l'utérus, il est dans quasi la totalité des cas dû à une infection au papillomavirus, qui est un virus qu'on contracte au cours de sa vie génitale, qui est une des maladies sexuellement transmissibles les plus fréquentes, qui est contractée directement par contact. Qu'on mette des préservatifs ou pas, il n'y a pas besoin de pénétration pour attraper cette maladie.
0: Et quels sont les premiers signes, peut-être, qui doivent nous alerter?
3: Pour l'infection papillomavirus, on ne peut pas savoir qu'on l'a attrapée. Ça, c'est asymptomatique et c'est les dépistages qui permettent de se rendre compte qu'il pourrait y avoir des lésions générées par le papillomavirus. Par contre, le cancer du col de l'utérus, les symptômes, c'est des saignements après les rapports sexuels, par exemple, des douleurs au niveau du bas-ventre, des fois, plus rarement, mais une altération d'état général quand on arrive sur un stade avancé.
0: Donc le dépistage, on l'a bien compris, est ô combien important et ça passe par quoi alors le dépistage?
3: Le dépistage, ça passe, donc déjà ça commence à partir de 25 jusqu'à 64 ans. Et c'est un frottis ou un test au papillomavirus qui est réalisé au niveau du col de l'utérus et qu'on fait à partir donc de 25 ans, 26 ans, 29 ans et ensuite tous les 5 ans.
0: Grâce au dépistage, s'il était vraiment fait, ça permettrait d'éviter pas mal de cancers.
3: Oui, tout à fait. Là, actuellement, on est encore en France, on est qu'à 60% de couverture par le dépistage et normalement, on espère avoir au-dessus de 80% pour voir un réel effet sur la diminution du cancer du col de l'utérus. Donc, il faut continuer à faire le dépistage pour celles qui le font et pour celles qui ne le font pas. On peut même faire des auto-prélèvements en allant chercher le prélèvement en laboratoire si on veut vraiment pas avoir un examen gynécologique.
0: Bon, en tous les cas, on parlait avec son gynécologue. Effectivement, le cancer du col de l'utérus, c'est peut-être pas suffisamment évoqué, vous diriez?
3: Quand même, grâce au dépistage, maintenant on en parle beaucoup. Et puis surtout grâce au vaccin contre le papillomavirus, qui est de plus en plus proposé, et même dans les collèges, ce vaccin, il dirait, pourrait éviter 7000 cas de cancer en France, quoi.
0: D'accord.
3: Puisque il y a à peu près 7000 cas qui sont liés au papillomavirus, et en effet à rappeler que le papillomavirus infecte l'homme et la femme, et donc il y a des cancers chez l'homme et chez la femme.
0: D'accord.
3: Pas que le cancer du col de l'utérus.
0: C'est bon de le préciser. Merci, donc dépistage, on l'a bien compris, très très important pour ce cancer du col de l'utérus. Merci pour ces précisions, docteur Morgane Perrin du CHU de Rouen. Bonne journée.
3: Bonne journée, merci.

0: repas, on sera encore en train de la chantonner. Hein. Cette chanson de Sylvie Vartan, L'amour, c'est comme une cigarette. 10h30.
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0: L'été, les vacances, petit conseil comme ça pour partir sereinement en vacances. Avez-vous pensé à l'opération Tranquillité Vacances? À Gisors par exemple, c'est la police municipale qui va veiller sur votre domicile. Alors le service est gratuit pendant les 2 mois d'été, juillet et août. Vous pouvez télécharger un document directement sur le site de la ville de Gisors, le déposer ensuite au poste de la police municipale, et pendant votre absence, eh bien, des surveillances régulières de votre domicile seront effectués par les équipes. C'est valable bien sûr dans les autres villes de la Seine-Maritime et de l'Eure. Pensez à l'opération Tranquillité Vacances et pensez à vous renseigner maintenant.
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0: Et encore de la musique dynamique en ce mardi matin. Billy Joel.

0: la pêche ce matin avec toutes vos chansons préférées sur votre radio ici Normandie. Billy Joel à l'instant.
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0: Maître Capucine Lesseau est avec nous ce matin. Vous êtes notaire à Pont de l'Arche. Bonjour.
3: Bonjour.
0: Question ce matin pour vous. Est-ce que c'est possible d'acheter au nom de son enfant ou de ses enfants?
3: Alors, c'est une question qu'on nous pose assez régulièrement. Des parents qui veulent acheter, qui nous disent, ben voilà, je veux acheter au nom de mon enfant. Il faut savoir que non, c'est pas possible. On ne peut pas acheter au nom de ses enfants. À partir du moment où on veut que ce soit les enfants qui achètent, il faut que ce soit les enfants qui signent l'acte en tant qu'acheteur et il faut que ce soit les enfants qui financent le prix d'acquisition.
0: D'accord.
3: Par contre, on peut aider les enfants à financer ce prix d'acquisition. C'est-à-dire qu'on peut prêter l'argent aux enfants, on peut prêter de l'argent à ses enfants, hein, c'est pas interdit. On peut aussi donner l'argent à ses enfants. Voilà. Mais il faut qu'il y ait d'abord une transmission de fonds entre les parents et les enfants, que les enfants détiennent les fonds et ensuite que les fonds soient transmis des enfants acquéreurs jusqu'aux vendeurs.
0: Et imaginons que les parents décident d'acheter et en faire don ensuite à leurs enfants.
3: Voilà, ça c'est une autre solution qui est possible. Donc ce sont les parents qui achètent.
0: Ouais.
3: Et dans un temps postérieur, ils font donation de la maison ou de l'appartement à leurs enfants. Donc ça c'est tout à fait possible. Alors comme toute donation, il faut un acte. Comme toute donation, c'est fiscalisé. Donc
0: ouais.
3: Là, il faut bien prendre conscience et conseil auprès du notaire pour calculer ce coût et cette fiscalité à l'avance. Mais ça peut être aussi une solution que de faire la donation après l'achat.
0: Et je pense aux personnes arrivées, aux seniors par exemple, qui ont des enfants, qui vivent encore dans leur maison, hein, mais qui voudraient anticiper et avant leur décès, faire donation à leurs enfants de la maison de famille.
3: Alors, c'est tout à fait possible. On peut faire donation en pleine propriété. Dans ces cas-là, on se démunit totalement. Il faut être vigilant, ça veut dire qu'on n'a plus le droit d'habiter dedans. On peut aussi faire donation avec réserve d'usufruit, c'est-à-dire qu'on transmet la maison aux enfants, mais ce sont les parents qui se gardent le droit de vivre dans la maison jusqu'à la fin de leur vie. Là aussi, il faut faire attention à la fiscalité de ce type de donation. Il faut faire aussi attention aux risques qu'on prend. À partir du moment où on donne, on n'est plus propriétaire. C'est-à-dire que même si on a le droit de rester habité dans la maison, si les parents veulent un jour vendre cette maison parce qu'ils ont décidé de vivre dans quelque chose de plus petit ou dans une autre région, il faut qu'ils aient l'accord de leurs enfants. Et si les enfants s'opposent à la vente, les parents sont bloqués, ils ne peuvent plus vendre.
0: Et si ça se passe bien, on espère que les parents donc font la donation à leurs enfants, et au décès des parents, ils ont des droits de succession aussi à payer, importants.
3: Alors, si la donation est faite préalablement au décès, le bien il est sorti du patrimoine des parents, donc il ne se retrouve pas dans la succession. Néanmoins, tout dépend de la date à laquelle a été faite la donation. Parce que pour que ce système fonctionne complètement, il faut que la donation ait été faite aujourd'hui plus de 15 ans avant le décès. Ça veut dire qu'il faut anticiper 15 ans avant le décès pour que la donation produise complètement ses effets et que le bien soit totalement sorti du patrimoine. Sinon, il va y avoir ce qu'on appelle un système de rappel fiscal, c'est-à-dire qu'on va comptabiliser la valeur du bien dans la succession si la donation a été faite moins de 15 ans avant le décès.
0: Maître Capucine Lesseau, c'est toujours très intéressant de vous entendre. Merci pour ces infos et ces conseils. Je rappelle que vous êtes notaire à Pont de l'Arche. Merci, à une prochaine fois.
3: À bientôt.
0: On approche de 11h20 sur votre radio ici, Normandie. Arrivez-vous à décrocher du portable, des tablettes, de l'ordinateur durant l'été? C'est pas évident, hein, c'est pas si facile que ça. On verra ce qu'en pense Muriel Jourdan. C'est tendance ou pas la déconnexion? Réponse dans 10 minutes et dans 30 secondes à peine. Long is the road, Jean-Jacques Goldman.
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0: Jean-Jacques Goldman sur votre radio ici, Normandie. Place à J'ai testé, parce que toute la saison, nous avons testé pour vous un sport, un loisir, un resto. Et cet été, nous vous proposons une sélection estivale de nos tests, de nos activités testées. Et par exemple, moi, il y a quelques mois, j'avais rencontré des boulangers.
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0: Aujourd'hui, j'ai testé la fabrication de pain. Rendez-vous chez Marie et Clément Gelin, boulangerie paysanne à Épreville, près de Fécamp. Ils font leur farine avec le blé de la ferme. On y va.
2: Bonjour Isabelle, bienvenue à l'atelier.
0: C'est moi qui fais tout aujourd'hui. Hein.
2: C'est tout à fait ça.
0: Oh, bien sûr, j'ai mis le tablier qui sera bien blanc d'ailleurs à la fin de la séance.
2: On est parti pour faire du pain au levain naturel.
0: C'est moi qui mets dans... Comment on appelle l'ustensile ?
2: Le pétrin à bras plongeants.
0: On commence toujours par le liquide, l'eau, et ensuite le levain. Après le levain, après l'eau, il y a la farine hein, à mettre. Voilà, on met la farine dans le pétrin. Et c'est reparti pour combien de temps, là, le temps que ça imprègne le sel ?
2: On est reparti pour 5 minutes également, ouais, à peu près.
0: Après, je rajoute encore un peu d'eau donc à la pâte.
2: Oui, on appelle ça le bassinage.
0: J'en ai plus trop. Hein. Elle est perturbée, là, ma pâte. Hein.
2: Perturbée la pâte, oui. Mais ça va bien se passer, Isabelle.
0: Donc, on laisse pétrir. Nous, on admire parce que c'est un spectacle aussi, finalement, de faire du pain et de voir le pain se faire.
2: C'est vraiment enivrant. Enfin, tu peux regarder ça pendant des heures. C'est très doux, c'est tout doux, quoi.
0: Alors là, on a stoppé le pétrin. On va sortir la pâte. Bon, je suis quand même pas mal, j'ai réussi à ramener un peu de pâte.
2: Tout à fait, bravo Isabelle, pour une première, c'est plutôt très très bien.
0: Hein. Enlever la pâte du pétrin. Et donc là, on la laisse reposer une heure.
2: Et au bout d'une heure, on va faire un rabat. Le rabat, c'est quoi? C'est lui redonner un petit peu de force. Et après, pendant une heure et demie, elle part en repos. La fermentation va commencer à se faire et là, on va partir pour la division.
0: C'est super grand hein, chez Marie et Clément ici. C'est hyper clean. Un peu plus d'une heure après, la pâte à la base, c'était juste un peu de farine, de l'eau, du levain, du sel. Et maintenant, la pâte, on l'a laissée se reposer, fermenter un peu et elle fait 10 kilos dans le bac. On coupe la pâte et on va la retourner. On va essayer de le mettre en forme. Donc, il faut prendre avec deux petits doigts sur de chaque côté, le remonter un peu.
2: Premier pli. Ah, on a été
0: ah,
2: trop loin.
0: Ah non,
2: on a été trop loin.
0: D'accord. Je tente de plier la pâte. J'étais trop loin dans la pâte. Il faut faire deux replis, en fait.
2: Attends.
0: Marie, excusez-moi, vous pouvez me redire ce que vous venez de dire?
2: Non, je dis, pour quelqu'un qui n'a jamais fait de pain, je trouve que c'est pas trop mal.
0: Qui va manger son bon pain demain matin? C'est Vincent, notre technicien.
3: J'ai hâte.
0: Bon, je vais vous laisser. Hein. J'ai bien compris que pour faire du pain, il faut être patient. Mon pain ne sera prêt que demain. Heureusement, Marie nous en avait préparé. Vous en prenez une tranche? C'est bon, du pain frais. L'atelier de Gênes à Épreville, près de Fécamp, que vous retrouvez sur les marchés. Le mercredi à Gonneville-la-Mallet, le vendredi le Havre, Sanvic et Thiers. Et puis le samedi également sur Fécamp et sur le marché d'Yvetot. Et sinon, vous allez directement à l'atelier de Gênes à Épreville, hein, près de Fécamp. Mercredi, vendredi, c'est ouvert de 15h à 19h. Et merci pour l'accueil. Stilto sur votre radio, ici Normandie.

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1: Faut que tu m'aimes, mais nous on l'aime, Stilto.
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1: Et on vous aime aussi, Muriel Giordon, vous êtes avec nous tous les matins, vous décryptez une tendance qui raconte un peu notre monde, notre société. Ce matin, on se penche sur notre capacité ou non à déconnecter du portable en vacances.
3: Oui, la détox numérique, c'est un truc dont vous allez forcément entendre parler. La période des grandes vacances d'été étant propice à ça. Se libérer l'esprit, même pour un court week-end, pas si simple, surtout si votre cerveau ressemble à ça. En France, près de 3 salariés sur 4 continuent de consulter leurs mails et de répondre à leurs appels téléphoniques en vacances. Même avec des tongs, on reste tendu comme un string. C'est dur de se déconnecter, hein, mesdames?
4: Ah, on se force. Moi, je me force à me déconnecter. De tout, du portable, du travail, de tout décrocher.
3: Ok, alors dans la rue, je suis allée vous demander votre durée idéale de vacances.
4: Pour vraiment déconnecter, j'irais quand même déjà une semaine. 7 jours.
5: Moins d'une semaine, on n'a pas le temps de déconnecter. Minimum une semaine pour commencer à déconnecter.
6: Ouais, grand minimum une semaine. Idéalement, 6 mois.
5: 6 mois dans l'idéal pour vraiment pouvoir se reposer.
3: 6 mois, bah ouais, ça me semble une bonne durée. Mais ça ne s'appelle plus des vacances, hein, mais un congé sans solde.
1: Alors justement, Muriel, sur cette durée idéale pour décompresser, les avis divergent.
3: Ouais, et d'ailleurs, je dois mener ma petite enquête. J'appelle Lisa Le Tessier, psychologue en thérapie cognitive et comportementale. Je lui demande quelle est la durée de congé idéale pour vraiment se reposer.
7: Alors pour moi, la durée idéale pour vraiment déconnecter en vacances est de 10 jours. Pourquoi 10 jours? Parce que tout simplement, on va déjà mettre environ 3-4 jours pour pouvoir passer du mode du cortex préfrontal au mode du cerveau par défaut. Et ce petit spleen de 3-4 jours est dû en fait à ce changement de mode de votre cerveau. On peut constater qu'au bout de 3-4 jours, on a souvent un coup de spleen, on a un gros coup de fatigue.
3: Un coup de pompe, un bouton de fièvre, un mari qu'on supporte plus et qu'on a envie de... Oh, mais c'est pas parce qu'il porte un Marcel ou un slip de bain trop petit hein, qu'on s'engueule. Non, vous vous engueulez à cause de votre cerveau qui supporte mal de sortir tout à coup du mode travail. C'est pas votre faute, bon sang, c'est physiologique. Qu'est-ce qu'on doit faire alors?
7: Je préconise ce qu'on appelle un sas de décélération progressive, c'est-à-dire ne pas enchaîner à fond les ballons jusqu'à la dernière heure avant le départ, mais les 2 jours qui précèdent votre départ en vacances, ou en tout cas le moment des vacances, de simplement ralentir petit à petit, parce que sinon, votre cerveau va passer de 100% à 20% d'un coup, et ça, il aime pas beaucoup, quitte à prendre 2 jours supplémentaires de, on va dire, fausses vacances, où on va poser 2 jours de plus.
3: Hey, vous savez ce qu'il vous reste à faire, hein? Allez hop, on appelle le patron pour poser 2 jours de plus. Pas sûr que ça passe. Non. Vous me raconterez.
1: Oui, tout à fait, on vous racontera s'il y a quelque chose à raconter. Merci beaucoup, Muriel. Et à demain, on se déconnecte pas de ici Normandie, on reste là hein, parce que Pascal Vaillant arrive avec ses cadeaux et le jeu de l'été bougeou, on joue des cadeaux, de la musique, bref, un super bon moment. 11h midi, avant de retrouver Pascal, on va se faire un petit café noir avec Eddie Mitchell dans une minute.
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0: Le café noir d'Eddy Mitchell sur votre radio, ici Normandie. Bah, ça tombe bien, il a terminé son café noir. Bonjour
1: presque.
0: Pascal Vaillant.
1: Bonjour
0: presque.
1: Isabelle, bonjour à tous. Alors café noir et côte de bœuf, pas forcément pour tremper la côte de bœuf dans le café, mais en tout cas...
0: Je sais pas ce que ça pourrait donner. Oui,
1: 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Alors je dis cette semaine, mais également tout l'été, à l'occasion de notre jeu estival, Boujou, on joue le grand quiz de l'été, tout est presque dans le titre. On vous accueille à l'antenne, on vous propose 5 extraits musicaux, vous retrouvez le nom de l'artiste ou du groupe. Alors l'idée c'est de faire le grand chelem, hein, de découvrir les 5 extraits, et donc peut-être côte de bœuf. 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
0: Isabelle. Bonne chance, à demain.
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1: L'actu locale, tout de suite, bonne journée à tous, il est 11h. Sarah Yasmine Ziani, bonjour.
3: Bonjour Pascal, bonjour à tous.
1: Ils se rassemblent en ce moment même devant la préfecture à Rouen.
3: Des mandataires judiciaires indépendants, ceux qui accompagnent les personnes vulnérables. Ils veulent alerter les pouvoirs publics sur une profession qu'ils disent fragilisée. Ils réclament notamment une hausse de leur rémunération, pas revalorisée depuis 2014. Des mobilisations ont lieu dans une cinquantaine de villes en France à l'appel de la FNMJI, la Fédération Nationale des Mandataires Judiciaires Indépendants à la protection des majeurs. Eux aussi étaient mécontents. Des parents du Havre sont intervenus au conseil municipal hier soir à 18h pour demander des comptes à la ville sur la gestion de la canicule dans les écoles. Elles sont restées ouvertes la semaine dernière, entre 30 et 35 degrés mesurés dans certaines salles. Des familles ont même dû apporter des ventilateurs et des brumisateurs en classe pour leurs enfants. Le maire de Rouen, Nicolas Meyer-Rossignol, a annoncé hier avoir fait une récidive de son cancer de la vessie en avril dernier. Après une nouvelle opération subie début juin, le socialiste assure qu'il va bien. « Je n'ai pas de métastases, je ne suis pas à plaindre », écrit-il dans un communiqué. Il dit rester pleinement engagé dans ses responsabilités de maire et de président de la métropole Rouen-Normandie. Le député de l'Eure, Philippe Brun, annonce sa candidature à une éventuelle primaire du Parti Socialiste, la primaire qui pourrait être organisée à l'automne pour choisir un candidat à la présidentielle. Il l'a annoncé ce matin chez nos confrères d'RMC, affirmant être le seul à parler salaire, une candidature qui s'ajoute à celle officielle ou pressentie de Raphaël Glucksmann, Olivier Faure, Karim Bouamran, François Hollande, Jérôme Guedj ou Boris Vallaud. Une nouvelle étape de franchie sur le chantier du parc éolien en mer Dieppe-le-Tréport. La dernière fondation d'éoliennes a été installée ce week-end. Des éoliennes, il y en aura 62 au total, mesurant toutes 211 mètres. Les premières ont été posées mi-juin. La mise en service du parc est prévue pour la fin 2026. Et puis pour le moment, c'était un sans faute pour la France dans ce mondial de football. 3 victoires en 3 matchs pendant la phase de groupe. Les Bleus vont-ils continuer sur cette lancée ce soir contre la Suède? Premier match à élimination directe. Le coup d'envoi, c'est à 23h. À vivre sur votre radio ici Normandie.
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0: Pascal, je vois un ciel un peu couvert.
1: C'est vrai, ça débute plutôt sous les nuages, mais la couverture nuageuse va se déchirer petit à petit. Donc on aura droit à de belles éclaircies cet après-midi. Toujours parfait hein, en ce qui concerne les températures. On a beaucoup moins chaud. Et tant mieux, on a plutôt un vent nord-nord-ouest aujourd'hui, généralement modéré. 19 cet après-midi à Dieppe, 20 au Tréport, 21 pour Le Havre, 23 pour Terre-de-Caux, 24 à Gournay, 26 à Rouen, 27 à Évreux, jusqu'à 28 à Saint-Marcel, près de Vernon.
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1: 65€ de côte de bœuf à gagner dans le Normandie Quiz. Tous les jours, là, peut-être ce matin. Pour vous, ça vous tente pour faire une petite grillade entre amis, en famille. Bien avant la côte de bœuf, on se fait une crêpe avec les Innocents et votre radio ici.
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0: votre Finistère, vous partirez peut-être en Bretagne d'ailleurs cet été. C'était Les Innocents avec Ici Normandie.
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0: Bonjour à tous, un grand jeu estival tous les matins de 11h à midi pendant l'été. Tout est dans le nom. Bonjour, on joue le grand quiz de l'été. Je vais accueillir 5 candidats à qui nous allons proposer 5 extraits musicaux. Il faut retrouver le plus grand nombre d'artistes ou groupes sans le titre des chansons. Le meilleur score l'emporte et en cas d'égalité, c'était le cas hier. Hein. Une question bonus pour vous départager. Donc tous les jours pour le meilleur ou la meilleure, une côte de bœuf d'une valeur de 65 euros, une belle bête. Hein. 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Un petit jingle qui vient pas? Non. Bon, pas de jingle et on va accueillir Marc. Salut Marc.
3: Allez-vous?
0: Et vous-même, Marc?
3: Bah, écoutez, magnifique, là on respire un peu mieux quand même, c'est sympa.
0: Ça change tout, hein. Ça change tout. On dort mieux déjà, donc on se sent mieux en journée. Qu'est-ce que vous faites dans la vie justement, Marc?
3: Un boulot d'enfer, retraité.
0: Eh ben voilà. Est-ce que vous faites une petite escapade ou plusieurs cet été?
3: Ah, plusieurs, ouais, je me prie sport. Déjà, tous les week-ends, je pars.
0: D'accord. Alors c'est quoi, c'est des week-ends consacrés à quoi?
3: Alors, c'est les week-ends parce que, étant donné que je suis à la retraite, je fais tout ce qui est festival US. Voiture, camion, moto, et d'accord. Je vends et je expose.
0: Très bien, donc vous avez le chapeau de cow-boy, j'imagine, hein?
3: Des fois oui, des fois non.
0: Très bien, Marc. Bah écoutez, on salue tous les cow-boys et tous les cow-girls qui nous écoutent aujourd'hui. En Normandie, c'est quoi le prochain événement d'ailleurs auquel vous allez participer, Marc?
3: Alors là, je pars jeudi, je suis à Remilly-sur-Seine, c'est un festival consacré à Johnny Hallyday, dont c'est le club Les Esperados, que Johnny avait légué aux Esperados, et tous les ans il y a un festival.
0: Très bien, bah merci pour l'info. Allez Marc, on joue ensemble, donc vous êtes déjà monté sur scène, oui, ça a dû vous arriver?
3: Non, pas spécialement, non.
0: Bon, là, je vais vous faire monter sur scène. Voilà, okay, moi, je vais me retirer pendant une minute environ. Je vais vous proposer 5 extraits musicaux, on vous laisse micro ouvert, et dès que vous trouvez l'artiste ou le groupe, vous le dites, d'accord?
3: Okay.
0: Et puis on débriefe après. C'est parti, Marc, c'est à vous.

0: vous accorde le point. Pour le deuxième extrait, vous me l'avez dit également. Étienne Dao avec oui. Sodad. Donc deux points. Le troisième.
1: Aucune idée.
0: Ah ouais, vous avez complètement séché. Alors je peux vous dire que c'est une jeune américaine qui a vraiment le vent en poupe, hein,
1: ouais,
0: un peu incontournable. Taylor Swift. Pourtant, ouais, elle est un peu cowgirl, là, Taylor Swift. Bon, vous ne l'aviez pas. Serge Gainsbourg, alors on n'a pas diffusé le titre le plus connu de Gainsbourg, c'était L'Amour.
1: Justement, je voulais le dire, et puis la tonalité ne me venait pas.
0: Bon. Ouais, ouais. Et Violet, Violet, en revanche, en dernier.
1: Ouais, ouais.
0: Ça, c'est bon. Comment est ta peine? Bah, ça fait 3, mais j'ai peur que ça fasse court. Hein.
1: Bah, oui, on verra bien. Hein.
0: Bon, le principal.
1: On peut faire 0, puis 1 et 2.
0: Oui,
1: hein,
0: c'est
1: tout,
0: ça.
1: Hein.
0: Le principal, c'est de participer, c'est de passer un bon moment. Un bon moment. Mais bon week-end d'avance.
1: Merci,
0: hein.
1: Merci de même.
0: Voilà,
1: merci.
0: Sur les traces de Johnny. Et puis, je vous dis à très bientôt, Marc. Merci, bonne journée.
1: Merci, au revoir.
0: Au revoir. Et Roberta Flack, tout de suite avec ici.

0: Un standard des années 70, repris dans les années 2000 par les Fugees. Hein, vous connaissez ce titre. Et ça, c'est l'interprète original. Roberta Flack avec Killing Me Softly et Ici Normandie.
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0: Bonjour Pascal.
3: Bonjour Pascal.
0: Vous êtes doué sur les extraits musicaux, voilà, quand vous écoutez ce que vous retrouvez. Ça dépend lesquels. C'est quoi votre style musical préféré, Pascal? Plutôt chansons françaises?
3: Moi, j'aime beaucoup les années 80.
0: Les années 80, comme beaucoup, hein, qui reviennent d'ailleurs. Hein. On a même l'impression qu'elles ne sont pas parties, parce qu'elles nous accompagnent tout le temps. Hein, les années 80. Qu'est-ce que vous faites cet été?

0: Et Pascal,
1: Je reste à la maison.
0: Très bien. En plus, il fait beau, il fait chaud. En Normandie, voilà. Donc tout va bien. Allez, vous êtes prête, Pascal ?
1: Oui.
0: Je vais vous laisser une minute, toute seule, sur l'antenne, avec des extraits musicaux. Donc, dès que ça vous tape dans l'oreille, hein, que vous pensez avoir trouvé l'artiste ou le groupe, vous le dites. D'accord ? Et moi, je reviens après. À tout de suite, Pascal, et bonne chance.

0: Pascal. Alors, regardons tout ça de plus près. Vous me disiez que vous aimiez bien les années 80. On a ouvert avec un groupe qui a marché dans les années 80, mais bien avant, hein, parce qu'on les connaissait déjà dans les années 60. Vous les avez trouvés. Beach Boys, Kokomo, sorti dans les années 80. On a entendu ça dans pas mal de films, notamment Cocktail avec Tom Cruise. Beach Boys, ça fait un point. Lio, vous l'avez également trouvé avec Banana Split. Hein. Ça fait deux. En revanche, pour le troisième, c'est un groupe. Le chien a essayé de donner la réponse.
1: Oui, je m'en serais bien passé.
0: Il a essayé, mais le pauvre. C'était Coldplay.
1: Il a fait ce qu'il a pu.
0: Il a fait ce qu'il a pu. C'était Coldplay. Il a fait...
1: Ah, Coldplay.
0: Coldplay.
1: D'accord.
0: Le 4, vous m'avez parlé de Caroline Charby. Alors, il n'y a pas de Caroline Charby. Il y avait une Corinne Charby qui chantait, entre autres, oui. Boule de Flipper et Pile ou Face. Mais là, j'attendais le groupe Niagara. Niagara.
1: D'accord.
0: Et le cinquième, vous l'avez trouvé, Sylvie Vartan. Donc, ça fait 3. 3 points. 3 sur 5. On va voir si ça suffit, hein, Pascal. Il faut écouter les autres. D'accord ?
1: D'accord.
0: Une bonne caresse au toutou qui a été sympa. Pascal, bonne journée et bel été à vous. À bientôt.
1: Merci à vous. Merci à vous. Au revoir, Pascal.
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0: Et Charles Doré, avec ici, c'est son nouveau titre.

0: Charles Doré avec ICI Normandie. Bonjour, on joue le quiz de l'été. Et c'est Marie-Claude qui arrive dans une minute.
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0: Bonjour Marie-Claude.
7: Bonjour Pascal.
0: Prêt à vous confronter donc avec nos quatre autres candidats, donc des extraits musicaux à retrouver. Vous avez suivi les deux premiers candidats là, Marie-Claude?
7: Ah oui.
0: Vous auriez fait mieux, parce qu'ils ont fait tous les deux.
7: Au deuxième, j'avais Coldplay.
0: Vous aviez Coldplay, donc c'était quoi, le sans faute pour le deuxième?
7: Bah on va essayer, on va tout faire pour.
0: Alors, pour le deuxième, vous auriez eu le sans faute néanmoins. Si je comprends bien, vous aviez oui. Tout le monde, d'accord. Bon, c'est à votre tour Marie-Claude, c'est vous qui montez sur la table. Je vous laisse en musique pendant une bonne minute. Et donc, dès que vous pensez avoir trouvé, surtout vous le dites, on vous écoute, c'est parti.

0: Bravo Marie-Claude, vous m'avez tout donné. Pourtant, on s'est promené, hein. C'était très éclectique. Marie-Claude, premier extrait, Dépêche Mode, vous l'avez dit tout de suite, hein. Enjoy the Silence. Un point, bah, voilà, ça fait une bonne raison de le connaître. Deuxième, là c'est pareil, hein, sans sourciller, Jean-Patrick Capdevielle. En effet, quand t'es dans le désert, ça fait deux points. Troisième, Juliette Armanet, oui. Mais il dit Armani aussi. Bon, Armani, c'est la mode, hein. Elle est d'ailleurs très en vogue. Juliette Armanet, dernier jour du disco. Ça fait trois. Les Bee Gees, pareil, sans aucun problème, hein. Vous avez trouvé tout de suite. More Than a Woman. Et Cookie Dingler, le dernier, vous l'avez dit aussi. Femme libérée. Ça fait cinq. Pour le moment, c'est vous qui gagnez la Côte de Bœuf, Marie-Claude.
1: Super.
0: Bravo. Vous restez à Lisor dans l'heure cet été ou vous partez un peu plus loin?
1: Partir un petit peu sur la côte dans le Calvados, et puis comme ça c'est pas trop loin, et puis ça dépayse.
0: Ah bah, très bien. Marie-Claude, on va peut-être se reparler avant midi, je vous fais une grosse bise, bel été à vous, bravo.
1: Merci à vous tous aussi.
0: Merci Marie-Claude, bisous. Au revoir, bisous.
1: Au revoir.
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0: Etienne Dao, c'est la suite avec Ici Normandie et Paul Tatou.

0: chanson préférée avec Ici Normandie et Étienne Dao. Épaule, tatou.
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0: Et on vous vient en aide si vous cherchez du travail, justement un emploi de boucher en alternance à pourvoir. Loïc nous en dit plus.
2: Loïc Fournier, chargé de relations entre entreprises au France Travail de Forges-les-Eaux. L'agence de Forges-les-Eaux vous propose une intégration sur un CAP en apprentissage pour devenir boucher. Apprenez un savoir-faire artisanal recherché en alternance sur Forges-les-Eaux. La formation démarre en septembre 2026. Rendez-vous pour tous jeudi 9 juillet à 10h30 au CFA NIT Academy, 10 rue du Champ-Recmont, à Forges-les-Eaux. Vous aurez l'occasion de visiter les locaux du centre, prendre connaissance du programme de formation et vous pourrez participer à un test de positionnement pour intégrer le cursus en alternance. Vous pouvez vous inscrire directement via l'interface Mes événements emploi ou vous présenter à 10h30 jeudi 9 juillet au CFA NIT Academy à Forges-les-Eaux. Merci.
0: Merci Loïc. Donc rendez-vous jeudi 9 juillet à Forges-les-Eaux.
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0: Bonjour, le quiz de l'été. Et Johan nous rejoint juste après LP. Voici Lost on You.

0: La New-Yorkaise LP, Lost on You, avec Ici Normandie.
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0: Bonjour Johan.
3: Bonjour.
0: C'est quand les vacances, Johan?
3: Dans 4 semaines.
0: D'accord, donc un aoussi, hein, comme dirait l'autre.
3: Voilà.
0: Hein, c'est plutôt août. Hein. Fin juillet, limite, quoi. Vous restez
3: fin
0: en
3: juillet, c'est ça, ouais.
0: Vous partez ou vous restez en Normandie?
3: Oui, je pars 2 semaines.
0: Ouais. D'accord, quelle est la destination choisie?
3: La Croatie.
0: Oh, super. Split?
3: En face, sur une île en face.
0: D'accord, très bien.
3: Sur l'île de Brac.
0: Parfait. Vous connaissez ou vous allez découvrir?
3: Non, je connais déjà.
0: Ah bah très bien. Johan, allez, on joue ensemble. Vous allez être là, peut-être la star du jour. Hein. On a déjà l'auditrice précédente, Marie-Claude, qui nous a fait le sans-faute. Vous allez également tenter le sans-faute. Donc, des extraits musicaux. Je vais vous laisser 1 minute sur l'antenne, tout seul. Dès que vous pensez reconnaître l'artiste ou le groupe, bah vous le dites. D'accord?
3: D'accord.
0: C'est okay. Parti, Johan. Bonne chance.

0: À votre avis, c'est tout bon, Johan?
1: J'ai un doute sur Véronique Sanson, j'hésitais avec France Gall, je suis plus très sûr.
0: Eh ben, c'est tout bon. C'est tout bon. Bob Marley, One Love Bob Marley. Vous me l'avez dit, deuxième extrait, Balavoine. Je ne suis pas un héros, velours. Deux points, Aznavour. Comment ne pas reconnaître Charles Aznavour? Je voyais déjà, ça fait trois. Sanson, c'est vrai que vous avez un peu hésité hein, avant de me dire Véronique Sanson, mais vous l'avez dit, ça fait quatre. Et puis le dernier, évidemment, Kanji Midi. Patricia Cass, ça fait cinq. Égalité. Donc si on en reste là, on sort la question bonus pour vous départager avec Marie-Claude. Mais on a encore un candidat à accueillir. 65 euros de côte de bœuf à gagner. Johan, bel été. À tout à l'heure, peut-être dans un quart d'heure. Ouais. D'accord?
1: Peut-être, au revoir.
0: Salut Johan, au revoir.
1: Au revoir.
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Vos chansons préférées avec Ici Normandie et Francis Cabrel, la fille qui m'accompagne. C'est Véronique qui devait nous accompagner, dernière candidate de Boujou. On joue le quiz de l'été, mais on n'arrive pas à joindre Véronique. Abadil Larue, elle s'est inscrite en début d'émission. Reste une place pour jouer avec nous. Donc, 5 extraits musicaux à découvrir. Vous tentez le coup. 02 35 07 66 66. Voilà. Vous serez peut-être le dernier candidat du jour, juste après M. Pokora.

0: M Pokora, en mode lover ou en mode berceuse, quand même, avec Ici Normandie.
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1: Bonjour, on joue le blind test de l'été.
0: Et Antoinette a saisi la balle au bon, elle a bien fait parce qu'on n'arrivait pas à joindre Véronique. Bonjour Antoinette.
3: Bonjour.
0: À Saint-Ouen-du-Breuil.
3: C'est ça, oui.
0: Eh bien, bienvenue à bord. Vacances, pas vacances, Antoinette?
3: Vacances, retraitées.
0: Ah, votre
3: bien. Que du bonheur.
0: Et là, vous attendez le mois de septembre, vous partez en léger décalage ou vous allez partir?
3: Non, pas forcément.
0: Pas forcément.
3: Un petit peu, oui, voilà,
0: vous
3: ça
0: allez,
3: dépend.
0: Vous allez picorer cet été.
3: Oui, ah, voilà, c'est ça.
0: Eh ben, j'ai tout compris, Antoinette. Antoinette, vous avez également compris le principe de notre jeu de l'été Boujou. On joue, je vous propose 5 extraits musicaux. Vous retrouvez le nom de l'artiste ou du groupe. L'idée, c'est de tous les retrouver. Antoinette, c'est à vous pendant une minute. Je vous laisse l'antenne.

0: On vous a fait souffrir, Antoinette. Hein. On vous a fait souffrir. Alors, au début, pas de problème. Michael Jackson, They Don't Care That Us, ça, vous me l'avez dit. Ensuite, je me suis dit, soit va me donner le nom du groupe, soit va me donner le nom du chanteur. Vous aviez le choix entre Queen et Freddie Mercury. Don't Stop Me Now.
1: Bah ouais, Queen.
0: Alors, pareil, un artiste que vous avez été applaudir, mais son nom n'est pas revenu. Oui. C'est Mika. Mika et Grace Kelly. Le roi du disco en 4, Born to Be Alive. Le français, oui. Patrick Hernandez.
1: Ah oui, bien, on connaît, mais voilà.
0: Et Johnny Hallyday, vous l'aviez. Vous aviez Michael et Johnny. Mais bon, c'était pour le plaisir. Comme ça, je vous fais une grosse bise et je vous souhaite un magnifique été, Antoinette.
1: Ok, merci. Bonne journée à vous.
0: Au plaisir. Au revoir. Ex-écho, on a deux ex-échos que sont Marie-Claude. Et puis on a également... alors je ne sais plus qui c'était le troisième. Non, ça m'échappe. J'ai plus son nom. Bon, on va le retrouver. Johan, c'est ça. Johan, c'est vous, je ne vous ai pas oublié. Donc ex-écho, question bonus pour départager ces deux candidats. Bah là, dans 3 minutes, juste après, George Michael et Face, avec ici Normandie.

0: George Michael avec votre radio locale. Ici Normandie, c'était Face. Notre grand jeu de l'été. Boujou, on joue. Mais oui, Boujou, on joue. Et on retrouve des extraits musicaux. C'est le blind test de l'été. Avec ici Normandie, deux ex-échos, deux candidats qui ont trouvé les cinq extraits que nous leur avons proposés. Il y a eu Marie-Claude et également Johan pour les départager. Une question bonus, question posée à tous les candidats en début d'émission. Combien de millions de nuitées touristiques la Normandie a-t-elle enregistré en 2025, donc sur l'ensemble de l'année? Marie-Claude nous a dit 2 millions. Johan nous a dit 3,7 millions, alors c'est beaucoup plus, hein, puisque c'est 83 millions de nuitées touristiques enregistrées en 2025. C'est Johan le plus proche de la bonne réponse, et avec la Fédération des bouchers de Normandie, je vais lui offrir une côte de bœuf d'une valeur de 65 euros. Johan ?
1: Oui ?
0: Eh ben vous pouvez sortir la fourchette et le couteau, hein. Et puis inviter des camarades, hein, parce que je vous dis, vous allez avoir une très belle pièce, 65 euros. C'est pour vous aujourd'hui, Johan, pour vous souhaiter un magnifique été, une bonne côte de bœuf surtout.
1: Merci beaucoup, merci beaucoup.
0: Je vous en prie, à bientôt Johan.
1: À bientôt, au revoir.
0: Au revoir. Boujou, on joue, ça revient un tout petit peu avant 18h, c'est notre grand jeu de l'été avec ici Normandie. Et dans 4 minutes, l'actu locale.
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0: avec votre radio locale ici Normandie. Don't stop me now.
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0: Sarah Yasmine Ziani pour l'actu locale, il est midi. Sarah Yasmine, plus que deux jours pour proposer une offre de reprise pour Fibre Excellence.
2: Le groupe engagé dans la reprise de la papeterie Chapelle d'Arblay de Grand Couronne, Fibre Excellence en grande difficulté financière, en cessation de paiement depuis avril. Mathieu Pigas, le banquier d'affaires et patron de presse, va bien déposer un dossier d'ici jeudi pour ses usines de pâte à papier de Saint-Gaudens et Tarascon. On ne sait pas encore ce que ça implique pour Chapelle d'Arblay. Ce matin, la patronne de la CGT, Sophie Binet, demandait plus d'engagement de l'État.
3: Les difficultés des papeteries viennent de l'explosion du prix du bois. L'explosion du prix du bois, elle vient de la désorganisation du marché et du fait que la France ne respecte pas les directives européennes qui prévoient de prioriser l'approvisionnement des industriels sur le chauffage à la biomasse. Et donc, c'est pour ça que l'État a des responsabilités particulières et qu'il doit intervenir. Sinon, les papeteries n'auraient pas de difficultés. Donc, si, tant que l'État ne règle pas ce problème, les papeteries seront en difficulté et on aura du mal à retrouver l'équilibre. On a besoin que l'État défende réellement notre industrie. C'est pas possible que ça soit les salariés et les collectivités toutes seules qui soient obligées de déplacer des montagnes. L'État doit être présent.
2: L'État prêt à investir 150 millions d'euros via des prêts de la Banque publique d'investissement, sauf que la banque manque à la table des négociations, une promesse trop floue selon Sophie Binet. Il sera candidat à une éventuelle primaire du Parti Socialiste. Le député de l'Eure, Philippe Brun, l'a annoncé ce matin chez nos confrères d'RMC. La primaire qui pourrait être organisée à l'automne pour choisir un candidat à la présidentielle. Le député de 34 ans affirme être le seul à parler salaire. Sa candidature s'ajoute à celle officiel au pressenti de Raphaël Glucksmann, Olivier Faure, Karim Bouamran, François Hollande, Jérôme Guedje ou encore Boris Vallaud. Il se mobilise ce matin devant la préfecture à Rouen, des mandataires judiciaires indépendants, ceux qui accompagnent les personnes vulnérables. Ils veulent alerter les pouvoirs publics sur une profession qu'ils disent fragilisée et réclament notamment une hausse de leur salaire pas revalorisée depuis 2014. Des mobilisations ont lieu dans une cinquantaine de villes en France.
0: Sarah Yasmine, les images impressionnantes d'un bateau de croisière ravagé par les flammes.
2: Oui, ça s'est passé à Honfleur, dans le Calvados, dans la nuit de dimanche à lundi. Dès 4h du matin, 90 pompiers était mobilisé pour tenter de contenir l'incendie. Il est parti de la cuisine du navire. À l'intérieur, quelques 133 touristes et une trentaine de membres d'équipage immédiatement pris en charge par la mairie. Une scène assez impressionnante pour Paul Florquin.
4: Entouré d'une vingtaine de pompiers, l'arrière du bateau est complètement noirci. Les agents remplissent des bennes entières de matériel brûlé. Pour maîtriser le feu, l'intervention a duré longtemps, presque 10 heures, selon Jérémy Leroy, commandant des opérations.
5: Alors les interventions à bord des navires sont des interventions complexes. Les axes de propagation sont importants, soit par le métal en tant que tel, ou aussi par des isolants. Et c'est ce qui, effectivement, a rendu l'intervention particulièrement complexe.
4: La cause de l'incendie dans les cuisines est encore inconnue, mais heureusement, il n'y a eu aucun blessé. Les 163 personnes présentes à bord ont été hébergées dans une salle des fêtes d'Honfleur. Jacques et Odette, touristes belges, ont eu très peur.
6: On est sortis en vitesse, il y avait des gens en torse nu. On n'a pas de chaussettes.
7: Quand on est arrivé sur les quais, les flammes sont sorties, alors on a bien compris qu'on a vu intérêt à courir.
4: Michel, lui, préfère relativiser. Le bateau revenait d'une croisière sur la Seine depuis Paris. Ça aurait pu être bien pire.
8: Imaginons que ce genre d'incident se soit passé au milieu de la Seine. Il y en a beaucoup qui seraient tombés dans l'eau.
4: Anne, sa compagne, est bien d'accord, mais son début d'été prend quand même une tournure assez morose.
9: On a commencé par une visite de Versailles. Il faisait tellement chaud qu'on ne pouvait pas visiter l'intérieur. Quand il a commencé à avoir une température normale, c'est le bateau qui a pris feu.
4: Les 133 touristes ont passé la nuit dans des hôtels d'Honfleur et du Havre aux frais de la compagnie de croisière.
2: La compagnie de croisière qui doit désormais les aider à rentrer chez eux aujourd'hui. Une vidéo de l'incendie est à retrouver sur ici.fr. Et puis les Bleus vont-ils continuer sur leur bonne lancée dans ce mondial de football? Pour le moment, c'était un sans faute pour eux. 3 victoires, 10 buts marqués pendant la phase de groupe. Place maintenant au match à élimination directe pour les Français qui affrontent ce soir la Suède. C'est à vivre sur votre radio ici Normandie. Coup d'envoi à 23h.
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2: On aura quelques éclaircies cet après-midi.
0: Absolument, de belles éclaircies nous annonce Météo France. C'est vrai que c'était plutôt les nuages qui menaient à la danse ce matin. On a un vent plutôt modéré aujourd'hui et des températures toujours très agréables. 19 cet après-midi à Dieppe, 20 à Criel-sur-Mer, 21 au Havre, 23 sur le thermomètre cet après-midi à Lillebonne, 24 à Neuchâtel-en-Bray, 26 à Rouen, 27 à Évreux. On aura quand même 28 degrés cet après-midi dans les secteurs de Vernon et Giverny. Excellent après-midi à tous, justement, au taquet. C'est dans quelques secondes. Et puis moi, je reviens demain à 11h avec Boujou. On joue le quiz de l'été. Bon après-midi.
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13: Bonjour la France, j'espère que tu vas bien. La France, il y a la France qui joue ce soir.
14: Exactement, à 23h.
13: Allez les bleus. Bon alors,
14: Suède.
13: Je vous rappelle que toute la semaine, nos candidats chéris s'affrontent pour se sélectionner pour la finale de vendredi. Et puis il y a des trucs un peu sympas à gagner, j'aime mieux vous le dire. Parce que le premier prix, c'est un séjour pour 4 adultes à PortAventura World. Et là, trois jours de nuit en pension complète dans un hôtel 4 étoiles. Hein, c'est quand même PortAventura World, c'est quand même énorme. Vous avez un accès illimité pendant 3 jours à PortAventura Park. Vous avez un accès à Ferrari Land. Et évidemment, vous allez. Ça, c'est la Ferrari. Attends, il y a Enzo Ferrari qui vient de se retourner. Il a fait un flip-flap.
14: C'est la vieille de chevaux, quoi.
13: Ah, c'est ça. Évidemment, c'est vous qui choisirez votre période de séjour. Et en plus, comme votre radio ici est hyper sympa, on vous donne 100 euros de carburant pour aller dans ce petit paradis. Voilà, ça, c'est le premier prix. Le deuxième prix, c'est quoi?
14: Qui c'est qui, toute l'année, vous a fabriqué une cafetière 32 dosettes et 6 verres en verre?
13: C'est
14: Joe Malango. Ouais, qui c'est le meilleur? Qui c'est le meilleur?
13: Olé!
14: C'est Joe Malango.
13: Voilà.
14: Une cafetière à gagner vendredi.
13: Eh ben c'est magnifique, on accueille nos deux candidats du jour, Daniela et Stéphane.
14: Olé.
13: Comment ça va les amis?
14: Bonjour.
15: Bonjour Eric et Valérie.
14: Bonjour Daniel et Daniela et Stéphane, pardon.
16: Bonjour Eric et Valérie.
13: Ça va Daniela?
16: Ça va très bien, oui.
13: C'est magnifique, tu joues avec Ici Nord.
16: Oui.
13: Tu habites à... Alors, comme on dit Canfin ou Camfénon?
16: Oui.
13: Comme on dit Canfin en Carambeau.
16: C'est bien ça.
13: Alors, tu as 75 ans, tu habites donc Canfin. Comment ça s'appelle les habitants de Canfin en Carambeau?
16: Les Canfinois.
13: Tu es une petite Canfinoise, voilà.
16: Oui.
13: Eh ben voilà. Tu es mariée à Christian, tu as 3 enfants, tu as plein de petits-enfants. T'en as combien des petits-enfants?
16: 7.
13: Oh la vache. Ah oui, quand même. Hop, hop, hop.
16: Oui, enfin, j'en ai 5 garçons et 2 petites filles rapportées, quoi, on va dire.
13: Eh ben, c'est pas mal. Et, oui. Et alors, par contre, au niveau des animaux, on est sur quoi? Est-ce que t'as des animaux chez toi?
16: Oui, attendez, j'ai encore aussi une arrière-petite fille. Hein.
14: Oh là là.
13: Oh là là. Ah oui, tu es arrière-mamie. Hop, hop, hop, hop.
16: Oui, oui.
13: Et, attends, comment ils t'appellent tous ces petits-enfants et ces arrière-petits-enfants-là? C'est mamie, c'est quoi?
16: Nani.
13: Oh, c'est mignon, Nani. C'est très mignon. Alors, oui, il paraît que tu as des pigeons de concours.
16: Oui, c'est ça, oui. Enfin, mon mari a des pigeons de concours. C'est sûr.
13: Et qu'est-ce que c'est, des pigeons de concours?
16: Ah, bah, des pigeons, c'est le sport comme au beau film. Bon, ils jouent plutôt court, hein, parce que, bon, en vieillissant, c'est plus difficile. C'est-à-dire qu'on met des pigeons, bah, on les porte dans un siège, on les bague. Ouais. Et les pigeons sont transportés à 150, 200, des fois 500, 600 kilomètres, et sont relâchés le lendemain matin ou 2 jours après, et ils reviennent au pigeonnier.
13: Et c'est celui qui... Ah bah oui, c'est celui qui revient qui a gagné, quoi.
16: Après, bon, il faut, ben, on enlève la bague, on constate, on repart au siège, et puis ben, premier arrivé à gagner. C'est tout des calculs, hein, parce que les distances sont pas pareilles partout.
13: C'est pas mal, oui, ça, dis donc.
16: Oui.
13: Alors, tu es retraité et tu avais un métier exceptionnel que beaucoup auraient eu envie de faire. Tu emballais les bonbons, tu étais mécanicienne en confiserie.
17: Je vous ai apporté des bonbons. Oh,
13: mon Dieu. Et tu travaillais pour la pie qui chante. Oh là là.
14: Oh, la pie qui chante, c'est vieux ça.
13: Oh, oh là là là là. Ma passion.
14: Oh, les bonbons.
16: Oui.
13: Ah bah ça.
14: Pie qui chante.
13: Oh là là là là, ça c'est magnifique. Bon, alors, nous allons tout de suite marquer le premier point, parce que je sais que tu me... Bien sûr, Daniela, je te fais confiance. Alors, tiens, on va... Petite ambiance.
18: Le chien de la voisine qui n'a pas une cuisine et fait ses gros ronrons sur un balai de redondons.
13: Et voilà, le chat de la voisine qui fait des gros ronrons. On va parler des chats.
18: De poules et de poules.
13: Écoute bien cette question. Les chats sont les animaux de compagnie les plus nombreux en France. Est-ce que c'est vrai ou faux ? Top chrono, 5 secondes.
16: Bon, je vais dire vrai, je crois.
13: Eh bien, tu as raison. Oui, c'est les chats qui... Alors, les chiens aussi sont populaires, mais...
16: Oui, c'est pour ça.
13: Eh oui, en France, il y a 16 millions de chats et 8 millions de chiens. Donc quand même, voilà, les chats sont majoritaires. Bravo, premier point.
14: Voilà, on apprend des choses, on s'amuse. C'est comme ça tous les jours dans Au Taquet. Stéphane avec ici, Loire-Océan. C'est donc dans le 44, c'est en Loire-Atlantique. Salut Stéphane.
19: Oui, rebonjour.
14: Rebonjour. Où est-ce que tu habites Stéphane exactement?
19: Alors j'habite à Corcoué-sur-Logne.
14: Oh là là, et qu'enfin Carambo, Corcoué-sur-Logne. Comment on appelle les habitants de Corcoué-sur-Logne? Attends, laisse-moi deviner, les Corcoué, hein.
19: Exactement.
14: C'est vrai? Oh, pas mal.
19: Oui.
14: Corcoué, ah, Corcoué.
13: Et l'autre, il s'auto-congratule. Oh, c'est pas mal.
14: Hey. Voilà, je m'auto-embrasse. Tu es mariée à Bernadette. Comment elle va, Bernadette, aujourd'hui?
19: Madame va bien.
14: Madame va bien, impeccable, tant mieux. Vous avez eu deux beaux enfants, comment s'appellent-ils?
19: Thomas et Alexandre.
14: Ouais, et j'ai cru comprendre, Stéphane, que tu étais devenu papy, là, il n'y a pas longtemps.
19: Ah, il y a un bon mois, on est devenu papy et mamie.
14: Oh, alors comment, c'est une petite fille? Petite fille, c'est ça?
19: Une petite fille.
14: Comment s'appelle-t-elle?
19: S'appelle Talia.
14: Talia, voilà, qui a un mois. Et pas du don. Qu'est-ce que ça fait d'être papy, Stéphane? Parce que, bon, 60 ans, voilà, papy, quoi.
19: Bah, c'est bien, c'est ce qu'il faut.
14: C'est ce qu'il faut. Deux chats, oui, Tornade et Roussette. Ah, c'est l'animalerie, parce que c'est pas tout. Il y a quoi d'autre à la maison?
19: Ah, j'ai des moutons, j'ai des oies, j'ai des poules.
14: 5 quoi? 12 moutons? Attends, mais tu fais quoi dans la vie pour avoir 12 moutons et des poules? T'es agriculteur, tu fais quoi?
19: Ah non, je suis bientôt en retraite, donc je m'occupe.
14: Mais tu fais quoi comme métier?
19: Je suis mécanicien poids lourd et j'étais chaudronnier soudeur avant.
14: Ok, chaudronnier soudeur, mécanicien poids lourd. Et alors, il nous parle de la retraite. Bah figurez-vous qu'il est à la retraite officiellement, notre Stéphane, demain!

0: un pari perdu avec un groupe de jazz appelé les Pierres qui roulent. Est-ce que c'est vrai ou faux? Top chrono, 5 secondes. Les Rolling Stones, ils s'appellent les Pierres qui roulent parce qu'ils ont perdu un pari.
1: C'est faux,
0: t'as raison, le nom du groupe est inspiré de Rolling Stone. Morceau de Muddy Waters. Muddy Waters.
2: J'adore quand il prend des accents. J'ai envie de crever.
0: Bah oui.
2: Je demande pardon à la Grande-Bretagne, je répète.
0: Muddy Waters. Considéré comme le père du blues de Chicago et dont les Stones sont des fans ultimes.
3: Mais... Allez, ça fait un point Daniela, un point Stéphane.
0: Muddy
3: et
0: Waters.
3: Là, tout de suite, Belle Île en mer.
0: C'est plus facile à prononcer.
3: Belle Île en mer, Marie Galante. Laurent, vous écoutez ici, on vous aime. À tout de suite, mes chéris.

0: oui, parce qu'il faut boire.
1: Oui, et vous laissez à boire.
0: Et vous laissez à boire. Voilà.
1: Vous refaites les paroles, quoi.
2: Bah, écoutez.
1: Ah, pauvre Laurent Voulzy.
0: Et alors, c'était comment ça s'appelait?
1: Belle-Île-en-Mer de Marie.
0: Allez, jingle, Vincent, vas-y.
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1: C'est la Bretagne, Belle-Île-en-Mer.
0: Oui, bah oui, bah. Oh, dis donc, hey, redécouvrez vos départements et les régions de France avec.
1: De quoi raconte?
0: Avec Tonton Bastien. Alors, Stéphane, ici Loire-Océan, affronte Daniela, ici Nord. Ils ont un point chacun. Daniela, je le rappelle, habite à Canfin, en Carambeau. J'adore ce nom. Hein. Ça me fait penser à Carambole. Bon, je sais pas pourquoi. Alors.
1: Oui, ou à Confiné.
0: Non, enfin, à Carambole. Oui. Alors, il paraît qu'on fait de la gym douce et du stretching.
4: Oui, c'est bien ça, oui.
0: Oh, quel courage, j'aimerais bien avoir ton courage. J'y arrive pas, moi.
4: Oh, c'est pas facile, hein, c'est vrai. Mais bon, c'est, il faut faire quoi.
0: Ah, oui, il faut. Alors, tu briques.

0: colle pas, mais tu jardines un petit peu avec ton mari, vous faites. Toi, tu fais les fleurs et lui, il fait le potager, c'est ça?
1: Oui, bah, c'est bien ça. C'est bien ça. Ouais.
0: Et t'as quoi comme fleurs dans ton jardin?
1: Ouf, alors, des géraniums, il y a un petit peu de tout, je ne saurais pas dire. Je ne suis pas très. Il y a des roses, il y a des œillets, il y a.
0: Une
1: fleur qui me plaît, j'achète et puis.
0: Alors, tu adores cuisiner et comme ta maman était italienne, tu nous fais beaucoup de la sauce bolognaise. Tu adores faire ça, la sauce bolognaise. La...
1: Hein? Oui, bien sûr.
0: Ah là là.
1: Pas aussi bonne que celle de maman, mais elle est bonne quand même, quoi.
0: De toute façon, rien n'est aussi bon que le truc de maman.
1: Non, c'est vrai.
0: Ben oui, moi, ma mère faisait la blanquette, j'essaye pitoyablement de lui arriver à la cheville. Alors, qu'est-ce que tu aimes faire en dessert? Il paraît que tu es très bonne en dessert aussi.
1: Ah non, je suis vraiment bonne en dessert, c'est ce que j'avais dit. Je fais de la tarte à la crème, de la tarte aux hibouilles. C'est les tartes de Ducasse du Nord.
0: Ouais.
1: Alors, ça, souvent, on me demande quand on fait quelque chose, une fête, on fait une tarte comme ça.
0: Ouais.
1: Du tiramisu.
0: Bon, oh, c'est pas mal ça.
1: Oui.
0: Des clafoutis, dis donc, il paraît que tu fais des clafoutis.
1: Ah, des clafoutis aux cerises, oui, bien sûr, oui.
0: Ah, t'es bonne, hein. Ça veut dire que tu fais des desserts, ma chérie. Voilà, je suis.
1: Des cerises, nectarines, avec des nectarines aussi, c'est très bon.
0: Oh.
1: Clafoutis.
0: Oui. Oh là là.
1: Oui, oui.
0: Bien. Alors, est-ce que tu vas marquer le deuxième point? Oui, bien évidemment. C'est la deuxième question, vrai ou faux. Attention, petite chanson.
2: Connaissez-vous, monsieur le maire, de fouiller les cantaloupes?
3: On a du très très jeune depuis midi.
0: Eh ben moi j'adore. Alors, est-ce que nous allons parler des mères, les mères de village, hein, pas les mamans. Le salaire d'un maire en France, eh bien, il paraît que ça varie en fonction du nombre d'habitants de la commune. Est-ce que c'est vrai ou faux? Top chrono 5 secondes. Est-ce que le salaire d'un maire varie en fonction du nombre d'habitants de la commune?
1: Vrai ou faux? Moi c'est vrai.
0: T'as raison, c'est totalement vrai. Et oui, l'indemnité d'un maire peut aller d'un peu plus de 1100 euros dans les villages de moins de 500 habitants à plus de 6000 dans les grandes villes. Bravo, deuxième point.
3: Stéphane qui a marqué ou qui a pas marqué? Je me souviens
0: il
3: plus.
0: Il a un
3: Stéphane.
0: Point.
3: Ah oui, il a déjà
0: c'est
3: un point.
0: C'est que le gars.
3: Je n'avais pas noté. Je ne note pas. Non, je t'ai concentré sur la retraite de Stéphane. Hein. Officiellement, c'est demain, ici, Loire-Océan, à Courcouët-sur-Logne. Alors, puisqu'on parle de cuisine avec Daniela, j'ai cru comprendre que tu étais quand même un bon petit cordon bleu, mais ouais, du niveau de Top Chef, tu dirais, Stéphane, c'est quand même pas mal, hein?
4: Non, pas au niveau de Top Chef.
3: Ah, et ta femme adore quand tu cuisines. Qu'est-ce que tu aimes faire? Qu'est-ce que tu prépares?
4: Ah, ben, je fais des cassolettes de dinde ou des tartes au fromage et champignons et tomates.
3: Ah oui, des plats un peu au feeling, en suivant ce que tu as dans le frigo, c'est souvent un peu la bonne façon de faire, généralement.
4: Voilà.
3: Et alors, tu fais des quiches à l'ail, l'ail des ours.
4: Avec des ours.
3: C'est-à-dire
4: quand c'est la saison, l'ail des ours à la campagne.
3: D'accord, ok.
4: Chez moi.
3: Ah ok, d'accord. Et ça tombait partout. Et tes proches en ont un peu marre, si j'ai compris. C'est ce qu'on
4: voilà,
3: a dit.
4: Ouais, quand c'est la saison, ils en ont un peu marre.
3: Stéphane, tu t'investis dans la vie de ton village. On parlait des villages, justement, avec le salaire des maires. Toi, qu'est-ce que tu fais en termes d'investissement? Tu donnes des coups de main?
4: Voilà, je donne un coup de main. Ce que je disais à Gwenaël au téléphone l'autre jour, j'ai inventé un nouveau nom. Le village, je me promène dans le village et je leur donne un coup de main.
3: D'accord.
4: Le matin, je prends le café, puis l'après-midi, c'est une petite bière.
3: Et en quoi tu donnes un coup de main en prenant un café et en buvant une bière? J'ai pas compris.
0: Il soutient les troupes.
4: J'ai du temps à perdre, donc je
3: vais. Ah, d'accord. Avec modération, tout ça, bien sûr. Non, mais voilà, tu participes à toutes les fêtes de village, pour la galette des rois, pour les moules frites de l'été, voilà, il se passe plein de choses chez toi. Mais oui, Stéphane. Jouons avec ta question qui arrive, elle vaut un point. Et nous retournons en Espagne. Ah bah c'est là qu'on compare, hein, c'est un séjour en Espagne qu'on vous offre cette semaine.
0: C'est la compa, ouais, c'est la compa.
3: C'est la compa, exactement, que nous partons.
0: Ah ouais, c'est mieux, ouais.
3: Vous insinuez que je parle mal, c'est ça?
0: Absolument pas.
3: Je ne parle pas de la France.
0: Je ne me permettrai absolument pas de critiquer, la France jugera d'elle-même. Allez, pose ta question.
3: L'Espagne recrute 10 000 volontaires pour boire du vin tous les jours pendant 4 ans. Est-ce que cette info est vraie ou faux? Top chrono, 5 secondes.
4: C'est vrai.
3: L'Espagne recrute 10 000 volontaires pour boire du vin, tous les jours, pendant 4 ans. Bah, t'as raison.
0: Oui.
3: C'est l'université de Navarre en Espagne qui a lancé une étude pour déterminer si une consommation modérée et régulière de vin lors des repas est plus bénéfique que l'abstinence. C'est fou, ça.
0: J'en connais qui vont y aller.
3: Ah oui.
0: Et qui vont après être malades. Allez, ça fait 2 points pour Daniela, 2 points pour Stéphane. Et là, tout de suite, oh là là, c'est le moment de, c'est le moment de bouger vos petits bodys. Parce que c'est Kenny Williams, Come Back To Me. Vous écoutez ici, on bouge son boule. À tout de suite, mes chéris.

0: Non, ah,
1: j'ai la même voix grave que lui.
0: Non, je n'ai pas du tout la voix de Sonny Williams. En plus, c'est une bombe atomique, le gars.
2: Et alors, qu'est-ce que t'insinues?
0: Rien, pas du tout. T'es très beau. Voilà, jingle. Allez, hop, hop, hop.
2: C'est une honte. Cette femme est une honte.
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0: Excusez-moi, tapez Kenny Williams sur les internets, vous allez voir.
2: Tapez Eric Bastien sur les internets.
0: Oui, voilà, justement, et puis vous ferez la comparaison.
2: Pense à ma mère, qu'est-ce qu'elle pense de tout ça?
0: Bah, ta mère, elle t'aime.
2: Elle m'a mis au monde.
0: Oui, bah, elle
2: t'aime. C'est la seule, d'ailleurs.
0: Oui, voilà. Allez, nous sommes avec Daniela qui a 2, Stéphane qui a 2. Alors, comme ça, Daniela, on aurait aimé déjeuner avec Serge Gainsbourg.
4: Oui, j'adorais.
0: Alors, est-ce que tu connais cette chanson, la javanaise? On adore, non? On l'adore.
4: Oui, c'est vrai, c'était un artiste complet pour moi.
0: Ah bah oui, fait des magnifiques chansons. Alors, ma petite chérie, c'est l'heure du quiz musical. Je t'explique.
4: Aïe, aïe.
0: Écoute bien, c'est... Non, je te jure chérie, il faut que tu écoutes bien les chansons. En fait, je vais te faire écouter 3 chanteurs, enfin, 3 extraits musicaux. Il y a 2 fois le même et il y a un intrus.
4: Oui.
0: Alors, si tu écoutes bien les voix, tu dois reconnaître l'intrus et tu devras me dire qui est l'intrus. Attention.
4: D'accord.
0: Écoute bien.

0: Ah, ça vous a plu, ça?
1: Ah, j'adore, ah, j'adore ces chanteurs.
0: Ah,
1: allez,
0: c'est cadeau.
1: Qui est le petit intrus qui ne chante qu'une fois? Top chrono, dispo.
2: Si c'est Pierre Connu, ça doit être Jacques Dutronc, non?
1: Eh bien... Je vais m'étouffer.
0: Oui, ne mourrez pas tout de suite.
1: Eh bien, bien sûr que c'est Jacques Dutronc avec les cactus. Oh, il vient des cactus. Oh, yeah. Moi, je me pique de le savoir. Et les deux autres chanteurs, enfin, les deux autres chansons, c'était qui le chanteur? Tu l'as reconnu?
2: C'était Mitchell, non?
1: Oui, bien évidemment.
2: Bon,
1: tu marques. Tu marques 2 points. Ça fait 4, ma chérie. Bravo.
0: Bon, Stéphane, elle était pas mal, hein. Elle était pas mal du tout.
1: Non, elle était
0: très bien.
1: Elle était exceptionnelle.
0: Rendez-vous, qui a gagné hier?
1: C'est vraiment.
0: Déjà un candidat. N'oubliez pas que j'ai déjà un candidat.
1: On appelle ça le félin de ta maman.
0: Oui,
1: mais bon,
0: c'est
1: allez.
0: Ça, voilà. Stéphane, n'écoute pas, elle n'est que fiel et courbe.
3: Oui.
0: De s'étouffer. Stéphane, on parlait de déjeuner. Bon, Daniela a dit qu'elle aimerait bien déjeuner avec Serge Gainsbourg. Toi, on t'a posé la même question. Avec qui tu aimerais déjeuner à 13h?
3: J'avais répondu François Hollande.
0: Mais oui, mais pourquoi? Alors,
3: j'ai dit que je voulais le dissuader de se présenter aux élections l'année prochaine.
0: Ah oui.
3: Il vaut mieux qu'il reste à livrer des croissants puis à vendeur de scooters.
0: Bon, bien écoute, ce propos n'engage que toi. On s'attendait pas à ça, oui, mais effectivement, bon, d'accord. Next, hein, on va passer au
3: Pendant qu'il a été président, non, il n'a pas fait grand-chose.
0: Non, ça va aller, Stéphane, ça va.
1: Ce qu'on va faire, c'est qu'on va écouter le quiz musical.
0: Oui, on va jouer au quiz. Non, mais on a le droit de s'exprimer.
1: On va jouer au quiz.
0: Allez, quizons.
1: Il y a de pareil, hein, c'est, y a un intrus, tout ça.
0: Et ça, c'est fait. Voici donc ton intrus. Il y a 3 artistes. Il y en a un qui n'a rien à faire dans ce mix. Mais de qui s'agit-il?

0: Et oui, Stéphane, top chrono. Qui est l'intrus ?
1: Amel Bent.
0: Amel Bent, pour toi, on ne l'a écouté qu'une seule fois.
1: Oui.
0: Et qui a-t-on écouté avec Amel Bent ?
1: Dalida.
0: Voilà. L'intrus était Amel Bent. Bravo.
2: Ça ne fait pas peur.
0: Effectivement, c'était bien Dalida avec Laissez-moi danser. Et mourir sur scène.
2: Ouais.
0: Oui.
2: Tu les avais, toi, Daniela ?
3: Oui, mais bon, j'étais à 8 ans, je l'ai reconnu. À 20 ans, je l'ai reconnu, mais j'aurais pas su dire son prénom.
2: Bon, bah ça tombe bien, tu l'as pas eu.
0: Voilà.
2: Alors,
0: voilà.
2: Ça nous. Hey, dites donc, les gars, vous vous suivez de près, hein, parce qu'il y a oui. Daniela à 4, Stéphane à 4 aussi. Pop, ça va être chaud. Hein. Vous êtes forts, les
0: ça
2: petits amis.
0: C'est pour moi, surtout. Je le sens bien.
2: Bon, allez.
0: Allez.
2: Hein. Là, c'est l'heure de la réclame, oui, mais pas que. C'est l'actualité dans vos régions, grâce aux 44 locales de votre radio ici. Le temps de la réclame, je vais remettre les pendules à l'heure.
0: En 78 tours,
2: l'église au milieu du village, voilà. À cette personne. Allez, amen. À tout de suite.
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9: Demain, mercredi 1er juillet, la fête de l'été dans le parc paysager de Neuville.
8: Richard Gauthier.
9: Une bonne raison pour célébrer le retour des températures plus agréables. Le parc accueille sa traditionnelle fête de l'été. Dès 11h30 et jusqu'à 13h30, on se retrouve autour d'un repas participatif et partagé. Chacun apporte un petit quelque chose et on prépare le repas ensemble. Et puis, de 13h30 à 17h30, place aux animations, au programme Structure gonflable, jeux en bois, parcours de motricité, maquillage, chamboule-tou et vélo smoothie. Grâce à ce vélo, vous créez votre propre boisson à la force de vos jambes. C'est très original. En pédalant, la roue entraîne l'axe et prépare votre smoothie. Et il y aura plein d'autres surprises. Le thème de cette fête cette année, c'est Disney. Rendez-vous donc demain mercredi au parc paysager de Neuville-les-Dieppes. C'est totalement gratuit.
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2: Et je vous rappelle que toute la semaine, nos candidats s'affrontent pour se sélectionner pour la finale de vendredi. Premier prix, un séjour pour 4 adultes à PortAventura World avec évidemment 3 jours, 2 nuits en pension complète dans un hôtel 4 étoiles. L'accès illimité pendant 3 jours à PortAventura Park, un accès à Ferrari, j'arrive même pas à le dire, Ferrari Land, 100€ de carburant pour y aller et évidemment le deuxième prix, une machine expresso Malongo, et
0: oui.
2: 32 doses. 6 verres en verre, bref, le bonheur. Allez, jingle, on reprend la compète.
0: Ça n'a pas rebondi sur Nadine Mousselet quand même.
2: Ah
0: hein.
2: Bah attends, tu plaisantes. Le puzzle macabre.
0: C'est terrible.
2: Mais c'est magnifique. Laura va-t-elle résoudre le puzzle macabre ?
0: Qui sera le tueur ?
2: Qui sera le tueur ? Qui seront les tués ?
0: Elle dit ça... Laura devra comprendre la logique du puzzle macabre.
2: C'est magnifique. Moi, Nadine Mousselet, c'est ma petite passion.
0: Ah, moi,
2: ça
0: c'est mon livre d'été,
2: ça. Lucinda, là.
0: Lucinda Riley.
2: Ah, mais évidemment.
0: Évidemment.
2: Oh là là,
0: c'est beaucoup mieux que Château Ballon, tout ça.
2: Évidemment.
0: Bon, oh, c'est, alors... pour les... c'est la saga de l'été.
2: Daniela, est-ce que tu lis Daniel Mousselet ? Non, Nadine Mousselet, je suis fatiguée.
0: C'est son cousin.
11: Comment ?
2: Est-ce que tu lis les romans de Nadine Mousselet ?
11: Non, pas vraiment. Pourtant, je lis beaucoup, mais je ne connais pas vraiment.
2: Oui, ben c'est normal parce que tu lis beaucoup, donc tu as d'autres livres intéressants à lire. Alors, nous allons parler de ta rencontre avec Christian.
11: Oui.
2: Vous étiez du même village, vous aviez tous les deux 17 ans. Christian, il était copain avec ton voisin. Et alors, vous papotiez tout le temps sur le perron. Mais ton papa, voilà. Il était hyper sévère. Donc, qu'est-ce qu'il a dit à Christian ?
11: Il a dit à Christian, si tu veux voir Daniel, il faut que tu rentres à la maison. Il faut officialiser, quoi. Voilà.
2: Oh là là, et alors qu'est-ce qui s'est passé ? Ça a été officialisé comment, ça ?
11: Bah, disons qu'il est revenu, il est rentré dans la maison. Donc, on était presque fiancés, sans s'être seulement embrassés, quoi.
2: Ah oui, d'accord. Vous n'aviez même pas fait le bisou, vous étiez déjà fiancés.
11: Voilà.
2: Au petit ton. Et alors, ça fait combien de temps que vous êtes ensemble ?
11: Oh, ben maintenant, ça fait, on va avoir 55 ans de mariage le 17 juillet.
2: Oh, 55 ans de mariage, mon Dieu. Alors, Maître Coupez a regardé, ce sont les noces d'orchidées, figure-toi.
0: Allez donc.
2: Alors, ouais. Eh ben voilà. Ouais. Eh oui, 50 ans, c'est les noces d'or.
11: Oui.
2: Bon, puis après, plus on se marie, plus c'est des trucs moins bien. Les orchidées, on s'en fiche un peu. On aurait voulu des noces de rubis, nous, voilà. Bon. Écoute, hein, bon. Hein? Eh ben, comme quoi, hein, c'est même pas embrassé, à peine fiancé, et 55 ans de mariage, moi je dis, c'est beau.
11: Oui, bah oui, bien sûr, bien
2: sûr. Ben oui. Voilà. Alors, il paraît que si tu avais pu être un animal, tu aurais été un oiseau.
11: Oui.
2: Et oui, parce que t'aurais bien aimé voler, c'est ça, voir un petit peu ce qui se passe.
11: Oui.
2: Et ben
11: oui.
2: Voilà. Et voilà.
11: Bon, l'être libre vraiment quoi.
2: Ah bah oui, c'est sûr que l'oiseau il décolle, il s'en va quand il veut. Alors, tu es exactement à 4 comme Stéphane. Donc là, je te propose de marquer 3 points de plus avec la question à choix multiples. Je vais te poser la question, te proposer des réponses et tu auras 10 secondes pour me donner ta réponse. Tiens, je te mets Angèle.
4: D'accord. Tout est devenu flou.
2: Flou.
4: Un peu trop fou.
2: Alors, on va parler de la vision.
4: Tout est devenu flou.
2: Quand tu as une vision floue et déformé de près comme de loin, tu es myope, presbyte, astigmate ou Éric Bastien.
0: Oui.
2: Alors, quand tu as une vision floue et déformée de près comme de loin, tu es myope, presbyte, astigmate ou Éric Bastien. Top chrono, 10 secondes.
11: Je pense que c'est astigmate.
2: Eh bien, figure-toi que c'est une bonne réponse. Oui, tu es astigmate. Eh ben, c'est le trouble le plus fréquent après la myopie. Hein, voilà.
11: Oui.
2: Bravo.
11: Astigmate.
2: Eh ben, voilà. Ouais. Eh ben, tu as 7. Bravo.
0: Oui, Stéphane qui lui a 4 points. Stéphane, ça va, Stéphane? Comment tu te sens?
1: Oui.
0: À mi-parcours dans cette émission, ouais.
1: Très bien. Je suis à l'ombre.
0: Bon, alors ça va si t'es à l'ombre et que tu souffres pas trop de la canicule. Voilà. D'ailleurs, si t'es à l'ombre, tranquillement, sur une petite chaise, tu peux d'ailleurs lire le nouveau livre de Nadine Mousselet. Stéphane est avec Ici Loire-Océan. Stéphane habite à Courcouët-sur-Logne. Stéphane est demain à la retraite. Mais ce n'est pas du goût de Bernadette, son épouse.
2: Ah oui.
0: Qui est secrètement amoureuse de Luc, le voisin. Et les enfants ne sont pas contents, l'héritage. Est-ce que Laura, la cafetière du village, comprendra la logique du puzzle macabre? Vous le saurez en lisant le nouveau Nadine Mousselet.
2: Oh Nadine Mousselet, Nadine, on t'aime.
0: Préface de Lucinda Riley, c'est un mix. Il y a tout. C'est un bon roman ça, Stéphane, hein?
1: Ouais, mais je suis pas très lecteur.
2: Mais Nadine Mousselet, c'est plus que de la lecture.
0: Ah,
2: c'est une ambiance.
0: Oh, c'est une angoisse. Moi, on adore. Alors, parlons de la rencontre avec Bernadette. Alors, ça, pour ceux qui aiment le foot, c'était il y a 28 ans. France-Brésil, la première fois qu'on inscrit une étoile sur le maillot, que la France gagne la Coupe du Monde, 3-0 face aux Brésiliens. On écoutait ça en 98, c'est l'année de rencontre avec Bernadette.
1: Exactement.
0: Alors, c'était un soir de 31 décembre?
1: Oui.
0: Et alors? T'étais en boîte?
1: Sorti en boîte.
0: Ouais.
1: Et moi et madame n'allons jamais en boîte, mais pour une fois, on y était.
0: Et c'est toujours comme ça, pas prévu d'y aller, on y va. Du coup, Bernadette était là avec ses cousines. Et la voisine t'a présenté aux trois cousines. Et t'avais le choix. Wow. Entre Riri, Fifi et Loulou.
1: C'est un peu ça.
0: T'as choisi Bernadette qui te plaisait, t'as récupéré le numéro de portable? Ouais.
1: J'ai galéré, mais je l'ai récupéré quand même.
0: Bah, t'as galéré, c'est-à-dire, comment t'as fait pour l'avoir?
1: J'ai demandé à la voisine d'appeler sa copine.
0: Ah, à Riri, quoi, finalement, pour avoir Loulou, j'ai bien compris.
1: C'était pas facile.
0: Eh non, c'était pas facile, mais ça fait 28 ans que vous êtes ensemble. Bravo, c'est chouette quand même, cette histoire. Eh oui. Alors, vous êtes partis.
1: 28 ans, deux enfants.
0: Et oui, je sais, et une petite fille, rappelons-le, qui a un mois, qui s'appelle Talia. Et puis vous êtes parti au Gabon également, t'as fait un peu de la jungle.
1: On est parti en 2007 au Gabon et on y retourne dans le 17 juillet.
0: Ah, génial, c'est vos vacances cet été, mais pourquoi vous êtes amoureux du Gabon?
1: J'ai mon filleul qui s'est marié avec une Gabonaise.
0: Ah bah oui, ça explique. Du coup, il paraît que t'as goûté du
1: la belle famille. Hein.
0: Eh, ok, j'ai bien compris. Et t'as goûté du crocodile. Alors, je voudrais bien savoir, ça a quel goût le crocodile?
1: Ça a un goût de poulet.
2: Vous êtes tout le temps le crocodile.
1: C'est un peu plus goûteux que le poulet, mais ça ressemble, la chair est à peu près identique.
0: Ok, ouais, quand même, je sais pas. Tu mangerais toi du crocodile, Valérie ?
2: Bah non, parce que moi, c'est, tu sais bien que c'est pas mon truc, la viande, mais ouais. Pourquoi pas, hein.
0: Bon, Stéphane, voici ta question. Et nous partons à Hawaï. Quel terme hawaïen, on laisse les crocodiles de côté au Gabon, quel terme hawaïen peut vouloir dire à la fois bonjour, bienvenue et au revoir? Il y a un mot qui veut dire tout ça.
2: Eh ah bah dis donc, c'est pratique, ah, ça.
0: Je sais pas
2: moins.
0: Comment on comprend la différence entre bonjour et au revoir, mais bon. Bonjour, bienvenue, au revoir, ça se dit. Aloha. Hakuna Matata. Mahalo. Damido Damida. Top chrono. 10 secondes. Aloha. Hakuna Matata. Mahalo. Damido Damida.
7: Aloha.
0: T'as raison, bien plus qu'un simple mot, aloha exprime l'idée de partage, d'affection, de lien avec les autres. Et selon l'étymologie, ça veut dire partager son souffle de vie. Aloha à tous.
2: Allez, ça fait 7 partout, dites donc. Vous vous suivez de près, les amis. Mais là, tout de suite, vous écoutez ici. Je vous demande toujours de bouger un petit peu vos petits bouboules. Mais là, je vais vous dire. Et si on chantait? Si on chantait? Si on chantait? La la la la. Allez, Julien Clerc, fais-nous chanter. Vous écoutez ici, on vous aime, à tout de suite.

0: c'est ce qu'on fait tous les jours dans le taquet, hein, sur le chantier.
1: Ah oui, non,
0: je suis bien clair, bien sûr.
1: Jingle.
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0: Il est 12h43.
1: Et ici, nous sommes avec Stéphane qui joue avec ici Loire-Océan et Daniela qui joue avec ici Nord. Ils ont 7 points chacun, ils sont très forts. Hein. Très très forts nos candidats. Alors bon, quand même, Daniela, elle a plein de qualités, mais il paraît qu'elle a un défaut. Il paraît qu'elle parle trop et qu'elle est têtue. Qu'est-ce que ça veut dire, ça?
3: Oui, c'est vrai. C'est vrai.
1: Mais alors, parle trop de quoi? Ça veut dire quoi? T'es bavarde?
3: Oui, enfin bon, c'est l'écriture qui dit ça, hein. Quelque chose, je suis bavarde. Mais bon.
1: T'es têtue?
3: Hein? Ah oui, têtue, oui. Ça, je crois que c'est dans la famille. Mes frères et sœurs, on est tous convaincus d'avoir raison, quoi.
1: Ah, d'accord. Bon, oui. Et alors, il n'est pas têtu, Christian?
3: Non, on s'en va, lui, ça va.
1: Ah, lui, ça va, ok, d'accord. Bon, oui. Okay.
3: Bah, enfin, c'est parce que moi, j'ai toujours raison quand même. Hein.
1: Évidemment que tu as toujours raison, tu es une femme. Sûr. Évidemment. Oui. Alors, il paraît que toute ta vie, tu as été travaillée en mobylette.
3: Oui.
1: Et oui, tu as passé ton permis de conduire à 53 ans.
3: Oui, c'est ça.
1: Et alors?
3: Il m'a été offert par mes amis, puis j'ai eu mon permis conduite du premier coup, le code de fois, quoi, voilà.
1: Bah dis donc, c'est bien, mais alors pourquoi t'as attendu si longtemps? Tu préfères la mobylette, toi?
3: Bah disons que ça m'intéressait pas vraiment, quoi, et maintenant je suis bien contente de l'avoir, quoi.
1: Ah bah oui, là
3: tu... je faisais tout avec ma mobylette, bon, je faisais même mes courses, tout ça, puis bon, bah, avec les chambres, je conduisais aussi, bien sûr, pour les courses, mais bon, j'en voyais pas trop l'intérêt. Et puis pour mes 50 ans, mes enfants, mes amis m'ont offert l'inscription au permis de conduire.
1: Eh ben voilà.
3: Oui, la première leçon, on m'a dit, surtout, si je te préviens, si tu passes pas, tu rembourses. Donc, ben voilà quoi.
1: Eh ben tu l'as eu. Eh ben bravo.
3: Oui, je l'ai eu.
1: Bravo. Oui. Eh ben c'est sûr.
3: Et j'en suis bien contente maintenant, bien sûr.
1: Tu m'étonnes. Alors, oui. Nous allons essayer de nous envoler. Je te propose de marquer 5 points d'un coup.
3: Oui.
1: C'est la question cash. Écoute bien la question. Dans quelle émission de Canal+, Jamel Debbouze s'est-il fait connaître du grand public? Comment s'appelait l'émission de Canal dans laquelle Jamel Debbouze s'est fait connaître du grand public? Top chrono, 10 secondes.
3: Non, je ne sais pas.
1: Oh, il n'y a pas beaucoup d'émissions sur Canal+. Rappelle-toi de toutes les émissions, il y en a une emblématique. Et c'était nulle part ailleurs.
3: Oui. Ouais,
1: avec le cinéma de Jamel, là. Bon. Eh oui, il racontait les films à sa façon, c'était très drôle. Bon, oui. Tu restes à 7.
0: Ah, malgré tous les efforts de Valérie d'essayer d'aider sa candidate en lui donnant des indices.
1: Quels indices?
0: Eh, vas-y, je te dis que c'est une émission emblématique de Canal.
1: Bah, il n'y en a pas eu 50 sur Canal.
0: C'est à l'indice quand tu lui dis ça.
1: Oh là là.
0: Ah, mais elle n'a pas marqué. Non, mais je serai tout aussi indulgent, Stéphane. Et surtout, je te donnerai des indices.
1: Tu donneras rien du tout, sinon tu
0: quoi?
1: Bah, tu verras bien.
0: Hein? Ta gueule à la récré, voilà. Toi. Hein? Attention. Stéphane, alors on est râleur.
1: Eh ben.
4: Oui. Je suis bon français.
0: Ah oui.
1: Ouais, bah c'est un mec en plus, hein. Donc.
0: Mais bon. C'est-à-dire, bon, qu'est-ce qui te met dans un état de râlerie, de râlage, de tout ça, quoi?
4: Ben, quand ça va pas comme je veux.
1: Ah.
4: Quand ça se met en travers de mon chemin, des fois.
0: Ah. Oulala, oui.
4: Ah. Ouais. Eh oui, mais je suis un bon français.
0: Oui, oui, non, j'ai bien compris, ok. Oui. Qu'est-ce que tu as d'autre de bon français? C'est intéressant, ça.
1: Et il aime la bouffe.
0: Oui, la bonne cuisine.
4: Ouais, j'aime la bouffe.
0: Ouais.
4: Voilà. J'aime le bon vin.
0: Le bon vin, l'opération, voilà. Ouais.
4: Voilà.
0: Bon, bah, t'es un bon français, ouais.
4: Voilà, c'est déjà pas mal.
0: Oui, c'est pas mal. Petit côté grand blond, quand même. J'ai découvert, Stéphane, que tu as tendance à poser des objets n'importe où. Seulement, t'es un peu distrait. Et du coup, tu les perds.
4: Voilà.
0: Ouais.
4: Et je les perds.
0: Ah bah c'est embêtant, ça.
4: Je les retrouve, mais avec du temps.
0: Mais oui, mais alors du coup, quand tu les retrouves, tu les reposes.
4: Voilà.
0: Et tu les repères à nouveau.
4: Voilà.
0: Ouais, non, mais ça va loin parce que...
4: Et bon, avec madame, je ne demande plus où sont mes clés. Hein.
0: Oui, parce qu'il y a des choses que tu as, comme les clés de voiture, effectivement, tu les as retrouvées, mais un an après. Ça me paraît fou, comment on retrouve ces clés de voiture? Enfin, qu'on met un an pour les retrouver.
4: Mais on a retrouvé, j'ai retrouvé les clés après.
0: Ah oui. Mais elles étaient où, ces clés de voiture?
4: Ben, ils sont à la maison, mais ils étaient tombés derrière...
0: Ah, derrière un meuble?
4: Derrière un meuble.
0: Ah, d'accord, ok. Ah, il t'avait pas. Oui, ben, si tu pousses pas les mains, oui, forcément. Un an d'attente pour récupérer avec les voitures, et je comprends. On t'appelle parfois Robocop?
4: Oui.
0: Pourquoi?
4: C'est mes enfants, des fois, qui m'appellent comme ça. Non, parce que j'ai eu pas mal d'accidents.
0: Ok. Ah oui, t'as eu le fémur cassé, je crois.
4: J'ai été opéré une vingtaine de fois. Et, wow. Et demain, je me fais réopérer pour la 21e fois.
0: Demain?
4: Oui, demain.
0: Mais demain, c'est le jour de la retraite.
4: Et c'est le jour de la retraite, mais je passe sur la table.
0: Ok, t'as tout concentré sur le 1er juillet, toi, en fait. Hein, tu fais tout en même
4: voilà,
0: temps.
4: Voilà, ouais, exactement.
0: Ok, donc retraite. Mais c'est quoi comme opération? C'est un truc, ça va aller?
4: C'est rien de grave, c'est l'épaule.
0: D'accord.
4: On appelle ça la coiffe rotateur.
0: Ouh là là, oui. Bon, bah, je te souhaite...
4: C'est un ligament qui est touché. Mais
0: ouais, j'ai bien entendu. Allez, écoute, prends soin de toi.
4: J'ai dit à l'anesthésiste, au cas où que ça se passe mal, il ne fasse pas de zèle.
0: Il fasse pas de zèle, d'accord. Ah bah c'est ok, très bien. C'est rock'n'roll, toi. Hein. Bon, allez, on va jouer avec une question cash. Tu sais que tu es à 7 points. Notre ami n'a pas répondu précédemment.
5: Oui.
0: Notre ami Daniela, ce qui fait que ce serait peut-être l'occasion, tu vois ce que je veux dire, Stéphane, de prendre 5 points et de prendre la tête. Parce que là, pour l'instant, vous êtes à égalité 7 partout dans le jeu. Voici ta question. On a un petit extrait. C'est Little Richard avec Tutti Frutti, le fruit. Tu vas comprendre le lien. Eh oui, exactement. On parlait de fruits. De quel fruit la guigne est-elle une variété? De quel fruit la guigne est-elle une variété? On y va, top chrono, 10 secondes.
4: La cerise.
0: Tu vois, moi, j'ai même pas besoin de te donner des indices. Eh oui.
1: Oui, bon, c'est plus facile, hein, pardon.
0: C'est ça la différence.
1: Ouais, excuse-moi, la guigne, on le sait.
0: Stéphane, 12 points à présent, bravo. Une
1: okay,
0: bonne réponse.
1: Allez, c'est pas grave, parce que Daniela a 7, mais elle va se rattraper. Allez, avec le bingo. Et tout de suite, vous écoutez ici, on va écouter une nouveauté, on va écouter Vita, ça fait mal. Vous écoutez ici, on vous aime, à tout de suite.

0: Il n'arrive pas à des annonces. Je sais pas, il prend un fou rire, donc je vous le dis, c'était.
1: C'était vital, avec ça fait mal.
0: Qu'est-ce que
1: je voulais faire une vanne qui est nulle, donc j'ai pas voulu la faire. Je voulais savoir si elle avait la carte. Vita, elle est nulle.
0: Charlotte, je te demande pardon. Allez,
1: elle est nulle, pardon.
0: Ouais, elle est très très nulle. C'est l'heure de la réclame, allez-y.
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0: Nous sommes au taquet avec Daniela qui a 7. Puis nous sommes au taquet avec Stéphane qui a 12.
1: Ouais, il est plus au taquet qu'elle. Hein.
0: Oh, oh, oh. Tu commences pas à décourager ma candidate, s'il te plaît. D'accord ? Ok, voilà. Alors, comme ça, on a fait de la figuration dans la série Fabien Cosma, ma petite Daniela ?
6: Oui, oui, oui, oui.
0: Ça t'a plu ? Ça t'a plu ?
6: Oh, super, c'était super, oui. C'était très bien.
0: Eh ben, ça, c'est bien. Voilà. Moi, j'aime bien quand nos candidats, ils font plein de choses différentes. Alors, pour t'encourager, pour que tu gagnes, pour que tu remportes le bingo, je vais te mettre une chanson que tu adores.
7: Ne me quitte pas.
6: Oui.
7: Il faut tout.
0: On aime bien.
1: Ah oui, ça met de bonne humeur, c'est toujours.
0: Oh là là, ça va, on n'est pas obligé de faire toujours des trucs rigolos. C'est une très belle chanson.
6: Ah
0: oui. Eh oui, Daniela, elle aime bien aussi Bienvenue chez les Ch'tis. Il paraît que tu l'as vue 3 fois, Bienvenue chez les Ch'tis.
6: Bien sûr, bien sûr.
0: Ah voilà, ben voilà, tu vois, donc ça c'est drôle, Bienvenue chez les Ch'tis. Voilà.
6: Ah oui.
0: Voilà. Alors écoute, ma chérie, voici ton bingo.
1: Ne me quitte pas.
0: Ne me quitte pas, ouais.
1: On aurait pu écouter ça aussi. Allons-y, hein, je veux dire, soyons fous aujourd'hui.
0: Non, c'est pas qu'elle. Elle a dit qu'elle aimait Jacques Brel, elle a pas dit qu'elle aimait Serge Lama.
1: Ah, c'est Serge Lama, ça. Mais
6: bon.
1: Là, je me dis une série de chansons qui donnent le sourire, quoi.
0: D'accord, allez. On clôt son petit bec pendant que je fais mon bingo. Écoute bien, Daniela. À mon top chrono, tu vas avoir 10 secondes pour me donner un maximum de noms de magasins de décoration. Toutes les enseignes qui vendent de la déco. C'est simple, il y en a pour 10 secondes. Attention, top chrono, un maximum de magasins de déco.
6: Le Roi Merlin. Castorama.
0: Bon, ça fait 2, c'est bien. Alors, ça fait 2. C'est trop. Et il y avait évidemment Ikea, il y avait Maison du Monde, il y avait Alinéa, Monoprix, Zara, H&M, Conforama, tu l'as dit, Habitat, Roche et Beaubois, Jiffy, Beau Concept, enfin bref. Tu m'en as donné 2, c'est pas mal.
1: Je reconnais que Valérie avait proposé un très beau bingo qui permettait de donner plein de bonnes réponses. C'est dommage.
0: Et alors ?
1: Il n'y en a eu que 2, c'est dommage.
0: Oui, mais c'est déjà pas mal 2, il y en a qu'on fait 0, hein, je te rappelle.
1: C'est vrai, c'est vrai. Alors, tu l'as compris, mon Stéphane, il faut faire 3. Déjà, t'es en tête, hein, 12-7, je rappelle. Oui, 10 points, c'est ce que coûte le bingo, c'est celui qui marque le
0: ça
1: plus.
0: Ça coûte
1: de...
0: pas, ça rapporte.
1: Oui, ça rapporte. Ça va, il m'énerve. Je l'aurai un jour.
0: Non, mais écoute, je sais pas, t'as eu ton bac, toi ?
1: Oui.
0: T'as eu combien en français ?
1: En français ?
0: Ouais, voilà.
1: Je sais plus, c'était pas terrible.
0: Ouais, voilà.
1: Voilà. Bon, Stéphane, je me fais déstabiliser par Valérie. Elle sait faire, elle sait. Voilà, je reviens à toi, je me concentre et on va lui mettre un petit tacle à Valérie. Parce qu'on va écouter l'un de tes chanteurs préférés. Et Valérie, elle adore aussi. C'est pas une folle passion entre Valérie et Michel, tu vois ?
0: Non, moi j'aime Johnny, chacun sa vie.
1: Ah oui, elle est team Johnny, toi t'es team Michel Sardou alors.
8: Ben j'aime bien Michel Sardou, non déplaise à Juliette Armanet.
1: Toi t'es à fond, toi t'as décidé de nous faire de la polémique un peu aujourd'hui, hein, François Hollande, Juliette Armanet.
8: Non, je ne fais pas de polémique, je dis ce que je pense.
1: Bien sûr, je vois ça, t'es cash, tu as raison. Oui, parce qu'il y avait une petite histoire.
0: Oui, moi je la connais l'histoire, voilà. Mais moi j'aime Johnny. Voilà. Allez, hop.
1: Mais lui aussi, hein, il aime Johnny.
0: Ah, c'est
1: aussi,
0: bien.
1: Quand même, hein. Il est team Eddie Mitchell aussi, il aime les trois. Stéphane, 10 secondes pour être avec nous vendredi. Ce qui me ferait 2 candidats. Alors, nous sommes à peine mardi.
0: Bah c'est normal, un candidat lundi, un candidat mardi.
1: C'est assez logique.
0: Voilà.
1: Un maximum de marques. Je vais y arriver. Un maximum de marques de grande distribution. Voilà ce que je te demande dans ton bingo. Grande distribution, 10 secondes, top chrono.
8: Système U, Carrefour, Intermarché, Leclerc.
1: Lui, il s'est dit, j'en ai assez, je m'arrête là. Oui, Coxy Market, Franprix, Proxy, Viva, il y en avait plein. Il y a suffisamment de points, on est d'accord, Valérie. Voilà. C'est voilà. Gagné.
0: Voilà, donc c'est.
1: Bravo Stéphane.
0: C'est Stéphane qui sera en finale avec nous vendredi. Daniela, tu as très bien joué, mais voilà, c'est pas très grave, ma chérie. Je te souhaite une très belle journée. Et puis Stéphane, eh bien, tu essaieras de gagner le séjour pour 4 adultes à Porte Aventura World, avec 3 jours de nuit dans un hôtel 4 étoiles, 100 euros de carburant pour y aller, ou bien la machine à café Expresso Malongo, 32 OZ, 6 verres en verre.
1: Absolument.
0: Voilà. Bien, bah c'est super. Hein.
1: C'est pas mal.
0: Il y a deux candidats. Voilà, j'ai envie de chialer.
1: Oui.
0: Bien, je remercie Céline à la Réal, Vincent à la Technique, Maître Coupez au savoir, Yanis au standard, Éric Bastien.
1: Il a fait ce qu'il a pu, mais.
0: Éric Bastien, ouais.
1: Il a gagné quand même aujourd'hui. Non. Oui, c'est du dossier pour vous, ça, Éric Bastien. Vous vous en souviendrez. Hein.
0: De quoi?
1: Attends, moi, m'oublierai pas comme ça.
0: Oh. Ça dépend. Allez, je vous embrasse tous. Je t'embrasse, la France. Prends soin de toi. Je vous aime et on se retrouve demain.
1: Bonjour Wendy
3: Bonjour
1: Bouchard.
3: Bonjour les amis.
1: Bonjour Wendy.
0: Bonjour ma Wendy.
3: La France est à l'écoute. La Corse est à l'écoute. Et je vous propose une plongée en Balagne avec la comédie qui sort demain d'Eric Fraticelli. Permis de détruire, nous sommes avec l'ami Patrick Timsit.
0: Oh là là, que je l'aime, celui-ci, on l'aime
3: et
0: tellement.
3: Vous avez raison, et les Français aussi. Il éclaire cette comédie avec Cadmerad, il vient de nous en parler, ça va nous faire du bien en pleine fête du cinéma. Allez-y, dans les salles, justement.
0: C'est magnifique.
3: Je vous embrasse, à demain.
0: Belle émission à toi.
3: Ciao, merci.
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1: Je souhaite une excellente journée, j'aurai beaucoup de plaisir à vous retrouver pour la gagne, demain.
0: Vous écoutez ici, vous écoutez Valérie, et je vous aime, et il est 13h.
1: Ici Eric, à demain pour la gagne. Voici Wendy Bouchard, 13h.
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3: Bonjour à tous, merci de votre fidélité à Ma France. Une France qui sera derrière les Bleus ce soir à 23h face à la Suède. C'est une place pour les huitièmes de finale qui se joue à New York où notre correspondant a trouvé des Américains fans des Français. Le satisfecit global du gouvernement sur la gestion de la canicule. La chaîne a tenu. Voilà ce qu'indique Sébastien Lecornu qui maintient le niveau d'alerte dans les hôpitaux et annonce d'ici la fin de semaine la livraison de 30 000 climatiseurs dans ces établissements. Reste que les victimes ont été nombreuses à domicile. La solidarité a encore dérapé. On fait le point avec vous, avec l'amélioration de cette gestion de crise dans les hôpitaux et l'impact également sur nos cultures. À la une encore, l'ouverture d'une enquête pour tentative d'assassinat contre un oligarque ukrainien à Monaco. Le suspect est activement recherché. L'identité des 11 victimes du crash aérien en Lorraine est connue. On en reparle avec les drapeaux en berne dans les communes de la métropole de Nancy. Et puis la fête du cinéma bat son plein. Chaque billet à 5 euros depuis dimanche et ses cartes ton plein pour cette édition, l'occasion d'aller découvrir demain la comédie corse très dépaysante. Permis de détruire d'Eric Fraticelli avec Cadmerad et Patrick Timsit, notre invité dans quelques instants. Les Bleus sont de retour pour les 16e de finale de la Coupe du Monde. L'équipe de France affronte la Suède ce soir, 23h heure française. C'est à New York pour le début de la phase éliminatoire du tournoi. C'est un horaire qui n'arrêtera pas les supporters absolus des Bleus, mais pour les travailleurs matinaux, c'est la promesse d'une nuit sans sommeil. Que ferez-vous donc ce soir, 23h? Voici ce que répondent les habitants d'Auxerre au micro d'ici.
9: Je suis invité avant, mais à 23h où je resterai avec les copains pour garder le match, sinon je ferai ça chez moi, tranquille. Je suis en retraite, hein. Je peux aller jusqu'au bout de ma nuit, moi.
10: Dans mon lit, en train de dormir.
11: C'est trop tard ou c'est parce que le foot...
10: Non, c'est parce que je me lève de bonne heure et je me lève à 5h. Donc, il aurait été à 21h, j'aurais regardé.
12: À 23h, je sais pas. Je pense pas. Déjà, j'aurais pas regardé à 20h. Parce que je suis pas fan. Hein. Moi, j'ai mes collègues à l'hôpital et ils gardent ça.
13: Bon, c'est jamais tard pour un match de l'équipe de France, surtout en Coupe du Monde.
11: Et le lendemain, faut se lever ou pas?
13: Non, c'est les vacances maintenant. Je viens de finir l'oral là. Du coup, maintenant, je suis en vacances.
3: À certaines conditions. Donc, derrière les Bleus, 3 victoires en 3 matchs, 10 buts inscrits depuis le début du mondial. Les Français qui ont confirmé jusqu'à présent leur statut de favori et qui n'auront pas le droit à l'erreur face à un adversaire qui est à leur portée. Des milliers de supporters sont attendus à New York et ils seront soutenus par des Américains. Figurez-vous, fans des Bleus. Nicolas Perronet a rencontré ses locaux very in love with French soccer. Nicolas Perronet.
14: Lorsque l'on croise un maillot bleu dans un stade, la réponse est quasiment toujours la même.
15: I'm not French.
16: You're American?
15: I'm American, yeah.
14: Michael, par exemple, qui vient du Michigan.
15: Et j'aime beaucoup la France.
14: Un bob, vive la France, sur la tête
15: J'aime les Français, le pays, le foot, c'est le meilleur au monde.
14: Comme si les Bleus avaient déjà conquis l'Amérique.
15: J'aime l'équipe des États-Unis, mais je dois l'avouer, je préfère la France. Zidane, c'est pour l'éternité, mon ami.
14: Alex et son ami qui ont fait le voyage depuis l'Utah ont eux d'autres noms floqués sur leur maillot.
16: I love Mbappé, Dembélé, the goats.
17: Allez les Bleus.
14: Ils expliquent que leur origine centrafricaine les rapproche des Bleus. Même argument pour Jimmy.
18: Je supporte la France parce que je suis originaire du Liban. On veut une revanche contre l'Argentine. Je veux une finale contre Messi et le battre de la même manière qu'il nous a battus.
14: Un engouement pour la marque équipe de France. Logique ici pour Cyril, lui est français, mais expatrié depuis 20 ans sur la côte Est.
19: Les Américains, ils aiment consommer et ils aiment gagner. Donc l'équipe de France, c'est la meilleure équipe de foot, donc ils veulent acheter des maillots. Je ne suis pas surpris.
14: Ce soir, le stade sera donc encore très majoritairement bleu face à la Suède.
3: Si Nicolas, match à 23h, France-Suède à suivre à la télévision sur M6 et un double écran pour vous pour accompagner l'émission sur ICI en live vidéo sur notre site à partir de 22h30 sur notre site ou sur notre appli ICI.fr. Nous ressortons tous de cet épisode caniculaire fatigué et inquiet. Fatigué par des températures éprouvantes de jour comme de nuit, inquiet des prévisions qui annoncent une multiplication de telles vagues de chaleur avec une nouvelle canicule qui pourrait survenir en fin de semaine. Et c'est dans ce climat très anxiogène que le Premier ministre a réuni hier soir une cellule de crise pour faire un premier bilan. Coralie Moreau, c'est plutôt un satisfecit d'ailleurs qu'envoie Sébastien Lecornu, se faisant aux Français.
20: Oui, qui tient en une phrase, la chaîne a tenu des prévisions et alertes de Météo France à la mobilisation des personnels dans les hôpitaux et des forces de la sécurité civile. Pour Sébastien Lecornu, les enseignements de la canicule de 2003, celle qui fait référence, ont été tirés dans les EHPAD et les établissements de santé. Propos appuyés par le directeur général des hôpitaux de Paris, qui estime que le nombre de 15 000 morts enregistrés en 2003 ne sera pas atteint cette fois. Mais si les structures de prise en charge des plus fragiles semble pour le moment avoir tenu. La situation est très préoccupante pour les personnes isolées à domicile, ce qu'a reconnu le Premier ministre.
21: Je le dis prudemment, c'est un peu tôt, mais on le voit bien, le nombre de victimes à domicile est bien plus important que sur tous les épisodes précédents. Et en clair, la surmortalité à domicile, c'est-à-dire quand les forces de secours arrivent, malheureusement, les personnes sont déjà décédées.
20: Une surmortalité de l'ordre de 40% par rapport à la normale, selon le tout premier bilan de Santé publique France, qui estimait dimanche à environ un millier le nombre de décès supplémentaires liés à la canicule. Bilan qui risque fort de s'alourdir dans les jours à venir, quand les chiffres seront tous remontés, quand sera pris en compte également le nombre de décès dans les jours à venir liés à la décompensation des personnes fragiles, trop affaiblies par les fortes chaleurs. La crainte aujourd'hui, vous le disiez, est l'arrivée d'un nouvel épisode caniculaire qui mettrait à l'épreuve encore les personnels des hôpitaux et des secours déjà épuisés par les températures excessives de ces derniers jours.
3: Merci Coralie Moreau. Avec des établissements de santé qui attendent la livraison de 30 000 climatiseurs d'ici la fin de semaine, du début de semaine prochaine, les plans hors sang, niveau de mobilisation maximale dans ces établissements hospitaliers sont maintenus pour les prochains jours. Cela étant, Victor Delande, certaines améliorations sont notables, vous nous le dites, du côté des soignants.
22: Il y a d'abord la porte d'entrée des urgences. Depuis plus de 3 ans, les patients doivent appeler le 15 avant d'aller à l'hôpital. C'est ce qu'on appelle le SAS, le service d'accès aux soins, qui regroupe le SAMU et la médecine générale en support pour les soins qui ne sont pas urgents. Yann Penverne est président de SAMU Urgences de France.
23: L'appel préalable avant de se déplacer aux urgences est une bonne chose. On a besoin de cette sorte de bouclier sanitaire de la nation, qui est cette régulation qui permet d'avoir une réponse au bon moment pour le bon patient.
22: Deuxième nouveauté dans cette crise, les secours immergent les patients atteints de gros coups de chaleur dans des baignoires mobiles glacées pour éviter le plus possible de dommages sur les organes. Armand Méconceau-Dessap est chef du service de réanimation de l'hôpital Henri Mondor à Créteil.
24: Ce qui nous a frappé par rapport à 2003, c'est le pourcentage de malades reçus avec déjà une température qu'on qualifiera de raisonnable, c'est-à-dire soit autour de 39, soit même en dessous de 39, parce qu'ils avaient bénéficié de l'immersion préhospitalière. Et ça tranche beaucoup avec 2003, où on recevait des malades aux alentours de 41.
22: Enfin, dernier changement notable, l'obligation pour les EHPAD de disposer d'au moins une pièce rafraîchie pour les résidents. Et même s'il faut rester prudent, la surmortalité dans ces ces établissements serait bien en dessous de celle de 2003.
3: Victor Delande, pour ici, la canicule qui a aussi dévisagé la nature avec des végétaux, vous le constatez, très éprouvés, des sols secs et arides. Le gouvernement planche d'ailleurs sur des mesures pour le monde agricole victime de sécheresse avec une réunion prévue à cet effet vendredi. À Paris, plus de 6000 foyers sont toujours privés d'électricité dans le nord et dans l'est de la capitale où des supermarchés, des pharmacies, des commerces ont dû garder leurs portes fermées. Les fortes températures ont chauffé les sols goudronniers, contraignant le réseau électrique souterrain. Par ailleurs, pour compenser la faible fréquentation des magasins en pleine canicule, le ministre des PME, Serge Papin, ministre du Commerce, annonce la prolongation des soldes d'été jusqu'au 28 juillet. Dans Ma France, nous revenons à présent sur cette explosion criminelle à Monaco qui a fait hier soir 3 blessés, dont 2 grièvement, notamment un oligarque ukrainien. Le procureur général de Monaco, Stéphane Thibault, a annoncé en fin de matinée l'ouverture d'une enquête pour tentative d'assassinat sans qualification terroriste et il a rappelé la succession des faits.
4: Nous avons un homme seul qui dépose un colis qui est en cours d'identification, peu de temps avant que les 3 occupants de l'appartement du rez-de-chaussée de cet immeuble se présentent à la porte et le colis explose au moment où ces 3 personnes arrivent. Les victimes n'ont pas pour l'instant encore pu être entendues. L'homme n'est plus en situation de pronostic vital engagé. La femme l'est toujours et l'enfant ne l'est pas. Ce que je peux vous dire, c'est que l'homme est résident monégasque depuis 2021, enfin en tout cas au plus tard en 2021, que nous n'avons aucune enquête le concernant à Monaco et que, à notre connaissance, il n'est pas recherché par une autorité étrangère.
3: Un suspect activement recherché en France, voilà pour ces propos du procureur général de Monaco. En Lorraine, 2 jours après le crash tragique d'un avion à Tomblaine sur l'aérodrome de Nancy qui a tué 10 passagers et le pilote, l'enquête se poursuit pour comprendre les circonstances du drame et les hommages se multiplient à l'égard des victimes et de leurs familles. On connaît désormais l'identité des 5 personnes venues effectuer un baptême de parachutisme ainsi que des 5 instructeurs chevronnés puisqu'il s'agissait de sauts en tandem ainsi que du pilote Mohand Chibani.
6: Les 5 participants au baptême étaient tous originaires de Nancy et sa banlieue. Parmi eux, Cynthia, 48 ans, maman de 2 enfants, infirmière à la polyclinique de Gentilly. Très souriante, joviale, elle aimait décrisper le côté difficile du métier, raconte l'un de ses collègues. À bord de l'avion, il y avait aussi Damien, infirmier libéral à Nancy, très investi dans son travail, notamment auprès de ses patients les plus fragiles. Youssef, lui, aimait le foot. Il jouait avec les vétérans au club de Tomblaine. Il laisse derrière lui 2 enfants. Parmi les victimes également, ce lycéen de 18 ans dont le prénom n'a pas été dévoilé. Il devait se présenter à son oral du bac ce lundi. Tous étaient accompagnés par des instructeurs chevronnés. Ils venaient de différentes régions, comme Philippe, membre du club de parachutisme de Besançon, 7000 sauts à son actif. Davy, lui, était adjudant-chef chez les sapeurs-pompiers du Var. Anthony venait de Strasbourg, parachutiste professionnel. Il aimait croquer la vie à pleines dents, témoignent ses collègues. Ou encore Albéric, 33 ans, baroudeur, passionné de voyage pour aller sauter. Tous ceux qui ont été amenés à les côtoyer saluent leur professionnalisme.
3: Merci Mohand. Des lieux de recueillement ont été ouverts au public dans différentes communes de la métropole du Grand Nancy et les drapeaux des mairies des 20 communes de cette métropole sont mis en berne en signe de solidarité. Le coup est rude pour l'environnement avec le vote cette nuit par les sénateurs de la réintroduction à titre dérogatoire de 2 insecticides interdits jusqu'à présent en France mais autorisés ailleurs en Europe. Ces produits qui seraient utilisés dans des conditions encadrées pour la culture de noisettes ou de la betterave. Il s'agit d'une mesure ressuscitée de la loi Duplomb contre laquelle 2 millions de Français avaient pétitionné l'été dernier. Un texte décrié également par la gauche et les associations de défense de la nature. Les débats ont été musclés au Sénat. Mariam El Kurdi.
7: Le sujet de l'acétamipride est si embarrassant pour le gouvernement que la ministre de l'Agriculture, Annie Genevard, le répète au sénateur écologiste Yannick Jadot.
8: Je ne souhaite pas la réintroduction de l'acétamipride dans ce texte. Vous l'avez entendu, ça. Vous l'avez bien entendu, parce que vous me reprochez le contraire.
7: Si elle insiste autant, c'est parce que le dossier est tellement inflammable qu'il pourrait compromettre l'adoption du projet de loi d'urgence agricole. La réintroduction de l'insecticide. La proposition revient sous la forme d'un amendement sénatorial. moins d'un an après la pétition anti-loi Duplomb et la censure partielle du Conseil constitutionnel. Alors quand le sénateur LR Laurent Duplomb prend la parole, il argumente.
0: La France agricole est devenue l'homme malade de l'Europe. La cause de ce déclin, c'est l'hypocrisie à la française. Nous sommes les seuls à interdire des molécules en Europe depuis plus de 10 ans, tuant à petit feu notre production française de fruits.
7: Ce n'est plus une loi d'urgence agricole, mais une

0: au projet qui ont obtenu de la justice administrative la suspension du chantier pendant plusieurs mois. Et aujourd'hui, sur Ici Occitanie, le nouveau maire de Castres, Florian Azéma, salue cette décision. Il souligne néanmoins que ces recours ont coûté beaucoup d'argent.
1: Tous ces recours et tous ces blocages ont eu un coût considérable pour les contribuables. On a donc près de 80 millions d'euros d'indemnités de retard qui ont dû être versées à Atosca. C'est de l'argent public qui aurait pu être consacré à nos écoles, à nos hôpitaux, à nos routes ou à nos collectivités. Et ça, pour le coup, je le déplore. Vous savez, la dette de Castres, c'est 88 millions d'euros. Là, on va verser 80 millions d'euros d'indemnités de retard à la société Atosca. C'est considérable. Je veux dire, 80 millions d'euros, ce que je vous disais, si on avait investi autant d'argent dans nos routes, nos hôpitaux, nos écoles, la climatisation de nos écoles, par exemple, ben voyez, voilà, ça c'est concret. Alors que là, ça a été, de l'argent jeté en l'air.
0: L'autoroute A69 qui doit ouvrir à la circulation d'ici la fin de l'année. Et puis, vous allez pouvoir profiter de la fête du cinéma pour aller voir peut-être la comédie. On vous le souhaite, Permis de détruire, dont nous parlons dans quelques secondes avec notre invité Patrick Timsit. Des places jusqu'à demain soir à 5 euros. Depuis dimanche, c'est le meilleur démarrage en 10 ans de cette opération. Près d'1,5 million de billets vendus, simplement pour la première journée. Bravo à vous. Il est 13h15.
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0: Et dans Ma France, chers auditeurs, on voyage en Balagne sur une terre corse vibrante, explosive parfois, mais qui se joue et qui s'amuse des caricatures ou des extrapolations. Et au cinéma, c'est un enfant du pays qui s'en amuse encore. Eric Fraticelli a réalisé Permis de construire. Il vous propose demain son permis de détruire et il vous a hameçonné pour son projet. Bonjour cher Patrick Timsit.
3: Bonjour.
0: Vous qui connaissez, je crois, très bien le Gard, très bien la France, mais peut-être un peu moins l'île de Beauté.
3: Non, je l'ai fréquenté, je la fréquente régulièrement. Oui. Dernièrement, ça a été d'ailleurs le tournage a été fantastique et m'a redonné le goût. C'est pas que j'avais perdu le goût, mais l'habitude. De temps en temps, on fréquente une région, puis après on tombe amoureux d'une autre. Oui. Exactement. Et la Balagne que je ne connaissais pas. Donc c'est formidable. On a vécu. C'est génial quand même de faire un film où à la fin de la journée, on se dit à tout à l'heure. On se dit pas à demain. Et le vendredi soir, on se dit. Bon, bah, à tout à l'heure, et le samedi à tout à l'heure, et le dimanche. On a passé vraiment une immersion. Et donc, ce qui est caricatural, c'est l'image qu'on s'en fait.
0: Absolument.
3: Mais avec un Eric Fraticelli, il fait ça, alors on dit avec respect et tout ça, mais c'est en lui. Mmh. C'est-à-dire que c'est plus une comédie, film d'auteur, avec aussi beaucoup de tendresse de ses personnages. Finalement, le seul personnage caricatural, c'est le personnage de Doom, mais mon personnage, qui est le Pinsuit. Donc celui du continent, on va dire, de la métropole, qui se prend pour un Corse, c'est lui qui se caricature. Et puis les rapports avec les Corses, au contraire, sont vraiment très très justes, puisqu'on continue de les vivre.
0: Complètement, mais ce qui est formidable avec Eric Fraticelli, c'est qu'il peut s'autoriser ça. Alors il y a eu d'autres films, L'Enquête Corse notamment, où Christian Clavier jouait aussi avec Jean Reno sur ses dissensions, sur ses singularités. Mais Eric Fraticelli, vous le disiez, c'est en lui, et il s'en amuse encore, il tire le film très intelligemment, parce que Permis de construire, premier opus, Permis de détruire aujourd'hui, alors il vous a récupéré pour ce projet. Et on aime beaucoup les comédies qui se tiennent aussi avec des tandems. Tandem inédit que celui que vous formez avec Kad Merad.
3: C'est une merveille, c'est un formidable. Vrai rendez-vous, parce que on dit toujours ça, mais quand c'est vrai, c'est mieux. Et là, avec Kad, ça a été un excellent moment. On était là,
0: Et
3: c'est, ça me correspond bien, moi.
0: C'est typique du village ou c'est la Corse?
3: Non, c'est la Corse. D'accord. C'est la Corse. Avec ces anamatopées où tout d'un coup on est là, on réduit la conversation au minimum. C'est marrant parce que dans le Gard, c'est un pas plus, ça va pas plus. Alors quoi de nouveau, mieux. Voilà. Et c'est en Corse, c'est ça. C'est comment ça va bien, ça va bien.
0: C'est plus court que l'italien.
3: Oui, c'est. Il y a tout d'un coup tous ces moments qu'on a vécu où on se rend compte que quand le cœur s'ouvre, il s'ouvre fort, quoi. C'est-à-dire que c'est des réunions où les pâtes à l'araignée, ça fait 48 heures qu'il les prépare et qu'on les mange, et puis ils sortent les guitares.
0: Oui, vous avez été accueillis comme ça.
3: Et puis ça chante, exactement, vraiment. Oui. Et c'est forcé. Oui. Alors il y a toute la bande. Il y a Eric Fraticelli et toute la bande, et le Gnou, Eric Corti et Michel Fraticelli. Et toute cette bande, je ne vais pas tous

0: les citer, mais
1: qui sont un terreau corse, voilà, qui vous ont facilité cette
0: ouverture
1: d'esprit.
0: Ouais. Et ça passe ou ça passe pas.
1: Ça veut dire que vous n'avez pas été bizuté.
0: Non, pas du tout. Au contraire, très, très accueilli, très chaleureusement, avec beaucoup de douceur. Et donc, justement, avec cette volonté de ne pas tomber dans cette image d'Épinal où justement, le corps se revêche, qui est là, on va prendre le temps de se connaître.
1: Il y a beaucoup de fraternité, beaucoup de douceur, beaucoup de tendresse dans tous les personnages, finalement. Et puis, il y a un parti pris très intéressant et original. Votre personnage Doumé, chirurgien au sein d'un cabinet médical, se veut plus corse que les corses, c'est ça, vous commencez à nous le dire. Il épine sous tout, mais il est plus corse que certains corses, il aime son île, il veut la protéger plus que certains locaux, il veut se battre contre un projet d'installation sur l'île qui risque de dénaturer l'environnement, l'écosystème, pour détruire la maison du responsable de France Énergie. Extrait.
2: J'ai tout quitté pour venir m'installer ici. Je fais travailler les gens du coin, je suis sympa avec tout le monde, je suis pro-corse à mort. Et qu'est-ce qu'il faut faire ici pour être considéré comme un corse?
3: Il faut être corse.
2: Je te présente mon ami Olivier.
4: Bonjour monsieur.
2: Et les psys?
4: J'aime pas les psys.
3: On va quand même pas laisser deux pinsouilles plastiques à une maison sans rien faire. On va passer pour qui? On est encore chez nous quand même, non?
5: Que tous les corses qu'il y a, tu vas te trouver qu'un pinsou dedans.
4: Je suis pas ton fiancé, c'est une macania.
6: Allez, mettez les gaz.
4: Ça va être compliqué. Sans cette bagnole, il y a moins de gaz que dans un briquet.
2: Un. Deux.
3: Qui a sauté?
7: C'est la maison.
8: Elle est en face, c'est la maison. Et elle a rien.
1: Et voilà, c'est là qu'est l'os.
0: C'est
1: génial, vraiment, on est avec vous dans cette comédie. Alors, vous dites comédie d'auteur, c'est vrai, Derek Fraticelli, avec son esprit. Et puis le fait que les attentats ne devraient pas être commis que par des corps, si on veut préserver l'île de beauté. C'est en tout cas ce qu'embrasse votre personnage de Dominique, qui s'est fait appeler Doumé.
0: Oui, exactement, qui reprend les gens quand on l'appelle Dominique. Enfin, voilà. il est rentré absolument dans son univers. Moi, on me dit que j'ai l'accent. Et j'ai jamais travaillé l'accent. Je sais
1: et
0: pas
1: vous
0: faire
1: le faites très sobrement.
0: Mais oui, ça, parce que je ne l'ai pas vu venir.
1: C'est vrai.
0: Il n'y a que quand le film a été présenté en avant-première qu'on me dit l'accent. Mais et puis, effectivement, je me suis rendu compte qu'il y avait.
1: Oui, c'est léger, mais c'est bien.
0: D'identification, c'est... je dirais.
1: Oui.
0: Et c'est vrai que cette bourde-là d'explosions. Et en même temps, toute cette historique de la Corse fait que l'île a été conservée.
1: Ouais.
0: Donc, voilà, je vous laisse avec cette analyse,
1: absolument.
0: Ce merdier de dire est-ce qu'il faut faire tout sauter pour être écouté.
1: Ce merdier, vous voilà, qui partez dans le maquis.
0: La première fois que je sors ça,
1: bravo.
0: On verra si je la conserve cette phrase pour le reste des interviews.
1: Voilà, ici RCFM va vous
0: mais
1: reprendre.
0: C'est pas mal, c'est vrai que ça représente assez le monde, si vous qui êtes dans une émission d'actualité, la vôtre, c'est de se dire, merde, pourquoi ce sera toujours les chieurs et celui qui ont la plus grande gueule qui sont toujours écoutés, testés au restaurant. Ne serait-ce qu'au restaurant, c'était mon gag. Je le faisais. Avant qu'on me connaisse, je faisais ça. Je demandais à mes 3-4 amis ce qu'ils voulaient déjeuner. Et donc, ils me donnaient la liste, leur menu.
1: Oui.
0: Et donc, le garçon arrivait. Et quand ils annonçaient, j'avais mon ami, il disait, alors monsieur, ce sera quoi? Oh ben, je vais prendre des carottes râpées. Je lui ai dit, tu vas pas prendre des carottes râpées, t'es pas ici pour prendre des carottes râpées. Moi, je sais que vous voulez prendre des filets de hareng. Oui. J'ai dit, non, prends des filets de hareng. Ah non, je peux pas, je supporte pas. Prends des filets de hareng. Et au fur et à mesure, je dictais à tout le monde ce qu'ils devaient prendre, ce que je savais qu'ils allaient prendre. Et le garçon ne s'adressait plus qu'à moi. Et j'étais servi en premier. Et après, il quittait la table, je lui ai dit, vous pensez à nos entrées, mais monsieur, enfin. Et j'étais servi, donc le monde appartient aux grandes gueules.
1: C'est
0: comme ça.
1: Et à ceux qui entretiennent et qui prennent soin de l'environnement, parce que c'est ce qu'il y a en filigrane de ce film,
0: c'est
1: quand même.
0: Exactement ça.
1: L'environnement, la santé des habitants aussi.
0: Oui.
1: Et vous êtes vous-même très pétri de ces valeurs et de ces priorités, Patrick Timothy.
0: Mais je crois qu'à un moment, on est un petit peu concerné, non?
1: On sort d'un épisode qui nous le fait constater.
0: Et à la veille d'un autre.
1: Voilà.
0: Donc, il y a un moment, il faut juste être à l'écoute, quoi. C'est vraiment ça. C'est pas du militantisme, c'est du civisme. C'est être à l'écoute et se dire, voilà, alors, on dit les enfants, mais, et nous, et nos enfants, et nos parents. Mmh. Aujourd'hui, moi, l'inquiétude que j'ai, c'est toujours, c'est
1: maman,
0: ma maman
1: voilà.
0: En ce moment, voilà. Mmh. Et je me dis, et c'est fou, c'est magnifique, parce qu'elle ne supporte pas la clim, figurez-vous. Pour le rajouter à ce petit épisode de canicule, vous avez une maman de 97 ans
1: inquiétude.
0: Qui vous dit non, ne me mets pas la clim, je ne supporte pas. Ah ben voilà, on n'est pas dans la merde.
1: Ce qui vous rend encore plus vigilant.
0: Plus
1: inquiet, bien sûr. Elle est où votre maman géographiquement?
0: Elle est à Paris, à côté de la maison, pas loin de la maison, vous savez.
1: Oui, bien sûr, mais ça c'est magnifique, c'est magnifique. Non, je reviens au Gard parce que c'est vrai que voilà, c'est une terre aussi qui
0: elle
1: a souffert
0: dans le Gard,
1: comme beaucoup de terres.
0: Passer, voilà, des jours dans le Gard.
1: Voilà, c'est un homme qui prend soin de sa maman, ben c'est la
0: vérité.
1: Non,
0: c'est
1: vérité,
0: ma maman
1: hein.
0: Qui s'impose, qui m'impose le fait que je prenne soin d'elle.
1: Non, votre maman, que vous avez honorée il y a quelques semaines d'ailleurs, en reprenant ce livre, ce titre formidable d'Albert Cohen, je crois. C'était
0: je travaille toujours dessus.
1: À Marseille, vous
0: êtes
1: vous dessus,
0: savez que depuis, alors je l'ai tourné.
1: Ça y est.
0: J'ai pas tourné le film, j'ai tourné ma maman. Comme une... Voilà, et puis là, tout d'un coup, je suis en train de... C'est un truc de fou. Je tourne ma mère, j'ai pas encore écrit le script, je l'écris cet été.
1: Voilà.
0: Continue à tourner ma mère, bref.
1: C'est la meilleure des habitations hein, spirituelles.
0: Oui, oui.
1: Merci mon cher Patrick.
0: Je vais l'observer, la faire bosser cet été.
1: C'est ça.
0: Oui, voilà.
1: Ah, je comprends pourquoi vous la prenez près de vous dans le Gard.
0: Évidemment, il faut toujours chercher le vice.
1: C'est la muse amusante.
0: Chez moi, il y a toujours une part de,
1: c'est ce qu'on aime.
0: De cruauté.
1: Permis de détruire, cher ami, avec Canmerade, Claude Perron, Marie-Pierre Nouveau, Philippe Corti, Michel Ferracci, Derek Fraticelli. Régalez-vous demain au cinéma. Profitez de la fête du cinéma. Merci pour tout Patrick.
0: Merci,
1: et bel été.
0: Merci de me recevoir. Merci,
1: merci,
0: c'est un plaisir, vraiment.
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1: Avec Bruno Salomon, l'une des grandes voix du foot d'ici. Bonjour Bruno.
10: Bonjour Wendy.
1: C'est jour de match pour les Bleus. Et avant de parler de la France et des Suédois, on vous donne les résultats de la nuit.
10: Avec une surprise, une confirmation et un passage à ric-rac. Les Brésiliens se sont fait peur pour se qualifier pour les huitièmes de finale du Mondial. Grâce à une victoire dans les derniers instants, score 2-1. Les Brésiliens sont donc qualifiés. Ça, c'est le train qui est donc arrivé à l'heure. En revanche, ce qui s'est passé dans la nuit à Boston est complètement fou. L'Allemagne s'est fait sortir par le Paraguay au tir au but après un score de 1-0. Alors, je vous emmène, vous savez que c'est un endroit que j'aime beaucoup, je vous emmène en tribune de presse là-bas du côté de Boston, au Gillette Stadium. Dernier tir au but, le commentateur de la radio nationale paraguayenne, comment dire, a craqué. Il s'est pas pris dans la prise. Il est juste heureux de cette qualification historique pour le Paraguay. La liesse populaire au Paraguay se poursuit ce mardi puisque sur X, le président de la République, Santiago Pinheiro, s'est exclamé « Le Paraguay n'abandonne jamais, jour férié, bordel ». Pardon pour le gros mot, mais c'est bien le président de la République qui l'a dit. Donc à Asunción, la capitale et dans tout le pays,
1: incroyable.
10: C'est jour férié. Aujourd'hui, donc le Paraguay, c'est le futur adversaire, soit des Bleus,
1: soit
10: de la Suède. Bon, on préfère bien évidemment les Bleus. Mmh. Enfin, dernier qualifié de la nuit et du petit matin, on va dire, c'est le Maroc. Là aussi, match nul, qualif au tir au but face à un gros morceau. Les Pays-Bas, après son parcours fantastique en 2022 au Qatar, sa victoire en Coupe d'Afrique des Nations, le Maroc confirme que c'est une grande nation mondiale. Le capitaine Achraf Hakimi est au micro de nos confrères de beIN Sport.
11: Il y avait beaucoup de gens qui pensaient que c'était la chance. Qu'est-ce que ça passait à Qatar? Ben nous, on a resté concentrés. Et le travail, ça paye. Aujourd'hui, ça payait. On devait rester concentrés, humble, comme on a fait depuis le début. Et on va aller, ça là, jusqu'à la fin, ça là.
10: Voilà, prochain adversaire pour le Maroc en huitième de finale le 4 juillet prochain. C'est le Canada. À Houston.
1: Allez, on parle des Bleus, évidemment. Ce soir, 23h à New York, il faudra défier et surtout éliminer la Suède. Et ce sera à vivre sur ICI.
10: Dès 22h30, avec Pia Clément, Charlotte Lorgeret, notre consultante, et Nicolas Perronnet, vous avez rendez-vous pour une grande soirée, car désormais, ça passe ou ça casse pour les Bleus, face à des Suédois qui ont terminé 3e du groupe F, avec une victoire, un nul, une défaite. En gros, c'est une grosse attaque et une défense assez poreuse. Et pour le sélectionneur des Bleus, Didier Deschamps, même si son équipe est archi favorite, et il faut être prudent face à cette Suède. Il est fidèle à lui-même, notre Dédé.
12: Je pense que l'équipe de Suède, en rencontrant l'équipe de France, elle n'a rien à perdre. Nous, il faut qu'on prenne ça avec beaucoup d'humilité et y mettre toute la, la détermination, la concentration qu'on a pu mettre. Là, il n'y a pas de match de rattrapage. Mais ce n'est pas pour autant qu'on doit avoir de la fébrilité ou de la retenue. Là, il n'y a pas de joker. On sait. On est venu pour ça aussi. Donc, on y est maintenant. Faut le faire.
10: Voilà, pas de joker. Une statistique, si vous êtes un amateur de Paris, sous l'ère Didier Deschamps, depuis 2012, donc, les Bleus n'ont, ne comptent qu'une seule défaite face à cette équipe de Suède en 5 matchs.
1: On prend, hein.
10: Ouais, on prend. Moi, ça me va. Ça me va très bien.
1: Magnifique, Nicolas Perronnet. Bravo hein, de trouver chaque jour la pépite. Nicolas Perronnet qui va débarquer dans ce journal du Mondial. On va le retrouver au MetLife Stadium pour nous faire vivre cette rencontre France-Suède.
10: Et il ne l'aime pas ce stade. Ah. Il ne l'aime pas, Nicolas. Il nous envoie son call comme d'habitude. Écoutez ce que ça donne.
13: Salut les amis, retour dans le New Jersey. C'est un peu un retour à la case départ hein. C'est là que tout a commencé pour les Bleus. Sauf que bah, là ça peut aussi être terminus. Donc je voulais quand même vous dire, puisqu'on n'est pas sûr de revenir ici pour la finale, même si on espère très fort, je voulais vous dire à quel point ce stade ici est vraiment le pire de la compétition. Il n'y a rien qui va. À l'extérieur déjà il est affreux. À l'intérieur, alors oui il est grand, c'est vrai, c'est impressionnant, mais franchement il a aucun charme. Il est au milieu de rien, entouré de parking géant, en plein cagnard, il est loin de New York. Je vous épargne le débat sur la pelouse qui avait été très critiquée après le match face au Sénégal. Et en plus, les espaces pour les médias, hein, la conférence de presse, la zone mixte, c'est dans des espèces de préfabriqués sur ces fameux parkings. Franchement, c'est un raté, New York, en termes de stade, de logistique. Mais ça a l'avantage, c'est vrai, de pas être trop loin de Boston et du camp de base des Bleus, quand même, donc un avantage. Il va falloir s'y faire parce que ce sera le stade de la finale. Allez les Bleus!
10: Allez les Bleus, France-Suède, 23h sur ICI.
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18: Un festival pas comme les autres.
16: Richard Gauthier.
18: Les Filmeurs à Conteville, festival en pleine nature. On projette des films indépendants. C'est rythmé par des concerts, des débats, des rencontres. Pour la 13e fois, les bénévoles ont monté le chapiteau, les Barnum, une scène. Ils ont câblé, éclairé, sonorisé pour que dans les champs dédiés en temps normal aux moutons, en tout cas le reste de l'année, tout soit prêt pour accueillir les spectateurs. Yolande Moreau, figure importante du cinéma, est l'invité d'honneur cette année. Le festival commence jeudi avec dès 19h. Concerts et restauration à 21h, ciné-concert, le mécano de la générale de Buster Keaton. Et puis ça continue jusqu'à dimanche. Après les projections, des rencontres sont organisées. Yolande Moreau sera présente à chacune des projections de ses films. Vous retrouvez tous les détails sur le site des Filmeurs. Ça commence jeudi.
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0: Mix, Here Comes the Rain Again. Ici Normandie dans le poste et pas de pluie à l'horizon. La tendance pour les prochains jours est plutôt à la hausse du mercure et il semblerait à ce sujet que beaucoup de Français ont cherché à fuir la chaleur ces dernières semaines en cherchant une destination un peu plus fraîche. Et c'est Dieppe qui semble en bénéficier sur la plateforme de réservation d'hébergement Booking.com. Dieppe a été la ville la plus recherchée. Dieppe qui a connu la plus forte progression de recherche pour l'ensemble des voyageurs français avec plus 171%. Trouville-sur-Mer et Cabourg dans le Calvados complètent le podium. Ici Normandie, voici le nouveau titre de Gaëtan Roussel, Tout s'en va.
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2: Léopoldine, bonjour. Léopoldine.
3: Excusez-moi, c'est juste le temps que je sorte de l'eau. Je suis à vous tout de suite.
2: Léopoldine, vous êtes, ce n'est un mystère pour personne, la célèbre fille du non moins célèbre génie de la littérature, Victor Hugo.
3: Oui, tout à fait. D'ailleurs, papa m'appelait Didine. J'adorais ce surnom. Un peu embêtant le soir au moment du dîner. Didine, Ondine. Insupportable.
2: Né en 1824, on vous connaît peu, finalement.
3: Bah oui, disons qu'on n'a pas vraiment eu le temps de me connaître. J'avais des projets, mais tout est tombé à l'eau.
2: Si on peut
3: s'exprimer. Je peux m'exprimer ainsi, ouais, mais voilà. J'ose.
2: Oui, quand même, osez. En 1838, alors que vous avez seulement 14 ans, vous tombez follement amoureuse de Charles Vacry, le fils d'un armateur du Havre.
3: Oui. Charles avait grandi dans le monde des bateaux. Il était bon. Il sentait bon le sable chaud. Mais papa refuse que je l'épouse, mon bel amant. Soi-disant pour des petits soucis de détournement de mineurs. Mais j'ai tenu bon. Hein. Tiens bon la barre et tiens bon l'amant. J'ai attendu. Charles a patienté 5 ans.
2: Le 15 février 1843, vous voilà mariée.
3: Oui, enfin. J'avais peur de rester comme une vieille bouée à quai. Je marie donc mon marin. Je sais pas pourquoi j'ai épousé un marin, vu comment j'ai fini.
2: Le 4 septembre de la même année, oui. C'est le drame, le fameux drame qui vous fait entrer dans l'histoire.
3: Oui, alors d'abord dans la vase, techniquement, puis après dans l'histoire, effectivement. Ce matin-là, l'oncle de mon époux, tonton Pierre, décide de faire une petite excursion sur la Seine à Villequier. Bonne ambiance, il y a mon Charlot, et puis il y a aussi son oncle, et puis un petit neveu qui est légèrement TDAH. Au début, j'étais pas prévue dans l'expédition, et puis je me suis dit, allez, Léopoldine, craque, vas-y, lance-toi. En plus, papa était en train de butiner sa maîtresse en Espagne, Juliette Drouet. Alors oui, forcément, j'étais libre, tranquille, à la cool, mais à la fin, on coule.
2: Votre mort va frapper les esprits et plonger votre père dans un profond chagrin.
3: Oui, enfin bon, pour ce qui est de plonger dans quelque chose de profond, je crois que c'est moi qui ai décroché le pompon, quand même. Enfin, grâce à moi, papa a écrit son plus beau poème.
2: Le fameux « Demain dès l'aube, à l'heure où blanchit la campagne ».
3: Oui, ça c'est la version que vous connaissez, Michel. Ah moi, bon, j'ai la vraie version.
2: Dites-nous.
3: « Demain, dès l'aube, à l'heure où je butine ma compagne, je partirai. Vois-tu, je sais que tu m'entends. Est-ce que tu m'entends ? Pardon. J'irai par la forêt.
4: Mais Victor Hugo se retourne dans sa tombe.
3: Oui, mais j'irai par la forêt. La forêt, l'agence immobilière, m'acheter un pav en Espagne.
4: Non, oui.
3: Ils sont demeurés un peu comme toi de temps en temps. Je marcherai. Les yeux fixés sur mes billets, ça va me coûter un bras, ton enterrement.
2: Un mot pour finir, peut-être, Léopoldine ?
3: Oui, si l'on retient le nom de mon père, le grand homme, le vénérable, n'oubliez jamais la fille qui, dans toute son œuvre, fut la plus misérable. Bam ! Moi aussi, je fais de la poésie ! Tiens, Daddy !
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0: compagnie, je sais qui je suis dans votre début d'après-midi, tout en musique sur votre radio. Ici Normandie, lui a fait une arrivée majestueuse dans le port du Havre hier. Le porte-conteneur CMA CGM Notre-Dame, il a accosté. C'est le plus grand porte-conteneur battant pavillon français et il doit être inauguré après-demain. Ici Normandie à suivre, Julien Doré et l'actu de 14h.
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1: Bel après-midi, ici Normandie, merci d'être avec nous, il est 14h. En 90 secondes, l'actu en France et dans le monde.
2: Sans doute un nouvel épisode caniculaire à partir de ce week-end, prévient Météo France. Pas plus de détails, en revanche, sur sa durée ou son intensité, les températures vont de nouveau être très élevées, dépassant les 30 degrés sur une bonne partie du pays. Des chaleurs extrêmes qui ont fragilisé certains équipements électriques. 7800 foyers étaient privés d'électricité à Paris ce matin, 8100 dans le Nord et l'Aisne après le passage d'orages violents. La piste d'une attaque ciblée privilégiée à Monaco après une explosion hier soir, un colis piégé qui a fait 3 blessés, un oligarque ukrainien, une des plus grosses fortunes du pays, sa femme et leur enfant de 13 ans. Le suspect est toujours recherché ce matin. Une enquête pour tentative d'assassinat est ouverte. Pas de qualification terroriste à ce stade. Des tarifs bancaires toujours plus onéreux. Ils ont augmenté de 2,7% sur un an, 3 fois plus vite que l'inflation, après avoir déjà pris 3% l'an dernier, alors que les bénéfices des banques augmentent, dénoncent les associations de consommateurs. Ça, en revanche, c'est une bonne nouvelle pour l'épargne des Français, assure Roland Lescure, ministre de l'économie. Le taux de rémunération du livret A va augmenter à la mi-juillet. Un taux fixé à 1,5% depuis le mois de février. Et puis c'est une nouvelle compétition qui commence pour les Bleus en Coupe du Monde, avec le coup près de l'élimination au-dessus de leur tête ce soir face à la Suède en 16e de finale. Le coup d'envoi, c'est à 23h, à vivre sur ICI, bien sûr, dès 22h30 pour l'avant-match.
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1: Les éclaircies cet après-midi, elles se font de plus en plus larges, avec un vent de secteur nord-ouest légèrement modéré. Et à 17h, vous aurez 27 à Évreux, 26 à Rouen, 24 à Forges, 19 pour Dieppe et 24 au Havre, avec une mer belle à peu agitée. Une eau à 19. À Étretat, nous sommes pleine mer depuis 12h, avec un coefficient de 67. Vous aurez entre 10 et 16 demain au réveil, et pour votre mercredi, un soleil de plus en plus généreux l'après-midi et les températures allant de 20 à 24 degrés.
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0: Jimmy Cliff, et ce sont trois chansons françaises à la suite que nous allons écouter dans quelques secondes. La première à faire pâlir tous les marquis de Sade, la deuxième qui prend tout de travers, et la troisième qui nous blesse le cœur et les yeux.
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1: Le tournoi des familles.
0: Richard Gauthier.
1: C'est demain, mercredi, le tournoi des familles. Après-midi de défi et de convivialité dans la rue Pierre Mendès France à Yvetot. Des épreuves organisées par la ville d'Yvetot et la maison de quartier qui permettront de désigner la meilleure famille à travers toute une série de jeux dans plusieurs disciplines alliant adresse, stratégie et esprit d'équipe au programme. Pétanque, et puis d'autres jeux, et notamment un jeu d'extérieur qu'on appelle le cornhole, ultimate frisbee, lancer de crocs, tir à l'arc à ventouse et jeu de palais. Tout au long de l'après-midi, les participants accumuleront des points au fil des différentes activités afin de tenter de décrocher le titre de meilleure famille du tournoi. Le tournoi des familles demain, rue Pierre Mendès France à Yvetot.
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0: Normandie et le son des années 80 avec Noé Viller, femme publique. Le son du tango, ce sera pour Rouen demain soir sur l'esplanade Marcel Duchamp. On est face au musée des Beaux-Arts entre 20h et 22h. L'association Tango et Moi propose Tango Nomade et les danseurs vont nous réaliser de magnifiques chorégraphies en plein air, au son du tango. C'est gratuit et c'est pour tous les publics. Ici Normandie, l'actu de 15h, c'est dans 13 minutes.
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1: Ici Normandie, bel après-midi, 15h. Et voici le 90 secondes.

0: Une surmortalité de 300 décès constatés sur la première vague de chaleur fin mai. Chiffre donné cet après-midi par Santé publique France. Concernant donc la période du 26 au 30 mai dernier et 17 départements des régions Bretagne, Île-de-France, Normandie, Nouvelle-Aquitaine et Pays de la Loire classés en vigilance orange canicule. Pour soutenir les commerçants après ces épisodes de canicule, les soldes d'été jouent les prolongations jusqu'au 28 juillet. À cause de la chaleur, les centres-villes sont restés déserts. De nombreuses marques ont constaté une baisse du chiffre d'affaires de l'ordre de moins 20 à moins 30%. Et alors qu'on respire enfin, Météo France prévient, la France va connaître sans doute un nouvel épisode caniculaire à partir de ce week-end, sans estimer à ce stade la durée ou l'intensité. Les températures vont de nouveau être très élevées, dépassant les 30 degrés sur une bonne partie du pays. Gérald Darmanin devant l'Assemblée pour défendre son projet de loi sur la justice criminelle, qui a pour objectif de désengorger les tribunaux. Un garde des Sceaux fragilisé par l'affaire Liana, qui a déjà promis de supprimer la mesure phare du texte, le plaider coupable, un texte qui reste néanmoins tout aussi inquiétant selon le syndicat des avocats de France. Cette fois, les choses sérieuses commencent vraiment pour les Bleus au Mondial de foot. Qualification ou élimination à chaque match. La France affronte la Suède en 16e de finale à 23h ce soir. Et pour vivre ça en intégralité, nouvelle soirée spéciale 100% bleu sur votre radio ici. Ça commence à 22h30 pour l'avant-match.
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2: Les éclaircies cet après-midi, elles se font de plus en plus larges, avec un vent de secteur nord-ouest légèrement modéré. Et à 17h, vous aurez 27 à Évreux, 26 à Rouen, 24 à Forges, 19 pour Dieppe et 24 au Havre, avec une mer belle à peu agitée. Une eau à 19. À Étretat, nous sommes pleine mer depuis 12h, avec un coefficient de 67. Vous aurez entre 10 et 16 demain au réveil, et pour votre mercredi, un soleil de plus en plus généreux l'après-midi, et les températures allant de 20 à 24 degrés.
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0: Voici Normandie, vos après-midi tout en musique avec le groupe U2 et avec trois chansons françaises à la suite que je vous envoie dans quelques secondes avec deux femmes qui se tiennent la main, la lune qu'on regarde et des hivers crépitants près du chat Angora.
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0: Andreï, même pas peur. Un coup de cœur ici Normandie.
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1: Demain mercredi 1er juillet, la fête de l'été dans le parc paysager de Neuville.
0: Richard Gauthier.
1: Une bonne raison pour célébrer le retour des températures plus agréables. Le parc accueille sa traditionnelle fête de l'été. Dès 11h30 et jusqu'à 13h30, on se retrouve autour d'un repas participatif et partagé. Chacun apporte un petit quelque chose et on prépare le repas ensemble. Et puis, de 13h30 à 17h30, place aux animations, au programme Structure gonflable, jeux en bois, parcours de motricité, maquillage, chamboule-tout et vélo smoothie. Grâce à ce vélo, vous créez votre propre boisson à la force de vos jambes. C'est très original. En pédalant, la roue entraîne l'axe et prépare votre smoothie. Et il y aura plein d'autres surprises. Le thème de cette fête cette année, c'est Disney. Rendez-vous donc demain mercredi au parc paysager de Neuville-les-Dieppes. C'est totalement gratuit.
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0: Aerosmith, vous l'écoutez sur votre radio ici, Normandie. Ils risquent l'élimination ce soir. S'ils perdent, c'est la fin de la Coupe du Monde de football. Les Bleus de Didier Deschamps, favoris sur le papier, à l'assaut de la Suède pour les 16e de finale. Avant match dès 22h30 sur votre radio ici, sur ici.fr et sur YouTube, pour un coup d'envoi à 23h. En attendant, profitez de William Scheller, Pascal Obispo, Francis Cabrel et Abba avant l'actu de 16h.
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1: Très belle fin d'après-midi avec nous, il est 16h. Et en 90 secondes, voici l'actu en France et dans le monde.
2: Et de fortes chaleurs attendues de nouveau à partir de ce week-end, prévient Météo France. Pas plus de détails, en revanche, sur la durée, l'intensité de cet épisode. Les températures vont de nouveau être très élevées, dépassant les 30 degrés sur une bonne partie du pays. Alors qu'on s'attend à un nouvel épisode de fortes chaleurs, Santé publique France tire un premier bilan de la canicule du mois de mai. On a recensé au moins 300 décès de plus que la normale en 5 jours en France. La canicule qui anime les débats à l'Assemblée cet après-midi, le groupe écologiste va déposer une motion de censure contre le gouvernement pour sa gestion de l'événement. Toujours dans l'hémicycle, après un marathon législatif, les députés doivent se prononcer sur une version finale de la proposition de loi sur la fin de vie. Le vote définitif à l'Assemblée nationale, qui a le dernier mot face au Sénat, réfractaire au texte, est prévu, lui, pour le mercredi 15 juillet. C'est une bonne nouvelle pour l'épargne des Français, selon Roland Lescure, le ministre de l'Économie. Le taux de rémunération du livret A va augmenter à la mi-juillet, un taux fixé à 1,5% depuis le mois de février. Une nouvelle compétition qui commence pour les Bleus en Coupe du Monde, avec le coup près de l'élimination au-dessus de leur tête ce soir face à la Suède en 16e de finale. Le coup d'envoi, c'est à 23h à vivre sur ICI avec Pia Clément, notre consultante Charlotte Lorgeret et Bruno Salomon dès 22h30 pour l'avant-match, puis Nicolas Perronnet au commentaire en direct des États-Unis.
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5: Merci Marine Le Génie. Le retour de l'actu locale, Sarah et Yasmine Ziani tout à l'heure à 17h. La météo, notre tendance pour les prochaines 24 heures. Quelques passages nuageux, quelques petites gouttes aujourd'hui. Grosso modo, le même programme pour la journée de demain. Après une soirée, ma foi, plutôt ensoleillée. Une nuit assez calme et étoilée. Ce 1er juillet donc s'annonce globalement beau, même si, comme aujourd'hui, il va falloir compter avec une masse nuageuse quand même assez persistante. D'abord sur le littoral, ensuite sur le plateau de Seine-Maritime, le matin, et puis dans l'heure, également dans l'après-midi. Des petites pluies également au programme, surtout sur le secteur de Ponto de Mer. Vent d'ouest assez soutenu demain matin, ça devrait se calmer à la mi-journée. Pour ce qui est de la mer, la température de l'eau actuellement à 19 degrés pour nos vacanciers. Température demain matin, le réveil à 15 sur Yvetot, hein, 16 autour de Neuchâtel-Vernon, 17 pour Rouen-Évreux, 18 au Havre maximal, un 19 à 21 degrés sur le bord de mer dans l'après-midi, 22 dans le Pays de Bray, 24 autour de Bernay à 25 degrés. Maximal demain, respirable et agréable sur Évreux et la métropole rouennaise.
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5: 16h02. Ah, ce célèbre La La La, il a 45 ans quand même, hein. Et ça marche toujours aussi bien, si je vous vois dans la voiture, et si j'en crois en tout cas ce que j'entends. Comme la moustache de Thierry Pasteur d'ailleurs, hein. Elle est toujours d'actualité. Elle est de retour au bar de la plage. Côté vestimentaire, moi je rajouterais même la chemisette. C'est très banger la chemisette en 2020.

0: Nouveauté ici, Normandie, le nouveau Charlotte Cardin, en tout cas The Way We Touch, à l'instant que vous allez pouvoir chanter tout l'été.
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0: 16h10 en voiture, Simone. Salut la famille ici Normandie. Content de faire partie du voyage, encore une fois avec vous les amis. Ensemble jusqu'à 19h, actu local, musique, bonne humeur bien sûr. Et un petit soleil aujourd'hui, assez timide c'est vrai. Un petit coup de mou pépère. Rassurez-vous, il va se refaire la cerise assez vite d'ici ce week-end. Et il va même faire grimper la température de nouveau ce soir. Dans mon sac de plage, qu'est-ce qu'il y a? Il y a un passeport gourmand que j'aurai le plaisir de vous offrir tout à l'heure. À Boujou, on joue le blind test de l'été, 17h50. Rendez-vous pour jouer avec nous autour justement des grand tube de l'été en France et ailleurs. On aura l'occasion également de se pencher sur des cours de pêche pour les enfants près de Conchon-Nouche. Ça, c'est au programme de l'Air du Temps Normand avec Fred Robanuic. J'ai pour vous aussi, dans l'événement d'ici, un festival cinéma en plein champ. Nous sommes à Conteville, on est près d'Honfleur dans l'heure. Et puis Antoine Loutcherdy également fait partie de notre sélection estivale. On va le retrouver avec ses humeurs du jour, celles qui vous ont réveillé cette saison, en compagnie de Michel Jérôme et de Marianne Naquet. Certains jours, des déguisements, des personnages historiques pour Antoine, comme ce jour où il s'est pris pour Léopoldine, la fille de Victor Hugo.
3: Léopoldine, bonjour. Léopoldine.
4: Excusez-moi, c'est juste le temps que je sorte de l'eau. Je suis à vous tout de suite.
3: Léopoldine, vous êtes, ce n'est un mystère pour personne, la célèbre fille du non moins célèbre génie de la littérature, Victor Hugo.
4: Oui, tout à fait. D'ailleurs, papa m'appelait Didine. J'adorais ce surnom. Un peu embêtant le soir au moment du dîner. Didine, Ondine. Insupportable.
3: Né en 1824, on vous connaît peu finalement.
4: Bah oui, disons qu'on n'a pas vraiment eu le temps de me connaître. J'avais des projets, mais tout est tombé à l'eau.
3: Si on peut
4: s'exprimer. Je peux m'exprimer ainsi, ouais, ma j'ose. Voilà.
3: Oui, quand même, osez. En 1838, alors que vous avez seulement 14 ans, vous tombez follement amoureuse de Charles Vacry, le fils d'un armateur du Havre.
4: Oui. Charles avait grandi dans le monde des bateaux. Il était bon. Il sentait bon le sable chaud. Mais papa refuse que je l'épouse, mon bel amant. Soi-disant pour des petits soucis de détournement de mineurs. Mais j'ai tenu bon. Hein. Tiens bon la barre et tiens bon l'amant. J'ai attendu. Charles a patienté 5 ans.
3: Le 15 février 1843, vous voilà mariée.
4: Oui, enfin. J'avais peur de rester comme une vieille bouée à quai. Je marie donc mon marin. Je sais pas pourquoi j'ai épousé un marin, vu comment j'ai fini.
3: Le 4 septembre de la même année, oui. C'est le drame, le fameux drame qui vous fait entrer dans l'histoire.
4: Oui, alors d'abord dans la vase, techniquement, puis après dans l'histoire, effectivement. Ce matin-là, l'oncle de mon époux, tonton Pierre, décide de faire une petite excursion sur la Seine, à Villequier. Bonne ambiance, il y a mon Charlot, et puis il y a aussi son oncle, et puis un petit neveu qui est légèrement TDAH. Au début, j'étais pas prévue dans l'expédition, et puis je me suis dit, allez, Léopoldine, craque, vas-y, lance-toi. En plus, papa était en train de butiner sa maîtresse en Espagne, Juliette Drouet. Alors oui, forcément, j'étais libre, tranquille, à la cool, mais à la fin, on coule.
3: Votre mort va frapper les esprits et plonger votre père dans un profond chagrin.
4: Oui, enfin bon, pour ce qui est de plonger dans quelque chose de profond, je crois que c'est moi qui ai décroché le pompon, quand même. Enfin, grâce à moi, papa a écrit son plus beau poème.
3: Le fameux « Demain dès l'aube à l'heure où blanchit la campagne ».
4: Oui, ça c'est la version que vous connaissez, Michel. Ah moi, bon, j'ai la vraie version.
3: Dites-nous.
4: « Demain dès l'aube, à l'heure où je butine ma compagne, je partirai. Vois-tu ? Je sais que tu m'entends. Est-ce que tu m'entends? Pardon. J'irai par la forêt.
5: Victor Hugo se retourne dans sa tombe.
4: Oui, mais j'irai par la forêt. La forêt, l'agence immobilière, m'acheter un pav en Espagne.
5: Non, oui.
4: Ils sont demeurés un peu comme toi de temps en temps. Je marcherai, les yeux fixés sur mes billets. Ça va me coûter un bras, ton enterrement.
3: Un mot pour finir, peut-être, Léopoldine?
4: Oui, si l'on retient le nom de mon père, le grand homme, le vénérable, n'oubliez jamais la fille qui, dans toute son œuvre, fut la plus misérable. Bam ! Moi aussi, je fais de la poésie. Tiens, Daddy !
0: Léopoldine 2.0, vue par Antoine Loutcherdy. La sélection estivale de ses meilleures humeurs du jour. Le retour, évidemment, demain, même heure, ici, Normandie. Avec encore un grand classique. Après Victor Hugo, voici Starmania. Le blues du businessman et Claude Dubois.

0: DJ Norman Kungs avec These Girls, le tube qui l'a rendu célèbre, et ce dans le monde entier. Ça arrive pas tous les jours, en tout cas ce garçon aujourd'hui mène une carrière internationale et dans vos oreilles à l'instant ici Normandie, avec également trois chansons françaises à la suite. On est avec Bernard Lavillier, un petit cours de salsa, Mylène Farmer, c'est à qui le tour, ça c'est son tout dernier titre, et puis chanter pour ceux qui sont loin de chez eux, vous avez reconnu Michel Berger, avant de s'intéresser aux offres d'emploi ici Normandie à 16h30.
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0: Chanter pour ceux qui sont loin de chez eux. Le classique de Michel Berger sur votre radio locale. Ici Normandie.
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0: Ouais, pour éviter les accidents, attention à la 29 dans le sens Caen-Saint-Quentin, kilomètre 55, hauteur de Foucard. On a un accident qui implique un véhicule et on a aussi une offre d'emploi pour vous.
2: Loïc Fournier, chargé de relations entre entreprises au France Travail de Forges-les-Eaux. L'agence de Forges-les-Eaux vous propose une intégration sur un CAP en apprentissage pour devenir boucher. Apprenez un savoir-faire artisanal recherché en alternance sur Forges-les-Eaux. La formation démarre en septembre 2026. Rendez-vous pour tous jeudi 9 juillet à 10h30 au CFA NIT Academy, 10 rue du Champ-Vecmont à Forges-les-Eaux. Vous aurez l'occasion de visiter les locaux du centre, prendre connaissance du programme de formation et vous pourrez participer à un test de positionnement pour intégrer le cursus en alternance. Vous pouvez vous inscrire directement via l'interface Mes événements emploi ou vous présenter à 10h30 jeudi 9 juillet au CFA NIT Academy à Forges-les-Eaux. Merci.
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0: Les vacances, ça arrive. Mais avant de partir, il faut faire les valises, il faut aller jusqu'à votre lieu de vacances et le tout en restant zen. Est-ce possible des vacances sans s'énerver? On sera la question à Gad Elmaleh, entre autres, et à Guillaume. Ils sont dans l'humour en tube de Fred Ballard après Teddy Swims et Eli Medeiros.

0: Comptez le nombre de tatouages qu'il a sur le corps et sur le visage. Ce garçon a un look très très particulier et une voix surtout incroyable. Il s'appelle Teddy Swims. À l'instant avec Loose Control sur votre radio locale ici, Normandie. On parle des vacances, on parle de stress, on parle d'humour. Fred Ballard, l'humour en tube. Il y a Gad Elmaleh et Guillaume qui sont au programme aujourd'hui.
1: Je sors de la piscine, je trouve pas les serviettes. Ça m'énerve. Ça m'énerve, vieux. Quand t'es jeune, tu dis où sont les serviettes. À mon âge, tu fais, mais voilà, y a pas les serviettes.
2: Donc, petit message de Gad Elmaleh aux plus de 40 ans. Arrêtons de nous prendre la tête avec des petits détails de rien du tout et profitons à fond de nos vacances sans mettre de l'huile sur le feu ou de la serviette sur le tapis.
1: À la réception, je dis, madame, y a pas de serviette. Elle me dit, oui, je sais. Elles sont au troisième étage. Oui, je dis, madame, je connais pas l'hôtellerie, c'est pas mon métier. Mais si je peux me permettre, si vous les mettez près de la piscine, ça peut cartonner. Elle m'a dit, je vais faire remonter l'info. Je dis non, fais redescendre les serviettes.
2: Mais oui, parfois c'est avec une vanne bien foireuse et une punchline bien envoyée qu'on apaise tous les conflits, for sure. Mais bon, il n'y a pas que pendant les vacances qu'il faut rester maître de ses nerfs. L'organisation nécessite aussi une bonne maîtrise de soi.
3: Bon, les copains, est-ce qu'on peut une fois pour toutes réserver nos vacances? Donc, point numéro 1, la destination. Tout le monde est d'accord pour l'Espagne? Mais t'as déjà été, évidemment que t'as déjà été. Tu passes ta vie en vacances, couillon. On est toujours d'accord pour la dernière semaine de juillet. Comment ça, c'est plus possible? Mais c'est toi qui l'as proposé. T'as un stage de paddle. Tu te fous de ma gueule. Donc, on te voit pas d'année parce que tu joues au paddle et en vacances, t'es pas là parce qu'il y a paddle. Y a aucun souci. Faudra juste plus m'appeler en chialant parce qu'elle t'a quitté. Elle a eu raison de le faire.
2: Alors, en général, quand ça commence comme ça, les vacances s'annoncent sublimes. Il faut savoir écrémer les éléments peu motivés avant de partir en groupe. Et si vous cherchez un géo-expert en logistique comique, mettez Guillaume dans la valise et ouvrez grand vos chakras du LOL.
0: Ils sont forts, ces Belges. Pour la peine, il sera de corvée de vaisselle. Merci, Fred Ballard.
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0: Avec un certain Michel Polnareff, les plus célèbres lunettes blanches de le boulevard de la plage, ouais. N'hésitons pas à le dire. Michel Polnareff. Même à Los Angeles, où il réside aujourd'hui. Le célèbre Tam Tam pour nous accompagner dans cet après-midi où le soleil est revenu. Ça y est, je vais vous voir prendre le sourire. Puis on aura l'occasion de s'intéresser également à l'actu locale en compagnie de Sarah Yasmine Ziani qui nous retrouvera tout à l'heure à 17h.

0: Tam Tam et surtout les solos électriques de Michel Polnareff sur votre radio locale avec Tam Tam à l'instant. Le plus beau feu d'artifice de Normandie, c'est ce qu'on dit souvent quand on parle du feu de Oissel près de Rouen. Cette année, malheureusement, il ne va pas pouvoir avoir lieu parce que décret préfectoral, pas de feu d'artifice à moins de 200 mètres d'une zone boisée entre le 15 juin et le 15 septembre. Crève-cœur et notamment pour le maire que vous entendrez, Stéphane Barré. C'est l'actu locale en Normandie, c'est à la une du journal de Sarah Yasmine Ziani qui arrive dans une petite dizaine de minutes. Ici, Normandie, c'est aussi Quarter Flash avec Harden My Heart et Amir à l'imparfaite dans une poignée de secondes.
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0: C'était l'époque du pantalon et du perfecto, on est d'accord. En cuir, bien sûr. Quarterflash, Harden My Heart, un instant sur votre radio locale ici, Normandie.
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0: Tout juste 17h. Local en Normandie, c'est avec vous Sarah Yasmine Ziani. Bonsoir Sarah.
2: Bonsoir Sylvain, bonsoir à tous.
0: C'était le plus beau feu d'artifice de Normandie.
2: Celui de Wassel en Seine-Maritime, si l'on en croit son maire Stéphane Barré. Mais mauvaise nouvelle, il n'aura pas lieu cette année. Ce feu d'artifice tiré traditionnellement le soir du 13 juillet, veille de la fête nationale dans le parc du château de la Marquise. Une annulation contrainte par un arrêté préfectoral qui interdit tout feu d'artifice à moins de 200 mètres d'une zone boisée entre le 15 juin et le 15 septembre pour prévenir les risques d'incendie. Un vrai crève-cœur pour le maire Stéphane Barré. Alors il va falloir se réinventer.
3: Moi, cette année, je comprends la décision des services de l'État au vu des événements climatiques qu'on a en ce moment. Mais je souhaiterais qu'on puisse se réunir quelques moments dans les prochains mois pour qu'on puisse revoir si on peut ou pas. Et puis après, il va falloir qu'on se réinvente si c'était pas possible. Qu'est-ce qu'on va proposer aux Océaniens et aux Océanes et puis à l'agglomération rouennaise, voire plus, comme manifestation alternative? Est-ce qu'on revoit différemment? Est-ce qu'on fait un spectacle? Est-ce qu'on fait quelque chose avec... il faut qu'on se pose et puis qu'on réfléchisse pour faire quelque chose comme on a toujours fait dans l'innovation. Et voilà, donc pour l'instant, on en est là, c'est quand même dur, on le regrette. Et puis ça fait, l'année prochaine, ça aurait fait 50 ans. Enfin, 50 ans, moins deux ou trois annulations, on va dire, en 50 ans. Mais voilà, ça fait 50 ans que le feu d'artifice était tiré au parc du château de la Marquise.
2: Et Wassel comptait bien les fêter ses 50 ans l'année prochaine. Le centre hospitalier de Gisors dans l'Eure annonce son placement sous administration provisoire par l'Agence régionale de santé Normandie. C'est à compter de demain à cause d'une situation financière particulièrement dégradée. L'objectif, c'est de donner à l'établissement les moyens de conduire les transformations nécessaires à son redressement et de sécuriser son avenir au sein de l'offre de soins du territoire, écrit l'ARS. Elle avait fourni une aide financière à hauteur de 9,4 millions d'euros sur ces trois dernières années. 830 000 euros pour la rénovation thermique d'environ 250 logements sociaux, un plan de soutien aux familles monoparentales. La métropole Rouen-Normandie, dont le conseil s'est réuni hier soir, a lancé une série de mesures. Le président de la métropole, Nicolas Maillet-Rossignol, a dénoncé la répartition, je cite, disproportionnée des budgets de l'État, selon lui. Nous représentons à peine 15 à 20% de la dépense publique locale, mais nous devons supporter plus de la moitié de l'effort demandé, regrette-t-il dans un communiqué.
0: Congés payés, semaine de 40 heures, convention collective.
2: Autant d'avancées sociales menées par le Front Populaire en 1936. 90 ans après sa création, la ville de Grand-Queville, près de Rouen, rend cet après-midi un hommage au socialiste Léon Blum. Ça se passe en ce moment sur l'avenue Léon Blum, justement. Une plaque va y être dévoilée. Une défaite et c'est la fin de la Coupe du Monde de foot. Les Bleus jouent les 16e de finale ce soir contre la Suède. La France bien lancée dans ce mondial avec 3 victoires en 3 matchs et 10 buts au compteur. Le coup d'envoi c'est à 23h avec un avant-match dès 22h30 à suivre sur votre radio ici et sur ici.fr.
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2: On a eu de belles éclaircies cet après-midi.
0: Oui, c'est vrai que le soleil est revenu enfin. Il a été assez timide aujourd'hui. On devrait retrouver un programme similaire pour la journée de demain avec ces passages nuageux qui vont d'abord gâcher un petit peu le plaisir des plaisanciers sur le littoral, sur les plateaux de Seine-Maritime dans le courant de la matinée. Puis dans l'après-midi, on rajoutera ces nuages dans le département de l'Eure avec un ou deux rayons de soleil, mais aussi quelques petites pluies sur le secteur de Pont-Audemer, par exemple, qui se prépare pour les mascarets d'ailleurs dans quelques jours. Un grand festival, un grand rendez-vous, je le sais, qui est cher justement à tous les habitants. Vent d'ouest assez soutenu de matin, ça devrait se calmer dans l'après-midi. 19 degrés dans l'eau, voilà pour les baigneurs. Température à 15 demain matin sur Yvetot, à 16 autour de Neufchâtel-Vernon, à 17 près de Rouen-Évreux, 18 au Havre, la maximale de 19 à 21 sur le front de mer. L'après-midi est plutôt sympa, agréable également dans le pays de Bray avec un 22, ça grimpe à 24 sur Bernay et 25 degrés maximal demain sur la métropole rouennaise et le secteur d'Évreux. Prudence sur la 29 vous qui circulez actuellement sur le sens Caen-Saint-Quentin, un véhicule est signalé en panne au kilomètre 55 à hauteur de Foucard. Faites bonne route en tout cas, et le 02 35 07 66 66 évidemment est là pour vous aiguiller et nous laisser un petit message sur notre numéro WhatsApp. À tout à l'heure, Sarah.
2: À tout à l'heure.
0: Prochain rendez-vous avec l'actu local, c'est à 18h.
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0: Ah, celle-ci, c'est un rock, hein, c'est un pic, hein, c'est un cap. Que dis-je ? C'est un cap. C'est une péninsule de la chanson française, Eddie. La lumière.

0: Monsieur Eddy, on ne se lâche jamais de cette dernière séance sur votre radio locale à l'instant. Ici Normandie, 17h08.
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0: Salut les presque vacanciers. Bah oui, depuis quelques jours, c'est vrai qu'on va au boulot, mais avec les fringues de vacances, tellement il refait chaud. D'ailleurs, on a changé. Avant, on disait en Normandie, il repleut. Maintenant, il refait chaud. Hein, vous avez repéré ça depuis quelques jours maintenant. Isabelle Lebrun, tiens, intéressons-nous à elle. La voix de vos matinées sur Ici Normandie n'a peur de rien, figurez-vous. Alors nous, c'est pas un scoop parce qu'on la connaît, mais c'est vrai que ça peut vous épater. Et quand elle dit, par exemple, que je mette la main à la pâte il y a quelques mois, elle ne rigole pas à vraiment mettre la main dans le pétrin. Et faire du pain, si vous ne me croyez pas, rendez-vous juste après Amel Bent, que voici, c'est son grand retour à Amel Bent. Et vous allez voir ce que vous allez voir avec Isabelle.

0: L'amour, ça se donne. Le dernier single en date d'Abel Bent, qui est reparti en tournée Minuit une Tour, qui est d'ailleurs passé par la Normandie au printemps. Et là, Abel Bent qui se balade à travers la tournée des festivals partout en France. À l'instant, sur votre radio locale, ici, Normandie. Cette année, les animateurs, les animatrices de votre radio ont mouillé le maillot. C'est rien de le dire. On a testé, je vous le disais il y a un instant, tout un tas de trucs sympas à faire entre amis, en famille, ou tout seul d'ailleurs. Et pour les deux mois qui viennent, on vous a concocté une petite sélection estivale de nos meilleurs trouvailles. Et aujourd'hui, c'est Isabelle Lebrun qui s'y colle. Activité manuelle et gustative au programme.
1: Aujourd'hui, j'ai testé la fabrication de pain. Rendez-vous chez Marie et Clément Gelin, boulangerie paysanne à Épreville, près de Fécamp. Ils font leur farine avec le blé de la ferme. On y va.
2: Bonjour Isabelle, bienvenue à l'atelier.
1: C'est moi qui fais tout aujourd'hui. Hein.
2: C'est tout à fait ça.
1: Alors bien sûr, j'ai mis le tablier, qui sera bien blanc d'ailleurs à la fin de la séance.
2: On est parti pour faire du pain au levain naturel.
1: C'est moi qui mets dans... Comment on appelle l'ustensile?
2: Le pétrin à bras plongeants.
1: On commence toujours par le liquide, l'eau, et ensuite le levain. Après le levain, après l'eau, il y a la farine à mettre. Voilà, on met la farine dans le pétrin. Et c'est reparti pour combien de temps, là, le temps que ça imprègne le sel?
2: On est reparti pour 5 minutes également, ouais, à peu près.
1: Après, je rajoute encore un peu d'eau donc à la pâte.
2: Oui, on appelle ça le bassinage.
1: Là, j'en ai plus trop. Hein. Elle est perturbée, là, ma pâte. Hein.
2: Perturbée la pâte, oui. Mais ça va bien se passer, Isabelle.
1: Donc, on laisse pétrir. Nous, on admire parce que c'est un spectacle aussi, finalement, de faire du pain et de voir le pain se faire.
2: C'est vraiment enivrant. Enfin, tu peux regarder ça pendant des heures. C'est très doux, c'est tout doux, quoi.
1: Alors là, on a stoppé le pétrin. On va sortir la pâte. Bon, je suis quand même pas mal, j'ai réussi à ramener un peu de pâte.
2: Bah, tout à fait, bravo Isabelle, pour une première, c'est plutôt très très bien.
1: Hein. Enlever la pâte du pétrin. Et donc là, on la laisse reposer une heure.
2: Et au bout d'une heure, on va faire un rabat. Le rabat, c'est quoi? C'est lui redonner un petit peu de force. Et après, pendant une heure et demie, elle part en repos. La fermentation va commencer à se faire. Et là, on va partir pour la division.
1: C'est super grand hein, chez Marie et Clément, ici. C'est hyper clean. Un peu plus d'une heure après, la pâte, à la base, c'était juste un peu de farine, de l'eau, du levain, du sel. Et maintenant, la pâte, on l'a laissée se reposer, fermenter un peu. Et elle fait 10 kilos dans le bac. On coupe la pâte et on va la retourner. On va essayer de le mettre en forme. Donc, il faut prendre avec deux petits doigts sur de chaque côté, le remonter un peu.
2: Premier pli. Ah, on a été
1: ah,
2: trop
1: non,
2: loin.
1: Ah non, non, non.
2: On a été trop loin.
1: D'accord. Je tente de plier la pâte. J'étais trop loin dans la pâte. Il faut faire deux replis, en fait. Attends. Marie, excusez-moi, vous pouvez me redire ce que vous venez de dire?
2: Non, je dis, pour quelqu'un qui n'a jamais fait de pain, je trouve que c'est pas trop mal.
1: Qui va manger son bon pain demain matin? C'est Vincent, notre technicien.
3: J'ai hâte.
1: Bon, je vais vous laisser. Hein. J'ai bien compris que pour faire du pain, il faut être patient. Mon pain ne sera prêt que demain. Heureusement, Marie nous en avait préparé. Vous en prenez une tranche?
0: Les bruits à cette heure-ci, vous êtes fous, ça me donne envie, ça me donne faim du coup. Merci Isabelle. Tous les tests de votre radio ici Normandie à retrouver sur ici.fr bien sûr. Tout au long de l'été, on va vous régaler de nouveau avec Richard Gauthier d'ailleurs demain au programme autour d'une salle de jeu près de Fécamp. Englishman in New York. Voici Sting.

0: Ça va être l'événement hein, au printemps 2027. Les multiples concerts et le grand retour sur la scène de la Défense Arena de notre reine à nous, à savoir Céline Dion. Son dernier single s'appelle Dansons et nous accompagne tout l'été, tout comme Michael Jackson, Remember the Time. Ça arrive dans un instant, petit coup d'œil sur la route. Et on avance. Bah ouais, dans notre après-midi, Alain Souchon sera également au programme.
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0: Il a dépassé aisément les 5 millions d'entrées France. Le film Michael Normal, c'est le King of Pop à l'instant avec Remember the Time à presque 17h30.
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0: Alors, de regarder ce qui se passe sur la route. On avait tout à l'heure un accident sur l'A29. Visiblement, il a été pris en charge par les services de la SANEF sur le secteur Caen, Saint-Quentin. C'était au kilomètre 55, autour de Foucault, il y a quelques minutes donc. On circule de nouveau bien dans ce secteur. Méfiance à l'A28 maintenant, parce que là, c'est un véhicule en panne qui est signalé. Là, c'est un poids lourd. C'est en direction de Rouen, autour du kilomètre 74. Nous sommes à 500 sur la bande d'arrêt d'urgence, ce poids lourd, mais qui peut mordre, évidemment, vu sa taille sur la chaussée, sur la voie de droite. Vous pensez à vous décaler. Méfiance également à quelques véhicules des services de sécurité qui l'ont encadré dans ce sillage au kilomètre 74, je vous le rappelle, en direction de Rouen. Sinon, les bouchons classiques, rive gauche, rive droite de Rouen, ce sont les boulevards de la rive gauche et notre célèbre Montréboudet qui voit rouge actuellement. Le secteur d'Harfleur avec Labrec près du Havre et tout le nord d'Evreux où ça coince pour rejoindre Gravigny. 02 35 07 66 66.
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0: Qu'y a-t-il dans la valise de vos vacances? Ça, c'est la question qu'on se pose tous les jours de notre nouveau rendez-vous de l'été, qu'on va retrouver dans un petit instant après Alain Souchon, que voici.

0: Souchon, dans les années 80, n'avait pas peur du prix de l'essence et du gasoil, parce que à cette époque-là, il ne faudrait même pas que je vous donne les prix, parce que ça serait indécent vu ce que l'on paye aujourd'hui à la pompe. Nous sommes bien d'accord. Allez, partons en vacances en tout cas, sans aucun frais de péage, sans trop penser à ce qu'on met dans la voiture, mais attention à ce que l'on met dans sa valise. Dans ma valise, c'est notre nouveau rendez-vous de l'été. C'est tous les après-midi sur Ici Normandie, c'est avec Perrine Clément. Et avec elle, on va fouiller dans cette fameuse valise de vacances et en sortir tous les objets cultes que vous n'allez surtout pas oublier. Sinon, c'est la cata. Aujourd'hui, la trousse de toilette.
1: Dans ma valise, il y a...
2: brosse à dents, dentifrice, déo, parfum, crème de jour, gel douche, maquillage...
3: À t'entendre, il nous faudrait une autre valise, hein ?
1: Une trousse de toilette.
4: Vendu ! On a une valise supplémentaire.
3: C'est pas ce que je voulais dire.
5: Nous en avons tous, du moins je le pense. Lorsque nous partons en voyage, je veux parler d'une trousse de toilette.
6: Un indispensable, un incontournable en voyage. Elle permet de regrouper ses produits de beauté, d'éviter les oublis et les petits accidents. Comme ce tube de shampoing qui, au lieu d'être bien rangé, se retrouve écrasé au fond de la valise et coule sur votre chemise.
7: Bien sûr, les hommes ont voulu voyager de plus en plus confortablement.
6: Après, pendant les vacances, il y a ceux qui maintiennent une certaine hygiène et prennent comme seconde peau ce mélange de crème solaire, de répulsif anti-moustique et de sueur. Et pour d'autres, c'est une salle de bain portative. On y retrouve le contenu de tiroirs.
7: Vers la fin du XVIIIe siècle ou au début du XIXe siècle, toutes sortes de corps de métier s'alliaient pour faire une trousse de voyage qui était un objet très lourd. Vous arriviez dans l'auberge et vous sortiez de votre trousse tout ce qu'il vous fallait.
6: Et vous, avez-vous une trousse de toilette ?
8: Ma trousse de toilette, elle est bleue avec des petits éléphants dessus. Et qu'est-ce qu'il y a dedans ? La brosse à dents, le gel douche et un petit peu de maquillage.
9: Alors ma trousse de toilette, je dois l'avoir depuis 15 ans. Et j'ai la place pour tout mettre. Le parfum, le rasoir, le gel pour les cheveux, la petite brosse pour la barbe.
10: C'est une trousse de toilette avec plein de petits requins.
11: Elle a été faite main par une copine, donc je l'adore, je la quitte pas.
12: Qu'est-ce qu'il y a dedans ? Il y a quelques produits pour se nettoyer le visage, quelques produits pour faire une petite mise en beauté, un gel douche, un shampoing, et c'est tout.
11: Une brosse à dents quand même, on se brosse les dents si c'est pratique.
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0: Ah, la célèbre trousse de toilette, inoubliable de notre valise des vacances. Demain, tiens, un autre objet sympa. Alors, sympa, aujourd'hui, je ne sais pas si on en trouve encore dans les valises, mais on s'intéressera au poste de radio, bah ouais, dans les campings, avec la pile qui va bien, parce que voilà, il n'y avait pas de secteur. On est d'accord que ça, c'était indispensable à l'époque. On verra si c'est encore indispensable dans la valise d'aujourd'hui, demain, avec Perrine Clément. Allez, vous entendez cette petite musique sympa qui nous dit que bah, on va jouer ensemble. Bougeou, on joue, le grand blind test de l'été ici Normandie. Trois artistes qui sont compilés en une trentaine de secondes, un petit mix dans lequel il va falloir tout simplement la reconnaître. Et qu'est-ce qu'on gagne ? Parce qu'il y a toujours une carotte, évidemment. Là, en l'occurrence, c'est une très belle carotte. Il n'y a pas que ça d'ailleurs, parce que, croyez-moi, il y a à manger dans le passeport gourmand ici Normandie. Ça vous donne accès aux meilleures tables de notre région avec des réductions pouvant aller jusqu'à 50% de réduction. Donc voilà, des tables auxquelles vous n'aviez jamais pensé parce que trop chères, aujourd'hui, peuvent être abordables si vous jouez avec nous et surtout si vous gagnez. Vous découvrez au moins deux des trois artistes qu'on vous proposera dans un instant et le passeport gourmand est pour vous. 02 35 07 66 66. Gaëtan Roussel, les Communards et ensuite Boujou, on joue le blind test de l'été ici Normandie.
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0: Ici Normandie, Don't Leave Me This Way, 6h moins le quart. Oh, la petite musique de la plage, ça sent bon le monoeil. Bonjour Céline.
1: Bonjour.
0: Bonjour Jou, le grand blind test de l'été ici Normandie. Voilà notre candidate. Céline, vous êtes à Barentin, c'est ça Céline?
1: Oui, c'est ça.
0: Et en vacances en ce moment, c'est ça?
1: C'est ça, moi
0: oui. La chance. Bon, en plus, vous avez le beau temps, vous avez une grosse vague de chaleur, vous avez trop beau une semaine. Là, il y a le petit coup de frais qui saisit un peu pour nous rappeler qu'on est quand même en Normandie et ça va repartir au beau. Entre deux postes de travail, en fait, Céline, vous profitez des soldes, en plus, c'est parfait, vous avez appris que c'est rallongé. Donc voilà, vous avez tout loisir d'en profiter. Ma chère Céline, j'aimerais bien vous offrir un passeport gourmand en plus qui va vous donner accès aux meilleures tables de Normandie avec des réductions pouvant aller jusqu'à 50%. Le blind test. Bougeons en joue, c'est très simple. C'est trois artistes qu'on va écouter dans une trentaine de secondes compilées. Il va falloir, en temps réel, me donner l'artiste que vous avez reconnu. Voilà.
1: D'accord.
0: Ma chère Céline,
1: ça marche.
0: Deux de ces trois artistes découverts et le passeport est à vous. Si vous avez les trois, c'est encore mieux. On est d'accord, Céline?
1: Ouais, ouais.
0: Aiguisez bien vos oreilles. Attention, c'est parti.

0: un tabernacle, mais je crois que c'est tout bon, ça, Céline. Si je regarde bien, Céline Dion, oui, bien sûr. Difficile de passer à côté. Vous ne l'auriez pas trouvé, celle-ci, je vous en aurais voulu. Bonnet M, là aussi, pile poil. Les rivières de Babylone. Et puis Angèle, d'ailleurs, qui revient en 2026 avec un nouveau single et sûrement une prochaine tournée. L'artiste bruxelloise qu'on adore. C'est parfait, ça, ça nous en fait 3 sur 3.
1: Ah, super.
0: C'est génial, voilà.
1: En plus de ça, bonne playlist pour moi. C'est des artistes que j'aime, donc parfait.
0: Eh ben voilà. Céline, le passeport gourmand, je vous l'avais promis, le voici. Il arrive avec ses belles tables normandes qui vous sont accessibles maintenant pour certaines d'entre elles, qui restaient peut-être un petit peu dans un coin de votre tête sans jamais trop oser passer un petit coup de fil réservé. Là, vous pourrez sûrement le faire, en tout cas. Grâce à votre radio locale en Seine-Maritime et dans l'heure, qui est Céline?
1: Ici Normandie.
0: Ici Normandie. Céline, je vous fais de gros bisous, de gros becs,
1: merci.
0: Comme dirait Céline.
1: Oui.
0: Bonnes vacances du côté de Barentin où vous alliez merci. D'ailleurs dans les prochaines semaines. Et puis bon courage pour la reprise. D'accord, Céline?
1: Merci.
0: À bientôt. Salut, Céline.
1: Au revoir.
0: Bouge, on joue. Le blind test de l'été, ici Normandie. Ça, c'est le rendez-vous sympa des vacances. Et vous aussi, vous pourrez tenter votre chance, rassurez-vous. Il y en a tout au long de la journée, le matin, le midi et le soir. On exerce notre oreille musicale et je sais que vous en avez énormément. Et puis on fait un petit peu de sport. C'est important, hein, le summer body. On est là aussi raccord. Hein. Irène Cara va nous aider. C'est notre prof de fitness. La voici pour Fame. Avant de détailler ce qui va se passer dans l'actu locale en Normandie, le journal de Sarah Yasmine Ziani, l'actu locale qui revient à 18h dans 10 minutes.

0: La célèbre école de danse, cette série qui a fait les beaux jours de la télé des années 80. Tube cathodique, bien sûr, et Irène Cara à l'instant. On est avec Andrea Bocelli, Hélène Séguéra, Benjamin Biolay dans un instant. Et puis, on s'intéresse à Franck Dubosc et à un tournage à Sotteville-sur-Mer dans l'actu locale en Normandie à 18h.
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0: Ça sent le tube de l'été, ça. C'est le retour de Benjamin Biolay en maillot, figurez-vous, et avec l'écran total sur votre radio locale ici, Normandie.
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0: Bon début de soirée avec ici, Normandie, 18h. L'actu locale. Sarah Yasmine Ziani dans l'Eure, l'hôpital de Gisors, placé sous tutelle de l'Agence régionale de santé.
2: À compter de demain, le pôle sanitaire du Vexin fait face à une situation financière dégradée depuis plusieurs années. Les précisions de Laurent Philippot.
3: Ce n'est pas la première fois qu'un hôpital de l'Eure est placé sous administration provisoire. Le centre hospitalier Eure-Seine et ses deux sites, à Évreux et à Vernon, l'avaient déjà été en 2023, en raison d'un déficit de 15 millions d'euros. À Gisors, la situation financière est particulièrement dégradée, indique dans un communiqué l'ARS qui a pris cette décision, et ce, malgré l'injection de presque 10 millions d'euros dans cet hôpital au cours des trois dernières années. Un ancien directeur de l'hôpital de Pontoise prend les rênes de l'hôpital de Gisors. Sa mission est double: trouver les moyens pour assurer les transformations nécessaires du centre hospitalier et conforter l'offre de soins dans l'est de l'Eure, avec par exemple la création d'un EHPAD. La tâche d'Alexandre Aubert ne sera pas aisée, puisque l'ARS pointe du doigt d'importants déséquilibres financiers, une augmentation du déficit et des dettes, et l'absence de trajectoire pour un redressement crédible.
2: Un conseil de surveillance est organisé demain avec la nouvelle équipe de direction.
0: Un trafic de stupéfiants démantelé à Lillebonne.
2: La procureure de la République du Havre annonce l'arrestation de 13 personnes dans le cadre d'une enquête commune entre gendarmerie et police. C'était hier dans le quartier Clerval de Lillebonne. 400 grammes de cannabis ont été découverts par les enquêteurs, 100 grammes de cocaïne, 2500 euros et deux armes de poing. Les gardes à vue des personnes interpellées sont en cours. Elles peuvent durer jusqu'à 4 jours maximum. C'est terminé pour la ligne de ferry qui relie Le Havre à Portsmouth en Angleterre. La compagnie maritime bretonne Brittany Ferries annonce supprimer cette ligne d'ici fin septembre. Il y avait une traversée par jour. Les bateaux opérant sur cette ligne pouvaient embarquer entre 250 et 300 passagers, entre 80 et 120 voitures et des camions. La compagnie évoque des difficultés économiques liées à la récente crise au Moyen-Orient, la hausse des taxes environnementales et le remboursement continu du prêt PGE Covid.
0: Il sera candidat à une éventuelle primaire du Parti Socialiste.
2: Le député de l'Eure, Philippe Brun, l'a annoncé ce matin chez nos confrères d'RMC, la primaire qui pourrait être organisée à l'automne pour choisir un candidat pour 2027. Sa candidature s'ajoute à celle officielle ou pressentie de Raphaël Glucksmann, Olivier Faure, Karim Bouamran, François Hollande, Jérôme Guedj ou encore Boris Vallot. À 34 ans, Philippe Brun affirme être le seul à parler salaire. Il sera demain l'invité de votre radio ici Normandie. Les congés payés, la semaine de 40 heures, les conventions collectives des avancées sociales menées par le Front Populaire en 1936. 90 ans après sa création, la ville de Grand-Quevilly, près de Rouen, a rendu hommage au socialiste Léon Blum cet après-midi. Une plaque a été installée sur l'avenue qui porte le nom de cette figure socialiste.
0: Ici Normandie, 18h03, un petit village se prépare à accueillir un tournage de Franck Dubosc.
2: Il sera demain à Sotteville-sur-Mer, sur la côte d'Albâtre, après quelques jours passés au Havre. Un village d'à peine 400 habitants qui n'a pas trop l'habitude d'être mis sous les projecteurs. Le film, ce n'est pas une comédie, comme nous y a habitué l'acteur natif de Petit-Quevilly. Ça s'appelle 5h48 Place des Martyrs. Ce midi, les équipes de tournage sont venues manger dans le petit restaurant sur la place du village. Valérie est la propriétaire du restaurant La Vallée Normande.
4: Ça fait quelques semaines que la mairie nous a prévenus de cet événement, de ce petit tournage. Et le régisseur nous a demandé une contribution, si on pouvait les accueillir dans notre établissement, vu que leur cuisine est actuellement sur le Havre. Donc on a établi un petit menu rapide pour eux. Ils avaient une heure pour manger, avec un horaire incertain. Lui, il était plus qu'incertain avec la météo. Donc ils sont arrivés très très tôt et on a réussi à les servir et ils avaient l'air très satisfaits. Une bonne petite équipe de tournage sympathique.
5: Qu'est-ce qu'ils ont mangé ?
4: Très simple. Une terrine de la chef, la spécialité d'ici. Un poulet de région et pour ceux qui n'aiment pas le poulet, poulet, il y avait un petit poisson et un petit crumble en dessert. Service en moins de 45 minutes. Mais voilà, quoi, c'est toujours sympa un petit événement comme ça. Ça met un peu d'animation dans le village, quoi. Et c'est pas fini, ils sont encore là deux jours.
2: Franck Dubosc restera à Sotteville-sur-Mer jusqu'à jeudi. La sortie du film 5h48 Place des Martyrs est prévue pour l'an prochain. Il va falloir se réinventer, dit le maire de Oissel près de Rouen, Stéphane Barré, après l'annulation du traditionnel feu d'artifice tiré le soir du 13 juillet, veille de la fête nationale dans le parc du château de la Marquise. La raison, un arrêté préfectoral qui interdit tout feu d'artifice à moins de 200 mètres d'une zone boisée entre le 15 juin et le 15 septembre pour prévenir les risques d'incendie. Oissel devait l'an prochain fêter les 50 ans de cet événement. Et puis les Bleus vont-ils continuer sur leur bonne lancée dans ce mondial de football? Pour le moment, c'était un sans faute pour eux. 3 victoires, 10 buts marqués pendant la phase de groupe. Place maintenant au match à élimination directe pour les Français qui affrontent ce soir la Suède. C'est à vivre sur votre radio ici Normandie, coup d'envoi à 23h.
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2: On a eu un peu de soleil cet après-midi.
0: Oui, c'est vrai qu'on n'était plus habitués justement à voir des nuages dans le ciel normand. Ça nous a un peu gâché, pour certains en tout cas, la fête. Mais le soleil a fini par l'emporter. C'est déjà le principal. C'est tout bon ça pour la soirée avec l'équipe de France. Je regarde la journée de demain, ça a l'air de prendre la même tournure. C'est-à-dire des nuages d'abord sur les bords de mer, sur les plateaux de Seine-Maritime et puis ensuite dans l'heure, dans le courant de la journée, émaillé de quelques gouttes également sur le secteur de Pont-au-de-Mer, mais à la fin c'est le soleil qui gagne et ça c'est plutôt la bonne nouvelle. Notre soirée, notre nuit seront calmes, le vent d'ouest va se renforcer, attention petit matin, assez fort sur le bord de mer et se calmer dans le courant de l'après-midi. La Manche est toujours à 19 degrés pour les baigneurs, une température un peu fraîche là aussi, on n'est plus habitué à ce 15 degrés à Yvetot au réveil, un 16 autour de Neufchâtel, un 17 pour Rouen-Évreux, 18 au Havre la maximale, c'est au réveil et puis sur les plages normandes dans l'après-midi de 19 à 21, ça reste stable. 22 degrés dans le Pays de Bray, 24 degrés sur le secteur de Bernay, 25 sur Évreux et la métropole rouennaise. Notre route se dégage sur le secteur de la 28, il y avait un accident autour de 500, c'est une réduction des voies d'ailleurs au kilomètre 74. Ça a l'air d'aller un petit peu mieux dans le secteur et puis le nord d'Évreux toujours bien chargé sur nos cartes. Vous êtes en direction de Gravigny, sur la rue Isambard, sur la rue de Vernon, sur le secteur Avray, ça roule plutôt bien et puis notre Mouret-Boudet et les boulevards de la rive gauche toujours bien chargé sur nos cartes.
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0: 18h07, c'est l'été. Le soleil est revenu. Ce soir, la France joue. Que dis-je ? La France gagne, évidemment. On va croiser les doigts. Le match est à suivre, en tout cas, si vous êtes là, dans la voiture, comme en ce moment, et que vous n'avez pas d'écran. Ici, Normandie vous offre la Coupe du Monde. En tout cas, le match de l'équipe de France, ce soir. C'est à 23h. Attention, il va falloir veiller un peu tard. J'espère qu'on va pas avoir un deuxième match le plus long de l'histoire de la Coupe du Monde. Et j'espère surtout que les petits yeux demain au bureau seront les petits yeux de la victoire et de la fête. Comme on dit déjà, allez les bleus, ah oui. Allez Félix Gray, qui fume, Sagittaire me rend fou.

0: Félix Gray, ici Normandie, la Gitane.
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0: Si je vous dis au leurre, à la cuillère, à la mouche, à la drague, au casier, au gros, vous voyez tout de suite de quel cadre je me chauffe. Bah oui, la pêche, évidemment, c'est le petit plaisir de l'été, entre autres. Mais celui-là, il a de nombreux adeptes en Normandie, je le sais. Et pour être sûr que le virus se transmette de génération en génération, il existe même des cours de pêche pour les enfants, notamment près de Conches-en-Ouche. Fred Romanuic a dégoté ça dans l'air du temps normand. Il va nous raconter tout ça après le garçon un peu incontournable du moment, un certain Bruno Mars sur sa planète I Just Might.

0: Ici Normandie et Bruno Mars. L'air du temps normand, Fred Romanui, que vous nous avez pêché un sacré spécimen ce soir. On est près de Conchonouche, au bord d'un étang. Le spécimen, en l'occurrence, s'appelle David, prof dans une école de pêche, mon copain.
1: Eh ouais, salut Sylvain. Et c'est vrai que c'est très dans l'air du temps, notamment.

0: la bonne touche qui est de former les jeunes à la pêche malgré tout.
1: Ah bien sûr, bien sûr. Le but premier reste quand même une école de pêche, essayer de leur donner, de leur transmettre notre passion et puis de leur faire découvrir tout le milieu aquatique par le biais de la pêche.
0: Et moi je pense à tous ces gamins qui tout au long de l'année font plein d'activités dans tous les sens. Ça passe pour la première d'entre elles par le scrolling. Mais l'été, on s'ouvre à de nouvelles perspectives, à de nouvelles activités, à de nouveaux loisirs, à des choses qu'on connaît un petit peu moins. Alors les parents nous mettent au centre aéré, ils nous envoient en colo, et on peut tester la pêche sur l'étang de la Bonne Touche. Il est sublime cet étang, parce qu'en fait, tu sors de Conches, tu prends les petites routes un peu alambiquées, ça tourne dans tous les sens, à un moment donné, tu rentres dans la forêt, et dans la forêt, plutôt que de tomber sur une clairière, on tombe sur quoi ?
1: Sur les étangs qui se trouvent tout en bas, au fond du chemin, il faut y aller, il faut connaître, mais c'est un site magnifique.
0: Voilà, il y a des oies, il y a des cygnes.
1: Il y a du ragondin, il y a du martin pêcheur aussi. En ce moment, on a deux couples de martin pêcheurs qui se baladent. On a quelques poules d'eau, des foules, et puis bien sûr une quantité de poissons assez impressionnante.
0: À la Bonne Touche, on pêche, et on pêche en respectant les codes du no-kill, c'est-à-dire qu'on sort le poisson de l'eau après un combat durement mené, et ensuite, en toute délicatesse, on retire l'hameçon et on repose soigneusement le poisson dans l'eau.
1: C'est ça, tout à fait. Sur tous les parcours que nous gérons, on attrape le poisson, on le prend en photo, et puis on le remet à l'eau le plus délicatement possible.
0: Donc samedi prochain, ensuite le 11 juillet, et le 18 c'est juillet, ça. Qui sera aussi un moyen sympa de clôturer la saison, on va dire.
1: Voilà, tout à fait. Le dernier samedi, donc le 18 juillet, le dernier samedi de cours, nous emmenons tous les plus grands enfants sur un très grand étang à Aquigny afin de leur faire découvrir la pêche en flotte tube. Donc des techniques assez modernes sur une petite embarcation, et ça leur permet de découvrir un autre moyen de pêcher une façon différente où ils ont peu l'habitude de le faire.
0: Il suffit de taper la Bonne Touche, Conche en Ouche, sur les moteurs de recherche, je suppose.
1: Oui, quand on tape les étangs de la Bonne Touche, on arrive sur une page qui nous donne quelques informations, notamment mes coordonnées, l'adresse mail, et puis aussi sur la page Facebook, pareil, ça s'appelle La Bonne Touche.
0: Un moment sympa à vivre en extérieur, au milieu de la nature. Merci David, bonne soirée à toi.
1: Bonne soirée.
2: Salut David, salut Fred, je suis sûr qu'il y a des pêcheurs parmi vous qui allaient emmener un petit écran via les téléphones pour regarder le match de l'équipe de France ce soir. Je le dis quand même, ici Normandie va diffuser la rencontre à partir de 23h. Où est-ce que vous allez vous regarder la rencontre, ce France-Suède qui est capital pour continuer dans la compétition, on est d'accord. N'hésitez pas à nous laisser un petit mot sur le WhatsApp ici Normandie 02 35 07 66 66. Où allez-vous encourager les Bleus ce soir? Allez, un petit Tarantino, un petit Pulp Fiction, la BO du film. En tout cas, girl, you'll be a woman soon. 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

0: Le Cri du Cœur de France Gall, porté par Starmania et cette comédie musicale, cet opéra rock célèbre de Michel Berger et Luc Plamondon. Festival du Lin également, là aussi c'est très sympa. Alors ça n'a pas la même notoriété outre-Atlantique, on est d'accord. Quoique, on est quand même la capitale mondiale du Lin. Hein. 3, 4 et 5 juillet, ce festival nous emmène dans 10 communes autour de Fontaine-le-Dain. J'aurai le plaisir de vous offrir des bracelets qui vous donneront accès aux expositions et aux produits à base de lin, Made in Normandie. Ça c'est dans un peu plus de 5 minutes maintenant si vous êtes sage. Zazie se prépare pour peu importe, c'est son grand retour à l'été 2026 et écoutez bien ce qui arrive parce qu'il y a le Tour de France qui va commencer ce week-end et votre radio ici est sur le coup.
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0: importe.
1: Elle fait les choses dans l'ordre, hein, Zazie. Elle revient avec un nouveau single qui cartonne, qui s'appelle Peu importe. Ensuite, il y aura un album et puis il y aura une grande tournée qui promènera Zazie et ses amis dans les plus belles salles de France entre le mois de mars et le mois de juin 2027. 18h30.
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1: Oui, à vos côtés, dans une fabrication, une tradition normande qui s'appelle le lin, le festival du lin et la fibre artistique. Ça, c'est un rendez-vous incontournable, labellisé ici Normandie. Ça sera ce week-end, c'est les 3, 4 et 5 que l'on vous attend, juillet évidemment, autour de Fontaine-le-Dain, dans 10 communes autour de Fontaine-le-Dain, avec différentes manifestations, des exposants et autres marchandises à base de lin à découvrir. J'ai le plaisir de vous offrir à l'occasion de ce rendez-vous incontournable dans notre région, de jolis bracelets. Bracelets qui vont vous donner accès aux expositions, aux salons marchands répartis donc dans ces 10 communes de la Côte d'Albâtre que je viens de citer. Vous avez la main maintenant sur le téléphone 02 35 07 66 66. Venez par devers nous, comme dirait l'expression consacrée, et j'aurai le plaisir de vous offrir ces deux bracelets. Et à vous, le Festival du Lin en Normandie ce week-end.
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1: Le Comte de Cendrillon revu et visité par téléphone. C'est au menu des secondes qui arrivent. Lewis Capaldi, également l'Irlandais, sera là avant de s'intéresser au beau réflexe santé de l'été avec Patrice Gascoigne dans nos coulisses télé.

0: Lewis Capaldi, Wish You The Best, à l'instant sur votre radio locale, ici Normandie. Le best, oui, ni plus ni moins, Patrice Gascoigne et nos coulisses télé, c'est l'heure de vous retrouver Patrice. Et aujourd'hui, vous supportez mal les grosses chaleurs de l'été, un petit peu comme nous, et vous avez choisi de nous parler d'un magazine qui va nous apprendre les bons réflexes santé de l'été.
1: Alors c'est pas pour être rabat-joie, mais qui dit été dit nouveaux ennemis dont il faut se prémunir. Et on entretient avec le premier de ces ennemis un rapport parfois un petit peu ambigu.
2: Le premier des dangers, c'est le soleil. Ces rayons ultraviolets sont responsables de nos brûlures et des cancers cutanés.
3: Plus la peau est claire, plus les yeux sont clairs, plus on a tendance à prendre des coups de soleil, plus le risque d'avoir un cancer de la peau augmente.
1: Voilà pour vous mettre un petit rappel dans le coin de la tête afin de bien vous protéger du soleil. C'est le but de cette soirée proposée par le magazine de Marina Carrère-Dancos sur France 5, Enquête de santé, avec notamment un premier documentaire dès 21h05 intitulé « Un été en toute sécurité ». Parce qu'on sait qu'il suffit d'un pépin de santé pour gâcher les vacances. Coups de soleil, bon, on l'a entendu, mais aussi piqûres d'insectes, intoxication alimentaire. L'été n'est pas sans risque. Le documentaire va nous donner les clés pour profiter pleinement de cette saison et de vos vacances dans nos belles régions de France. Par exemple, si l'on reprend la problématique de la protection solaire, la professeure Laurence Coiffard est enseignante-chercheuse en cosmétologie à l'Université de Nantes. Elle teste la fiabilité des produits de protection solaire disponibles sur le marché. Écoutez ses conseils pour choisir une crème solaire.
4: D'abord, choisir du 50+, parce que en dessous, c'est plus ou moins gadget. Une crème et pas d'autre forme, hein, bien sûr, pas d'huile, pas de spray, parce que c'est tellement fluide que 1, 2, 3 pchites paraissent suffire. Pas de parfum, puisque les parfums sont dans leur grande majorité photosensibilisants. Enfin, donc l'idéal est qu'on ait la crème la plus neutre possible.
2: Quant à la quantité à utiliser, elle est bien supérieure à ce que l'on pense. À chaque application, ce sont 7 cuillères à café qui sont nécessaires pour nous protéger de la tête aux pieds.
4: Si on en met moins que cette quantité-là, eh bien en fait, l'indice sur la peau va être inférieur à l'indice affiché, ce qui fait qu'un homme d'1m80-80 kg qui fait une journée de plage, eh bien pour l'ensemble du corps, devrait utiliser un tube entier de 30 ml.
1: Voilà, pour passer un bel été en toute sécurité, ne manquez pas ce soir sur France 5 cette enquête, les bons réflexes de l'été, et l'autre bon réflexe étant d'écouter les coulisses télé. Bah oui, ici, même heure, même endroit.
0: Oui, et un tube par jour, si possible. Merci beaucoup, Patrice Gascoigne. On vous retrouve évidemment demain. DISCO, petit souvenir de boîte de nuit. Il fait chaud avec Ottawa. Et puis, on va s'intéresser à un festival du film. Du film art et essai, en dehors d'une salle de cinéma, en plein cœur d'un champ. On est à Conteville. Dans l'heure, c'est le festival Les Filmeurs. Et une nouvelle édition qui arrive juste après Ottawa, nous en cause.

0: Matawan qui n'a pas pris de ride, tout comme vous. D-I-S-C-O sur votre radio locale.
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0: Et l'événement d'ici, c'est jeudi, on est à Conteville, près d'Honfleur, Berville-sur-Mer. Et cette commune va renouer avec un festival qui s'appelle les Filmeurs. C'est un événement ici, Normandie, qui fait la part belle au cinéma ARSM, mais pas dans une salle, sous chapiteau, oui, dans un champ. Emmanuel Roche est l'un des créateurs et organisateurs des Filmeurs, il est avec nous ce soir. Bonsoir Emmanuel.
2: Bonjour.
0: C'est le cinéma autrement, c'est un autre regard, on va dire, sur le 7e art que vous proposez depuis plus de 13 ans maintenant, quand même, faut le rappeler.
2: Oui, c'est ça, c'est-à-dire qu'on essaie de faire une culture par le haut dans nos campagnes, se dire que les films un petit peu plus exigeants, en tous les cas, qui proposent une autre grammaire, un autre langage, n'est pas réservé à une sorte d'élite des villes, quoi. Il y a aucune raison qu'on n'en profite pas non plus. Donc nous, l'idée, c'est de passer des films qu'on a l'habitude de voir dans des lieux plus prestigieux parisiens, par exemple, au milieu des champs, dans la campagne, et proposer autour de ça un cadre effectivement champêtre, avec des concerts, de la restauration, un prix libre, de façon à ce que tout le monde ait envie de venir, quoi.
0: Ouais, ce qui est sympa, c'est qu'il y a une invitée d'honneur cette année, qui est une comédienne réalisatrice que tout le monde adore, qui s'appelle Yolande Moreau, qui va venir avec une sélection de ses films, bien sûr, puis également une carte blanche que vous lui laissez, hein.
2: Oui, tout à fait, Yolande Moreau, on va passer trois de ses films qu'elle a réalisés. Nulle part en France, quand la mer monte, et la fiancée du poète, mais également elle propose une carte blanche, La Strada de Fellini, et donc on passera le film le dimanche en fin de matinée.
0: Un grand classique, ouais.
2: Un grand classique, et on fera une sorte de masterclass avec elle autour du jeu d'actrice du film, et en parallèle avec son jeu d'actrice à elle, quoi.
0: Qui est un peu de Buster Keaton aussi, qui est au programme cette année.
2: Oui, tout à fait. Tous les ans, on fait une ouverture avec un grand classique du muet, accompagné par le génial Christophe Leblond, un homme orchestre, qui tous les ans nous fait chavirer avec une improvisation musicale autour de Chaplin ou Buster Keaton. Et c'est toujours assez fantastique, et c'est vite plein pour les grands et les petits. Et c'est vraiment une ouverture, un moment de partage qui est toujours très, très joyeux et très fort.
0: Le petit apéro, restauration avant, bien sûr, et la petite discussion autour du film après, parce que c'est ça aussi le cinéma, c'est de se retrouver ensemble à regarder la même chose et ensuite de discuter, quoi.
2: L'ADN du festival, c'est que les réalisateurs, et cette année, on n'aura que des réalisatrices, donc on est très contents, ça change, et l'ADN du festival, c'est de passer des films en présence de ceux qui les ont fait. Voilà, donc on discute un petit peu avant et on discute surtout après, et puis le charme, ce sera pareil avec Yolande Moreau, comme toutes les personnes un peu plus connues qui sont venues au Filmeur, c'est qu'on discute après, puis ensuite on sort du chapiteau, on va boire un verre, on écoute un concert, on mange ensemble, et les gens s'assient à côté de Yolande, prennent un verre avec elle et continuent la discussion et disent combien ils l'ont aimé ou pas, et les réalisateurs et les réalisatrices se prêtent toujours au jeu, c'est le but du jeu, quoi. Ils s'assient avec Monsieur Tout-le-Monde et puis on discute, quoi.
0: Rendez-vous au 301 chemin de la Grande Chaussée. Voilà, le parking, il est sur place. Il y a le site lesfilmeurs.fr pour tout savoir sur les réservations, parce qu'on n'est pas très loin du site du camping des Bruyères, voilà, pour celles et ceux qui connaissent, près de Conteville dans l'Eure. Merci beaucoup, en tout cas, Emmanuel Broche. C'est toujours un plaisir de vous suivre avec ici Normandie dans cette belle aventure cinématographique. Amusez-vous bien. C'est à partir de jeudi soir.
2: Merci à vous.

0: Et allez les Bleus dans tout ça, bah oui, le match ce soir contre la Suède, c'est à partir de 23h. Match à suivre sur votre radio ici Normandie. Shakira à l'instant avec l'hymne de la Coupe du Monde, Die Die. Et Julien Clerc, ce n'est rien pour rallier 19h et nos infos.
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0: Julien Clerc, scénarien sur votre radio locale ici Normandie, qui s'intéresse à ce qui s'est passé dans cette dernière journée du mois de juin, ce 30 juin, oui, mardi, c'est nos infos, c'est Marine Le Génie qui arrive dans une poignée de secondes, et suivra ensuite, avant de décibels, pardon, 100% années 80, et le meilleur de décibels avec Émilie Mazoyer, et surtout le match de l'équipe de France, c'est à partir de 23h, allez les Bleus!
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0: Bon match à toutes et à tous, il est 19h. Que faut-il retenir de ce mardi ?
1: Il est 19h,
0: merci Marine Le Génie.
2: Allez, on y est, les choses sérieuses commencent vraiment pour les Bleus au Mondial de foot. Qualification ou élimination à chaque match. Et ce soir, place au 16e de finale contre la Suède. On part directement à New York où on retrouve Nicolas Perronnet. Bonsoir.
3: Bonsoir.
2: Alors, les Bleus ne doivent pas se louper ce soir, Nicolas.
3: Ah oui, c'est toute la saveur et tout le danger aussi des matchs à élimination directe. Ça y est, on y est. Cette nouvelle compétition qui commence, pour reprendre les mots de Didier Deschamps, avec cette équipe de France qui a peut-être comme principal adversaire, du coup, et bien surtout elle-même, car évidemment largement favorite sur le papier face à la Suède. C'est l'équipe qui a le plus impressionné pendant la phase de groupe. Un carton plein, 10 buts marqués, des attaquants qui sont au rendez-vous. Mbappé et Dembélé, 4 buts chacun. Aucun nuage avant ce premier match coup près, si ce n'est le forfait de Marcus Thuram qui est blessé. Et en face, eh bien, une équipe de Suède portée également par sa ligne d'attaque, Gyökeres, Isaac, les joueurs d'Arsenal et de Liverpool pour les deux stars suédoises, mais beaucoup moins impressionnante quand même cette équipe globalement que les Bleus, troisième de son groupe, qui a un peu galéré pour se qualifier en 16e derrière le Pays-Bas, les Pays-Bas et le Japon, comme pour se qualifier d'ailleurs tout court pour ce mondial. La Suède est miraculée de la phase de qualification. L'élimination de l'Allemagne, attention, l'année dernière, doit par plus petit qu'elle. Le Paraguay doit malgré tout être la meilleure piqûre de rappel pour ces Bleus, attendus d'ici 2 heures maintenant sous le grand soleil à côté du stade du New Jersey.
2: Merci beaucoup Nicolas Perronnet. Vous serez aux commentaires bien sûr en direct des États-Unis sur ICI pour vivre ça en intégralité. Nouvelle soirée spéciale 100% bleu dès l'avant-match à 22h30. Le mercure va-t-il flamber de nouveau? On se pose toutes et tous la question. Ce soir, et Météo France y répond un peu plus précisément. Un nouvel épisode caniculaire est bel et bien possible à partir de ce week-end, Guillaume Fariol.
4: Oui, à cause du célèbre anticyclone des Açores, il va s'installer sur la France avec de très hautes pressions, ce qui va compresser l'air et le réchauffer au fur et à mesure des jours qui passent. Météo France s'attend à partir de ce week-end à une nouvelle hausse des températures. Au nord, plus de 30 degrés, au sud, plus de 35, localement 36, 37, 38 degrés de l'Occitanie à la Nouvelle-Aquitaine et au centre-ouest. Ces fortes chaleurs vont perdurer la semaine prochaine. Risque non négligeable de canicule, nous explique ce soir un prévisionniste de Météo France. Mais difficile encore d'être précis sur l'intensité de ce nouveau coup de chaud. Les prévisions vont s'affiner. Les températures sur la France devraient dépasser tout de même de 5 à 10 degrés les normales. Un peu plus localement, même dans le sud. Ce serait moins tout de même que la canicule historique de la semaine dernière, quand les températures ont dépassé de 13 à 18 degrés les normales de saison.
2: Merci beaucoup Guillaume Fariol. Des canicules à l'origine d'une surmortalité. Santé publique France a comptabilisé 300 décès de plus que la normale fin mai lors de la première vague de chaleur. Quant à celle du mois de juin qui a duré 11 jours, pas de chiffre global pour l'instant. Un bilan humain au cœur d'une passe d'armes aujourd'hui à l'Assemblée. Sébastien Lecornu, le Premier ministre, a jugé scandaleux et faux le bilan de 10 000 morts de la canicule la semaine dernière avancé par les écologistes et s'est défendu de toute inaction face au changement climatique. Les écologistes qui déposent une motion de censure contre le gouvernement pour dénoncer son impréparation. Loin des débats de l'hémicycle, sur le terrain il faut s'adapter. Vous l'avez peut-être remarqué dans votre département, certaines routes sont devenues toutes blanches ces derniers jours. Il s'agit de lait de chaux pour faire baisser la température, comme ici dans le Doubs, Lucas Chelminiac.
5: C'est un peu la crème solaire des routes. Le lait de chaux peut faire baisser jusqu'à 10 degrés leur température. Il évite en fait au bitume de devenir trop liquide et de ressortir sur la chaussée. Sa composition, c'est de l'eau mélangée à de la chaux et son application est simple. Un camion spécial qui l'épand sur la couche de roulement. Le lait de chaux reste ensuite jusqu'à 15 jours sur la route, sauf en cas de forte pluie. Alors toutes les routes ne sont pas blanchies, seulement celles les plus exposées aux fortes chaleurs. Et pour les connaître, le département s'appuie sur Météo France et ses patrouilleurs sur le terrain. Et si vous vous demandez, est-ce que je peux rouler dessus? La réponse est oui, pas de panique, s'il est encore un peu frais et qu'il tache votre voiture, un peu d'eau tiède mélangée à du vinaigre et votre véhicule sera comme neuf.
2: Explication signée Lucas Chalmignac, ici Besançon. Pour être complet sur ce dossier canicule, rendez-vous sur ici.fr pour savoir comment, notamment, récupérer de cet épisode de chaleur pendant plusieurs jours le corps épuisé dans ses ressources et il faut du temps pour s'en remettre, expliquent les médecins. Article complet donc sur notre site ici.fr et sur l'appli. Ici, une info foot pour terminer hors Coupe du Monde. L'Olympique de Marseille annonce le départ de Habib Bey 4 mois après son arrivée. Un départ qui devrait permettre l'arrivée de Bruno Genesio sur le banc marseillais.
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0: Quelques passages nuageux, quelques petites gouttes aujourd'hui, même programme pour la journée de demain. Ce soir, ensoleillé, une nuit calme et étoilée, ce 1er juillet qui s'annonce beau globalement, même si comme aujourd'hui, il faudra compter sur une masse nuageuse persistante sur le littoral, les plateaux de Seine-Maritime le matin, et on rajoutera l'heure l'après-midi. Des pluies également annoncées sur le secteur de Pont-Audemer, vent d'ouest assez soutenu d'ailleurs dans la matinée, mer à 19 degrés, des températures de 15 à 18, voilà pour les valeurs demain matin, de 19 à 25 degrés pour les maximales dans l'après-midi.
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7: Bonsoir à tous. Cet été, on s'offre une parenthèse quotidienne pour faire marcher la machine aux souvenirs. Pas besoin de carburant coûteux. Ça fonctionne avec du sourire, des refrains et quelques anecdotes. Et ça commence comme ça.

0: Michael Field, Moonlight Shadow.
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0: Traduction sans clair de lune. C'est bien aussi de réviser un petit peu son anglais grâce à ces tubes des années 80. Alors pourquoi ce titre? Eh bien, selon Michael Field, parce qu'il aurait écrit ce texte en pensant au meurtre de John Lennon, une nuit de nouvelle lune, donc sans clair de lune. Voilà, c'est plus clair, façon de parler. Pour la suite, c'est peut-être en regardant une lune, mais dans un nuage de fumée, disons artisanal, que Bob Marley a écrit l'un de ses chefs-d'œuvre, Could You Be Love? Et c'est tout de suite.
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0: L'affaire Louis Striot, c'était Chic Planète. Ici. Je l'ai déjà dit, je milite pour qu'on écoute beaucoup plus souvent ce groupe lyonnais qui nous remonte le moral au zénith à chaque chanson. L'affaire Louis Striot, c'est 6 albums à mettre dans votre playlist de l'été, faites-moi confiance. Allez, la suite de 100% années 80, c'est dans un instant avec une ode à la fête, un hymne à la liberté. Chacun fait ce qui lui plaît, chagrin d'amour.
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0: ici Normandie, c'est 100% années 80 jusqu'à 20h. Et tout de suite, quelques infos près de chez vous.
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2: Demain mercredi 1er juillet, la fête de l'été dans le parc paysager de Neuville.
1: Richard Gauthier.
2: Une bonne raison pour célébrer le retour des températures plus agréables. Le parc accueille sa traditionnelle fête de l'été. Dès 11h30 et jusqu'à 13h30, on se retrouve autour d'un repas participatif et partagé. Chacun apporte un petit quelque chose et on prépare le repas ensemble. Et puis, de 13h30 à 17h30, place aux animations, au programme Structure gonflable, jeux en bois, parcours de motricité, maquillage, chamboule-tou et vélo smoothie. Grâce à ce vélo, vous créez votre propre boisson à la force de vos jambes. C'est très original. En pédalant, la roue entraîne l'axe et prépare votre smoothie. Et il y aura plein d'autres surprises. Le thème de cette fête cette année, c'est Disney. Rendez-vous donc demain mercredi au parc paysager de Neuville-les-Dieppe. C'est totalement gratuit.
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0: Alphaville, Big in Japan.
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0: Eh ben, en 1984, la planète entière danse sur ce titre et pourtant le sujet est sombre. Big in Japan raconte l'histoire d'un couple qui essaie de décrocher de son addiction à l'héroïne. Et le zoo à Berlin évoqué dans la chanson existait, c'était un endroit fréquenté par les junkies. Bon, Alphaville est un trio allemand qui va conquérir le monde ensuite avec d'autres tubes comme Forever Young, Sounds Like a Melody. Elle aussi a réussi à nous faire danser. Mais 2 ans plus tard, nous étions tous emportés par son ouragan. Stéphanie arrive.
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0: Jean-Jacques Goldman, c'était Comme toi. 1982, une chanson marquante qui évoque une jeune fille victime de la Shoah. Et oui, et c'est un énorme succès qui recevra d'ailleurs quelques mois plus tard un disque d'or. À l'époque, ça correspondait à 500 000 ventes de 45 tours. Voilà. Votre soirée en musique continue dès 20h, Émilie Mazoyer et les essentiels de Décibel. Mais avant cela, place à Texas. I don't want a lover.
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2: C'est toujours un bonheur de vous avoir ici en direct parce que, bah, déjà, on vous adore, je l'ai dit, mais en plus, vous semblez si heureuse de ce qui vous arrive.
3: Oui, mais complètement. Ouais. Ben déjà, merci de me recevoir. C'est toujours un plaisir de se voir. Mais c'est vrai que dans les 6 derniers mois, il y a plein de choses qui se sont passées dans ma carrière et je suis très... Je suis reconnaissante, en fait, de faire ce que j'aime dans la vie, de faire plein de belles rencontres, de partager ma musique avec plein de monde. Donc oui, non, c'est une très belle période pour moi.
2: Ouais. Est-ce que, quand on lit les chiffres, mon Dieu, on a des palpitations pour vous. Votre tube Feel Good, qui est devenu le titre francophone le plus diffusé en radio en cette année 2025. 100 millions de streams à l'échelle mondiale. Enfin, nous, ça nous paraît énorme. Vous qui avez fabriquer cette chanson avec vos petites mains, qu'est-ce que ça vous fait?
3: Ben c'est fou aussi, c'est vrai que quand je lis le data comme ça, ouais. ça donne un petit vertige, mais ce qui me plaît vraiment du parcours de cette chanson, c'est que ça s'est vraiment pas fait du jour au lendemain. C'est une chanson qui, déjà, elle est sortie il y a plus de 2 ans, cette chanson-là. Alors, ça a été assez long, si on veut. Ça a pris 1 an et demi avant que vraiment elle rayonne auprès de beaucoup de gens. Et en plus, ben, avant même de sortir cette chanson-là, elle a eu plusieurs vies dans mon ordinateur, dans l'ordinateur des producteurs avec qui j'ai travaillé. On a fait plein de maquettes, plein de versions de cette chanson-là. Puis on n'arrivait jamais à trouver vraiment la version qui nous plaisait assez pour la sortir. On a décidé de ne pas la mettre sur la version initiale de mon album 99 Nights. Pour finalement y revenir et la traduire en français, en faire une version bilingue qui est celle qu'on connaît maintenant. Mais j'ai eu l'impression qu'elle a eu plein de vie, cette chanson-là. Et c'est chouette, ça donne espoir un peu en la longévité de la musique. Oui. Dans une période où tout va tellement vite, on sort de la musique sur les plateformes de streaming par milliers à chaque jour. Et donc, c'est un beau parcours qu'a eu cette chanson et que j'ai aussi grâce à cette chanson-là au final.
2: Ouais, et c'est très intéressant ce que vous dites sur la durée de vie d'une chanson, de dire voilà, ce sont des objets artistiques, alors oui, qui durent 3 minutes, 4 minutes, mais il faut leur laisser le temps, il faut leur laisser le temps de grandir et voilà, pas se dire au bout d'une semaine, si ça a pas marché, allez, on passe à autre chose. C'est
3: mais
2: beau
3: exact,
2: ça.
3: Exact, mais c'est vrai, puis en plus, je pense que la musique et l'art, de manière générale, a besoin d'un contexte précis pour rejoindre les gens de la bonne façon. Puis c'est pas parce que moi, j'étais prête à la sortir, cette chanson-là, il y a 2 ans, que c'était nécessairement le bon contexte pour que les gens aient envie de la recevoir, cette chanson-là. Et donc, c'est chouette de se rendre compte de ça d'une si belle façon, qu'en fait, ben, c'est une chanson très légère et c'est peut-être à un moment où on avait besoin de légèreté et c'est à ce moment-là qu'elle a réussi à toucher les gens et ça me fait très plaisir.
2: Ah, et alors vous, comme dans un jeu vidéo, ça vous a débloqué le niveau suivant, puisque votre nouveau single, il est aussi en français, Tant pis pour elle, ça vient de sortir. Et alors, avant qu'on vous fasse, nous, notre cadeau pour vous dire à quel point on vous aime, vous avez tenu, Charlotte Cardin, et ça nous fait tellement plaisir, à nous faire un cadeau, puisque vous allez nous offrir une version live, là, dans le studio de Décibel, de Feel Good, parce que vous savez qu'on est trop fan et qu'on veut la chanter très fort dans les voitures, partout où on écoute Décibel, et aussi de Tant pis pour elle, la toute nouvelle chanson.
3: Oui.
2: Et c'est la première fois que vous allez la faire en live.
3: C'est la première fois que je la fais en version acoustique en live. Ouais. Donc oui, une petite primeur.
2: Place au live, chère Charlotte, merci d'être là.

0: merci Charlotte, c'est sublime. Oh, c'est incroyable de vous voir chanter cette chanson-là à quelques centimètres de nous. Et je suis sûre que les auditeurs et les auditrices ont l'impression que vous leur susurrez à l'oreille. Avant qu'on écoute Tant pis pour elle, peut-être avez-vous envie justement d'introduire cette chanson, de nous donner deux, trois clés sur cette histoire que vous racontez. C'est pas une histoire banale, hein?
1: Ouais, c'est vrai que c'est une histoire qui est dans un registre très différent des thèmes de la chanson Feel Good. C'est, pour moi, Tant pis pour elle, c'est une chanson qui est tout en contradiction, en intensité, en crescendo émotionnel. C'est un peu ce triangle amoureux qui est des émotions de compétition, de jalousie. C'est un peu toutes ces émotions qui sont un peu moins nobles, qu'on garde un peu tout bas, mais qui pour une fois sont dites tout haut à travers cette chanson-là.
0: Ça, et ça fait du bien d'entendre quelqu'un le dire, le chanter. Oui, ça existe. Tant pis pour elle, Charlotte Cardin, rien que pour vous sur votre radio ici, l'émission C'est Décibel et la chanson toute nouvelle, Tant pis pour elle.

0: Bravo! Oh là là, et on est déjà fan de cette chanson, même si bon, les triangles amoureux sont rarement confortables. J'avoue que chanter comme ça, ça donnerait presque envie. Puis bon, bah, on a compris que c'est la gentille qui gagne à la fin, en plus, ça fait plaisir. Bravo Charlotte Cardin.
1: Merci.
0: Bravo, bravo, et merci pour ce moment en direct. Hein, il est 20h13, voilà, je ne sais pas si vous êtes chez vous, sur votre canapé, ou en voiture, en train de râler dans les embouteillages, mais là, c'était un moment suspendu, grâce à Charlotte Cardin, et vraiment, je vous en remercie. Alors, ma chère Charlotte, pour vous remercier d'être là et pour vous remercier aussi de tout le plaisir que vous nous avez donné à nous, aux auditrices, aux auditeurs, depuis des mois, notamment avec votre chanson Feel Good, mais en vrai avec tout l'album 99 Nights, qui est vraiment génial. On a décidé ce soir de vous remettre très officiellement le prix Talent Ici 2025. C'est parce qu'Ici aime la chanson en français, qu'on soutient les nouveaux talents et qu'on croit très très fort en vous et pour votre avenir. Et ce n'est pas moi qui vais vous remettre ce prix, non, car on a trouvé quelqu'un qui vous connaît bien, Charlotte, et qui vient remettre le prix.
1: Oh,
0: bonsoir, cœur de pirate.
2: Oh mon dieu, je suis tellement contente d'être là.
0: Ici, le prix Ici Talent 2025 de Charlotte Cardin, remis par cœur de pirate.
1: Je suis toujours tellement contente de voir Béatrice, mais c'est vrai que ça fait longtemps en plus qu'on
0: s'est
1: vu. Donc là, oh my god, je suis très excitée de cette surprise. Merci.
3: C'était beau. C'est ce que j'avais entendu au piano, j'avais juste entendu les snippets, puis là j'étais comme yes, une version acoustique. À chaque fois qu'il y a une version acoustique de tes chansons, je suis genre enfin un ange à récupérer ses ailes.
0: Alors ça, Charlotte, en plus, venant de cœur de pirate, t'es quand même la reine du piano-voix.
1: Vraiment, vraiment. C'est tout un honneur. Mais oui, je travaille sur une version acoustique qui peut-être un jour sera...
3: C'est ce que le peuple réclame.
1: Oui.
0: Et ça, on va en parler. Mais avant, mesdames, pour expliquer, ce n'est pas simplement une histoire de Québec qui vous lie, c'est aussi une histoire de clip. Charlotte.
1: Ah oui. Il fallait que ça refasse surface à un moment.
0: Écoutez cette chanson, vous la connaissez. La chanson Adieu, donc de Cœur de Pirate, que nous connaissons, avait un clip. Et dans ce clip, il y avait vous, Charlotte.
1: Il y avait moi, et non seulement il y avait moi, il y avait aussi le frère de mon fiancé, et je lèche le visage de Neil Schneider de haut en bas. Donc, il y a vraiment beaucoup de choses bizarres.
3: De strates à ce clip.
0: Puis Alyosha était dans mon clip aussi. Le visage de votre beau-frère.
1: Ah, Alyosha était dans un autre de tes clips. Ouais. C'est vrai, non, mais
3: c'est le multiverse Schneider dans les trucs de cœur de pirate avec Charlotte.
1: Exactement.
0: Bon, alors, Charlotte, ce prix, donc, Talent Ici 2025, parce qu'on croit en vous, parce qu'on sait que ça va devenir stratosphérique, cette histoire. Vous en avez eu beaucoup des prix dans votre carrière?
1: J'en ai eu quelques-uns, mais c'est vrai que ça fait toujours plaisir. Ah, je crois qu'en fait, c'est mon premier prix en France.
0: Hey!
1: Donc j'en ai eu beaucoup au Québec. Ouais.
0: Ah ouais.
1: Mais là, c'est mon premier.
0: Ben là, félicitations.
1: Mon premier trophée français, si je ne m'abuse.
3: Parce qu'elle a vraiment beaucoup de prix. Beaucoup.
0: Au Canada.
3: Ouais.
0: Les Juno.
3: Tous les prix.
0: Tous les prix.
3: À chaque année. C'est incroyable. Non, mais c'est mérité aussi. Donc c'est ton premier ici.
1: Mais c'est mon premier ici. Regarde, ça le dit ici. Voilà.
0: Wow.
1: Non, mais c'est très chouette. Merci beaucoup.
0: Félicitations.
1: Ça fait toujours plaisir.
0: Bah, nous aussi, ça nous fait très, très chaud au cœur. En vrai, c'est chouette de vous avoir aussi toutes les deux pour parler de ce rapport entre le public français et les artistes québécois. Et aussi, vous ressentez notre amour à nous. C'est pas pareil. Bon, vous avez des carrières dans plein de pays et tout, mais qu'est-ce qu'il y a de spécial ici?
1: Est-ce que toi, tu as remarqué qu'en France, moi, une différence que j'ai notée, c'est que les gens tapent vraiment des mains pendant le show, genre un peu sur le rythme des chansons.
0: Ouais.
1: On fait pas ça au Québec, c'est comme une façon de recevoir la musique qui est différente.
3: Ouais, puis même sur les chansons très calmes. Les gens vont taper dans les mains, mais j'admire l'enthousiasme, c'est vraiment, on le salue, on est content. Mais c'est vrai qu'ils tapent dans les mains souvent.
1: Mais c'est génial. C'est comme une façon de recevoir. Là où, par exemple, dans d'autres pays, ça va peut-être plus chanter avec les.
3: C'est vrai.
1: Vraiment, il y a un truc de. On participe en tapant des mains sur le rythme des chansons, mais c'est vrai que des fois, c'est dans, à plein de moments. Ouais. Mais moi, je trouve ça toujours chouette parce que c'est vrai que c'est une façon de le public s'engage un peu dans la chanson de cette façon-là. Mais ça, c'est une différence que j'ai notée, qu'on fait pas ailleurs qu'en France, en fait.
4: C'est drôle.
1: Ouais.
4: Oh là là. Vous ferez un jour un duo?
0: Peut-être avez-vous déjà fait ça sur des plateaux télé ou radio au Québec?
3: Je suis venue à un de tes concerts, puis toi, t'es venue à mon concert. Fait qu'on fait des échanges déjà comme ça, mais écoute, si tu me réinvites, je vais venir.
1: Ben oui, anytime. Mais pareillement, moi je suis... Ben, Béatrice Lessé.
3: Peut-être que t'es ici maintenant, fait que c'est plus
1: facile. Oui, mais je suis encore quand même entre les deux, mais c'est sûr qu'on va réussir à s'attraper. Moi, j'adore chanter. Béatrice sait comment je suis fan depuis toujours, puis c'est toujours un plaisir de chanter ensemble, donc j'espère qu'on va make it happen encore quelques fois.
0: Bravo. Bravo. Merci beaucoup.
3: Merci, ça m'a fait plaisir de venir,
1: C'était trop une belle surprise. My God.
0: Ma chère Charlotte Cardin, maintenant que vous êtes auréolée de ce prix Talent ici 2025, vous dire que c'est un prix, alors évidemment, qui est remis par une radio ici, qui s'appelait France Bleu avant, une radio qui évidemment passe tout type de musique, mais qui est très attachée à la chanson française. Vous, dans votre répertoire, il y a eu du français assez tôt, je me souviens d'une chanson qui s'appelait Les Jupes.
1: Oui,
0: voilà.
1: Oui.
0: Voilà, mais c'est vrai principalement en anglais. Là, vous revenez au français, j'allais dire, à pas de loup, parce que vous n'êtes pas un loup, à pas de

0: J'ai grandi de façon très bilingue. J'ai toujours parlé et français et anglais à la maison. Français avec ma famille, mais anglais beaucoup avec mes amis, à l'école, tout ça. Et donc, écrire en français, c'est comme s'il y avait une petite part peut-être de vulnérabilité de plus. Et donc, je parle pas tout à fait des mêmes thèmes dans mes chansons en français et en anglais, mais là, je me plonge un peu plus profondément dans l'écriture en français, puis ça me fait beaucoup de bien. Je pense que j'étais peut-être rendue là dans mon processus créatif, et je vais faire un album qui n'est pas tout en français. Il y a beaucoup d'anglais sur mon prochain album, mais quand même, j'ai beaucoup de plaisir à écrire plus en français, en tout cas.
1: Je vous adore, Charlotte, parce que vous avez déjà en partie répondu à ma prochaine question qui était, mais justement, avec toutes ces sollicitations en ce moment, et puis cette grosse tournée, et notamment les très grandes salles en 2026, avez-vous le temps de préparer un nouvel album? Donc oui, vous êtes en plein dedans maintenant.
0: En plein dedans. Mon rêve serait de le terminer cet automne c'est sûr qu'il va sortir en 2026, mais je sais pas encore quand. On est en train de terminer certaines maquettes, de finaliser l'écriture de certaines chansons aussi. Donc on est comme, je dirais qu'on est peut-être à 70% du processus, mais il reste quand même un gros 30% de travail ardu. Donc c'est en partie ce que je vais faire cet automne.
1: Ouais. Vous travaillez de la même manière en France et au Canada, ou bien il y a un lieu pour chaque chose?
0: C'est-à-dire qu'en ce moment, je travaille plus sur mon album au Canada parce que mon producteur, Jason Brando, qui a fait d'ailleurs, c'est lui qui a produit Tant pis pour elle, et tous mes autres titres aussi avant sur mes albums. Jason est basé à Montréal. Donc quand je retourne à Montréal, on travaille beaucoup ensemble en studio. Moi, je fais de l'écriture des fois ailleurs qu'à Montréal. J'ai pas besoin d'être là pour écrire, mais c'est vrai qu'on aime beaucoup écrire ensemble en studio. Puis on peut un peu s'isoler puis se mettre dans cette bulle créative, parce que c'est vrai que des fois je trouve ça difficile d'écrire un peu comme ça sur un coin de table, aller en promo, après faire un concert, après c'est comme des parties de mon cerveau qui sont très différentes, qui ont besoin d'être stimulées pour ces activités là et donc j'aime m'isoler en studio, et ben là pour cet album-ci c'est à Montréal pour la plupart des chansons en fait.
1: Et alors cette nouvelle chanson justement, Tant pis pour elle,

0: Est-ce qu'elle nous donne, cette chanson, des indices sur le prochain album?
1: Oui, en tout cas, stylistiquement, ouais. Oui. Complètement, c'est une petite fenêtre sur certains éléments de cet album qui est comme je l'ai mentionné encore en train de se concrétiser. Oui. Mais oui, il y a beaucoup de chansons sur lesquelles j'ai travaillé dans les derniers mois qui ont un côté très cinématographique, plus électro aussi que peut-être que j'ai fait.
0: Les sonorités là, sont impressionnantes, très, je veux dire un mot anglais, je vais me faire disputer, mais très fat quoi.
1: Oui.
0: Boum, cette chanson, elle est très puissante, très, j'ai pas les mots en français, j'ai honte. Mais je suis Jean-Claude Van Damme.
1: Non mais fat, ça me plaît.
0: C'est fat, merci, Charlotte. C'est fat.
1: Mais j'aime beaucoup cette chanson-là. Puis effectivement, bon, on n'est pas seulement dans ça pour l'album, mais oui, c'est quand même une bonne petite fenêtre sur ce que cet album va être.
0: Il y a aussi les couplets qui sont à la limite du murmuré comme ça, ou du parler chanté. Alors on sait que vous savez chanter. On vient d'entendre là deux chansons. Vous poussez la voix sans problème, piano-voix, vous êtes hyper à l'aise. Vous faites parfois ce choix de murmurer comme ça, parce que vous pouvez. Comment vous jouez justement avec le fait d'utiliser à fond votre voix ou au contraire de la brider?
1: Ben, j'adore jouer avec ma voix dans toutes ses formes, dans ses subtilités. Et pour moi, raconter des histoires, ben ça peut se faire de plein de façons différentes. Mais pour cette chanson-là, je trouvais que l'histoire était plus puissante si elle était tout en retenue jusqu'à la fin, où là, vraiment, sur la version, bon, qui n'est pas la version acoustique que je viens de vous faire, mais sur la version produite, vraiment, là, je laisse aller ma voix vraiment plus en puissance. Tout en legato, il y a vraiment un truc où ce crescendo émotionnel de ce que raconte l'histoire, je trouvais, se prêtait bien aussi à être

0: explorer vocalement et j'adore faire ça. J'ai toujours aimé être plus en retenue sur certaines chansons, plus en puissance sur d'autres. C'est un plaisir pour moi de faire des petites gymnastiques vocales quand il le faut, mais pas tout le temps non plus. Ouais. J'ai pas envie de toujours pousser ma voix. J'aime cette idée de parfois chanter avec un peu plus de pudeur, puis après vraiment plus lâcher ma voix sur d'autres morceaux quand je sens que ça se prête bien à l'histoire que je raconte.
1: Bah ça, c'est ce que vous avez fait d'instinct. Et je ne sais pas si vous avez vu cette interview de Céline Dion qui est passée à la télé française il y a une dizaine de jours sur l'album 2.
0: Et donc, je ne l'ai pas encore vu, mais je veux trop voir cette...
1: C'est l'album donc, le plus vendu de tous les temps en France. Et Céline Dion explique face caméra que Jean-Jacques Goldman, qui a fait l'album avec elle, lui a demandé d'arrêter de chanter, lui a appris presque à déchanter.
0: À déchanter, oui, j'ai vu cet extrait-là. Où vraiment, il lui dit, raconte l'histoire, plus en retenue, plus en pire.
1: Ouais. Et ça m'a fait penser à justement à votre murmure dans la chanson, quoi. C'est-à-dire, bien sûr, elle peut exploser, elle peut, mais choisir de ne pas le faire, c'est déjà faire un choix artistique.
0: Oui, mais carrément, carrément. Puis c'est vrai que c'est très touchant dans cet extrait que j'ai vu, en fait, avec Céline et Jean-Jacques Goldman, où Et ça devient vraiment meilleur. On la voit le faire en live où elle en fait une première version plus chantée. Parce qu'évidemment, Céline, s'il y en a une qui sait chanter comme une déesse, c'est elle. Mais elle le fait tout en retenue, presque un parler comme ça. Et ça devient deux fois plus touchant parce qu'on sent cette retenue qui ajoute au storytelling.
1: Donc ça, c'est beau. Chère Charlotte, on est très fiers de vous remettre ce prix. Talent ici, 2025. On croit en vous, on vous aime.
0: Merci beaucoup, merci. Ça fait plaisir. Merci de m'avoir reçue encore.
1: À la prochaine.
0: À bientôt.
1: Merci Charlotte.
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4: Bonsoir.
5: Bonsoir.
1: Bon anniversaire, les gars.
4: Merci.
5: Merci.
1: 30 ans de Matt Mata. On peut fêter ça en live. D'ailleurs, votre dernier album live le prouve bien. Brest, il y a du monde, il y a du bruit, il y a de la fête. Tout le temps.

0: Et donc à tout moment, vous l'avez compris, hein, l'ambiance peut devenir latino au milieu d'une chanson. Tout peut se passer à un concert de Matmata.
1: Oui, ouais, c'est vrai que bon, c'est bien aussi d'essayer des langues un peu différentes et de donner une couleur différente.
0: Oui, j'ai bien aimé ce petit côté salsa.
1: Ok.
0: C'était très bien. On passait du chouchen à la tequila hein, pour rester dans l'ambiance, mais voilà, non, ça fonctionnait drôlement bien. Ce que je veux dire avec ce live à Brest, c'est que c'était déjà dingue de jouer voilà dans une énorme salle à domicile, mais là, l'anniversaire, les 30 ans de Matmata à l'Accor Arena, Bercy. Là aussi, potentiellement, il peut tout se passer. Vous pouvez faire des instants zouk. Enfin, est-ce que vous avez prévu
1: non, pas
0: des
1: zouk, folies ça, on fait pas. Non, on évite le zouk et la funk en fait.
0: D'accord.
1: Parce que c'est pas compatible. Ça n'a jamais été tellement compatible avec ce qu'on faisait. Je sais pas pourquoi.
0: Alors que la salsa, oui, peut-être.
1: Quoique l'apologie, c'est un peu zouk quand même.
0: L'apologie, ouais, ça. Ah, la petite flûte là.
1: Ouais.
0: Ah ouais, remarque, c'est pas faux. Non, mais en vrai, vous préparez ce concert depuis un moment. En tout cas, vous l'avez annoncé il y a un moment. Vous l'avez aussi calé un samedi soir pour que toutes celles et tous ceux qui vous aiment partout en France puissent faire vraiment le voyage jusqu'à Paris. C'est vraiment la teuf. Donc, j'imagine, vous organisez un anniversaire. Il y a forcément des petites.
1: Il y a des surprises.
0: Petites surprises.
1: Dont on ne parlera pas, évidemment.
0: Voilà. Non, je sais. Merci d'être venu, Matmata. C'était très sympa. Non, mais voilà. Ce que je voulais dire en passant ce petit extrait salsa de Lambeandro, c'est que vous n'êtes pas les derniers pour la gaudriole. Et que là, voilà, ça va être une fête quand même particulière. Et avec aussi, évidemment, des moments de douceur. C'est également la spécialité de Matmata.

0: Voilà, c'est très beau. Alors, Matmata, c'est quand même 6 albums studio depuis 1998. Est-ce que vous êtes mis d'accord sur la setlist?
1: On n'y a pas encore pensé.
0: Qu'est-ce que vous avez foutu pour ce concert? Bon, j'ai très peur. Je sais pas.
1: Si, quand même. Ouais, on s'est mis d'accord. C'est bon, tu.
2: Ouais, on est à peu près calé là. On est à peu près raccord là.
1: Voilà. Mais ça va être quelque chose de particulier. Voilà. Donc, c'est un concert qu'on ne fera qu'une fois.
0: En vrai, il y a 30 ans, si on vous avait dit, quand vous avez démarré le groupe, que ça allait se terminer en énorme teuf dans la plus grosse salle de Paris, vous auriez dit quoi?
1: Honnêtement, je crois qu'on se l'est dit pour déconner à la fin du tout premier concert. Si, le premier, c'était dans un bar, il y avait 10 personnes, mais on était contents parce que ça y est, on avait un groupe. Et je crois qu'à la fin du concert, on dit, bon, c'est bon, on a un groupe. Un jour, on jouera à Bercy. Et puis, merde, ça arrive.
0: Ça arrive, ça y est. Matmata a fait ses 30 ans à l'Accor Arena. On continue à en parler dans Décibels. Mais avant, il faut qu'on écoute Au Conditionnel. Je vous expliquerai après pourquoi.
1: Ah bon? C'est étrange.

0: vous aime. Voilà, comme tout fan de Matmata, j'adore Au Conditionnel, très belle chanson que vous n'aviez pas mis sur votre album live précédent.
1: Oui, bah on a eu des remontrances d'ailleurs, hein, donc, voilà, donc elle sera sur tous les lives qu'on sortira à l'avenir.
0: Jusqu'à voilà. La mort. En vrai, est-ce que c'est une question qu'on se pose, alors peut-être pas pour le concert anniversaire des 30 ans, mais sur la tournée précédente, de se dire, est-ce qu'on met tous nos anciens tubes, parce qu'encore une fois, 30 ans de carrière, ça fait un sacré paquet de chansons que les gens attendent. Est-ce que parfois, il y en a certaines, on se dit, bah non, tiens, sur cette tournée-là, celle-là, elle reste à la maison.
2: Ah, c'est difficile à faire, ça.
0: Ouais.
2: Et enfin, pour certaines chansons, on ne peut pas le faire.
0: Tu peux parce pas que... ne pas faire Lambéandro.
1: Non, non, parce que là, on se prend des pierres, donc...
0: Des menhirs.
1: On l'a fait, on avait fait une tournée, je crois que c'était en 2004, un truc comme ça, et on avait décidé de virer Lambé, par exemple. Quoi.
0: Bon, qui a eu cette bonne idée, Tristan?
1: Je ne sais pas. Au bout de trois concerts, on a refait Lambé parce que c'était pas possible. Non, mais c'est vrai que c'est toujours, voilà, c'est plus ça va, bah, plus on a beaucoup de chansons, donc on se prend un petit peu la tête à savoir lesquelles on doit virer, parce qu'on peut pas tout jouer non plus. Enfin, surtout, même sur des festivals, on joue qu'une heure et quart. Bon, bah, il faut faire un choix, donc on en met certaines en vacances de temps en temps, voilà.
0: Et c'était pas juste pour vous embêter que j'ai passé Au Conditionnel, c'est aussi parce que, mine de rien, c'est une des plus belles chansons d'amour, je trouve, du répertoire français, voilà, bah, puisque vous avez 30 ans de ces 30 dernières années, disons-le. Et que, en fait, quand on gratouille un peu dans votre discographie, il y a plein de chansons d'amour, mais avec toujours un petit pas de côté. Donc, Au Conditionnel, l'idée, c'est de parler d'amour comme on fait les news. Il y a aussi Lésine Pas qui parle d'un amour qui s'en va, mais qu'on veut retenir, qu'on veut sauver.

0: Est-ce que la majorité des chansons de Matmata, c'est des chansons d'amour en fait? Un peu déguisées parce que rock, parce que rapide, mais en fait ça parle que de ça.
1: Il n'y a pas beaucoup de thématiques dans la chanson en général. On parle toujours un peu de la même chose. Voilà, on change le décor, la manière de le dire. Mais bon, ouais, la chanson d'amour, c'est presque un pléonasme en fait.
0: Oui.
1: Voilà, donc c'est pas toujours le cas, mais c'est vrai que voilà, c'est une manière de dire les choses qu'on ne dirait pas simplement autrement par pudeur. Donc ouais, on se planque un peu dans une chanson et on cache des choses là-dedans.
0: Et est-ce que quand on fait des chansons, c'est pour être aimé? Alors, de qui, de quoi, ça c'est votre histoire, mais est-ce que justement, quand vous avez commencé il y a 30 ans, c'était aussi pour être aimé?
1: Oui. Enfin oui, on s'est jamais dit qu'on allait faire des chansons pour les écouter nous seulement.
0: Oui.
1: On avait quand même envie que les gens les écoutent et les aiment éventuellement. Donc évidemment, il y a toujours une petite dose de narcissisme nécessaire de toute manière quand on écrit des chansons et qu'on les propose aux gens. Et puis quand certaines finissent par appartenir aux gens, ouais, et à leur vie, à la BO de leur vie, c'est cool quoi.
0: Il y a une chanson, Brest même, sur l'album précédent, là c'est une chanson d'amour pour une ville. Alors encore, hein, comme c'est une chanson d'amour un peu spéciale, avec des petits pas de côté, c'est-à-dire que vous faites votre déclaration à Brest, tout en disant tout ce qui est moche à Brest, parce que c'est comme ça, et c'est ça qui est beau.

0: celle-là, ça vous a fait quoi la première fois que vous l'avez joué à Brest? Je rappelle que votre dernier album live s'appelle Brest, vous l'avez joué là-bas. Ça vous a fait quoi? Ça vous a fait des frissons comme il y a 30 ans au premier concert?
1: Alors la première fois qu'on l'a vraiment joué, c'était en Nouvelle-Calédonie.
0: Ah.
1: Voilà, mais on a quand même entendu deux, trois mecs gueuler « Ici, c'est Brest ». Donc, c'était quand même un bon essai.
2: Oui, il y avait même des drapeaux et tout.
0: Il y a les drapeaux bretons en Nouvelle-Calédonie.
1: Bah, évidemment. Enfin,
0: ils sont partout. J'adore. Et à Brest, alors, ça
1: La première fois à Brest, c'était à la Carène.
0: Ouais.
1: Bon, c'était la première date de la tournée, donc de toute façon, on était un peu sur des yeux, mais pour toutes les chansons, parce que bon, la première date, voilà. Et puis la seconde fois, c'était à l'Arena, justement, donc cette version-là.
0: De l'album.
1: Et on se dit, ouais, faut pas se rater, là. Parce que même si on l'a joué déjà 100 fois en tournée, bon, on se dit, bon, là, faut pas se rater. Et c'est vrai que, ouais, c'est un petit moment suspendu, quoi, parce que là, on chante. Parce que c'est pas une chanson sur Brest, c'est une chanson sur les Brestois, en fait. Et là, on les a en face de nous, et il s'est passé quelque chose, ouais.
0: Comment vous faites avec l'émotion, justement? Vous avez de la bouteille maintenant, ça fait de nombreuses années que vous faites des concerts. Vous les avez comptés ou pas, les concerts de Matmata?
1: On doit pas être loin des 1500, un truc comme ça.
0: Ouais.
1: Ouais. Oui.
0: Et ça arrive parfois d'être submergé par l'émotion parce qu'une chanson, je sais pas, vous rappelle un souvenir, un truc où vous chopez les yeux de quelqu'un dans le public, ça vous bouleverse. Comment
2: c'est
0: vous faites?
2: Pas forcément les mêmes émotions au même moment ou sur les mêmes chansons.
0: Ouais.
2: Il y en a après c'est assez, c'est furtif. C'est-à-dire qu'effectivement, on est dans un, c'est pas un trip, mais bon, ouais, une certaine émotion. Puis, de toute façon, on est aussi dans le fait de le dérouler du concert, le dérouler des chansons.
1: Dans la concentration, en fait.
2: Ouais, ouais. C'est une bonne question, en fait.
1: Moi, j'avais un peu.
0: Merci. Ça fait 30 ans que je fais des interviews de Matmata, c'est le premier compliment qui me font.
2: C'est vrai. Mais ça demanderait un peu plus de temps pour y répondre.
0: Oui,
2: en fait.
0: C'est vrai.
1: Moi j'avais un peu.
0: Je te reposerai la question la prochaine fois.
1: Mais j'avais un peu flippé, je me rappelle de la première fois qu'on a joué Emma, juste piano, Yulon Pipe, sans que c'était au Vieille Charrue. Et avant de le faire au Charrue, quand on répétait, je dis waouh, je pourrais craquer. Parce qu'il y avait quand même quelque chose qui se passait. Donc je dis bon, en même temps, si elle sera fragile, en même temps, c'était un peu le but de la faire comme ça. Et puis en fait, bon, quand on se retrouve au Charrue, il y avait de l'émotion, mais on est tellement concentré et puis on a une telle dose d'adrénaline en fait que ouais, on tient le choc. Donc ça va. Mais je me suis posé la question. Ouais.
2: Et d'ailleurs, par rapport à ce moment-là, parce que moi, sur cette version-là, donc je ne la joue pas. Je suis pas à la batterie. Donc effectivement, je crois que moi, je profite de l'émotion. Parce que sur le côté de scène, je les vois faire, je peux assister à tout le spectacle. Également, je vois le public. Et là, pour le coup, ouais, j'en profite. Et je suis pas dans l'action. Donc je sais pas, peut-être que c'est plus facile quand on regarde les autres faire.
0: C'est sûr. Bah tiens, là, on va écouter les autres faire, puisque dans la série Validei, la chanson Lambé Andro a été chantée par les Enfoirés. Au spectacle, le village des Enfoirés, et c'est Jean-Jacques Goldman qui chante votre chanson avec son poteau Michael Jones. Là, c'était Jones, et là, c'est Goldman. Ils ont changé les paroles, bon, parce que voilà, c'est des Enfoirés. Mais ça fait un choc, ça, de se dire, mais merde, il y a Goldman qui chante ma chanson.
1: Ouais, bah, pour la petite anecdote, le premier disque que j'ai acheté dans ma vie, c'était Quand la musique est bonne. Donc, non, mais en fait, c'est marrant parce qu'un jour, j'ai reçu un coup de fil de Michael Jones qui me dit, oui, est-ce que tu peux me dire ce que tu dis au début de Lambé, là? Donc, c'est Mélaouache-Franche. Je dis, ouais, Mélaouache-Franche. Je dis, mais pourquoi tu me demandes ça? Oh, non, parce qu'on va la reprendre avec Jean-Jacques aux Enfoirés. Je dis, ok, d'accord. Bon, écoute, moi, comment s'appelle ton batteur? Damien. Moi, tu dis, Mélaouache-Damien. Voilà, ça passera. Voilà. Et ce jour-là, en fait, je suis allé voir l'émission chez mon ancien colocataire de Lambé. Il n'était pas au courant. Donc, on a pris l'apéro devant la télé. Il dit, ah, cool. Et là, j'ai dit, on va regarder les Enfoirés. Il dit, quoi? Si, on va regarder les Enfoirés. Et c'est vrai qu'il a vu le truc. La mâchoire qui s'est décrochée parce qu'on avait toute la variété française qui chantait notre histoire, en fait, d'étudiants, notre appart, en fait.
0: 30 ans de carrière, Matmata, 30 ans ensemble, c'est toute une vie. Ça veut dire que dans votre vie, vous avez passé plus de temps avec Matmata que sans Matmata. Je vous ai donc préparé un petit questionnaire pour le meilleur et pour le pire. Matmata, attention, quel est le meilleur album de Matmata?
2: Le prochain.
0: Hey, il est fort.
2: Ouais, t'es facile.
0: Il est fort. La pire chanson de Matmata.
2: La suivante.
1: Bon, il y en a quelques-unes. Non, mais on va. Ouais. Non, mais on garde ça pour nous. Mais c'est comme les gamins, quoi. C'est quoi le gamin que tu détestes le plus?
0: Tu peux pas dire le petit dernier, il est un peu moche.
1: Ouais, bon.
0: Tu dis, je l'aime quand même.
1: Voilà.
0: Okay. Le meilleur souvenir de concert.
1: Charrue 2001, voilà. Il y en a plein d'autres, hein, voilà.
0: Mais Charrue 2001, ça reste dans ton cœur.
1: Ouais.
0: C'est sur YouTube.
1: Mais là, c'était le spectacle était vraiment pour nous là. C'était à perte de vue, 180 degrés de la poussière, voilà.
0: Trop beau. Pire catering de concert, pour ceux qui ne fréquentent pas les backstage, ce sont les cantines de concert. Parfois, on nourrit mal les musiciens.
2: C'est une question délicate, là.
1: Parce qu'on tient un classement en tournée, en fait.
0: C'est vrai.
1: Ouais, mais je me souviens plus trop du nom, mais on tient un classement. C'est vrai que des fois, c'est. Bon, en général, on est bien accueilli, mais quand t'as des patates, t'as l'impression de manger du plastique, bon, c'est un peu dur, en fait. Hein, voilà.
0: C'est vrai. Il y a la promo aussi en 30 ans de carrière. Quelle a été votre meilleure émission de télé?
1: On n'en a pas fait beaucoup des émissions de télé.
0: C'est pour ça que je me demande.
1: Voilà. je sais pas. Alors, je pense que c'est pas en France, c'est au Québec. On nous avait demandé, c'était une émission, je crois que c'était un peu pour des gamins, je crois. Et on nous avait demandé de faire des bumpers, et on savait pas ce que c'était. Et c'était des séquences de 3 secondes de musique pour lancer des séquences. Donc, on dit, on va faire les intros des morceaux, quoi.
0: Ouais.
1: Voilà. Donc, et on a fait les intros de tous les morceaux de l'album,
0: trop
1: en fait.
0: Drôle.
1: Et, c'était marrant, en fait. C'était une émission pour les gamins, en fait.
0: Pire article sur vous dans la presse?
2: On l'a oublié.
1: Il y en a quelques-uns, ouais. Mais c'était plus, c'était pas des articles qui critiquaient, c'était plus des trucs un peu insultants, en fait, qui s'attaquaient personnellement à nous. On se faisait insulter, voilà.
0: Mais quelle horreur!
1: Et oui. Non, mais la critique, la mauvaise critique, ça fait jamais plaisir, mais quand ça passe à l'insulte,
0: je comprends.
1: Mais bon, il faut être pour passer au-dessus de ça.
0: Pire look choisi pour monter sur scène.
2: J'étais pas là.
1: C'est vrai qu'il était pas là. Il a évité le pire au début.
2: Je ne suis pas responsable.
1: Le premier anniversaire du premier bar où on a joué, on était en drag queen. Voilà.
0: C'est sur YouTube.
1: Non. Mais il y a des photos qui traînent.
2: C'est pas le pire, ça.
1: Voilà. Voilà.
0: Et c'est pas le pire.
1: Il y avait une soirée plage aussi. Enfin bref, voilà.
0: Et allez, je termine. Meilleure décision prise pour le groupe.
1: Peut-être de reprendre finalement.
2: Ouais, j'allais dire la reformation.
0: J'espérais que vous alliez dire ça. Bah oui, revenir. Parce que bon, on dit 30 ans, mais à un moment, vous nous avez laissé tomber, mais vous êtes revenu.
1: Ouais, mais c'était bien. En même temps, on a fait une pause, on a rechargé les batteries, ça a été salutaire.
0: Ah, donc c'était une bonne décision.
1: Voilà.
0: Pour le meilleur, pour le pire, 30 ans de Matmata.
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0: On a dit tout à l'heure que vous parliez beaucoup d'amour dans vos chansons, mais pas que. Il y a quand même des sujets un peu différents qui font que vous êtes un des groupes les plus chouettes en France. Il y a la Cerise, par exemple, qui parle de religion et de pourquoi on croit, et est-ce qu'on a bien raison d'y croire, et puis qu'est-ce qu'on fait quand on croit un peu trop, tout ça, quoi.
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0: Est-ce que ça fait partie des chansons quand même? Alors pas quand vous êtes en train de la jouer. J'ai compris que quand vous êtes sur scène et que vous la jouez, vous êtes concentré et tout. Mais quand vous l'entendez, quand on vous en parle, vous en êtes fier.
1: Ou alors la fierté, j'en sais rien.
0: Oui, mais elle est quand même excellente.
1: Oui, oui, on en est content. Oui, oui, c'est vrai. Et puis elle vieillit pas trop mal en plus. Donc c'est
0: Toujours dans l'actu. Hein, tout ce qui est extrémiste religieux, ça ne va pas se démoder.
1: Oui, oui. Et puis, mais même à l'époque, quand elle est sortie, on est tombé sur des trucs quand même sur le net, des extrémistes qui étaient tombés sur le texte, qui démontaient le texte, qui nous expliquaient que tout était faux dans ce qu'on avait dit. Et ça, c'est assez sympa en fait. Dit, bon, moi, c'est cool, ça laisse pas indifférent. Donc.
0: C'est ça. C'est-à-dire que non seulement tu passes un message à des gens qui potentiellement sont d'accord avec toi, mais si en plus tu fais rager les rageux.
1: Oui, voilà.
0: C'est double délice.
2: Ça ouvre le débat.
0: Oui, c'est ça.
1: Et il n'est pas prêt de se refermer. Hein.
0: C'est ça. Tiens, en parlant de débat, je vous ai parlé de l'apologie, mais non, pas encore, c'est maintenant.

0: Alors c'est ça où tout à l'heure Tristan disait, il y a quand même un petit côté zouk.
1: Ouais.
0: Dans Matmata, ce petit instant de flûte. Cette chanson, mine de rien, c'est une chanson totem de Matmata. Elle vous a attiré plein d'emmerdes, un procès même.
1: Oui.
0: Vous avez dû payer 15 000 francs.
1: Ouais, gros, c'était un bras. Par rapport à tout la cacophonie, voilà, c'est un procès pour pas grand chose au final.
0: Bah pour apologie. Mais comme la chanson s'appelle l'apologie, effectivement.
1: Oui, mais bon, bref, c'est vraiment, faut pas se limiter à un titre. Mais en tout cas, le débat est toujours actuel.
0: Donc, oui, et c'est ça aussi que je voulais dire, c'est que finalement, c'est toujours le cas avec Matmata, c'est chouette de lire vos paroles, parce que c'est pas une bête apologie, c'est pas juste de dire que c'est super de fumer des pétards, parce que ça n'a pas de sens de dire ça, mais d'expliquer l'addiction dans la société, faire la comparaison avec l'alcool et tout, c'était quand même hyper bien vu, hyper finement amené.
1: Ah, c'était surtout le sujet de la chanson, voilà,
0: ouais,
1: c'était comparer certaines drogues légales qui sont taxées, qu'ont d'autres... moins légales, qui ne sont pas taxées. Voilà, c'était ce débat-là. C'était le sujet de la chanson. C'est pas vraiment une apologie. C'est...
0: Non. Mais comme ça s'est appelé l'apologie, bah, bim.
1: Oui, voilà. Bon, bah.
0: Bon. Est-ce que vous êtes en train d'en écrire des chansons en ce moment?
1: On écrit quelques trucs, ouais. Ouais, on n'a pas. Parce qu'on a fait une petite pause quand même estivale, parce qu'on a quand même bien bossé pour le rendez-vous de Bercy. Et on a fait une petite pause estivale, mais on a continué de travailler un petit peu, d'écrire des nouveaux trucs, d'enregistrer des nouveaux trucs. Bon, maintenant, on se reconcentre sur la kermesse du 11 octobre.
0: C'est ça, la NIF, les 30 ans de Matmata. Bon anniversaire en avance, les gars.
1: Merci. Merci.
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2: Bonsoir à tous, bienvenue sur l'antenne d'ICI. Nous sommes ensemble pour vivre un 16e de finale de Coupe du Monde. Je me projette déjà dans les 8e de finale, c'est horrible, il faut arrêter de faire ça. Donc 16e de finale de Coupe du Monde entre la France et son attaque de feu et la Suède, pire attaque de la phase de poule de cette Coupe du Monde. En tout cas, c'est un match qui promet avec des grands joueurs des deux côtés pour vous faire vivre cette soirée. Tous ensemble autour de la table, deux personnes. À ma droite, l'ancienne joueuse de football, Charlotte Lorgeret. Salut Charlotte.
3: Salut Pia, salut Bruno.
2: Charlotte, ta spécialité à toi, c'est de choisir des clubs où il pleut. Donc tu as joué au stade Briochin, à Saint-Étienne, à Guingamp, à Metz, à Nantes, à Lens et à Toulouse, quand même. On peut dire ça ou pas?
3: Ah mais clairement, c'était terrible toute ma carrière, j'étais en Kawaii, donc ça a été dur. C'est pour ça que mon après-carrière, ma retraite, je vis dans le sud.
4: C'est son surnom, c'est Kawaii.
2: Non, c'est Chacha Kira.
3: Chacha Kira, j'adore.
2: Voilà, parce que Charlotte, à la fin du premier match de poule, elle a dansé sur Waka Waka de Shakira à l'antenne. Et ce qui était cool, c'est que la vidéo existait, les preuves vidéo existaient. Pourquoi? Parce que Bruno Salomon, bonsoir Bruno.
4: Salut Pia, salut Charlotte, salut à toutes et à tous.
2: Parce que Bruno, c'est nouveau, mais pour cette Coupe du Monde, nous sommes diffusés aussi en vidéo, en live, sur YouTube.
4: Effectivement, le live vient d'être lancé sur la chaîne ICI, ICI. Vous venez nous voir, nos têtes, notre joli décor.
2: Ça s'améliore de match en match.
4: Ouais, ouais. Je me demande ce qui va se passer pour la...
3: Déjà, t'as mis le maillot.
4: C'est ça, effectivement.
3: Hey, c'est le plus important.
4: Toi, t'as mis le maillot. Le vrai,
2: le
4: plus beau. C'est vrai qu'il est le deuxième maillot
2: de la Coupe du Monde actuelle aux couleurs de la Statue de la Liberté.
4: Et j'avoue qu'on m'a prêté ce maillot, effectivement.
2: Qui est ce on?
4: Le on, c'est Pia. Merci Pia. Et en tout cas, déjà des premiers messages qui nous arrivent sur le chat, parce que c'est ça aussi, vivre un match sur la chaîne ICI et sur YouTube, c'est de nous mettre des messages et de discuter entre vous, avec Corentin qui nous a dit bonjour à toutes et tous, et d'autres personnes qui sont en train d'arriver. N'hésitez pas, abonnez-vous, mettez des messages et on va les lire pendant toute la rencontre.
2: Juste, on le trouve comment le chat? Il est sur la forêt YouTube.
4: En fait, tu appuies sur le live, tu cliques sur le live.
2: Sur la chaîne ici,
4: il y a marqué live. Tout de suite, ça apparaît. Il y a une très belle miniature qui a été préparée.
2: Je crois que tu allais dire très belle animatrice.
4: C'est ça, c'est une miniature. Elle n'est pas mini en plus, Pia. C'est ça le truc. Vous allez voir tout de suite, vous allez la repérer. Et vous allez pouvoir cliquer sur le lien. Et ensuite, derrière, sur le côté, chat en direct, c'est marqué, c'est indiqué. Vous appuyez dessus et vous avez ensuite accès à toutes les petites. Regarde, tu vois, c'est marqué Joanie qui nous dit salut à ma team Coupe du Monde préférée. Joe XFR qui nous dit bonsoir la team, et Sacha qui nous dit aussi bonjour Pia, bonjour Charlotte, bonjour Bruno, et voilà, bon match à toutes et tous. Bref, ça vient de partout, et là c'était même de ici La Rochelle, voilà, ça vient un peu de partout, parce que c'est la France aussi qui se réunit sur ce chat et qui est derrière l'équipe de France.
2: La Rochelle qui est directement en face quasiment de New York à peu près quoi. Sur la façade atlantique de la France, et justement ce soir on va partir à New York, retrouver Nicolas Perronnet, qui est le journaliste le plus fortuné dans le sens spirituel du terme, puisque Nicolas Perronnet suit la Coupe du Monde pour nous et nous fait vivre tous les matchs et commente tous les matchs des Bleus sur l'antenne d'ICI. Salut Nicolas Perronnet.
5: Salut les amis, bonjour à tous. Vous arrivez sur du Michel Delpech, c'est pas beau ça?
2: Ah mais attends, on a une solution. Parce que nous, justement, on a sous le coude, comme d'habitude, comme à chaque avant-match, un morceau en lien avec la ville dans laquelle tu vas commenter le match. Et bah, ce soir, ce sera pas du Michel Delpech, ce sera du Alicia Keys. Charlotte est déjà en train de danser. Nicolas Perronnet, Alicia Keys pour t'accueillir, ça te va ou pas?
5: Bah oui, en plus on n'a pas arrêté de l'entendre, cette chanson qui est devenue iconique de New York avec le titre des New York Knicks. Quand on était là, ça fait déjà un petit moment, c'est le premier match de la phase de groupe. Vous sentez quand même que c'est un petit peu différent là les amis, je sais pas, il y a cette petite boule au ventre ou pas?
2: Ah bah oui,
5: petite quand même. Hein.
2: Ah bah là ça y est, c'est la mort subite, hein. Ça passe ou ça casse.
5: Et oui, ça passe ou ça casse pour l'équipe de France qui est sur la pelouse en train de s'échauffer là sous mes yeux, avec les Suédois qui eux en terminent à l'instant de leur échauffement et qui vont aller se concentrer une dernière fois dans le vestiaire. Les Bleus sont encore là pour la plupart, ça va se terminer également. Oui, on sent que voilà, c'est pas la même chose. Il y a cette petite boule au ventre, il y a ce vertige qui nous prend avec cette phase d'élimination directe. Et quand on a les ambitions qui sont celles de l'équipe de France, c'est-à-dire de revenir ici dans ce stade le 19 juillet, bah forcément la petite boule au ventre, elle est là. Et l'autre info, c'est qu'il fait chaud, beaucoup plus chaud que pour les matchs précédents pour les Bleus. Alors ça n'a rien à voir avec, on l'espère, ce qui nous attend si les Bleus passent le 4 juillet à Philadelphie, où là on annonce carrément du 40 degrés. Mais là ça y est, on a dépassé les 30 ressentis, bien 35 hein, sur la pelouse de New York, même s'il ne sera que 17h au coup d'envoi dans quelques minutes. Il va faire très chaud, information importante évidemment.
2: Importante surtout pour la pelouse, Nico, parce que juste un petit point... Ouais. Herboristerie, mais c'est pas foufou la pelouse au MetLife Stadium, on le sait. Adrien Rabiot l'a rappelé encore en conférence de presse hier, c'est pas une bonne pelouse.
5: Non, et ça s'est pas arrangé depuis qu'on est venu ici pour le premier match. On a eu des informations comme quoi il y avait eu un petit peu de travaux, mais franchement c'est un pansement sur une jambe de bois, parce que on est sur très clairement la pire pelouse de la compétition. En fait c'est une pelouse hybride qui a été mise en place spécialement pour ce mondial, avec du gazon naturel seulement en partie, parce que sinon l'équipe de foot américain qui joue ici, qui s'appelle les Giants de New York, elle joue sur du synthétique, et en fait bah ça marche pas. Et là on est très très haut, c'est des petits Playmobil là, les Français qui sont en train de rentrer à l'entraînement. On est tout en haut du stade pour commenter, et même de là on voit que cette pelouse elle est irrégulière, il y a des zones un peu dégradées, et tous les Français l'ont dit après le match face au Sénégal, ce qui pose problème c'est la densité de l'herbe, en fait le rebond rebondit mal, enfin c'est voilà, on est quand même sur du gazon posé sur une dalle de béton, c'est pas terrible. Et même si là elle est arrosée abondamment la pelouse, et ben ça s'est pas arrangé depuis le match face au Sénégal, et c'est franchement un vrai problème, surtout pour l'équipe qui produit du jeu, a priori pour les Bleus tout à l'heure.
2: Tout à l'heure, Charlotte, je te donnerai la parole sur ce que ça peut avoir comme effet pour un joueur de football d'avoir une pelouse qui n'est pas dans un bel état, qui est trop dure, en l'occurrence pour celle-là. D'abord, on va se rafraîchir un peu, puisque là, on a crevé de chaud du côté de New York en plein après-midi. On va se rafraîchir un peu et on va partir à Lille avec Sylvain Charlet, qui est un peu ton équivalent Bruno Salomon, mais à Lille. Il suit le LOSC et il suit le RC Lens. Pourquoi tu me montres Charlotte ?
4: Commenter avec Chacha.
2: Et oui, c'est la famille. C'est complètement la famille, on l'adore, et il est avec nous depuis Lille. Salut Sylvain.
6: J'ai aimé l'introduction. On va se rafraîchir en allant à Lille.
2: T'as vu? À vous, il fait combien à Lille?
6: Mais il fait, encore une vingtaine de degrés. Non, mais tout le monde est en terrasse. Hein. Bon, après, à Lille, on est en terrasse à 15 degrés.
2: Bah oui, mais c'est pour ça.
6: Le ça va rafraîchir, je vais le retenir.
2: Excuse-moi.
6: Il faisait aussi chaud qu'à Barcelone la semaine dernière à Lille. Hein. Voilà. Non, mais tiens, repréciser les choses. Voilà. Non, mais tout va bien ici à Lille, on est chaud.
2: Mais oui, mais évidemment, vous êtes chaud. C'est ça qu'on adore dans le Nord, justement. C'est que même quand il fait pas beau, les gens sont bouillants et c'est trop bien. T'es où, Sylvain? Raconte-nous un peu. Où est-ce que tu vas voir le match, toi?
6: Je suis plein centre de Lille, dans un bar-resto qui s'appelle chez Morel et Fils, qui a sorti les écrans géants, qui a fait appel à François, le speaker du Lens, du Racing Club de Lens, je commets un impair, qui est habitué au stade Pierre-Mauroy, qui va commenter le match pour les gens ici. Il y a des écrans géants dehors, à l'intérieur, il y a des gens en terrasse, à l'intérieur, et sur la Grand Place, on a déjà plein de gens qui naviguent à droite et à gauche pour trouver leur spot de prédilection. Le nôtre, voilà, il est juste derrière la Grand Place, au pied du beffroi. Je vous enverrai une photo, il y a du bleu, blanc, rouge partout, il y a de jolis maillots verts, c'est pas mon maillot préféré, mais j'avoue qu'au fil du temps, je commence à l'apprécier, le maillot des Bleus. Et voilà, on est prêt pour vibrer avec les Bleus.
2: Génial, bah, merci beaucoup Sylvain Charlet, on reviendra évidemment te voir tout à l'heure pour entendre des supporters. J'ai hâte de savoir ce que les Lillois pensent de la titularisation de Lucas Digne, qui a été formé au LOSC et qui est sur le...
6: On l'attendait.
2: Dans le 11 de départ, donc on en reparlera tout à l'heure avec les supporters. Merci Sylvain Charlet, à tout à l'heure.
6: À tout à l'heure.
2: On refait un petit tour en studio avec toi Bruno Salomon, parce que donc les gens peuvent nous rejoindre sur le chat de la chaîne YouTube ici, ICI, il y a déjà plein de messages.
4: Tout à fait.
2: Et ça vanne déjà.
4: Et ça vanne déjà, surtout toi.
2: Bah,
4: T'en as pris une petite derrière les oreilles. On salue Odile Deray, la journaliste à lunettes. Donc c'est Eagle qui nous dit Eagle Eye Cherry, tu sais, ouais, le chanteur, ouais, tout ça. Ouais. Voilà, avouez qu'il y a quand même une ressemblance. Donc on rappelle la cité de la peur, les nuls, tout ça.
2: D'habitude, D'habitude, on me dit Céline Dion. Franchement, je suis très contente avec Chantal Lobby. J'ai l'impression que ça, c'est un poil mieux.
4: C'est plus drôle.
2: Si, bah, peut-être.
4: Ah, en tout cas. Quoi que non, mais les, voilà. C'est, en ouais. tout cas, sachez qu'il y a un petit message de Corentin qui nous écrit depuis Saint-Herblain, supporter du FC Nantes, qui a donc eu la chance, une fois dans sa vie, de voir Charlotte Lorgeret jouer ballon au pied. Ça, déjà, c'est.
3: Et c'est assez rare.
4: C'est assez rare, mais on a quand même pu le signaler. Puis il y a Kevin qui nous salue de Mulhouse. Là, c'est ici, Alsace. Et on vous aime et on regarde sur écran géant, tranquille, l'émission en vidéo.
2: Taf de nuit, donc il ne nous lâchera pas.
4: Il ne nous lâchera pas. Il est avec nous, effectivement. Tout à fait. Voilà les premiers messages. Et donc, on nous appelle aussi, eh bien, sur WhatsApp. Vous n'hésitez pas, 0810 055 056. Vous venez nous mettre des messages audio, des messages écrits, et on les lira à l'antenne. N'hésitez pas. Venez nous rejoindre sur notre chaîne YouTube. Envoyez-nous aussi des messages sur WhatsApp 0810 055 056. Vous êtes les bienvenus pour faire le match tous ensemble.
2: Et alors, il y a un instant, Bruno, on était à Lille avec Sylvain Charlet qui commente les matchs du LOSC et du RC Lens sur l'antenne d'ici Nord. Et ben là, on va partir du côté de Belfort avec Hervé Blanchard. Salut Hervé.
4: Oh, une légende. La légende. Mais la légende.
7: Bonsoir mesdames, bonsoir monsieur Bruno, bienvenue à Belfort. Et quand on dit Belfort, on est à 15 km du stade Bonal et du grand FC Sochaux-Montbéliard. Donc on aime le foot ici évidemment, et on est en place dans ce bar, le V&B, ou Wine and Beer, vous savez, parler anglais comme moi, Wine and Beer. Donc pas de petites boules au ventre comme Nicolas Perronnier, c'est plutôt les cacahuètes et puis déjà les demi de bière qui sont descendues par la cinquantaine de supporters qui sont dehors comme à Lille, parce qu'il fait très beau, très chaud aussi à Belfort dans l'Est de la France. Il y en a tout autant à l'intérieur. Il y a trois écrans géants. L'établissement a investi justement pour cette Coupe du Monde en achetant des télés beaucoup plus grandes, beaucoup plus modernes. Tout le monde est en place, ambiance hyper détendue. Bon, il y en a certains qui sont pas trop à la page parce qu'il y a que des maillots de Griezmann, donc il faut leur dire que c'est fini pour Griezou. Mais sinon, voilà, beaucoup de jeunes évidemment, une famille ou deux, mais tout le monde est en place sereinement, hyper détendu pour ce match face à la Suède.
2: Merci beaucoup Hervé Blanchard, évidemment on reviendra aussi vous
4: voir. Hervé, on est heureux de te retrouver en Ligue 2, reviens en Ligue 1 très vite avec Sochaux. Reviens. Oh,
7: tu sais Bruno, ça va très très vite. Regarde ce qu'a fait Le Mans, qui était en national avec Sochaux il y a un an et quatre mois, et qui sont maintenant en Ligue 1. Allez, on va se maintenir déjà, on verra plus tard, mais ça sera avec un grand plaisir. Bisous à tous.
2: On est heureux en tout cas d'être avec vous dans toute la France, bien sûr, ça nous fait trop plaisir. Alexandre Berthaud, lui, il est à Paris, à Grande Contrôle, sur une fan zone dans le 12e arrondissement de Paris. Salut Alex.
8: Salut Pierre, salut Bruno, salut tout le monde. Oui, moi j'ai 6 écrans.
2: Wow, voyez, toujours plus.
8: On fait le concours. C'est Grande Contrôle, c'est un grand hangar industriel qui a été transformé en un bar, enfin c'est même un lieu global, hein, parce qu'il y a un bar à jeux, il y a des bars, il y a des boutiques, etc. Et donc on peut accueillir jusqu'à 2200 personnes. Et j'ai vu la directrice tout à l'heure, elle m'a dit bon, on va être plein. On va être plein ce soir.
2: Bah oui,
8: c'est il
2: n'y
8: a pas de système de réservation, mais c'est vrai que là ça commence à être bien plein. Et les supporters commencent à donner de la voix derrière moi. J'ai pas trop compris.
2: Allez pas réagir. Okay. Bah oui, c'est Paris, okay. Excusez-nous.
8: Alors, on est à Paris, mais les deux qui sont avec moi, ils sont pas supporters parisiens. Et on va continuer un peu le tour des stats, ça va vous faire plaisir. On va partir du côté de la Ligue 2. On va partir du côté de la Ligue 2 avec du FC Nantes et de l'AS Saint-Etienne, si vous voulez, des supporters de ces deux clubs, avec Valentin et Clément. Clément, est-ce qu'on est stressé ou pas avant ce match?
9: Voilà, déjà Alex, c'est tout petit de parler de Ligue 2 avant même d'entamer l'interview, je tiens à le dire. On va remonter l'année prochaine. Mais non, stressé non, excitation, un peu d'impatience parce qu'il est 23h et on attend ça, on est au bar depuis 19h. Hein.
8: Pour avoir une place ou juste par plaisir?
9: Bon, les deux, mon capitaine. Et donc du stress, non, pas vraiment. À part une attaque avec Gyökeres et Isaac qui sont pas mauvais en Suède, mais qui sont pas non plus des foudres de guerre. Je pense que le match va être assez serein et assez facile à maîtriser.
8: Ok, facile à maîtriser pour la France de ce côté-là. Du côté du supporter du FC Nantes maintenant, c'était le Stéphanois qui parlait. Qu'est-ce qu'on en pense de ce match?
10: On est serein aussi, je pense que Suède, Paraguay ensuite, ça reste relativement tranquille pour cette phase à élimination directe. Ça sent très très bon pour nous ce soir.
8: Voilà, voilà, ils sont assis, ils ont trouvé la bonne gage parce que tout le monde n'est pas bien assis, mais eux ils ont sorti les chaises bien en face de l'écran à l'extérieur avec le petit air. C'est à la fois en extérieur et en intérieur en fait cet entrepôt. Et là on a le petit air, contrairement à la semaine dernière, évidemment il fait moins chaud, donc c'est très supportable et on est dans des conditions idéales pour regarder le match, à part, me disait-il, qu'il bosse tous les deux demain matin. Donc bon, le coucher 1h du mat, c'est vivable.
4: C'est ici.
2: Tu t'es trompé de bonnette, Alexandre. Qu'est-ce qui se passe?
8: Bah oui, mais c'est pas trois bonnettes différentes.
2: C'est mal. France Info, c'est évidemment la famille. Hein. C'est Radio France dans les deux cas. Donc,
8: c'est ici, voilà. Les gars. C'est ici.
2: Ouais, c'est ici. Bon, merci Alex Berthaud. Parce que nous, merci, on a une compo à donner. Donc, faut qu'on enchaîne. Non, on n'a toujours pas donné la compo. Merci Alex.
8: Allez-y.
2: Merci beaucoup. Merci à Valentin et à Clément qui étaient avec toi. On va donner la parole tout de suite à Nicolas Perronnet qui est donc à New York au MetLife Stadium pour faire vivre à vous tous et à nous ce match entre la Suède et l'équipe de France en 16e de finale de la Coupe du Monde. Et puis ensuite, on va se tourner vers Charlotte Lorgeret pour avoir une analyse de cette compo. Alors Nico, qu'est-ce qu'il a prévu Didier Deschamps pour le match?
5: Allez, le 11 pour aller chercher ce 8e de finale avec Mike Maignan, évidemment, dans les buts. La charnière centrale des Bleus sera composée de Upamecano associé à William Saliba, Lucas Digne sur le côté gauche de la défense, Jules Koundé à droite, Tchouaméni, Rabiot au milieu de terrain, puis le quatuor offensif. Devant, on en a l'habitude désormais, Michael Olise sera au poste de meneur de jeu derrière Kylian Mbappé, avec à la droite de l'attaque des Bleus Ousmane Dembélé, à gauche Bradley Barcola. Vous l'aurez compris, il y a trois changements par rapport au dernier match face à la Norvège. On est dans la rotation et dans les choix définitifs, on peut dire désormais, ou quasi, pour Didier Deschamps. C'est Barcola qui est préféré à Désiré Doué, Lucas Digne préféré à Théo Hernandez, et Adrien Rabiot qui fait son retour aux côtés donc de Aurélien Tchouaméni à la place de Manu Koné.
2: Merci beaucoup Nico. Je me tourne vers toi Charlotte Lorgeret. Qu'est-ce que ça t'inspire et qui est quel est le changement qui t'étonne le plus ou qui te satisfait le plus?
3: Non, je la trouve cohérente. Je pense que Didier Deschamps sait qu'il a une équipe supersonique, mais certes qui donne beaucoup de déséquilibre. Donc là, je trouve qu'il a trouvé au maximum l'équilibre parfait avec notamment Lucas Digne, qui est pour moi la grosse surprise. Mais finalement, moi, je l'attendais énormément, cette titularisation. Je pense que c'est plus pour équilibrer ce côté gauche avec Bradley Barcola aussi, qui lui va vraiment aller vers l'avant, va laisser de la place à Kylian Mbappé, qui va pouvoir rentrer un peu dans l'entrejeu, parce que Désiré Doué, lui, il aime bien avoir ce positionnement-là un petit peu à l'intérieur, et puis après le retour de William Saliba. Donc je trouve que c'est beaucoup d'équilibre, le meilleur équilibre que pouvait trouver Didier Deschamps.
2: On a entendu Adrien Rabiot hier en conférence de presse qui disait que les profils de Manu Koné et d'Aurélien Tchouaméni étaient complètement différents, et que Aurélien Tchouaméni était un joueur qui avait plus tendance à jouer un peu plus devant la défense, voire parfois entre les deux axiaux et à relancer, plutôt que d'être dans l'attaque, la finition, le cassage de ligne comme Manu Koné. Comment t'analyses le fait que ce soit Tchouaméni qui a été choisi par Didier Deschamps aujourd'hui?
3: Parce qu'il fait partie des vice-capitaines de Didier Deschamps. Ça fait très longtemps qu'il est en équipe de France. Et oui, il a ce rôle un peu de sentinelle comme il a aussi au Real. Donc il le connaît par cœur. Il a énormément cette défense. C'est un peu lui qui fait le tampon. C'est lui qui doit avoir un petit peu cette décontraction et de se dire à un moment donné, oui, c'est bien d'aller vers l'avant, mais lui, il doit vraiment équilibrer cette équipe qui est vraiment incroyable offensivement. Donc Adrien Rabiot va avoir cette patte technique qu'il va pouvoir apporter. Mais c'est vrai que Manu Koné a un style un petit peu à part. Il sait aussi être devant la défense, mais c'est vrai qu'il a beaucoup attiré aussi offensivement.
2: Parce attiré
3: qu'il va,
2: par...
3: il va très vite. Ouais. En fait, il adore accompagner les actions, et c'est quelqu'un qui est très explosif. Je dis pas que Tchouaméni n'est pas explosif, mais c'est une autre vivacité sur les premiers appuis. Et c'est vrai qu'il a un peu plus le sens du but, Manu Koné, que Rabiot.
2: Bruno Salomon, est-ce que ça réagit sur la compo sur le chat?
4: Alors,
2: de la chaîne
4: la compo,
2: YouTube,
4: on vient tout juste de mettre un vote. On demande si la composition vous la validez ou si vous la trouvez surprenante ou décevante. Il y a un sondage qui a été mis il y a quelques instants pour savoir si les supporters étaient confiants pour cette rencontre. Méfiance à 55% pour les votants sur notre chaîne ici ICI. Et je voulais juste dire Nicolas, petite question. Roland Perronnet, ça te dit quelque chose?
5: Ouais, légèrement.
4: Légèrement, très bien. Donc, je fais passer le message à Roland. Promis, on va faire le petit changement parce qu'on a inversé. On a mis un R et deux N ou un autre dans l'autre sens.
2: Ah, c'est la famille de Nico qui est sur le chat.
4: Gars qui est sur le chat et qui est en train de s'énerver. Donc, Roland, on a bien compris. On a fait une faute au nom du fils, au nom de la famille. Donc, on fera le changement, Roland.
2: Mais Roland, ne vous énervez pas, sinon on met deux L à Roland.
4: Voilà,
2: ou un, je sais plus.
4: Mais on aime très fort votre fils, Roland, vous le dire.
2: Bon, Nicolas Perronnet, comment t'analyses, toi, la compo de Didier Deschamps ce soir contre la Suède?
5: Pour moi, il y a deux joueurs qui rentrent davantage dans la rotation que le troisième. Tchouaméni et Barcola, on est sur la rotation. C'est-à-dire que Désiré Doué, on peut potentiellement, si ça va au bout, si ça va beaucoup plus loin, le revoir à une place de titulaire, pourquoi pas. Manu Koné aussi, je pense. En revanche, j'ai pas l'impression qu'on verra Théo Hernandez. Je sais pas si. Ça dépendra peut-être aussi de la prestation évidemment de Lucas Digne aujourd'hui, mais je pense que Théo Hernandez, il a pas marqué de points sur ses dernières apparitions. Et là, on est plus quand même sur une composition, un 11 qui est sans doute celui qui sera définitif ou pas loin de l'être de la part de Didier Deschamps. On le sait, Didier Deschamps, il, sur les compétitions précédentes, quand on arrive sur la phase d'élimination directe, ça bouge plus trop derrière. Donc voilà, je pense qu'il a fait ses derniers petits ajustements et que là, on a le 11 sans doute, sauf ajustement vraiment très précis face à tel ou tel adversaire, le 11 qui va sans doute aller au bout, sauf... Je vous dis peut-être du Barcola, du Tchouaméni en fonction des états de forme. Mais à mon avis, Lucas Digne, il a vraiment une place de titulaire quasiment.
2: Ouais, il s'est imposé quoi.
5: Ce soir. Ouais, je pense.
2: Il s'est imposé et ça fait plaisir à Charlotte parce que Charlotte, elle avait un petit peu, je vais pas dire détruit parce que c'est pas le mot, mais tu t'étais pas convaincu par Théo Hernandez. Juste avant, pendant que les joueurs sont en train d'entrer sur le terrain, ils sont dans le couloir. On vous a emmené à Paris, on vous a emmené à Lille, on vous a emmené à Belfort. On va juste faire un petit arrêt à Auxerre pour vous faire vivre la soirée avec notre envoyé spécial là-bas, Isabelle Rose. Salut Isabelle.
11: Bonjour. Oui, bah écoutez, je me trouve à 10 km au sud d'Auxerre, hein, dans un petit village de 280 habitants, dans le restaurant Peuple Célia, tenu par Régis Renaudat-Pathier, qui est un passionné de foot. Et depuis le début de la Coupe du Monde, bah, il retransmet tous les matchs, et particulièrement ceux de l'équipe de France, bien sûr. Alors pour l'instant, seulement une petite quinzaine de personnes sont présentes. À chaque match en moyenne de l'équipe de France, il y avait au moins une trentaine de personnes, mais avec cette difficulté des matchs à 23h, là, ils sont un peu moins nombreux, mais ça commence à arriver doucement. Et en tout cas, tout le monde des prêts et tous espèrent une qualification de la France en huitième de finale face à la Suède. Mais attention, il va falloir être rigoureux en défense, me disaient des supporters. Et certains misent déjà sur le 2-1 pour la France. Alors on verra tout à l'heure s'ils ont raison.
2: Merci beaucoup Isabelle. On revient vous voir évidemment à la mi-temps pour savoir déjà s'ils avaient raison ou pas, les supporters qui vous entourent, en tout cas au moment de la mi-temps. Et quelle est l'ambiance aussi dans ce café, ce bar-restaurant qui s'appelle le Célia, si j'ai bien compris. Merci beaucoup Isabelle Rose à 10 km d'Auxerre. On a évoqué avec Isabelle à l'instant le fait que la défense devait être costaud. Il y a de très bons attaquants du côté de la Suède. Nico, est-ce que tu peux nous annoncer la compo de la Suède, s'il te plaît?
5: La défense à 5, on s'y attendait avec le plus expérimenté des Suédois pour mener cette défense. Victor Lindelöf, le joueur d'Aston Villa, associé à Lagerbilke et Gudmundsson pour les trois centraux derrière. Daniel Svensson à droite, Elliot Strout, voilà pour la défense. Devant, Jakob Zetterstrand, qui est le gardien numéro 2 en fait de la Suède, parce que le gardien numéro 1 a perdu sa place au cours de la phase de groupe. Il joue à Derby County en Championship D2 anglaise. Lucas Bergvall et Yacine Amari sont au milieu de terrain, et puis devant hein, c'est le gros danger suédois avec évidemment Victor Gyökeres en pointe, associé à deux autres très bons joueurs, Alexander Isak, l'attaquant de Liverpool à gauche, et Anthony Elanga, l'attaquant de Newcastle sur le côté droit. Voilà pour le 11 suédois et la Marseillaise ici à New York.

Allez, hein. Les choses sérieuses commencent, les amis. La phase à élimination directe. Il faut aller décrocher cette troisième étoile. Ça passe évidemment par ces matchs désormais. Ce vertige et l'hymne suédois à venir ici à New York désormais.

0: 16e participation pour la Suède à la Coupe du Monde. L'équipe suédoise qui a galéré pour arriver jusqu'ici, alors qu'elle a galéré déjà en phase de groupe pour atteindre les 16e de finale, mais qui a galéré tout court pour décrocher son billet pour le Mondial. Il a fallu être repêché en étant joker en Ligue des Nations. Enfin, ça a été une vraie année pour cette équipe suédoise, passer des barrages face à l'Ukraine, face à la Pologne. Mais attention à l'excès de confiance, attention à ces grosses équipes qui passent à la trappe, attention aux équipes européennes qui sont pas très bien sur ces 16e de finale. Il va falloir être sérieux, il va falloir être discipliné. Et sur le papier, évidemment, sur le papier, il n'y a pas photo entre cette équipe de France et cette équipe de Suédoise. On est largement favori, mais voilà, c'est la Coupe du Monde, c'est les matchs à élimination directe. Et désormais, il faut aller faire le travail, tout simplement, pour ces Bleus qui sont en train de poser la veste de survêtement et qui vont se mettre en place pour ce match où on sent bien que voilà, les visages sont un petit peu plus concentrés que d'habitude. Il n'y a plus de joker.
1: C'est maintenant.
0: Olivier, là, qui discute un petit peu avec tout le monde. La petite photo sans doute à venir. Et oui, c'est maintenant. En tout cas, ça passe ou ça casse, très clairement.
1: Ouais. Et Charlotte, en conférence de presse, Rabiot a beaucoup insisté sur le fait qu'il n'y avait aucun risque que les joueurs de l'équipe de France prennent de haut la Suède. Comment toi, en tant qu'ancienne footballeuse et consultante, tu vois cette équipe de Suède qui est quand même en 16e de finale de la Coupe du Monde et qui a quand même des grands joueurs dans son effectif, dont on l'a entendu, Nicolas dit, des joueurs qui sont Arsenal, Liverpool, Newcastle, Tottenham, Brighton, Borussia Dortmund, il y a du lourd quand même.
2: Oui, il y a du lourd offensivement avec ce trio d'attaque, mais clairement cette phase de poule, ça a été très moyenne du côté de la Suède. Donc ils sont sortis 3e, c'était un groupe qui était quand même assez faible. Donc il y a un peu plus de certitude du côté de l'équipe de France. C'est pour ça que j'ai pas trop d'inquiétude, clairement, parce qu'ils ont montré de belles choses, même si c'était un peu en mode diesel l'équipe de France. Au fur et à mesure, c'était un petit peu mieux. Il y a beaucoup plus de certitude du côté des Bleus que cette équipe de la Suède. La Suède va souffrir, va défendre, ça on le sait. Jusqu'à quand les Français vont avoir cette patience d'essayer de travailler son adversaire et puis de trouver la faille, de trouver cette efficacité qu'ils ont depuis le début?
1: Ouais. Et Nico, j'ai regardé au niveau des attaques des deux équipes. La France est la troisième meilleure attaque depuis le début de cette Coupe du Monde, avec 10 buts inscrits contre les Pays-Bas et l'Allemagne, qui ont mis 11 buts tous les deux, mais qui sont tous les deux éliminés la Coupe du Monde ce soir. Alors que la Suède est la 11e avec 7 buts inscrits. Ouais. Mais la grosse différence, Nico, c'est le nombre de buts encaissés, en fait. C'est que la Suède, elle encaisse beaucoup plus de buts que l'équipe de France.
0: Oui, elle en a pris 5 face aux Pays-Bas, effectivement. Elle a pris des buts face au Japon, face à la Tunisie. Moi, j'ai aucun doute sur le risque d'excès de confiance du côté des Bleus. Je pense qu'il est inexistant, ce risque. Didier Deschamps, ça fait 14 ans que c'est sa spécialité maison. Il sait amener ses joueurs, il sait amener son équipe mentalement dans des conditions qui sont celles nécessaires à ce genre de grand rendez-vous qui arrive pour certains joueurs qu'une fois dans une carrière.
1: Sauf à l'Euro, souviens-toi Nico, à l'Euro en 2020, c'était la seule compétition avec Didier Deschamps à la baguette où on s'était dit, mais là ils se sont vraiment vus trop beaux et voilà. Donc c'est quand même arrivé dans l'histoire.
0: Oui, mais aujourd'hui, je pense que voilà, avec l'expérience qui est la sienne, la manière dont il a amené ce groupe ici, je pense que l'excès de confiance, il y a pas ce risque-là. Après, c'est le sport de haut niveau, on connaît le football, il peut tout arriver. Un carton rouge, un but de casquette, une soirée où ça veut pas. On a vu l'Allemagne hier soir, alors certes, faire un match horrible, mais quand même tomber face au Paraguay. On n'est pas encore en huitième de finale, ça c'est une certitude, mais je pense quand même que Didier Deschamps a mis tout en œuvre pour que cette équipe de France soit préservée de cet excès de confiance et que vraiment on prenne pas la Suède de haut, parce que évidemment que les Bleus sont au-dessus, mais vous l'avez dit, on a quand même des joueurs qui jouent dans les meilleurs clubs européens, et un Gyökeres, un Isaac notamment, qui a connu la blessure et qui a fait une fin de saison plutôt très prometteuse avec Liverpool, qui revient bien. Un Gyökeres, on sait qu'il peut marquer sur une situation, il peut avoir un ballon, il peut aller marquer. Il avait marqué je ne sais pas combien de buts, 60 ou 65. Ça avait été l'un des meilleurs buteurs européens la saison dernière, avant d'aller à Arsenal, où c'était un petit peu plus compliqué, mais voilà, avec beaucoup plus de concurrence aussi. Et un championnat qui n'avait rien à voir avec celui du Portugal, où il avait explosé les compteurs avec le Sporting. Donc attention, méfiance face à cette équipe de Suède qui donne le coup d'envoi ici de ce 16e de finale. C'est maintenant pour l'équipe de France et c'est maintenant pour ce premier ballon sur la tête de Upamecano pour écarter le danger. Attention aux Suédois qui vont tenter tout de suite d'aller mettre la pression là-bas sur le côté de Lucas Digne. Il y a la faute sur le défenseur français. Premier coup de sifflet en faveur de l'équipe de France. Il fait chaud ici dans le New Jersey et il va falloir rentrer dans ce match de la meilleure des manières possibles.
1: Tu peux nous rappeler quelle heure il est, Nico, à New York, s'il te plaît?
0: 17h tout pile. Du côté de New York, il fait encore bien plus de 30 degrés. Hein. Il y a une partie du terrain qui est à l'ombre, la partie de Lucas Digne, la partie gauche, la partie Digne Barcola. Tout le reste est encore vraiment plein cagnard. Et une situation pour l'instant qu'a pas connue encore l'équipe de France depuis le début de cette compétition. Lucas Digne, justement, dans la partie ombragée, qui franchit la ligne médiale, premier ballon de la partie touché par le capitaine des Bleus, Kylian Mbappé, qui a été un petit peu... frustré, évidemment ravi de voir Ousmane Dembélé planter un triplé lors de son dernier match face à la Norvège, mais il aurait bien aimé, face à l'équipe B de la Norvège, aller soigner aussi les statistiques. Kylian Mbappé, et évidemment qui va être très motivé, c'est ce genre de rendez-vous qu'affectionne le capitaine de l'équipe de France, les matchs qui comptent, les matchs où faut pas trembler et les matchs où il faut entrer dans l'histoire. Le coup de sifflet cette fois-ci est en faveur de la Suède, à proximité de la ligne médiane. Et c'est Daniel Svensson, le joueur du Borussia Dortmund, qui choisit de jouer ce ballon derrière lui.
1: Charlotte, quand on a un terrain qui est avec juste une ligne ombragée sur un des côtés, là c'est en l'occurrence le côté gauche de l'équipe de France, est-ce que ça joue?
2: On prend, ouais.
1: C'est ça, ouais, plus on peut passer par là, plus on y passe.
2: Oui, oui, et puis après surtout s'il y en a qui veulent un petit peu retrouver un peu de force, et ben on peut même switcher. Notamment les ailiers peuvent switcher pour se rapprocher de l'ombre, et puis même souvent c'est là où il y a les bancs, donc là où on peut se rafraîchir. Mais là c'est ce match là ça va être le premier match où il y aura le plus d'intensité et le plus d'adversité par rapport aux phases de poule, donc dommage que la Norvège n'a pas joué le jeu jusqu'au bout en mettant leur équipe B, parce que ça on aurait pu
0: voir la frappe d'Isaac. Elle est cadrée, cette première frappe et cette première offensive, elle est suédoise avec Gyökeres là-bas, qui a bien résisté, franchement, qui est allé faire jouer son physique dos au but, et il a conservé le ballon, et il a réussi à trouver Alexander Isak derrière lui, et la première situation, même si elle n'a pas été d'un danger extrême, on va dire, pour l'équipe de France, et elle est quand même suédoise avec ce premier tir cadré de la partie.
1: Charlotte, un tir qui est sans beaucoup de puissance, mais qui passe entre les jambes d'Upamecano.
2: Oui, après il faut être vigilant sur Gyökeres. Je trouve que c'est sa qualité numéro un, c'est les duels, c'est le jeu de 1 contre 1. Donc d'ailleurs Upamecano nous en a beaucoup parlé de ce jeu de 1 contre 1 qu'il affectionne tant. Donc peut-être faire même de temps en temps des prises à deux, hein, parce qu'il est tellement costaud, on l'a vu en Ligue des Champions avec Arsenal. Donc être très vigilant par rapport à ça.
1: Nicolas Perronnet.
0: 4 minutes de jeu, 0-0 dans ce 16e de finale, premier 16e de finale de l'histoire de la Coupe du Monde, évidemment, pour l'équipe de France, puisqu'avant,
1: la
0: compétition n'existait pas. Donc, comme ça, au moins, c'est réglé. Allez, Michael Olise, qu'on n'a pas encore vu dans cette partie là-bas, sur le côté droit, le ballon qui est mal assuré, mal donné à Ousmane Dembélé, mais on va s'en sortir grâce à la technique d'Ousmane Dembélé, là, dans un tout petit périmètre. Il a quand même bonifié ce ballon pour aller chercher un coup franc. Il y a faute sur Ousmane Dembélé, pas de souci, la prise à deux. Un petit peu trop agressive de la part de la défense suédoise, et notamment Yacine Ayari, joueur de Brighton. Il y a beaucoup de joueurs de première ligue et du championnat anglais dans cette équipe de Suède, donc évidemment raison supplémentaire pour prendre très très au sérieux cette équipe de Suède. Le ballon de Ousmane Dembélé dans la surface de réparation, la tête est française, la première, la deuxième également, la troisième également, plus succession de têtes là dans la surface de réparation pour aller porter le danger, mais ça va sortir en touche cette fois-ci, la défense suédoise qui a tenu bon sur le coup. La touche de Lucas Digne, on est sur le côté gauche à une vingtaine de mètres du poteau de corner. Michael Olise derrière avec William Saliba. Olise encore, Tchouaméni monopolise le ballon dans les 40 mètres de la défense suédoise, et c'est la première attaque placée de l'équipe de France avec Kylian Mbappé. On sent tout de suite que cette défense suédoise est très regroupée, qu'il n'y aura pas beaucoup d'espace pour les Bleus, mais on tente quand même de négocier avec Kylian Mbappé, là à nouveau servi plein axe, des ballons qui est chippé par la défense suédoise, et ça va très très vite là-bas du côté d'Anthony Elanga, même s'il est tout seul, le joueur de Newcastle. Mais voilà, ça pose un petit peu les débats. Il y a de la vitesse
1: vite,
0: en transition. Ah ouais, il va hyper vite, il était tout seul, mais franchement il est allé récupérer ce ballon là en faisant un sprint de 50 mètres. kilomètres, qui a mis tout le monde dans le vent du côté français. Il n'y avait pas de solution pour lui, heureusement. Et les Bleus vont pouvoir s'en sortir avec cette fois-ci ce ballon qui est mis en profondeur pour Bradley Parkola et qui met eh bien, en danger le gardien Jakob Zetterstrot, le gardien de la Suède, qui dégage un petit peu en panique. On touche, le ballon va rester bleu.
1: Charlotte, qu'est-ce que tu vois depuis le début du match là?
2: Bah, je vois un bloc regroupé, mais comme à peu près le début de cette Coupe du Monde, quand on est face à une adversité qui est beaucoup plus forte, quand, notamment hier par exemple Maroc-Pays-Bas, et Pays-Bas avaient peur du Maroc, etc. L'Allemagne contre le Paraguay, c'était la même chose. Donc je vois quand même Elanga qui reste seul devant au cas où il y a un jeu de transition pour trouver justement le joueur qui est le plus rapide pour faire monter le bloc derrière, donc être vigilant par rapport à ça. C'est pour ça qu'il faut faire absolument des prises à deux, être très vigilant, Tchouaméni et Rabiot notamment.
1: Parce que là, la pointe de vitesse qu'on l'a vu faire, Elanga, c'est impressionnant. Ah ouais, c'est impressionnant, Nico. Je sais pas la vitesse au stade,
0: ah
1: oui, oui. Mais
0: On l'a vu tout de suite. Ouais. Et franchement, il avait quoi? Il avait 4-5 mètres de retard. En plus, c'était pas cadeau. Et là, il est vraiment parti comme une fusée, sur son côté droit. Donc attention à surveiller. Là, du côté de Lucas Digne, il va y avoir clairement un duel avec Elanga. C'est vrai qu'on a beaucoup parlé de Gyökeres et d'Isaac parce que il joue dans les deux plus grands clubs du monde et de première ligue. Arsenal pour Gyökeres, Liverpool pour Alexander Isak, mais Anthony Elanga, c'est un super joueur. Il a marqué lors des deux derniers matchs de la Suède. C'est lui qui marque face au Japon pour le nul qui qualifie la Suède.
2: Il n'était pas titulaire, c'est pour ça qu'on ne l'a pas trop vu au début.
0: C'est vrai.
2: Il était titulaire contre le Japon.
0: Et c'est lui qui marque aussi contre les Pays-Bas, hein, même si là ils ont pris une bonne rousse les Suédois. Alors que Gyökeres lui est allé marquer simplement face à la très faible adversité tunisienne lors de la victoire 5-1. De la Suède face à la Tunisie, victoire qui a quand même permis de sortir de ce groupe F derrière les Pays-Bas et le Japon et se retrouver là à un niveau de compétition qui est assez habituel finalement pour cette équipe de Suède, parce qu'on a peut-être tendance à oublier qu'il y a quand même une finale déjà à l'actif de cette équipe-là. Alors ça remonte évidemment, c'est 58 face au Brésil, mais il y a deux demi-finales, une encore plus ancienne, 1938, mais en 94 ici même aux États-Unis, il y a une demi-finale faite par cette équipe de Suède, le ballon en profondeur qui ne donne rien pour Mbappé. Puis il y a également deux quarts de finale, dont le dernier en 2018 face à l'Angleterre. Donc c'est quand même une équipe de tournoi, cette équipe de Suède. On se rappelle aussi de l'Euro et de la victoire d'une match nul en 92 face à la France, de la victoire face à la France en 2012. D'ailleurs, là, jamais l'équipe de France n'a battu la Suède en phase finale d'une grande compétition. Alors oui, on ne parle pas de cette équipe de France là, forcément. Là, on est dans la grande histoire des Bleus. Mais voilà, quand même, on est face à une équipe, une nation en tout cas, expérimentée et qui n'en est pas à sa première à ce niveau de compétition. Attention justement là à Elanga, on en parlait. Cette fois-ci, il n'a pas mis les gaz parce que ce ballon était trop compliqué à aller chercher. On s'en sort bien avec la combinaison entre Mike Maignan et ses défenseurs. Allez, il faut mettre un petit peu de rythme désormais dans cette partie. 8 minutes de jeu, toujours 0-0. Et aucun danger dans la surface de réparation suédoise. On est quand même bien en place. Je ne sais pas ce que vous en pensez, mais on s'y attendait. Le bloc est très bas, la défense à 5. Ça, c'est pas une adaptation à l'armada offensive de l'équipe de France. Ils jouent comme ça, les Suédois. Mais il va falloir les bouger quand même.
1: Charlotte, tu les sens comment, les Bleus, là?
2: Là, ils sont un petit peu embêtés parce qu'on n'arrive pas à trouver vraiment au milieu de terrain. Michael Olise, on le voit beaucoup bouger et surtout très intéressant ce pressing des Suédois. Dès qu'il y a le ballon sur le côté, c'est là que le starter du pressing commence. Donc je les trouve très, très, très concernés, ces Suédois, très intéressants au niveau du pressing aussi, parce qu'ils savent que jusqu'à la fin du match, il va falloir être très vigilant.
1: Ouais, on sent aussi des Bleus qui observent un petit peu leur adversaire et qui font un peu tourner la balle en défense. Un peu, Nico, ils n'ont pas encore passé le coup d'accélérateur, les Français.
0: Non, on est dans la phase d'observation, très clairement. On s'adapte, on est discipliné du côté des Bleus. Voilà, pour l'instant, on approche des 10 minutes. Il ne s'est absolument rien passé dans cette rencontre, ni de très encourageant, ni d'alarmant. On est vraiment, vraiment dans cette fameuse phase d'observation avec des Bleus là, qui tentent de prendre la mesure effectivement de ce bloc suédois. Ils sont balle au pied, les Français, avec l'attaque placée. On a l'habitude à désormais de voir des équipes regroupées face à l'équipe de France et ces séquences un petit peu qui ressemblent à du handball de droite à gauche et de gauche à droite en essayant de ne pas perdre le ballon. Là, c'est raté parce qu'il est perdu ce ballon. Attention au contre avec Gyökeres. Là, Gyökeres qui va passer entre les deux défenseurs français, qui va encore faire jouer sa vitesse et son physique pour récupérer ce ballon devant Dayot Upamecano et ils s'en sortent. Ça va pas aller au bout, le contre des Suédois, mais ils vont récupérer le ballon. Franchement, Gyökeres, ça va vite aussi. Hein.
1: Ouais, là il y a une prise à deux, Charlotte, mais il y en a un qui est resté sur le carreau un peu.
2: Non, mais en fait là Upamecano s'est mis en course très très rapidement. également. Et Saliba s'est rapproché d'Upamecano, donc il est passé entre les deux, mais ils étaient à haute intensité, donc c'est très bien pris. On voit, hein, toute la puissance du joueur d'Arsenal. Donc ouais, attention aux phases de transition. Et je vois le terrain. En fait, le terrain, il est cata. On voit les prises de balle. En fait, faut être concentré, regarder bien le ballon, attention à sa première touche de balle. On voit que le ballon rebondit énormément.
1: Pour l'instant, il n'y a pas beaucoup d'erreurs techniques, Nico. Pas beaucoup de pertes de balles.
0: Franchement, hein, pour parler franchement, ce stade et cette pelouse, c'est indigne d'une Coupe du Monde, quoi. Mais vraiment, enfin, tout le monde le dit. Ah oui, c'est indigne d'une Coupe du Monde. Et que ce stade-là accueille la finale, mais c'est incompréhensible, en fait. Donc,
2: ça peut changer, ça, ou pas? Ils peuvent prendre la décision de changer.
1: On va faire une pétition.
2: On va faire un sondage sur ici.
1: Votez, Nico, lance une pétition.
0: Mais c'est vrai que ce que disaient les joueurs après le match face au Sénégal, et ce qui a été corroboré par d'autres joueurs d'autres nations qui ont joué ici, c'est que, bah, en fait, il y a des faux rebonds. Le ballon rebondit mal. Ils n'ont pas leur repère avec cette fameuse dalle en béton qui est en dessous et cette espèce de pelouse bizarre hybride qui a été mise. Voilà, ils n'ont pas leur repère. Attention, les Suédois sont dans la surface de réparation et le centre là-bas va rien donner. Heureusement, c'est Elliot Strout, un des rares joueurs de cette équipe de Suède qui évolue dans le championnat suédois du côté de Mjällby, j'espère que je prononce bien, qui a réussi à prendre un petit peu le dessus, mais c'était compliqué à redresser ce ballon. C'est absolument sans danger pour les Bleus qui vont relancer court avec Mike Maignan et Saliba. 12 minutes de jeu, 0-0 et peu d'enseignements pour l'instant.
1: L'équipe de France n'a pas tout le temps le ballon du tout, hein, Charlotte.
2: Non, parce qu'en fait, il n'y a pas assez de prise de risque pour aller vraiment vers l'avant. Et c'est vrai que j'ai l'impression que ça les perturbe, hein, quand même s'ils connaissent le terrain.
0: Kylian Mbappé à la limite de la surface de réparation, là, qui tente de trouver des espaces. C'est pas facile pour le capitaine de l'équipe de France, mais derrière, il y a le soutien de Jules Koundé sur sa droite. Et Ousmane Dembélé qui va perdre ce ballon définitivement, même si il réclamait un corner et s'est un petit peu emmêlé là dans son dribble. Ousmane Dembélé, et derrière, on a bien sécurisé ce ballon, on l'a bien mis au chaud pour bien permettre au gardien de l'équipe de Suède de dégager son camp. On voit Guy Stéphane accompagné de Didier Deschamps qui a repris les rênes de cette équipe de France cette semaine après le deuil, le drame familial qui l'a touché, son aller-retour en France pour les obsèques de sa maman, condition évidemment particulière. Tous les joueurs ont été touchés par cette situation. On sait qu'il est très proche de son groupe, Didier Deschamps, et il est bien là et bien concentré pour aller tenter de réussir à nouveau un grand tournoi pour ce qui est bien sa dernière Coupe du Monde. On sait ce qui pourrait être. Évidemment, on ne va pas porter l'œil, mais le dernier match, hein, de Didier Deschamps, parce que désormais, on est en phase d'élimination directe. Donc chaque match peut être le dernier aussi pour la carrière du sélectionneur. On n'en est pas là, évidemment, et on espère qu'on sera là toujours ensemble sur ici pour vivre la finale le 19 juillet. 13 minutes de jeu, toujours 0-0, toujours aucune situation dangereuse ni d'un côté ni de l'autre, et toujours des ballons assez inoffensifs. Celui d'Jules Koundé, là, en l'occurrence, un petit peu par-dessus, et facilement récupéré par la défense suédoise. Le gardien Jakob Zetterstrott qui dégage directement vers son homologue français Mike Maignan. Pour l'instant, on a bien le sentiment que ni l'une ni l'autre des équipes est réellement rentrée dans son match. On est toujours dans ce fameux quart d'heure d'observation, même si on y approche plutôt. 13 minutes de jeu, toujours 0-0 entre la France et la Suède dans ce 16e de finale du Mondial.
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1: Bruno Salomon, des nouvelles des réseaux sociaux.
5: Et sur les réseaux sociaux, Mia nous dit « Je suis stressé ce soir ». Fredo nous dit « C'est pas serein derrière ». On va en prendre un, c'est sûr. Tout le monde est un petit peu surpris, en tout cas, sur les 15 premières minutes de l'équipe de France.
1: Nicolas Perronnet, au stade, au MetLife Stadium de New York, France-Suède, 0-0.
0: Allez, Kylian Mbappé là qui va peut-être tenter de mettre un petit peu l'étincelle qu'il manque pour l'instant à l'équipe de France. Ouais, le dribble là où il rentre vraiment plein axe, il est un petit peu côté gauche, il rentre plein axe sur son pied droit, mais il n'y a pas de situation de frappe, il n'y a pas d'espace, mais il a au moins le mérite d'être remuant. Là, Kylian Mbappé qui est encore en possession du ballon. Ouais, ça s'est bien joué là-bas sur le côté droit pour Jules Koundé. Le centre, première intention, il y aura corner. Oui, il y aura corner pour l'équipe de France. Ce sera le premier corner de cette partie pour les Bleus, le premier corner tout court. Et c'est Ousmane Dembélé là-bas qui va s'en charger de la droite vers la gauche. Kylian Mbappé qui est remuant, qui a décidé de prendre un petit peu le contrôle des opérations, réclame beaucoup la balle et ils tentent vraiment de trouver des petits espaces, mais on est très très très bien placé du côté de la Suède. Le corner et la tête suédoise pour écarter le danger, c'est pas terminé. Digne aux 30 mètres, faut frapper peut-être la Lucaline, et oui, faut frapper, et pourquoi pas, c'est cadré, et ça oblige Zetterstrott à se détendre sur son côté gauche. Est-ce qu'il faut abuser de ce genre de frappe? Sans doute que oui, parce qu'on rappelle que Jakob Zetterstrott, 4 sélections seulement, c'est la 5e pour lui avec le maillot suédois. C'est un peu un plan B du côté de Graham Potter, le sélectionneur anglais de cette équipe de Suède qui a opéré. Et ça, on sait que c'est quand même jamais très serein dans une équipe, eh bien, un changement de titulaire en cours de compétition. Donc là, Lucas Digne, eh bien, il a tenté sa chance. Et puis de toute façon, c'était une des rares situations depuis le début de ce match où voilà, il y avait un tout petit peu d'espace devant lui. En tout cas, c'est la première frappe cadrée de cette rencontre. Elle n'inquiète pas la Suède, mais elle a le mérite d'exister.
1: Charlotte, une frappe cadrée en 16 minutes pour l'équipe de France, c'est quand même assez rare.
2: Oui, c'est rare, mais parce que les Suédois, ils sont très concentrés. Je pense qu'il faut prendre un peu plus d'initiative. À un moment donné, là, Kylian Mbappé, il l'a fait deux ou trois fois. C'est lui qui met de l'intensité à chaque fois qu'il touche le ballon. Donc, réitérer ce genre de choses. Donc, certes, il faut étirer le bloc, il faut essayer de trouver les espaces, mais à un moment donné, il faut aller un petit peu plus vite, prendre des risques dans les 30 derniers mètres.
0: Deuxième frappe cadrée, les amis. Ah. Kylian Mbappé, c'est un peu la même, exactement au même endroit, pied droit, cette fois-ci pour Kylian Mbappé. Et pareil, cadré, mais ça manque de puissance. Alors, on l'a vu rager vraiment Kylian Mbappé, là, se retourner et avec le bras faire vraiment un gros signe de déception. Donc, ouais, on sent vraiment que cette équipe de France, pour l'instant, a du mal à rentrer, à prendre le contrôle de ce match, en tout cas à mettre ce qui fait tout simplement sa particularité, c'est-à-dire la vitesse, se créer beaucoup d'occasions. Et on sent aussi que ça commence à énerver Kylian Mbappé, qui réclame des ballons, qui veut des frappes, qui veut du mouvement, et qui là est allé bien cadrer ce ballon-là, même si ça l'a un petit peu fâché. Ça va forcément accentuer sa confiance. Allez, Michael Olysée au 25 mètres avec Jules Koundé. On commence à vraiment à monopoliser le ballon là, hein, pour les Français. Ah, et le dribble là, de Ousmane Dembélé, qui a été bien pris par Edo Strout, a bien eu le bonne lecture du jeu là, de la part du défenseur suédois. Et attention, parce que là il y a faute, me semble-t-il, sur Gyökeres. Et ouais, ils partent vraiment en transition, ils sont dangereux en transition. Et alors Gyökeres, en termes de protection du ballon, de jeu, dos au jeu, c'est un poison. Franchement, on lui donne des ballons dégueulasses, il vous les rend bonifiés, dos au jeu. Et il fait franchement une bonne, enfin, je sais pas ce que vous en pensez, mais pour moi, un bon début de match. Et il va falloir vraiment les surveiller là, les trois devant.
1: Charlotte,
2: faut être un peu plus malin. On sait que Gyökeres, il peut avoir une certaine puissance, mais je pense que Upamecano et Saliba sont quand même plus rapides que lui. Il faut absolument que dos au jeu, qu'il reste juste collé, qu'il n'essaye pas d'intervenir et essayer de lui faire perdre de la vitesse. Parce que là, on voit vraiment les jeux des Suédois, c'est quoi? C'est de trouver Gyökeres ou Elanga vraiment devant, mais ils sont tout seuls. Les milieux de terrain mettent énormément de temps à accompagner les attaquants. Donc attention, laissez Gyökeres dos au jeu, lui mettre la pression, mais pas essayer de passer devant, parce qu'il peut jouer de son corps.
1: Bruno?
5: Ouais, déjà quasiment plus de 300 personnes sur le chat ici sur notre chaîne YouTube où nous faisons le live ensemble et où vous nous voyez avec nos maillots. Et Laurent nous dit: on a bien compris la tactique des Suédois, va falloir être patient dans cette rencontre.
1: Eh oui Nico, va falloir être patient, on le sent, hein.
0: Ouais, il est bien récupéré là ce ballon par les Suédois qui pour l'instant sont à l'attaque. Le centre, le dégagement de Tchouaméni, il récupère des ballons quand même, hein, mais ils se mettent en danger. Ça aurait été intéressant là, Ousmane Dembélé l'aurait

0: Charlotte.
1: Ah, mais il a mis quand même le tournis. Hein. Je sais pas à qui il a failli mettre les fesses par terre là, mais avec toute son intensité. Et puis il aime bien rentrer aussi intérieur. On voit que Rabiot qui va sur le côté justement pour étirer ce bloc. Et après, c'est vrai, c'est sur son pied gauche. Le pied d'appui est un petit peu loin. Il a le corps en arrière. C'est là qu'il doit progresser, c'est à un moment donné mettre de la vitesse, c'est bien.
2: Ah oui, Kylian Mbappé, le 1 contre 1, elle est là, l'ouverture du score pour Kylian Mbappé. Et le but pour l'équipe de France qui ne sera pas validé parce qu'il est en situation de hors-jeu. On va regarder tout ça, les amis. Mais là, le ballon perdu par la Suède. Et immédiatement, la transition supersonique, la passe en profondeur, plein axe pour Kylian Mbappé. Ouah, il va falloir revoir tout ça. Je pense que ça se joue pas à grand chose. J'ai bien peur qu'il le soit.
0: Mais pas du tout. Peut-être un genou.
2: Ouais, je pense que on est dans ces situations-là où vous savez quoi, ça se joue à que dalle.
0: Ah ouais, vraiment.
1: Lindelof, il prend un risque.
0: Ah ouais.
1: Parce qu'il y avait Lagerbiege qui traînait derrière.
2: Le jeu a repris, donc ce sera refusé avec certitude. On a déjà repris le jeu, donc oui, ça veut dire que la situation elle est quand même très très claire du côté de la VAR également. Bah voilà, ils ont eu très très chaud là, les Suédois.
0: Ah ouais. Hein.
2: Très très très chaud sur cet alignement, et Kylian Mbappé a deux doigts d'ouvrir le score, mais à deux doigts ça compte pas. 20 minutes de jeu, toujours 0-0 entre la France et la Suède.
0: Mais là, Charlotte, on a senti une petite accélération de l'équipe de France et on a eu deux grosses occasions en une minute.
1: Bah c'est pour ça qu'il faut jouer peut-être les coups de pied arrêtés plus rapidement. Faut essayer de la jouer un peu plus à l'intox, ne pas s'endormir justement avec ce rythme-là imposé des Suédois.
2: Allez, la touche pour la Suède qui allez, joue un petit peu plus haut. Là, on commence, ça y est, à avoir pris ses repères d'un côté comme de l'autre. Mais les schémas de jeu assez bien établis. Et Michael Olysée, ouais, il y a des gestes d'agacement du côté de l'équipe de France. Je vous parlais de Kylian Mbappé tout à l'heure. Là, c'est Michael Olysée qui est en train de contester une décision arbitrale. On sent... On revoit la situation de hors-jeu. Ouais, il n'y a rien. En fait, c'est l'épaule. C'est l'épaule gauche de Kylian Mbappé. Il y a franchement... Alors le révélateur montre qu'effectivement il y a situation de hors-jeu, il n'y a pas de souci avec ça, mais franchement ils ont pris un risque, les Suédois, sur cette histoire-là, bref.
0: En fait, au départ de sa course, il est
1: obligé de le faire, parce qu'il va être en retard. S'il continue à reculer un petit peu, il sait qu'il va être en retard.
0: À reculer. Il est obligé de... Mbappé ?
1: Non, Lindelof.
0: Ah,
1: il
0: oui.
1: est obligé de vraiment de jouer le hors-jeu au cas où ça passe, parce qu'après s'il essaye de rattraper, ça
0: ne pourra pas. Ouais,
2: et là Kylian Mbappé là, qui est en train de jouer des coudes avec Lagerbilke. Il est au milieu là, des trois centraux. C'est possible qu'on commence à se parler un petit peu de part et d'autre, hein, et que ça participe à l'agacement des joueurs de l'équipe de France. Forcément, dans la panoplie suédoise, on se dit qu'allez, pourquoi pas aller faire péter un plomb aussi à ces joueurs-là, même si c'est pas le genre,
0: bonne chance,
2: avec l'expérience qu'ils ont. Bonne chance, ouais, effectivement.
0: Ah, parce que mais là, ils en ont vu d'autres. Hein.
2: Mais ils se sont parlé, là, Kylian Mbappé et Lagerbilke. Kylian Mbappé qui parle aux défenseurs. Lagerbilke qui, plusieurs fois, a écarté le bras de Kylian Mbappé. On sent que. Il va y avoir de ça également, alors que les sifflets que vous entendez derrière moi, eh bien, sont ceux qui accompagnent, on en a l'habitude désormais. La pause fraîcheur ou la pause publicitaire, pour mieux la nommer, après 23 minutes de jeu 0-0 entre la France et la Suède. Et cette pause-là, pour le coup, eh bien, elle va être utile parce qu'il fait chaud et les joueurs vont s'y battre.
0: La pause thune, on peut l'appeler comme ça entre nous, hein. La petite pause thune. Nous, on va pas passer de publicité, on va revenir, on va juste tourner un... Enfin, je sais pas comment on dit, pas
1: on va
0: tourner.
1: Mettre Shakira.
0: Ouais. Bon, bref, on arrive tout de suite.
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0: Voilà, vous êtes sûr ici, on est en train de vivre le 16e de finale de Coupe du Monde de l'équipe de France contre la Suède, toujours 0-0 au niveau du score, c'est la pause fraîcheur, on est donc à la mi-temps de la première mi-temps, comme on dit quand on est poète. Bruno Salomon, sur les réseaux sociaux, sur le chat de la chaîne YouTube ici, qu'est-ce qui se passe ?
5: Alors, sur les réseaux sociaux, ce qui est assez marrant, c'est que finalement, le but hors-jeu ne fait pas trop parler. Allez, c'est pas grave, c'est comme ça, la VAR a parlé, c'est comme ça. Non, par contre, c'est Barcola qui prend un peu la foudre, parce que ça, tout le monde dit c'est pas possible, c'est comme d'habitude. C'est même, il y a même des Anglais qui le disent. Il y a Andrew qui en anglais le dit. Il fait c'est le classique Barcola. Il fait le plus dur et après il met au-dessus. Ça rappelle bien évidemment
0: ça sa finale Dembélé, de Ligue des Champions.
5: Mais non, ça rappelle sa Ligue des Champions à Barcola,
0: oui,
5: et sa finale avec les ballons qui sont partis dans les airs. Après il y a aussi Krarova qui nous dit purée, j'ai réveillé les voisins pour rien. Mais ça c'est pour le but de Mbappé qui a été.

0: refusé. Mais Barcola, en tout cas, prend très très cher sur les réseaux sociaux parce que accélération, parce que grosse différence, mais derrière, eh bien, il n'a pas réussi. Je voudrais juste dire bonjour à Lise aussi sur le chat ici de notre chaîne YouTube. N'hésitez pas, abonnez-vous, likez, partagez notre chaîne YouTube et notre live. Vous êtes plus de 300 désormais et Lise nous dit hello tout le monde, est-ce que ça va? Moi, j'ai l'impression que ça va. Il nous manque juste un petit but, peut-être, pour que ça aille mieux encore pour l'équipe de France.
1: Évidemment. Et on a Kevin qui nous dit, si vous cherchez la fraîcheur, on est en train de décharger les surgelés direction la chambre négative à moins 30 degrés. Merci, Kevin. Pour l'instant, Charlotte, on peut pas dire que les Bleus soient dans une chaleur extrême. Ils ont commencé le match assez froidement, on pourrait dire.
2: Ouais, mais j'ai pas envie de trouver d'excuses par rapport au terrain, mais on les voit un peu mitigés dans le circuit de passe. Après, je comprends, hein, Barcola, je comprends, parce qu'on a l'impression c'est tellement facile qu'il peut faire cette différence à chaque fois, mais quand on est vraiment dans la dernière décision, la prise d'initiative de frapper, c'est là que c'est le plus dur pour un footballeur. Moi au début je critiquais énormément mes attaquants, je dis mais vous rigolez quoi, vous êtes à 4 mètres, 5 mètres du but, 10 mètres du but, vous les mettez pas au fond. Donc après je me faisais chambrer parce que quand moi j'étais dans ces situations là, deux matchs par l'entraînement, parce que j'étais la Mbappé aux entraînements, hein, je faisais que
1: ah ouais
2: marquer. Ah ouais, je disais je suis une attaquante incomprise, pourquoi on me met derrière, etc.
1: Ah ouais.
2: Mais en fait non, c'est tellement dur de prendre, de faire le bon choix de pied, de bien se placer, et c'est vraiment cette petite
1: course,
2: marche
1: comme ça.
2: Ah oui, parce qu'en fait on a l'adrénaline, on est un peu fatigué, et puis finalement bah oui, Bradley Barcola, c'est dans sa marge de progression d'être beaucoup plus efficace.
1: Le jeu a repris, Nicolas Perronnet.
3: Exactement, la 26e, toujours 0-0, et le ballon dans les pieds de Mike Maignan, alors que l'ombre est en train de progresser sur
1: assez rapidement
3: cette fameuse pelouse, effectivement, parce que le soleil qui est derrière nous est en train de baisser, hein, il est déjà quasiment 17h30 ici du côté du New Jersey. Allez, Bradley Barcola, on a le contrôle là, Bradley, il faut s'appliquer, parce que là franchement ça c'était un ballon tout cuit, c'est typiquement, et on en parlait déjà à un match précédent, le genre de situation où on pense déjà à la passe qu'on va faire ou au mouvement qu'on va initier, et on oublie un petit peu le ballon. Et alors là, il était tout seul, ce ballon a été très mal contrôlé par Bradley Barcola. C'est parti plein axe là pour les Suédois avec Yacine Ayari, lui aussi c'est un bon joueur. Hein. Yacine Ayari au milieu de terrain, joueur de Brighton, il est capable, malgré sa... son petit gabarit, on va dire, de faire un peu de box-to-box, d'aller casser une ligne ou deux. Jouer un petit peu à l'anglaise, hein, tout simplement. Hein. Il y a un fort accent britannique dans cette équipe suédoise avec des joueurs qui jouent dans des clubs de première ligue. Un sélectionneur, Graham Potter, qui est un sélectionneur anglais, qui a entraîné à Chelsea, qui a entraîné à West Ham avant de prendre sa première sélection. Attention à ce ballon dans la surface de réparation, on n'a pas été attentif, mais Alexander Isak qui peut pas le récupérer. Ça a été, j'imagine, travaillé à l'entraînement, l'appel vraiment croisé d'Alexander Isak et ce coup franc plein axe joué au sol pour aller le trouver en profondeur, et derrière heureusement qu'on a bien défendu ce ballon et que surtout il était très très difficile à redresser pour l'attaquant de Liverpool.
1: Charlotte, tu les trouves comment là depuis le retour de la pause fraîcheur?
2: Attention à ces coups de pied arrêtés, hein. Là, la belle combinaison où on se fait un peu oublier, on fait des fausses courses côté opposé, il y a un joueur qui se fait oublier, qui fait le bon arc de cercle et qui rentre au milieu. Il faut être très vigilant, très concentré. Ça va être un peu comme le match contre la Norvège, même si c'était l'équipe B, la concentration au maximum.
1: En tout cas, celui qu'on voit le plus côté suédois, c'est quand même Alexander Isak, hein, parmi les attaquants. Nico?
3: Oui, la frappe de Dembélé, ça va aller pour malheureusement pour la Suède, et ça sera un corner à venir pour l'équipe de France. Oui. Ouais, en fait, je le trouve très bon dans ses appels, en fait, ouais. Alexander Isak depuis le début de ça.
1: Ouais.
3: En fait, ils ont tous un registre un peu à eux, Gyökeres vraiment dans la protection du ballon dos au but pour bonifier des ballons, Isak dans ses appels et Elanga avec sa vitesse, quoi. Donc je trouve qu'ils sont quand même très complémentaires, ces trois attaquants de la Suède. On savait que c'était la grande force de cette équipe de Suède, même si elle ne s'est pas exprimée, hein, franchement, pour l'instant, au cours de cette Coupe du Monde. Mais on sait que sur le papier, bah voilà, c'est quand même des joueurs de top niveau. Et ce qu'on n'a surtout pas envie de voir, c'est la fameuse célébration masquée de Gyökeres. Hein, c'est ce qu'il fait quand il marque un but avec le Sporting ou maintenant avec
1: Bruno Arsenal. Salomon essaye de la faire, mais il n'est pas très souple des avant-bras, j'ai l'impression.
2: Il a
1: eu un petit peu de mal.
0: C'est comme ça. Oui, d'accord. Faire un loup, en fait.
1: Ouais, non, mais je crois que tu as essayé le 360 avec les poignets, ça n'a pas marché. Pardon, Nicolas Perronnet.
3: La demi-heure bientôt, hein, ici. Hein, déjà la 29e, toujours 0-0. On galère un petit peu quand même, faut bien le reconnaître, face à cette équipe de Suède, même s'il n'y a pas grand danger pour l'instant. Malgré tout, allez, Lucadine avec Bradley Barcola. Il faut se remettre dans le match à Bradley Barcola. Il y a eu deux trois petites erreurs techniques. Ce ne sera pas sur ce coup-là. On va sécuriser le ballon derrière avec William Saliba. Et repartir vers la gauche. On saute Upamecano pour aller chercher Jules Koundé et Michael Olysee qui fait pas trop de différence hein, pour l'instant. Moins que
1: arrêté là, l'équipe est entièrement arrêtée, Charlotte.
2: Ouais, parce qu'il y a pas de pressing, donc c'est dur de trouver des espaces. Mais justement, il faut prendre des initiatives. Faut, quitte à perdre le ballon, c'est pas grave. On fait confiance à nos milieux de terrain et à notre défense. Mais si on percute pas, si on va pas provoquer, ça, ils vont pas bouger hein, les Suédois.
3: Ouais, ils essaient de l'étirer justement le bloc avec cette transversale là de Kylian Mbappé. Ouais, le centre de Michael Olysee, bah justement quand on dit qu'on l'a pas trop vu, on le voit, il était dangereux ce centre, c'est dégagé par la défense, là c'est pas terminé. Kylian Mbappé encore, peut-être la frappe dans le 1-2 avec la frappe de Adrien Rabiot cette fois-ci dans la surface de réparation. Ça a été bien négocié. Bah voilà, quand on arrive à les bouger quand même et à se créer des mini-espaces, on se crée des situations et nouveaux corners à venir pour l'équipe de France cette fois-ci. Côté gauche, ça se précise.
2: Alors, on combine bien sur le côté, c'est Dembélé qui est rentré intérieur et c'est Michael Olysee qui a trouvé cette largeur. Et là derrière, on fait fin de contrôler le ballon de la part d'Adrien Rabiot qui était dans le demi-espace. Il se retourne rapidement, la prise d'info aussi, l'enchaînement est quasi parfait. L'arrêt du gardien derrière
3: de Ousmane Dembélé qui avait Michael Olysee, pardon, qui avait levé ses deux bras pour annoncer la combinaison qui ne donnera rien, mais le ballon est encore pour l'équipe de France avec Jules Koundé là-bas côté droit. Corner à nouveau, je pense que ouais, même s'il conteste les Suédois, pour eux c'est Jules Koundé qui a touché ce ballon en dernier. C'est pas le cas, nous dit l'arbitre néerlandais de cette rencontre, Danny McKelly. Et nouveau corner de la droite vers la gauche, Ousmane Dembélé, la tête suédoise, encore pour écarter le danger. Mais là, franchement, ça commence à se préciser un peu. En tout cas, il y a de plus en plus de ballons dans la surface de réparation. Avec Jules Koundé désormais, le centre en retrait. Oh, le poteau! Le poteau qui vient sauver la Suède sur cette combinaison avec cette frappe de Kylian Mbappé. Bien trouvé sur ce centre en retrait qui avait tout fait bien. Sauf que c'est poteau. Et derrière, c'est miraculeusement dans les gants de Zetterström. Mais oui, ça se précise. Mais non, ça ne fait pas toujours but pour l'équipe de France.
2: La passe de Dembélé cachée pour Koundé, et derrière on est complètement attiré premier poteau de la part des Suédois. C'était exactement ce qu'il fallait faire hein, de la part de Kylian Mbappé, trouver ce second poteau plat du pied
1: un peu trop proche du poteau du coup.
2: Ouais.
1: Dessus quoi. En plus, il a failli avoir un CST juste derrière. Ouais, parce que ballon, on revient sur un Suédois qui manque de le mettre au fond du but.
3: On commence à trouver les solutions hein, avec Kylian Mbappé, là justement encore sur son côté gauche. On sent toute la frustration de Kylian Mbappé depuis le début de cette rencontre, de se heurter à chaque fois ce bloc suédois. Mais ça se précise quand même pour l'équipe de France, de plus en plus dangereuse et qui désormais a une possession du ballon qui augmente de minute en minute. Ousmane Dembélé avec Adrien Rabiot, il a du champ peut-être, non? Il va lever la tête, oui, il peut frapper, mais oui, il peut frapper. Voilà, c'était pas si mal que ça. Cette frappe, on l'a vu venir. Pied gauche d'Adrien Rabiot, un petit peu arrêté peut-être, mais quand même, voilà, c'est vrai qu'il avait une petite dizaine de mètres devant lui, et donc, il a pris sa chance et ça passe au-dessus des buts de Zetterström. Mais alors qu'on revoit effectivement cette frappe de Kylian Mbappé, ah, il avait but ouvert, hein, franchement. Ouais, peut s'en vouloir Kylian Mbappé de ne pas avoir ouvert le score sur ce coup-là.
1: Mais le côté positif, c'est que Charlotte, je ne sais pas si ça t'apparaît comme ça, mais je trouve que Kylian Mbappé prend les clés du camion et a pris le jeu à son compte. Quoi.
2: Clairement, et il a trouvé le bon choix, c'est de trouver tout de suite opposé, là où il y a le moins de Suédois, et ensuite, dans un second temps, être trouvé. À chaque fois, il fait la passe et après, il fait l'appel en profondeur. Mmh. Vraiment, il est toujours en mouvement.
1: Nico.
3: 33 minutes de jeu, toujours 0-0. Aurélien Tchouaméni qui remonte ce ballon, qui approche du rond central. Dayot Upamecano qui passe la ligne médiane désormais. Allez, côté droit là-bas pour Ousmane Dembélé, toujours collé à sa ligne de touche, pas très bien inspiré Ousmane Dembélé sur cette combinaison, mais pas très bien inspiré non plus la défense suédoise, parce qu'ils vont concéder la touche un petit peu en catastrophe. Mais entente entre Victor Lindelof, le capitaine suédois, et son gardien Jakob Zetterström, la touche française. On est déjà reparti de l'autre côté, côté gauche, avec Bradley Barcola. L'appel de Lucadine va s'arrêter, mais il va quand même être trouvé. Lucadine derrière avec Adrien Rabiot. Tchouaméni à son tour désormais d'avoir un petit peu de chance. Il ne va pas prendre la frappe. Tchouaméni le relais avec Kylian Mbappé. On joue doucement, un petit peu arrêté, mais on arrive à trouver les combinaisons à force de patience du côté de l'équipe de France. Michael Olise par exemple là-bas sur le côté droit, le petit passement de jambe de Michael Olise, l'appel de Jules Koundé pour aller créer des fausses pistes, et le ballon qui reste dans les pieds de l'équipe de France a mal négocié. Et derrière, est-ce qu'il y aura faute? Oui, il y aura faute. L'attaque placée qui ne sert à rien pour les Bleus parce que la dernière passe a été mal assurée. Et on a bien joué le coup, faut le dire aussi, du côté du bloc suédois qui, vous serez peut-être d'accord avec moi, je trouve, commence à se fissurer un tout petit peu. Ce serait bien d'en profiter et d'accélérer encore un petit peu.
1: Charlotte fait oui de la tête.
2: Ouais, ça commence à être fatigant, hein. Déjà d'être concentré, ça demande beaucoup d'énergie. Et aussi physiquement, suivre Barcola, suivre Dembélé, Mbappé, ça...
1: Ils sont tous très actifs, hein.
2: Oui, et puis là ils ont compris qu'il fallait être très très proche, voire sur les côtés être 3 voire 4, et ensuite un appel en profondeur côté opposé. Donc là on commence à trouver les solutions.
1: Bruno Salomon.
0: Sur le 0810 055 056, c'est notre numéro WhatsApp. Vous nous appelez, vous nous laissez des messages pour encourager les Bleus, ils peuvent être audio ou écrits. Et Stéphane nous a écrit: bonsoir à toute l'équipe de Radio France, tous derrière les Bleus pour la qualif. Allez.
4: Oh, Michael Olise! Oh, la bicyclette! Et derrière, Ousmane Dembélé qui ne cadre pas! Oh, quel geste! Quel geste de Michael Olise sur ce ballon qui vient derrière! Il a failli nous mettre le but de la Coupe du Monde! C'est pas possible! La bicyclette, l'aspiration géniale! Et le poteau! Encore le poteau qui sauve les Suédois! Et derrière, but ouvert pour Ousmane Dembélé qui ne cadre pas! Mais l'aspiration, les amis, de Michael Olise, elle est absolument géniale!
1: Sublime!
2: Mais qui peut faire ça? Qui peut faire ça par un fou? Un fou de faire ça à l'entrée de la surface de réparation, même s'il sait où se situer.
3: Oh, tiens, dans l'autre côté, derrière il y a chaleur là sur ce ballon d'Anthony Elanga qui va passer à côté des buts de Mike Maignan. Et ben dis donc, c'est en train d'accélérer d'un côté comme de l'autre. Mais alors l'action là, franchement, on l'a vu venir en fait, parce que le ballon, alors il est contré, il arrive par derrière. Et en fait, il arrive lentement, un peu en cloche, et on voit Michael Olise se préparer à faire sa bicyclette. Tout le stade s'est arrêté en se disant mais il va le faire, il va pas le faire. Et on a suivi ce geste, mais comme on ralentit, parce qu'il est parfait.
1: Sublime.
3: Franchement, ah ouais, ça méritait tellement, mais alors tellement d'aller au fond.
1: Donc on a bien compris, quand vous nous mettez des messages sur WhatsApp et qu'on les lit à l'antenne, il y a occasion de but. Donc faites-le. 0810 055 056. Attends, on a d'autres, bah vas-y, enchaîne, hein.
0: Merci de diffuser les matchs à la radio. On vous écoute depuis l'océan Atlantique au large du Congo, car ce n'est pas diffusé dans le coin. Merci de la part de Gilles sur le 0810 055 056. N'hésitez pas. Et puis il y a bien évidemment notre chaîne YouTube qui diffuse en live. Venez voir nos bobines et puis venez échanger aussi avec toute la communauté qui est en train de se créer. Vous êtes plus de 330 désormais à être sur le chat, à discuter dans ce live. Il y a un joueur qui ramasse un petit peu, c'est pas Barcola, c'est sur le côté Jules Koundé. Certains le trouvent assez faible dans ce qu'il fait ce soir.
2: Ils sont durs. Je trouve qu'il fait son match, on le voit combiné sur le côté, très concentré avec Michael Olise et Dembélé. Donc non, il a failli faire une passe décisive Mbappé. Il est offensivement très très bon, pas trop mis en danger derrière pour le moment, parce que c'est Upamecano et Saliba qui font le boulot face à Gyökeres notamment. Donc je trouve que vous êtes un petit peu durs, les copains là. En plus, vous savez très bien que ouais, Jules Koundé, pour moi, c'est pas mon préféré dans cette équipe.
1: Non, on peut pas dire ça.
2: Je suis objective avec les joueurs de l'équipe de France au maximum.
1: Nico, entre-temps, Michael Olise a pris un petit coup sur la cheville.
3: Ouais, une grosse charge sur Michael Olise, ça va, il s'est relevé. Il y a eu un petit attroupement, c'est un petit peu expliqué entre les acteurs du jeu, mais le jeu a repris et Kylian Mbappé, là désormais, qui se fait un petit peu charger. On commence à mettre un petit peu des brins, des tampons du côté de l'équipe de Suède. En tout cas, 2-0 pour l'équipe de France, 2 poteaux à 0, parce que du côté du tableau d'affichage, malheureusement, ça n'a pas bougé. Toujours 0-0 dans ce 16e de finale entre la France et la Suède. On joue la 39e.
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1: Avec Charlotte Lorgeret et Bruno Salomon en studio à la Maison de la Radio, et Nicolas Perronnet depuis le MetLife Stadium à New York pour nous faire vivre ce match France-Suède, 16e de finale de la Coupe du Monde, 0-0 entre les deux équipes. Et c'est Michael Olise qui va tirer un coup franc.
3: Le coup franc, deuxième poteau, c'est encore une fois dégagé par les Suédois. Il y a un gros duel là-bas avec William Saliba qui est resté, je crois. Pour tenter de récupérer ce ballon qui va être perdu. Il était resté tout là-bas, vraiment. Généralement dans la zone.
1: Avec Upamecano d'ailleurs.
3: Ouais, avec Upamecano. Ouais, je crois que c'était Dembélé, mais non,
1: ils sont
3: c'est
1: dans les
3: deux défenseurs centraux.
1: Le coin du corner. Ouais.
3: Ouais, exactement. Ouais. Ça montre qu'on sent clairement du côté de l'équipe de France qu'on peut aller chercher quand même cet avantage avant la pause. Très clairement, ces deux poteaux, cette pression très très accentuée depuis quoi? Allez, 15-20 minutes désormais sur ce bloc suédois qui. Panique de plus en plus, qui ressort de moins en moins proprement. Mais ça tient hein, pour l'instant. Hein, on est encore à 5 minutes de la pause et ça tient. Il y a Adrien Rabiot là qui se projette avec Kylian Mbappé. Kylian Mbappé qui va récupérer le ballon. La frappe de Kylian Mbappé est encore cadrée. Mais est encore trop sur le gardien suédois. Et il est encore à l'origine d'un agacement du capitaine de l'équipe de France. Alors il est bouillant, Kylian Mbappé. À chaque fois qu'il cadre, à chaque fois que l'équipe de France passe à pas grand chose, il est très très très expressif ce soir, hein, vraiment.
2: La prise de balle pour rentrer à l'intérieur, c'est ce qu'il fallait faire. Il a fait mine de continuer son action, mais là où c'est très bien de la part de Kylian Mbappé, c'est déjà qu'il a élevé son niveau de techniquement, parce que c'est vrai qu'au début des phases de poule, techniquement les premières mi-temps c'était pas forcément ça, mais là il a clairement élevé le curseur.
1: Et la passe de Michael Olise pour Rabiot, puis la passe de Rabiot pour Mbappé, c'était magnifique, hein, l'action complètement verticale et vraiment très très belle action.
3: Ben, franchement, honnêtement, il pourrait y avoir 2-0, on serait plutôt assez.
1: On serait payé.
3: Pas surpris, je veux dire quoi. Oui, voilà, c'est ça. Un peu de frustration quand même. Hein.
1: Mais on se tire à deux, Nico, pour l'instant, et 73% de possession pour l'équipe de France.
3: Ouais, alors il y a eu des tirs cadrés, effectivement, sans danger, mais il y a quand même eu d'énormes occasions, notamment les deux poteaux. Attention à ce ballon suédois, ça s'est mal tiré, très très mal tiré. Deuxième poteau, mais beaucoup trop profond. Et c'est tant mieux pour l'équipe de France qui va récupérer le ballon. La transition peut-être, non. Ah, il a essayé, là, Michael Olise, de mettre un petit peu de vitesse sur son contrôle orienté pied gauche pour aller prendre le large là-bas, de l'autre côté, le long de la ligne de touche. Mais non, derrière, il était bien couvert par son défenseur direct. Et à 4 minutes de la pause désormais, eh bien, c'est une touche à négocier. Ligne médiane pour la Suède. Loin devant là-bas, la tête d'Upamecano. Deuxième ballon sera suédois. Ouais, c'est bien, on les récupère hein, les ballons désormais. Là, c'est Ayari là, qui l'a perdu, qui a été bien pris. Et oui, la transition, elle est possible avec Kylian Mbappé. Avec l'appel peut-être de Bradley Barcola. Kylian Mbappé qui s'approche, 30 mètres, 25 mètres. Barcola désormais dans la surface de réparation. Le centre de Barcola. Et encore une fois, le pied suédois. Alors qu'il y avait grand danger avec Jules Koundé qui traîne dans les parages. C'est pas terminé la frappe d'Olise qui vient juste à côté du poteau cette fois-ci. Non pas le toucher, mais le frôler, ce poteau suédois. Oh, les occasions là qui se multiplient pour l'équipe de France. Et le. Pied gauche de Michael Olise, ça passe quand même à un petit mètre. Je le voyais plus proche que cela, ce ballon.
1: Ils sont en train de se frustrer un peu, je trouve, les attaquants. Ils sont excellents, franchement, ils combinent hyper bien ensemble, Charlotte, mais ils forcent un peu le dernier geste.
2: Je sais pas s'ils sont frustrés, parce que après, des fois, on peut avoir dans nos visages, on a l'impression qu'on est énervé, qu'on est fatigué, etc. Mais en fait, c'est juste qu'on est à fond, on est passionné. Ah,
1: là, Olise, il se tape sur la tête.
2: Oui, oui, mais ils sont dans le bon truc, c'est ce que je veux dire.
1: Oui,
2: c'est pas. Oh mince, je vais pas dire des insultes, mais ils sont dans l'énergie qu'il faut en tout cas.
1: Ouais.
3: Allez, Bradley Barcola là, qui est lancé par Adrien Rabiot. Il va l'avoir ce ballon, Bradley Barcola. Il est excentré, mais il va quand même s'en sortir et s'en tirer avec un corner. Franchement, on est tellement au-dessus. On est tellement au-dessus de cette équipe de Suède. Allez, il faut aller convertir cette domination avec ce nouveau corner et cette occasion de mettre le ballon dans la surface de réparation au pied gauche de Michael Olise. Corner de la gauche. Vers la droite, main gauche levée pour annoncer la combinaison de la part du joueur du Bayern Munich. Ça va être sortant, c'est deuxième poteau, c'est un petit peu flottant, mais ça va être récupéré en deuxième ballon par Ousmane Dembélé, Jules Koundé. Ousmane Dembélé encore, limite de la surface de réparation. Ousmane Dembélé qui va déclencher, peut-être. Non, il a essayé, comme à de nombreuses reprises hein, depuis le début de cette partie, de trouver les petites passes sèches là au sol latéral pour aller un petit peu dans les espaces et trouver des déviations. Mais là, c'est encore une fois le pied suédois qui a été trouvé par Ousmane Dembélé à 1 minute 30 désormais de la fin du temps réglementaire de cette première période. Tous derrière encore pour les Suédois. Ousmane Dembélé côté droit avec Jules Koundé là qui combine. Jules Koundé dans la surface de réparation, a-t-il touché ce ballon de la main? Oui, non, on ne saura pas parce que de toute façon les Suédois s'en sortent. Et là, il y a transition à mener, mais alors totalement inoffensif parce qu'on l'a vu venir à des kilomètres. Là, pour le coup, cette fois-ci, l'appel d'Alexander Isak couvert sans aucun souci par Dayo Upamecano.
1: C'est beau hein, ce qu'il fait, Charlotte.
2: Ouais, il fait mine d'aller au duel et finalement il voit qu'il est un peu court, Isak, donc c'est pour ça qu'il a filé ce ballon. Mais je suis un petit peu étonnée de l'adversité, ce que proposent quand même les Suédois. On voit l'impact que montrent et que provoquent les joueurs de l'équipe de France. C'est dur hein, mentalement de voir des joueurs comme ça aller aussi vite, tous ensemble, gros volume de jeu, mais je suis assez déçu quand même.
3: Michael Olise, la frappe de Michael Olise, encore, on a été cadré cette fois-ci. Et cette fois-ci, c'est pas le poteau qui sauve Jakob Zetterström, c'est lui-même qui se sauve en allant chercher ce ballon vraiment au ras de son poteau droit, du bout du gant. Il y avait la précision pour Michael Olise. C'est pas terminé. Kylian Mbappé dans la surface. Et voilà Kylian Mbappé qui vient libérer l'équipe de France juste avant la pause. Le petit ballon sur son pied droit, la frappe pied droit, petit filet opposé. Et oui monsieur, et oui merci. Et merci qui qui a pu 1-0 pour l'équipe de France, que c'est mérité.
1: Et il vient prendre Didier Deschamps dans ses bras, Kylian Mbappé hein, sur le banc. Les attaquants Dembélé, Olise sont tous venus dans les bras de Didier Deschamps. C'est une sacrée action qui nous a sorti, la Charlotte.
2: C'était critiqué hein, depuis le début de cette Coupe du Monde. Oui, quand il y a un but, il n'y a pas vraiment d'énergie collective comme les autres équipes. Bah là, voilà. On montre, on voit ces belles images, on voit les sourires, on voit que l'équipe de France est clairement au-dessus et qu'il y a Mbappé qui est encore au rendez-vous. Ça se passe très vite, hein. On joue rapidement le corner. Olise qui prend l'information aussi. Et ce jeu à trois très intéressant où Kylian Mbappé il arrive avec ses passements de jambes à trouver des angles assez impossibles. On est sur le reculoir, les Suédois ils n'arrivent pas à intervenir tellement que c'est rapide. C'est la petite touche hein. Il fait ses passements de jambes et il fait deux touches de balle extérieur pied droit pour pouvoir vraiment être libéré, trouver opposé. C'est exactement ce qu'il fallait faire. Très bon choix.
3: Techniquement Charlotte, je pense que
2: ça va trop vite.
3: Mais je trouve qu'entre l'appui, le dernier appui pied gauche et la frappe pied droit, ça va à une vitesse.
2: Bah en fait parce que généralement quand on voit des attaquants faire beaucoup de passements de jambes, en fait quand on est défenseur, on a juste à regarder le ballon. Et quand on touche vraiment le ballon, mais lui il a fait deux touches de ballon pour vraiment trouver un peu plus d'angle. Et après l'enchaînement est parfait.
3: Ah franchement c'est tellement mérité, ça aurait été tellement frustrant d'aller rejoindre les vestiaires sur ce score de 0-0. Il y a 3 minutes de temps additionnel. On a déjà commencé à les manger un petit peu. Attention avec ce ballon dans la surface. Oh là là, la fameuse déconcentration qui nous avait déjà coûté un but face à la Norvège. Bah là on est passé à deux doigts également avec ce centre qui venait de la droite et derrière bon, on n'y était pas et ça fait deux fois. Heureusement c'est sans conséquence pour l'équipe de France, mais c'est Jules Koundé là qui sauve la baraque hein. Me semble sur Gyökeres.
2: En fait Saliba ou Upamecano, ils ont juste un joueur, Saliba qui s'arrête complètement et doit protéger un peu plus son premier poteau. Il aurait pu intervenir sur le centre. Quelle intervention.
3: Ouais, mais ça c'est un petit problème quand même hein, de pas revenir à une concentration maximale après un soulagement comme celui qui a été sans doute d'ouvrir le score. Alors on sait que c'est hyper compliqué toujours, mais c'est vrai que ça fait deux fois. Heureusement sans conséquence pour l'instant pour les Bleus. Ils sont à l'attaque hein, les Suédois là, ils ont clairement envie de réagir avec ce ballon qui va encore venir là peut-être de la droite. Attention avec Elanga, le petit passement de jambe, ça donnera rien, c'est bien défendu, passe par Lucas Digne. Mais encore une fois Elanga dans la surface. Oh, il y aura pénalty. Ouh là là, heureusement qu'il y a une situation de hors-jeu là, parce qu'Elanga qui s'effondre dans la surface de réparation. Il semblait qu'il y avait un petit quelque chose. Ou pas, je sais pas, mais en tout cas, il y avait une situation de hors-jeu sur la passe précédente. Hein. Ça, c'est en fait, il y a eu un 1-2 en deux temps. Ah oui, non, je suis pas sûr qu'il y ait faute en plus.
1: Alors, en tout cas, c'est Lucas Digne hein, qui est dans.
2: Ah, oui, il est en retour de hors-jeu de toute façon.
3: Je suis pas sûr. Ouais, non, tout va bien.
2: Bon, lui tire un petit peu le bras. Est-ce que c'est vraiment suffisant? De toute façon, il y a une position de hors-jeu.
3: Il sollicite le 1-2 et en fait le 1 a été la passe 1 a été hors-jeu avant la passe 2. Donc de toute façon, qu'il y ait eu faute ou pas, il y avait hors-jeu avant. Donc pas de souci pour l'équipe de France. Mais en tout cas, il y a une réaction quand même de cette équipe de Suède qui montre des choses. En même temps, vous me direz, il n'y a pas le choix maintenant pour la Suède, mais ils n'attendent pas la mi-temps avant de mettre quelque chose en place. Là, ils ont décidé de prendre le ballon et de tenter, dans ces toutes dernières secondes de la première période, de revenir dans la partie.
1: Et merci à Amar sur le chat de la chaîne YouTube qui nous a signalé qu'on n'avait pas mis à jour le score. Comme d'hab, on oublie toujours de le faire parce que c'est manuel. Et donc Bruno Salomon a eu la gentillesse de se lever et de mettre à jour le score 1-0 donc pour la France. Mais maintenant, ça peut dérouler hein, après la mi-temps. Là, avec le...
3: Ça y est, c'est la mi-temps, hein, les amis. Sifflé à l'instant. Un but à 0 pour l'équipe de France. Kylian Mbappé qui libère les Bleus. 17e but en Coupe du Monde pour Kylian Mbappé et déjà son 5e dans la compétition. Il revient à hauteur d'Erling Haaland et a un but désormais de Lionel Messi qu'on est déjà à 6. Mais ça, oui, c'est pour les stats personnelles. Ce qui nous intéresse, c'est que l'équipe de France passe la Suède, se qualifie en 8e et c'est plutôt bien parti. Un but à 0 pour les Bleus et que c'est mérité.
1: Voilà, rejoignez-nous sur le chat de la chaîne YouTube ICI, ICI, on vous attend. Et bien sûr, au 0810-055-056, envoyez-nous des vocaux parce que grâce à ça, l'équipe de France inscrit des buts et fait des retournées acrobatiques. Donc n'hésitez pas. Des vocaux, 0810-055-056, des vocaux sur WhatsApp ou des messages écrits, évidemment. Bruno Salomon qui est là les lira avec plaisir et on pourra échanger ensemble. On revient tout de suite avec Charlotte Lorgeret, avec Bruno, avec vous dans le chat pour débriefer cette première mi-temps des Bleus.
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1: Avec Bruno Salomon en studio et Charlotte Lorgeret, notre consultante pour la Coupe du Monde, ancienne joueuse qui a joué à peu près dans toute la France, sauf au PSG à Marseille. C'est un peu ça. Tous les autres clubs, elle les a fait quasiment. Bruno Salomon d'abord, un petit tour sur les réseaux sociaux. Que disent nos viewers sur la chaîne YouTube ICI ?
0: Le roi Kylian est salué, bien évidemment, par rapport à ce but, cette réalisation. Alors, beaucoup aussi parlent de l'enchaînement d'Olysée, Dembélé qui fait la passe, la dernière passe décisive et ensuite derrière ce but assez extraordinaire de la part de Kylian Mbappé qui vient un petit peu soulager tout le monde, qui est bien noté, c'est Sepano qui dit maintenant les Suédois vont devoir jouer au football, parce que finalement on le rappelle, Graham Potter avait dit non, on jouera pas bloc bas. Bon bah je crois qu'il a quand même un petit peu joué bloc bas avec ses 5 défenseurs, donc les supporters et supportrices disent voilà, maintenant c'est bon, les Suédois peuvent commencer à jouer. Et puis il y a d'autres réflexions, il y a un grand débat sur combien de buts pour Messi, combien de buts pour Mbappé. On rappelle que c'est d'abord le collectif qui prime, arrêtons avec les records, on verra les records un petit peu plus tard si vous voulez bien.
1: Moi ça me dérange pas qu'il explose le record de Messi, mais bon c'est personnel. Charlotte Lorgeret, sur ce qu'a proposé l'équipe de France sur cette première mi-temps, qu'est-ce que ça t'inspire ?
2: Je suis satisfaite de cette première période. Oui, il y a eu quelques temps un peu faibles où ils ont eu du mal parce que je pense que le terrain, la chaleur, un petit peu s'adapter par rapport à ça. Et au fur et à mesure, ce que tu as dit, Pia, c'est exactement ça. C'est Kylian Mbappé qui a pris un petit peu les rênes, qui s'est dit bon, bah, les gars, on ne va pas jouer trois ans comme ça. Donc c'est lui qui a essayé d'insuffler quelque chose. Et finalement, c'est lui qui a mis un peu d'ordre. Donc Olysée qui a un peu plus bougé, Dembélé qui a un peu plus lâché son ballon. On a essayé de faire les efforts tous ensemble. Ils étaient au moins 6, 7, voire 8 avec Jules Koundé notamment qui était très proche de cette surface de réparation à chaque fois. Il y a eu des frappes de loin aussi, il y a eu un peu de tout dans cette première période. Attention d'être vigilant parce qu'il y a quand même les trois fantastiques de l'autre côté avec Isaac notamment, Gyökeres et Elanga qui on l'a vu qui est aussi rapide qu'un scooter. Donc être vigilant par rapport à ça, mais je suis quand même satisfaite parce qu'ils ont marqué, ils ont eu énormément d'occasions. Il y a eu cette retournée, on va pouvoir en parler pendant longtemps de Michael à l'Elysée. Voilà. Mais en tout cas, il y a eu cette efficacité et on espère que oui. Je rejoins nos amis sur le chat que la Suède va devoir pousser et il y aura plus d'espace pour nos Français.
1: Évidemment. Et donc, ça peut enchaîner les buts si le sort n'est pas contre nous. On va partir du côté d'Auxerre. On était tout à l'heure dans un bar-restaurant qui s'appelle le Célia avec Isabelle Rose. Isabelle est toujours au Célia, à 10 km d'Auxerre, dans un petit village de 280 habitants, si je me souviens bien, Isabelle. Alors, quelle est l'ambiance dans ce bar de le Célia?
7: Ah bah écoutez, c'était un peu tendu hein, la première mi-temps, avec toutes les occasions, ça criait le premier but d'Mbappé en finalement hors-jeu, ça a suscité beaucoup de déception, mais finalement, et on a réussi à marquer avant la fin de cette première mi-temps. Je suis avec Alain, supporter. Alors Alain, c'est quoi votre analyse en fait? Comment vous avez vécu ça?
8: Eh ben personnellement, j'ai vécu ça au mieux parce que pour une fois, je ne suis pas au fourneau, mais chez notre fils au Célia, et c'est du grand bonheur de pouvoir avoir vu une première mi-temps où on mérite déjà de gagner 3-0. Hein. Que très honnêtement, à la vue de cette première mi-temps, moi j'ai parié que 2-1 sur ce match aujourd'hui, mais on n'est pas chanceux avec ces barres, mais ça va rentrer, ça va venir. Voilà.
7: Oui, ben. Pour la deuxième mi-temps, vous pensez qu'il y aura encore des buts?
8: Ah oui, un d'Olysée et puis un de Dembélé, c'est certains, voilà. Alors donc, au lieu de faire 2-1, ça fera peut-être 3-0. Et allez la France!
7: Bon ben on va voir si Alain gagne son pronostic. En tout cas, ici, quelques-uns sont partis se détendre un peu dehors pour avant d'attaquer la deuxième mi-temps, en espérant bien sûr que la France continue à dominer.
1: Il a l'air trop sympa, Alain, le patron du Célia, près d'Auxerre. Merci. Merci beaucoup Isabelle Rose d'avoir été avec nous. On vous retrouvera évidemment à la fin du match. Charlotte, c'est marrant parce que Alain il parlait de ce but de Kylian et il annonçait un but d'Olysée, un but de Dembélé. C'est vrai que c'est vraiment ces trois là qui ont crevé l'écran sur la première mi-temps, on va dire sur après le premier quart d'heure qui a été un peu plus tendu, mais après on a vu qu'eux en fait.
2: Bah, en fait on sent que dès que les trois arrivent à se connecter, à parler le même football, ça va tellement vite. C'est indéfendable.
1: On les voit prendre du plaisir à jouer.
2: Exactement. Mais je rejoins Alain. Pour moi, Michael Olise va marquer ce soir. Il mérite clairement Mbappé. Moi j'avais dit 3-1, doublé d'Olise et un but de Kylian Mbappé.
1: Bruno Salomon.
0: Sur le chat de la chaîne YouTube, la chaîne ICI, ICI, vous nous rejoignez, vous vous abonnez, vous êtes plus de 450 désormais à tchatcher entre vous.
1: 450 là, ça veut dire qu'à la fin, on va faire un score de 25 000 personnes qui seront passées sur le chat. Voilà, ça paraît pas beaucoup, mais en fait, c'est beaucoup.
0: C'est énorme, effectivement. Ouais. Et la question a été posée. Votre homme de la première mi-temps, alors oui, il y a eu le buteur Kylian Mbappé, mais gros score pour Olysée, puisqu'on a Ega, on a FCG, on a Clinique Lem qui nous disent tous c'est Olysée l'homme de cette rencontre. Et puis il y a Kevin qui nous pose une question et je vous la retourne, mesdames et messieurs aussi, et monsieur du côté du MetLife Stadium. Question: est-ce que les Bleus ont fait le plus dur en ouvrant ce score, ou est-ce qu'il faut encore se méfier de ces Suédois?
1: Moi j'aurais tendance à dire qu'ils ont fait le plus dur en se débridant et en mettant un appel d'air dans leur jeu et en arrivant à se faire confiance. Je reviens vers toi dans un instant, Charlotte. On va partir du côté de Ground Control, la fan zone qui est dans le 12e arrondissement à Paris, avec Alexandre Berthaud. Alex, quelle est l'ambiance du côté de Ground Control?
9: Si je dois décrire, c'est l'ambiance mi-temps, mais du coup on passe une meilleure mi-temps depuis que Kylian Mbappé a ouvert le score.
1: Ah bah tu m'étonnes.
9: On passe une bien meilleure mi-temps parce que petit à petit il y a eu plein de les clameurs qui commencent mais qui ne se terminent pas parce que c'était toutes les occasions.
1: Alex, tu fais très mal la clameur, excuse-moi, on avait l'impression que tu souffrais hein.
9: Mais ils ont souffert de tous ces poteaux touchés. Je suis avec un supporter. Comment tu t'appelles?
10: Momo,
9: est-ce que tu as été soulagé par le but de Mbappé?
10: Pas vraiment, on a été soulagé, mais on était confiant.
9: On était déjà confiant avant.
10: C'est déjà confiant. Franchement, on est comme l'équipe d'Espagne en 2010, sans peur. Sans peur, et ça fait du bien de. Ok, on a concrétisé. Les matchs nuls avant nous ont fait douter. Mais il n'y avait pas de doute. On trace notre mondial.
9: Bon, Merci Momo.
1: On trace pas forcément mondial. Droit, mais on trace.
9: Oui, je vous ai entendu. Je vous ai entendu pousser. Je suis également avec Kevin.
1: Oui, Kevin.
9: Qui me disait tout à l'heure, on se balade. Kevin, il disait, on se balade, on s'amuse quoi, avec les Suédois.
11: Et en fait, moi, je kiffe. Non, mais c'est pas qu'on s'amuse parce que. On n'est pas hyper serein, mais juste j'ai l'impression que l'équipe elle kiffe. On joue au foot, c'est n'importe en fait, tu vois, ça part dans tous les sens, c'est pas parfait. En défense, on est fébrile.
9: Bon, mais là, juste... on n'a pas été très fébrile. Un petit, il y a une autre.
11: Ouais, belle quand même, tu vois. C'est bien et c'est pas. Non, c'est bien et c'est pas bien, tu vois. Mais juste, on se régale, on joue au foot et c'est magnifique à voir jouer, tu vois.
9: Et toi, en tant que spectateur, tu te régales parce que tu sais que tu vas voir des buts, quoi.
11: Et ouais, de ouf. Ah non, mais de ouf. Mais là, regarde, t'as vu encore. Ça sort de nulle part. Mbappé, il peut en planter 14. Il reste combien de matchs? Je sais pas.
9: Derrière, il en reste encore 4.
11: Olise, il a pas marqué. Il se dit d'un coup, je vais tenter des retournées, tu vois, histoire de les faire. Ça part sur poteau, c'est pas grave, mais bon.
9: Ouais, on a failli assister à un super.
11: Mais c'est la folie, ça. C'est un tournoi de quartier, quoi, tu vois. Mais bon, tant mieux, on rêve de ça et on sort de 2024. Ouais. 2024
9: ouais, c'était plus la purge.
11: La purge, je sais même pas si on a mis un but en 2024. Mais Colomboigny contre l'Espagne, au bout du bout là. Et on le perd, et j'avoue, c'est le seul match que j'étais presque content qu'on perde. Mais bon, c'est trop moche.
9: Alors là, tu préfères cette équipe même avoir évolué, voilà. Etc.
11: Franchement, je me régale depuis le début. Et il y a une force, il y a une solidité, il y a une cohésion. Et Mbappé, non pas que je l'adore, mais. Il a pris tellement cher alors que ce qu'il apporte pour l'équipe de France et j'ai presque envie de dire pour la France en général, c'est ouf et je trouve qu'il mérite mille fois plus que ce qu'il prend en ce moment.
9: Bon bah tu kiffes, merci beaucoup, bonne deuxième mi-temps Kevin, bonne deuxième mi-temps à Momo aussi. Et voilà, vous avez eu le résumé, les gens aiment voir jouer cette équipe de France, on n'a pas été tant inquiet que ça, même si on a un peu regretté de ne pas ouvrir le score plus tôt, mais on s'attend à d'autres buts ici au Grand Contrôle où on est à 2000 personnes, beaucoup de maillots de l'équipe de France et beaucoup de cris à venir, on l'espère.
1: Merci beaucoup à Momo et à Kevin qui font plaisir à entendre parce que oui, on kiffe, comme on dit, cette équipe de France, ouais. Ce jeu. Si Didier Deschamps rend son tablier de sélectionneur sur ce jeu-là, quoi qu'il arrive, quel que soit le résultat de la Coupe du Monde, franchement, ça aura fait vraiment plaisir à la France. Bruno Salomon.
0: Et si Alexandre est encore avec nous, il y a des messages pour Momo sur le chat.
1: Oui,
0: d'ici.
1: Molo Momo.
0: Voilà, Molo Momo ou encore profite Momo. Bien Momo. Profite bien Momo avec quelques verres de
1: bien.
0: Ouais, je pense aussi qui profite bien. 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Vous êtes maintenant plus de 500 à être en live et on a plein de messages. Je vais vous en lire quelques-uns avec Endara Aoulafal qui nous dit félicitations pour la France. Lui, il veut un 4-0 désormais. Il y a André qui nous dit la best team, c'est la France. Il n'y a pas à chercher autrement. Il y a
1: Franz
0: Kotic qui nous dit après, c'est normal, les joueurs les plus importants cette première mi-temps, eh ben, c'est les gars du Paris Saint-Germain. Ça sent le supporter
1: oui,
0: du PSG.
1: Pour l'instant, il n'est pas au PSG.
0: Et c'est ça, il n'est pas au PSG, mais effectivement, il est au Bayern. Et d'ailleurs, le Bayern a fermé la porte. On le rappelle, c'était l'actu du jour. Le Bayern a fermé la porte au nez du Real Madrid qui a tenté de le faire venir avec Football à l'aveugle qui nous dit entame de match compliqué mais après la pause fraîcheur on a vraiment mis le pied sur l'accélérateur. Mention spéciale pour la prestation de Michael Olise. Ils sont encore nombreux, il y a Asrafi aussi qui nous dit franchement Lucas et Tchouaméni, il les trouve un peu moyens. C'est les deux joueurs qu'il trouve un peu moyens.
1: Et on a Adodo qui nous dit I'm watching from New York, Brooklyn. Allez les Bleus, good job Kylian. J'attends le but de Ousmane Dembélé, 4-1 pour la France. Donc il nous écoute depuis Brooklyn.
0: C'est beau.
1: Et Frog Scottish qui nous écoute depuis l'Écosse. Évidemment, ça fait hyper plaisir.
0: Congo aussi. Hein.
1: Justement, on fait comme ça, on fait des voyages dans l'espace, dans la géographie. Et on va retrouver notre Sylvain Charlet, commentateur. Du LOSC et du RC Lens sur l'antenne d'ici Nord qui est à Lille dans un bar qui s'appelle Chez Morel et Fils. Sylvain, quelle est l'ambiance autour de toi?
12: Chez Morel et Fils, grosse ambiance, on se désaltère, on se remet de ses émotions. Et je suis avec Boris, on est au pied du Beffroi, hein, près de la Grand Place. Vraiment, le site est magnifique, n'hésitez pas à nous rejoindre. Et à chaque fois, il y a des matchs qui sont diffusés ici. Boris est le directeur des opérations, mais il commente aussi le match pour offrir un spectacle un peu différent à ses fans. On a tremblé, on a senti qu'il y avait de la tension en première mi-temps.
13: Ouais, c'est ça, exactement. Ça a mis du temps avant de se décanter. Il y a eu le poteau, le but refusé, mais effectivement, ce but avant la mi-temps, il fait quand même beaucoup de bien et rassure tout le monde.
12: C'est quelque chose que vous répétez à chaque match, là. Les gens sont là, dehors, à l'intérieur. Il y a quoi ? Il y a au moins 200 personnes qui se régalent sur la place de Lille.
13: Ouais, c'est ça, c'est excellent. Alors, c'est avec François, le speaker du LOSC, qui commente le match avec moi depuis quelques matchs. On renouvelle l'opération, effectivement, à chaque match des Bleus, là, pendant cette Coupe du Monde. Et on a de la chance parce que la terrasse, on a le droit d'ouvrir jusqu'à la fin du match. Donc même en cas de prolongation ou de tir au but, on restera ouvert jusqu'à la fin du match, comme le signale l'arrêté municipal de la ville de Lille.
12: Vous voulez un orage, vous ?
13: Moi, ouais. Bon, ça m'arrange pour les affaires, Sylvain, on va pas se mentir.
12: Deuxième mi-temps avec un but d'Olysée.
13: Deux.
12: Voilà, deux buts d'Olysée. Voilà le pronom, j'espère un petit 3-0 avec un doublé d'Olysée. Et surtout un orage pour que les chiffres d'affaires montent.
1: Bah oui, on perd pas le Nord dans le Nord. Hein. Ouais, évidemment, allez, c'est logique.
13: Allez. Ça, c'est fait.
12: Validé.
1: Merci, validé. Sylvain. Validé. Merci d'avoir pitié. Bon, Sylvain, juste un dernier mot, juste pour nous dire, est-ce que tu as senti que les gens autour de toi, les Lillois autour de toi, mais le jeu va reprendre, donc dis-le moi en un mot, étaient heureux de voir ce football de l'équipe de France?
12: Ouais, heureux, mais un peu inquiet du manque de réalisme en première. Mais but
1: t'inquiète.
12: A fait beaucoup de bien. Mais
1: dis-leur,
12: on est heureux.
1: Dis-leur, t'inquiète de notre part. Ça va le faire. Merci beaucoup. Merci Sylvain Charlet. Merci aux Lillois qui étaient avec toi.
12: Bonne deuxième.
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1: Et on retrouve notre Nicolas Perronnet qui est au stade au MetLife Stadium et le jeu reprend à l'instant. Nico.
3: Avec la mise en jeu signée Michael Olysée pour mettre ce ballon directement en touche sur le côté droit et aller mettre la pression aux Suédois qui vont négocier cette touche. J'en suis à ma cinquième bouteille d'eau pour tout vous dire. Franchement, il fait chaud, hein. Et je vous en parle parce que si la France se qualifie, et on espère évidemment que la deuxième période sera identique à la première et qu'on va continuer l'aventure, bah, je peux vous assurer que les sujets à venir avant l'huitième de finale, ce sera la chaleur, parce que tout le monde parle que de ça ici. Du côté de Philadelphie, on aura l'occasion d'en reparler, mais on annonce un petit peu ce que vous avez vécu en France ces dernières semaines, ici du côté de la côte est des États-Unis. Allez, la touche pour la Suède. Côté droit, l'équipe de France qui mène un but à zéro grâce à son capitaine Kylian Mbappé, buteur à la 45e minute de jeu, qui a libéré les Bleus tout à fait logiquement. Après une bonne première période, attention à cette touche longue, on va voir comment vont réagir les Suédois à cette ouverture du score. On en a déjà eu un petit aperçu juste après l'ouverture du score, où on les a vus clairement remonter, on les a vus tenter de jouer un petit peu plus haut, de porter les attaques placées. C'était un peu laborieux, mais ils vont forcément devoir réagir d'une manière ou d'une autre. Comme là, la pression qui est mise sur Jules Koundé, un petit peu trop au goût de l'arbitre de la rencontre, qui va permettre, grâce à ce coup de sifflet et ce coup franc accordé aux Bleus, va permettre à Mike Maignan de dégager son camp. Ouais, il parle beaucoup là, Mike Maignan, à William Saliba qui se retourne, Bayo Upamecano. On n'a pas parlé beaucoup de Mike Maignan ce soir parce que c'est tant mieux pour les Bleus. Il n'a pas eu quand même grand chose à faire, voire rien du tout, si ce n'est en tout début de partie peut-être négocier un petit peu, anticiper quelques transitions, mais franchement, pour l'instant, l'équipe de France est sans danger dans son secteur défensif. Et ça, c'est une bonne nouvelle, parce que c'est vrai que c'était, malgré l'ampleur du score face à la Norvège, une petite interrogation qu'on avait eue. Allez, Michael Olysée qui récupère ce ballon, qui a un petit peu de champ. Michael Olysée sur la droite avec Ousmane Dembélé. On est dans la moitié de terrain, vous l'aurez compris, de la Suède. Jules Koundé, voilà, là, Kylian Mbappé qui perd ce ballon un peu trop facilement avec la passe mal assurée. Il cherchait justement à rejouer avec Ousmane Dembélé pour mettre en place ce petit jeu à 3 qui a fait des merveilles en première période, mais un petit peu d'imprécision de la part de Kylian Mbappé. Ce sera sans conséquence du tout, parce que c'est facilement récupéré par l'arrière-garde de l'équipe de France. Bayo Upamecano maintenant pour repartir en attaque placée.
1: Il a pris le dessus, Upamecano, clairement, sur les attaquants. Charlotte, tu trouves pas?
2: Oui, parce que là, Nico nous l'a très bien dit, il fait chaud. Même si là, on a les jambes un petit peu coupées avec la mi-temps, repartir c'est un peu plus compliqué. Mais en fait, ça demande tellement d'efforts de faire toutes ces courses. Ils sont que deux, voire trois grands max à essayer d'être dangereux face à l'équipe de France qui est pour l'instant bien défensive.
1: Nico.
3: Allez, Lucas Digne là-bas pour Bradley Barcola. La vitesse de Bradley Barcola. Allez, allez mettre vraiment le petit coup d'assommoir. victoire là directement en début de seconde période, ce serait parfait. Et ah oui, bah là le ballon qui touche le poteau de corner, mais qui sort pas du bon côté, donc ce sera une touche seulement pour l'équipe de France du côté de Lucas Digne, qui va prendre un petit peu de distance justement. Ah bah non, finalement il va le descoller. Non, il va prendre un petit peu de distance évidemment. Il y avait deux ballons sur la pelouse. Un peu de distance avec le poteau de corner pour jouer derrière lui. Tchouaméni maintenant. Il est retourné dans le rond central pour l'équipe de France. On va sans doute avoir droit à une nouvelle petite période d'observation en raison de cette chaleur effectivement. Puis aussi pour prendre le temps de voir quelle sera la réponse suédoise. On l'a pas dit, mais il n'y a pas de changement hein, ni d'un côté ni de l'autre opéré pour cette seconde période. On est toujours sur le côté gauche avec Lucas Digne là qui tente d'aller trouver des petites solutions, qui n'en trouve pas, donc Adrien Rabiot lui en apporte une derrière.
1: Barcola qui est dans la surface, donc qui est assez loin de Lucas Digne, proche de la surface. Charlotte, on se posait la question tout à l'heure de savoir si c'était plus difficile de marquer le premier but ou celui qui suivra le deuxième but. T'en penses quoi, toi?
2: Je pense que c'est le deuxième. J'entends, tu l'as dit le premier et je peux complètement le comprendre, mais quand on sait qu'on a des joueurs comme ça qui peuvent marquer à chaque instant, le premier but, il va arriver. C'est le second où là, il faut retrouver du rythme, où il ne faut pas laisser espérer cette équipe de la Suède.
3: La frappe de Tchouaméni largement au-dessus, là c'est 5 minutes totalement arrêtées hein, pour l'instant.
1: Ouais, elle était déviée.
3: C'est retour de vestiaire de la part de l'équipe de France.
1: La frappe de Tchouaméni, elle était déviée, Nico.
3: Ah ouais, juste, d'accord.
1: Je pense.
3: Par un maillot bleu alors, parce que c'est une sortie de but hein, qui est accordée à la Suède et à Zetterström pour ce dégagement. Lucas Digne. La tête suédoise, ça va aller tranquillement jusqu'à Mike Maignan, voilà qui est fait. Alors, part tranquille, hein, franchement, sur cette seconde période. Alors, si les Suédois sont pas plus dangereux que ça, là, tant mieux. Mais c'est vrai que ce serait évidemment une bonne chose d'aller marquer ce deuxième but rapidement. Et l'équipe de France en a évidemment largement la possibilité au vu des 45 premières minutes auxquelles on a eu droit. William Saliba, qui n'est pas attaqué, qui monte ce ballon tranquillement à nouveau. Dayot Upamecano. Proximité du rond central, ouais, on sent qu'on se parle un petit peu. Alors franchement, on se demandait quelle allait être la réaction des Suédois. Bah là, pour l'instant, ils ont exactement le même schéma qu'en première période, c'est-à-dire la ligne de 5 derrière. On attend les Bleus et on va partir en transition. Hein. Franchement, on n'est pas parti pour aller balancer du jeu flamboyant du côté de Graham Potter. On attend très très clairement. Le pressing n'est pas du tout dangereux, en tout cas agressif.
1: Et donc, là, le jeu est carrément arrêté.
3: Mais là, il y a un petit peu de vitesse avec dans la surface de réparation Koundé, qui a été bien servi par Ousmane Dembélé. Je trouve que les transversales, justement, face à ces phases de jeu complètement arrêtées, là, les transversales font du bien. Il a à nouveau servi Ousmane Dembélé. Là, non, ce sera pour le gardien. Je trouve que les transversales arrivent, que ce soit d'un côté comme de l'autre, à justement aller chercher ces petits espaces. C'est comme ça hein, que les situations de danger sont arrivées en première période.
2: Bah oui, surtout quand on est à un bloc, même si il est de manière générale à 5, c'est vrai que des fois le piston il peut un petit peu oublier. Donc Gunnarsson il est obligé de rentrer à l'intérieur. Donc il y a l'espace côté opposé qu'on avait identifié en première période. Il faut réitérer ce genre de choses et après, dans un second temps, retrouver le côté où on est parti.
1: C'est vrai que Ousmane Dembélé sur le côté droit, sur la collée à la ligne, il est souvent esselé parce qu'il y a tellement de travail à surveiller Olise et Mbappé dans l'axe que souvent il est tout seul.
3: Ouais, il lève les bras là justement Ousmane Dembélé, mais il n'est pas servi par Aurélien Tchouaméni. C'est Michael Olise qui s'arrive plein d'action, la passe de Michael Olise et le but de Bradley Barcola pour l'équipe de France, magnifiquement servi par Michael Olise. Mais c'est un magicien, c'est Michael Olise. La passe elle est magnifique et derrière cette fois-ci la précision elle est au rendez-vous. Deuxième but Bradley Barcola dans cette Coupe du Monde, ça envoie peut-être la France en 8e de finale. France 2 Suède 0, le but de Bradley Barcola à la 53e.
2: Ouais, tout part de Michael Olise hein. Clairement c'est lui qui a les clés hein, dans cette équipe offensivement. Dès que la France a le ballon, et là c'est Kylian Mbappé qui a laissé son poste de numéro 9 avec Bradley Barcola qui est rentré intérieur. Et là l'enchaînement il est parfait parce qu'il est rapide, le ballon est très collé à son pied. Il a pu enchaîner aussi, il pouvait ouvrir son pied et trouver le deuxième poteau, mais il a préféré trouver le premier à la récupération de Tchouaméni qui va vers l'avant, qui grappille quelques mètres. Et derrière on a beaucoup trop d'espace, la Suède est sur le reculoir, pas du tout de position de hors-jeu, l'enchaînement est parfait.
1: Elle n'était pas facile hein, à maîtriser la balle pour Barcola hein.
2: Non, mais il va tellement, tellement vite, et c'est l'enchaînement. Et il sait qu'il est un petit peu à l'arrache avec son premier contrôle, et derrière, il remet un petit extérieur pied droit pour ensuite pouvoir bien frapper. Il avait le choix de mettre au premier ou au second, et il était devant les deux. Nicolas.
3: Ouais, la passe de Michael Olise, évidemment magnifique. Ouais. Elle est entre les jambes de Lagar Bilke, qui en plus derrière tombe sur les fesses. Enfin, voilà quoi. On peut en parler aussi hein, du début de match, début de seconde période de la Suède. Moi, je comprends pas, mais bon, tant mieux. Hein. Tant mieux pour ouais. l'équipe de France.
2: Bah, ils peuvent pas, en fait. En fait, c'est même pas, on comprend ouais, pas, ouais. c'est qu'ils peuvent juste pas, en fait. Je pense
3: on est juste trop au-dessus, en fait.
2: Ouais, le niveau, il y a trop de niveau. T'avais un trop d'écart, le niveau, pardon.
3: Eh ben, tant mieux pour l'équipe de France qui se donne de l'air. 2-0. 54e minute de jeu. Et Bradley Barcola, bah, qui lui aussi hein, va aller soigner ses petites statistiques.
1: Bah, avec ouais, des, franchement.
3: Buteur face au Sénégal. Ça nous fait plaisir quand même hein, de voir Bradley Barcola en bleu comme ça, ouais. lever les bras.
1: Bruno Salomon, ça te fait
3: sur
1: plaisir.
3: Sur la Coupe du Monde.
0: Ah, sur Barcola, de l'eau, c'est, bah, en fait, ça me fait surtout plaisir. Les réseaux sociaux sont en train de s'emballer pour Barcola.
1: Après l'avoir détruit en première mi-temps.
0: Loïc nous dit Barcola, c'est propre, fluide. On reste concentré après le but. Il y a ensuite The Captain Sherry qui nous dit Olise. C'est, par contre, voilà, c'est Barcola alors un petit peu, mais c'est surtout Olise qui prend toute la lumière. Il change une équipe entière. On a enfin un vrai numéro 10. Quel plaisir à voir jouer. Il y a Faux Nul Zéro. C'est un nom un peu bizarre. Oh là là, ce but. Quelle justesse du début à la fin, de la récupération à la transmission, à la finition. C'est un régal. Merci les Bleus. Voilà, les réseaux sociaux sont en train de s'emballer, de s'enflammer à nouveau pour cette équipe de France. Mais effectivement, il y a aussi des messages sur « Mais que fait la Suède ?» Et ça, en fait, qu'est-ce qu'on...
1: À la limite.
0: Dans un sens.
1: On s'en fout un petit peu.
0: J'allais le dire comme ça, mais ça, c'était mon avis après perso.
2: Parce que j'ai l'impression qu'on attend tous qu'il y ait une équipe qui peut un peu nous bouger, ouais. un peu dans les compartiments. Bah, oui. Et heureusement, d'ailleurs, il n'y a pas ce soir, mais c'est vrai qu'on pouvait... En tout cas, moi, je m'attendais à mieux du côté de la Suède.
3: Peut-être sur corner, hein. Ça arrive pour la Suède, ce corner là-bas, de la droite vers la gauche, ils ont pris un coup sur la tête. Évidemment, les Suédois, c'est tant mieux avec ce but de Bradley Barcola. Est-ce que sur coup de pied arrêté, avec un petit coup du sort, avec un brin de réussite, on va arriver à se remettre dans cette partie. Il y a beaucoup, beaucoup de monde autour de Mike Maignan. Alors là, c'est vraiment c'est le périphoseur de pointe là, autour de Mike Maignan, surtout là. C'est limite Tadom sur le gardien de l'équipe de France. Ouais, c'est la,
1: il met des coups de coude à Saliba, Mike Maignan, pour avoir un peu d'air.
3: C'est étonnant, ça va s'éparpiller, hein, forcément, voilà qui est fait. Deuxième poteau, la tête de personne. Tout ça pour ça, ça va sortir directement en sortie de but de l'autre côté des buts de Mike Maignan, qui va pouvoir dégager son camp. Je sais pas si c'est Momo hein, tout à l'heure à la mi-temps qui nous disait non mais je me souviens de l'Euro en 2024 et du fait qu'on marquait pas. 12 buts en 4 matchs, hein, qu'on vit ensemble les amis quand même. Qu'est-ce qu'on se régale
1: quoi. On se régale, franchement. Et puis on régale le football quoi. C'est honnêtement, on a vu jouer quasiment toutes les équipes, je pense maintenant, de la Coupe du Monde. Il n'y en a aucune qui a donné ce plaisir-là aux spectateurs. Aucune.
2: Il y a un degré de supériorité comme ça.
1: Ah ouais.
2: Il y a eu des beaux
1: matchs.
2: Mais
1: avec ce football, cette qualité du foot, quoi, des gestes de... Oh, non mais c'est fou. Nico, je m'en remets pas.
3: Non, mais on est. Pour l'instant, il y a pas grand chose à dire. Alors c'est vrai que on avait, vous vous souvenez, même malgré la victoire 4-1, on était un peu chafouin et tout après la Norvège, en se disant bon, quand même, on a noté des trucs qui vont pas. Moi, j'aimerais bien là qu'on aille se qualifier avec un bon vieux 3-4-0. Bien propre, bien net, qu'on tremble pas ouais. du tout et que
1: un clean sheet.
3: Voilà, et qu'on ait notre espèce de match référence malgré l'opposition suédoise qui est faible mais qui peut, c'est vrai, Charlotte l'a dit, va tout simplement pas faire grand chose cette équipe de Suède, mais voilà, qu'on ait vraiment notre premier petit match référence de cette Coupe du Monde, que je trouve qu'on n'a pas eu en phase de groupe quoi. Voilà, bon, si on peut se mettre un petit objectif là,
1: alors qu'on était quand même dans la poule de la mort les gars, ouais. Mais bon.
3: Oui, oui. Et surtout que bon bah voilà, on va pas. Il est beaucoup trop tôt pour dans ce match en tout cas pour se projeter. Mais bon, la porte s'est quand même un petit peu ouverte hier soir quoi, avec l'Allemagne qui sort du tableau. Donc voilà, je trouve que faut profiter des matchs comme ça, même si effectivement la Suède est décevante ce soir et c'est tant mieux. Mais pour aller le chercher ce vrai match référence, il y a des olé olé.
1: Ah, ils se faisaient un petit taureau les joueurs français en même temps, sur le côté droit du terrain, ils étaient tranquilles en train de se faire des petites passes.
3: Qu'on aille vraiment leur mettre la tête sous l'eau et que et qu'on aille vraiment envoyer un vrai message à toute la Coupe du Monde, même si on l'entend partout, que ce soit dans les suiveurs de la Coupe du Monde, les supporters de n'importe quelle nation, c'est la France qui est attention à Jules Koundé frappe au but mais qui est trop excentré, c'est capté par le gardien, c'est la France qui clairement est donnée à la faveur des pronostics, on va dire, mais il y a quand même un petit peu ce petit match avec les équipes qui ont marqué les esprits, l'Argentine notamment, parce que sinon il n'y en a pas vraiment d'autres, mais oui, je pense que ce serait bien d'aller vraiment gagner ce match largement et puis se faire encore plaisir offensivement et là dire venez nous chercher quoi, parce que on commence à vraiment faire très très peur à tout le monde.
1: Bruno.
3: Et surtout pas se contenter de ces deux buts d'avance.
1: Pardon, Nico.
0: Une chose à vous rappeler, vous pouvez nous écrire ou nous laisser des messages audio sur WhatsApp au 0810 055 056 et vous pouvez aussi nous rejoindre sur la chaîne YouTube, sur le live France-Suède en direct sur notre chaîne YouTube ici ICI avec des messages. Bertin qui nous dit super, allez les bleus. Il y a Mermélian qui nous dit Bappé avec un magnifique drapeau bleu, blanc, rouge. Et puis j'adore la vanne de Laurent qui nous dit cette rencontre est aussi limpide qu'une notice de meuble. Je ne sais pas s'il a déjà monté un meuble IKEA, mais...
1: Non, moi je trouve ça beaucoup
0: moi,
1: plus
0: c'est
1: limpide
0: beaucoup... Ouais,
1: bon.
0: C'est moins limpide que ça, je bave toujours. Je veux une pièce qui
1: Nicolas.
3: Allez, Michael Olysée, alors qu'on ça y est, on approche et de l'heure de jeu ici dans le New Jersey. Et c'est toujours cette impression de facilité. Alors, je voulais dire de l'impression de facilité de Michael Olysée, parce qu'il a une élégance incroyable avec le ballon, mais l'impression de facilité que donne tout simplement cette équipe de France. Qu'est-ce qu'ils demandent les Suédois là?
1: En fait, il y a leur joueur qui a pris
2: Gyökeres.
1: C'est Gyökeres.
3: Ah, oui, j'ai pas vu.
1: Qui a pris la tranche d'une demande d'un bleu en pleine tronche.
3: Ouais, je l'avais pas vu. Il se relève, il est

0: entraînement. C'est vraiment, on a l'impression d'être à l'entraînement. J'ai l'impression d'être au centre d'entraînement de Bentley. Allez, Michael Olysee, la frappe de Michael Olysee, elle est cadrée. Et Zetterström qui se détend encore une fois sur sa droite. Corner à venir pour l'équipe de France, c'est facile. Voilà. J'ai vraiment ce sentiment-là, vu des tribunes, que ce match est facile pour l'équipe de France.
1: Après, il faut se donner des objectifs. Hein. Faut pas tomber dans un faux rythme. L'objectif, c'est de pas prendre de but. L'objectif, c'est d'en mettre le plus. Donc, il faut vraiment se mettre au diapason par rapport à ça, ne pas se laisser endormir. Après, il va y avoir des choix à faire hein, du côté de Didier Deschamps, gérer un petit peu certains qui ont énormément de temps de jeu. Donc, on a encore du beau monde sur le banc.
2: Où est Warren? Ça suffit maintenant,
1: Warren,
2: la blague.
1: Je pense qu'il est reparti à Paris. Je pense
2: ouais, c'est pas possible. Il faut que Warren rentre quand même sur ce match. Flûte, Nico.
0: Ouais, Warren Zaïre-Emerick, j'ai vu l'autre jour, c'était le lendemain de France-Norvège. Il y a une opposition en fait avec les remplaçants. Et en fait, ça, il est en forme quoi.
2: Bah évidemment qu'il est en forme.
0: Il a fait une opposition, il était énorme.
2: C'est le meilleur d'entre nous, je te le dis, hein, Nico.
1: Il a fait l'une de ses meilleures saisons de sa carrière.
0: Je sais qu'il y a tous des débat là, mais c'était impressionnant de voir à quel point. Alors, c'est une opposition 5 sur 5 sur petit terrain, sur 30 mètres et tout, mais franchement, ouais, il était vraiment affûté, récupérait des ballons, enfin, il marquait but sur but, c'était impressionnant.
1: Non, mais les amis, s'il ne joue pas contre l'Irak, il ne joue pas contre la Norvège, en fait, il va jouer contre personne. Donc, je le vois pas du tout rentrer. Moi, j'ai arrêté ce combat-là, Pia.
2: Ne jamais enterrer Warren, Charlotte.
1: Non, mais tu là, verras. J'enterre les choix de Didier Deschamps.
3: Je me permets, mais vous allez. Kanté sera devant. Hein.
1: Ah oui,
2: mais Kanté, il est
3: tuteur, il est tuto à Fraisier pour.
2: Oui, je sais, mais Kanté n'est pas dispo. Donc,
0: Mais
2: il y a Manu Koné aussi. Non, mais bon, on n'est pas près de le voir. C'est, en tout cas, les Bleus ont le ballon, Nicolas.
0: Ah oui, et ils en font rien, mais en même temps, les Suédois attaquent pas. Donc, on va aller essayer de marquer le troisième tranquillement. Peut-être sur cette transversale là, de Kylian Mbappé pour Ousmane Dembélé, le contrôle collé à la ligne de touche. On aura la passe et l'appel de Jules Koundé qui vraiment campe dans la surface de réparation de la Suède. Ousmane Dembélé encore, cette fois-ci, c'était en direction d'Ousmane de Michael Olysee qui est un petit peu court, mais qui immédiatement se retourne vers Ousmane Dembélé, le pouce levé pour saluer l'intention de cette passe en profondeur un petit peu par-dessus tout le monde là. Ballon brossé pied gauche de la part d'Ousmane Dembélé et les Suédois touchent enfin la balle dans cette seconde période, la 63e. L'équipe de France est toujours devant. Si vous nous rejoignez sur votre radio ici, 2-0 dans ce 16e de finale face à la Suède. Les buteurs, on les rappelle, Mbappé à la 45e et Parkola à la 53e.
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2: Avec Charlotte Lorgeret et Bruno Salomon en plateau et Nicolas Perronnet au MetLife Stadium. Toujours 2-0 pour la France contre la Suède en 16e de finale de la Coupe du Monde, Nico.
0: Et toujours aucun changement opéré ni d'un côté ni de l'autre. Le ballon dans le rond central pour les Suédois, les Français qui attendent. Les Suédois, mais ils n'en font pas grand-chose avec les arrières. La Gudmundsson pour son capitaine, pour Lindelof. Allez, la Lagerbilke qui va franchir la ligne médiane. Peut-être aller chercher Svensson. Voilà qui est fait sur le côté droit. Elanga. Voilà l'appel là-bas d'Elanga qui n'est pas trouvé. Le voilà cette fois-ci, mais il est arrêté et il est bien stoppé parce que c'était totalement un contre-temps par Lucadin, mais derrière... Ça rebondit un petit peu partout ce ballon et à l'arrache ils vont y arriver peut-être avec Elanga encore, mais non, c'est récupéré. Ouais, franchement, aller passer les 30 mètres, c'est compliqué pour les Suédois. Et oui, ils sont projetés derrière. Et il y a phase de transition pour l'équipe de France. Michael Olysee dans la surface de réparation. Ah, il est contré le tir de Michael Olysee. Là, c'était allé très très vite. Le contre de Kylian Mbappé avec Parkola sur sa gauche et Michael Olysee qui n'est pas passé loin d'aller inscrire son premier but en Coupe du Monde. On en a tous envie, mais là, pour le coup, il y a eu un beau repli défensif, un petit peu en panique de la part des Suédois. Et ils ont essayé de jouer et on comprend pourquoi ils ne jouent pas trop parce qu'il suffit qu'ils perdent un ballon et derrière, c'est punition quasi immédiate alors que Kylian Mbappé est en train de faire joujou là-bas avec les supporters français en agitant les bras et en réclamant du soutien. Capitaine de l'équipe de France qui est ultra populaire aux États-Unis, c'est pas vraiment les supporters français qui sont là-bas, même s'il y a encore une fois énormément de maillots bleus. En fait, il y a un petit secteur là, jaune et bleu, enfin surtout jaune, sur ma droite qui est celui des supporters suédois. Oh, le centre là et le dégagement là avec la main du. C'est pas terminé.

0: Et peut-être ce ballon de... Oui, c'est, j'allais dire de Dembélé, mais non, c'est bien ou pas Mécano là, qui s'est retrouvé. Point de pénalty avec ce ballon à récupérer. Et oui, juste pour terminer sur mon histoire de supporter, encore une fois, on en parlait l'autre jour, hein, les amis. Le stade, il est quasiment entièrement bleu et il n'y a que 3000 supporters français officiellement. Et je vous jure que quand vous allez demander à des maillots bleus s'ils parlent français, 9 fois sur 10, la réponse c'est « No, I'm American ». En fait, ils jouent à « Choisis ton équipe » ici et ils ont clairement choisi l'équipe de France. Il y a 90% des maillots bleus qui sont portés par des Américains qui aiment cette équipe, qui aiment le star system, des maillots floqués Mbappé, Olise Dembélé. C'est vraiment impressionnant. L'équipe de France est ultra soutenue par les locaux sur place.
1: Alors qu'il y a eu deux changements pour la Suède, Nico. Strud et Bergvall sont sortis, donc deux milieux de terrain plutôt sur le côté gauche, et c'est Zeneli et Ali qui sont rentrés.
0: Ouais, exactement. Les deux premiers changements opérés à la 66e par Graham Potter. Allez, les Suédois là qui ont le ballon. J'ai l'impression qu'on a décidé de les attendre un petit peu. Je ne sais pas si c'est la vôtre aussi, du côté de l'équipe de France. L'air de leur dire, bah allez, venez un petit peu plus, et puis derrière, on va aller vous piquer en transition pour mettre le troisième. Et que les Suédois, ils ne savent pas trop quoi faire, en fait.
2: Ouais, mais c'est ce qu'il faut faire, hein, de temps en temps, pas avoir tout le temps le ballon. Des fois, laisser le ballon aux adversaires pour qu'ils fassent des erreurs et piquer en transition. Parce que là, clairement, les Suédois en possession, ils ne sont absolument pas dangereux. Mais à la récupération, notamment, on trouve Michael Olise très rapidement. Et après, avec les fusées devant, ça fait à chaque fois la différence.
1: Bruno.
0: Attention, le duel là-bas, ouais, non, ça va aller pour le Calibre.
3: Juste vous rappeler le 0810 055 056 pour nous joindre sur WhatsApp. Vous mettez des messages ou vous pouvez aussi envoyer. Qu'est-ce qui se passe? Ah, c'est la pause.
1: Pause
3: fraîcheur. C'est en train de dire.
1: Qu'est-ce qui se passe? On a dit.
3: C'est ça. La pause sous-sous. C'est pour. La pause pépette pour Gianni et ses amis. En tout cas, message de la part de Nathalie sur notre WhatsApp. Elle a écrit au 0810 055 056. Mon mari et moi, nous vous écoutons depuis l'Allemagne où nous travaillons de nuit. Merci pour la retransmission. Voilà pour le petit message. Ça fait toujours plaisir. Et puis sur la chaîne ici, vous êtes actuellement 450 à échanger, débattre avec Lucas, notre modérateur qui gère ça là de main de maître avec plein de petits sondages et autres. Et on a des messages, par exemple de Ibrahim qui nous dit Kylian Mbappé ou rien. La Côte d'Ivoire a été éliminée, donc maintenant tous derrière la France. Oui, en tout cas, c'est son message. Il y a Kalia qui nous dit allez la France, allez Mbappé, allez Barcola, allez hop, on met tout le monde là-dedans.
1: Allez les bleus quoi.
3: Voilà, on met Wilfried. Il y a Wilfried aussi qui dit je vous suis depuis la République du Congo, allez les bleus, 3-0 à la faveur des bleus, etc. etc. etc. Merci.
1: Attends, n'oublie pas le message de Laurent qui dit Bruno, il y a de la maillot sur ton micro.
3: C'est vrai, c'est cheesy.
2: Oui, c'est cheesy.
3: C'est cheesy, voilà,
1: c'est la peluche de sandwich de Philadelphie.
3: Tout à voilà. fait. D'ailleurs, sandwich de Philadelphie que Nicolas va aller tester, on l'espère, le 4 juillet prochain.
1: Samedi, pour en huitième de finale.
3: Ouais, c'est ça.
1: Évidemment.
3: Ça va être fête nationale. Hein. Fête nationale.
0: Ça va être incroyable. Hein.
1: Ah ouais, enfin, c'est le fou.
0: Franchement, non, mais c'est un truc de fou. Hein. Le huitième de finale vers lequel on va tout droit, là, il est à Philadelphie. Franchement, la ville de l'indépendance américaine. Un 4 juillet, jour de fête nationale américaine, pour célébrer les 250 ans de l'indépendance américaine. Ça va être un truc de malade, hein, Philadelphie. Hein. Non, mais il y a déjà des cocardes là, de partout. Enfin, toutes les villes sont au diapason des 250 ans. Et je sais pas si vous souvenez, mais moi, les 200 ans de la Révolution française, je m'en souviens encore avec les costumes
1: moi
0: et
1: aussi.
0: Tout. Mais ouais. Là, c'est fois 1000. Hein. C'est fois 1000. Et ça va être le jour du match des Bleus. Ça va être de la folie totale à Philadelphie. Si on y va, et c'est bien parti.
1: C'était le défilé de Philippe Découfflet sur les Champs-Élysées, si je me souviens bien. Enfin bon. Rêve d'ancienne. D'ancienne. Bon, et tu
3: seule,
1: ouais, bref, j'ai un truc à envoyer, les gars. Un jingle, laissez-moi l'envoyer. A tout de suite.
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1: Voilà, avec deux garçons accessoirement qui sont donc Bruno Salomon.
2: Accessoirement, t'as bien raison.
1: Bruno
3: salut.
1: Salomon en studio et mais qui s'en va du coup. Et Nicolas Perronnet qui nous fait vivre le match évidemment entre la Suède et la France. Ça se passe du côté de New York au MetLife Stadium. 2-0 pour la France et une France qui est extrêmement dominatrice, Nico, par rapport à cette équipe de Suède.
0: Ça reprend enfin la fin de cette pause interminable fraîcheur et la 70e.
1: Nous, en discutant entre nous, elle nous paraît pas du tout interminable.
0: Ah
1: elle
0: non, nous
1: trop
0: on
1: courte.
0: Est bien, mais bon, voilà, enfin, on va pas refaire le débat à chaque match, mais ça va pas du tout. Ce qui va bien, c'est que là, on a quand même le Kylian Mbappé qui est lancé en profondeur et Michael Olise qui va peut-être ouvrir son compteur but. Ah non, la finition, Michael, sur cette transition avec. La passe là, de Kylian Mbappé qui est en train de lui parler là, Michael Olise, de lui dire non c'est pas grave, reviens. Ben voilà, moi ces attitudes j'aime ça parce que ça veut dire que l'équipe de France veut aller mettre le troisième, veut aller mettre le quatrième. Mais là, franchement, il y avait mieux à faire sur la finition de Michael Olise et ils sont revenus n'importe comment de la pause fraîcheur des Suédois.
2: Ouais, sa petite touche pied gauche extérieur un petit peu longue, il est à haute intensité, mais là celui qui vient de rentrer là, Zenelli, il a regardé mais de très très loin. Michael Olise vraiment, il regardait sur le côté droit s'il y avait quelqu'un, mais non, en fait tu dois y aller, sauf qu'il a eu la flemme apparemment comme tous les Suédois, mais non là c'est la petite touche de balle là, qui est un petit peu longue de la part de Michael Olise, c'est dommage.
0: Ah, mais j'ai bien aimé l'attitude de Kylian Mbappé, oui. Alors, non pas sur la passe, mais derrière.
2: Et ça, c'est très important, hein, de venir tout de suite après.
0: Il ruminait Michael Olise parce que ça fait deux ratés de suite pour lui. Et même si il nous a fait le geste de la soirée avec sa bicyclette, même si il sera peut-être homme du match, enfin j'en sais rien, mais bon, il pourrait être homme du match à chaque fois quasiment, Michael Olise. Bah, c'est vrai qu'il manque ce petit but, quoi. On aimerait bien qu'il aille l'ouvrir son compteur en Coupe du Monde. Et là, ça fait deux face à face. Et Kylian Mbappé, mais alors tout de suite il lui a parlé, pourtant ils étaient quoi à 30 mètres hein, les deux, il lui parlait vraiment et tout de suite il lui a dit allez viens reviens et on va essayer de t'offrir ce but, enfin moi c'est comme ça que j'interprète le message quoi. Et c'est vrai que je trouve ça ultra positif.
1: Bah oui, clairement.
2: C'est important. Non, mais c'est important des joueurs comme ça qui peuvent rater, tout de suite aller les voir. On rate un penalty, c'est important que nos partenaires nous donnent quelques mots, notamment. Et on voit Michael Olise qui fait un petit peu beaucoup de courses vers l'avant, et on voit quand même très peu Ousmane Dembélé. Je sais pas, les amis, le retour que vous avez. Je pense que c'est le joueur qui touche peut-être un peu moins le ballon.
0: Ouais, on voit beaucoup moins que face à la Norvège, ça c'est une certitude, et notamment que dans la première demi-heure face à la Norvège, quand il nous a claqué ce triplé, mais on voit beaucoup Kylian Mbappé, la vitesse encore de Kylian Mbappé là-bas, côté gauche, il a pas mal d'adversaires devant lui cette fois, il va peut-être y aller tout seul, non, derrière ce sera pour Bradley Barcola. Là on arrête le jeu parce qu'il n'y avait pas de solution pour Kylian Mbappé, mais encore une fois la vitesse et Michael Olise servi, oh la passe de Michael Olise et le but de Kylian Mbappé. Michael Olise qui ne marque pas, mais Michael Olise qui fait de la magie sur ses passes décisives, encore une fois la passe, elle est magnifique, c'est un bijou, c'est un bon pour le nouveau doublé du capitaine de l'équipe de France. 74e minute de jeu, 3-0 pour les Bleus, mais on se régale les amis, c'est magnifique.
2: C'est une leçon, c'est une leçon de football, c'est une leçon d'équipe clairement. Michael Olise, c'est exactement ce qu'il va faire, et Mbappé aussi, hein, il est sur le côté gauche, c'est un peu coincé, il fait appel contre appel pour justement partir en profondeur. Quelle délice de pied gauche, Michael Olise qui trouve toujours des angles qui sont introuvables normalement.
0: Ah non mais c'est pas ça, mais non mais c'est de la PlayStation quoi, franchement. C'est incroyable à quel point il arrive à mettre le ballon dans le bon timing. Alors,
2: en fait c'est des choses qu'on a à l'entraînement, Nico, qui font peut-être position de hors-jeu.
0: Ah.
2: Peut-être position de hors-jeu de la part de Kylian Mbappé, le bon alignement des Suédois.
0: Alors on va déjà opérer au changement, hein, les amis, Désiré Doué qui va rentrer. Et Désiré Doué, Malo Gusto qui rentre.
2: Il y a un jeu ou pas, Nico?
0: J'ai pas le message moi de la VAR en cours.
2: Je sais, moi je vais devoir changer mes lentilles, mais j'ai l'impression que il est couvert par le numéro 5, non? Par Gudmundsson?
0: Ouais. Non, j'ai l'impression qu'on fait des changements et que les Suédois s'apprêtent à donner le coup d'envoi. Hein. Ouais, non, c'est bon, coup d'envoi, 3-0.
2: Bah, nickel.
0: Bon, on est bien. Désiré Doué, donc, et Malo Gusto qui rentre. On le place de Ousmane Dembélé et Jules Koundé. Ah, c'est logique hein, ces changements, je sais pas ce que t'en penses Charlotte.
2: Oui, complètement logique. Dembélé, on l'a vu un petit peu moins, même s'il est toujours dans le collectif. Et puis Jules Koundé qui a énormément donné offensivement, qui n'a pas été mis en difficulté derrière, ou du moins pas énormément de la part des Suédois depuis le début du match.
0: 3 doublés en 4 matchs quand même pour Kiki, quand même pas mal pour Kylian Mbappé.
2: C'est incroyable.
0: Quand on sait que c'est un homme de tournoi, bah voilà, on en a encore la preuve, même si le dernier tournoi, l'Euro, avait pas. Bah, y avait à peu près rien qui allait.
1: Juste concernant Ousmane Dembélé, tout à l'heure vous avez demandé un peu ses stats. Sachez que par exemple Barcola a touché 31 ballons, Dembélé il en a touché 52. Il a réussi 90% ouais. de ses passes et il a perdu seulement 10 ballons.
2: Ouais, tu vois comme quoi. Hein.
1: Donc voilà. Et il a aussi une passe D. Hein. Sur le premier but, il a une passe D. Olise, deux passes D. Bref, ouais. Tous les attaquants ont été décisifs.
0: Le festival va peut-être continuer, les amis, avec Barcola, Michael Olise. Cette fois-ci, c'est une transition pour l'équipe de France. Michael Olise sur la droite, Désiré Doué son premier ballon. Le centre de Désiré Doué, Kylian Mbappé qui traîne dans les parages, qui ne peut pas le récupérer. C'est encore chaud dans la surface de réparation suédoise. Et c'est Adrien Rabiot qui récupère le ballon. Oh là là, ça peut faire lourd à la fin.
1: Kylian Mbappé, je pense que c'est pas mal comme surnom pour lui. On est pas mal.
0: Bah, ils sont pas mal, hein. les deux pieds de Kylian Mbappé. Et là, les supporters de l'équipe de France qui font la fête dans ce stade du New Jersey. Cette pelouse désormais entièrement à l'ombre, pelouse horrible, mais qui n'aura pas gêné les génies de l'équipe de France. Qui vont encore faire un carton. Kylian Mbappé qui revient à hauteur de Lionel Messi, hein. On l'a pas dit, mais ça ouais. y est, dans cette compétition. Alors pas au niveau de l'histoire de la Coupe du Monde, parce que Lionel Messi, bah, il cavale quand même devant. 19 buts pour le meilleur buteur de l'histoire de la compétition. 18 buts désormais pour Kylian Mbappé, qui est juste derrière. Par contre, pour ce qui est de cette Coupe du Monde, alors oui, certes, on a rajouté des matchs, mais 6 buts, hein. Déjà quand même pour Kylian Mbappé, si la France va au bout, ça peut être
1: 6 buts en 4 matchs. 6 buts en 4 matchs. C'est un truc de fou.
0: Chercher des records, hein. Vraiment aller chercher des records.
1: Déjà, être à un but de Messi sur l'ensemble de sa carrière en Coupe du Monde, alors qu'il a que 27 ans, c'est quand même une dinguerie aussi. Bruno, si vous voulez nous lire des messages.
3: De nombreux messages sur le 0810 055 056. Message de Stéphane. Merci de nous faire vivre ce beau match des Bleus avec votre bonne humeur. Je vous écoute. Ah, d'une région magnifique. Le Québec, merci de la part et surtout de
1: toute l'équipe.
3: C'est vrai, effectivement, mais ça fait du bien de ne jamais l'être objectif. 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Allez, avec,
1: parce que là, vous êtes 454, il n'y a que 5 likes.
3: C'est ça,
1: it's not possible, my friend.
3: C'est ça, ce n'est pas possible, c'est pour la traduction.
1: Thank you.
3: Marc Do nous dit
2: que de compétences.
3: Voilà, c'est énorme. Marc Do nous dit c'est plié pour la Suède, merci, au revoir. On a avec d'autres messages, Olise est tellement partout, ça tient du don d'ubiquité, nous dit Joanie. Avec d'autres messages aussi, par exemple, qu'est-ce qu'on nous dit là pour.
1: Il y a un match sinon, hein, si ça te dérange pas.
3: Non, pas de soucis, moi j'étais parti. Attends, voilà, non, c'est tout.
1: Attends. Alors, Nico, il s'est passé des trucs ou pas pendant la demi-heure où on est parti?
3: Eh ben non, il n'y a rien eu. Tiens,
0: un changement avec Théo Hernandez qui remplace
3: le. Ah bah si c'est pour déjà... nous dire ça, merci.
0: Ouais. On est déjà dans la surface de réparation de la Suède avec à chaque fois que les Bleus touchent le ballon, ce sentiment qu'on peut aller mettre le quatrième. Effectivement, changement de ligne par Théo. Bon bah voilà, là aussi pas grand chose à dire pour ces 10 dernières minutes, et l'équipe de France qui est en possession du ballon avec Malo Gusto, l'un des entrants également, qui va aller chercher un autre entrant, Désiré Doué, qui a pris exactement la place d'Ousmane Dembélé là sur le côté droit. Malo Gusto encore derrière Dayo Upamecano. Bah, il donne encore des consignes là-bas devant Kylian Mbappé. On sent que vraiment il veut aller corser l'addition. Et par rapport à ce qu'on disait tout à l'heure sur le sentiment de rendre une copie parfaite du début à la fin, pour l'instant bah, c'est quasiment le cas. Oh, la déviation encore de Michael Olysee, là. Alors c'est dans l'entrejeu, c'est milieu de terrain, mais c'est exactement le geste qu'il faut faire. Techniquement c'est parfait, ça libère des espaces pour Désiré Doué par exemple. Désiré Doué qui est dans la forêt, Désiré Doué dans la forêt de jambes suédoises, et qui ouais la forêt suédoise là qui frappe quand même, et c'est cadré pour Désiré Doué. C'est une bonne entrée hein, je trouve là sur son côté droit. Mais alors quel enseignement si on sait qu'on est au-dessus largement, mais alors la Suède franchement, la déception là sur la deuxième période notamment, sentiment d'impuissance que donne cette équipe là, avec ses longs ballons devant, les Gyökeres, les Isaac et les Elanga qui sont toujours sur le terrain là, mais qui franchement touchent rien de rien. Ah là cette fois-ci elle est un petit peu longue là, la passe de Michael Olysee, alors que ça y est on joue la 80e, 10 minutes dans le temps réglementaire pour l'équipe de France. Oh, attention Mike Maignan, voilà, qui va aller sécuriser ce ballon. Pour une fois, il se montre dangereux, ça me fait mentir. 10 minutes avant la fin du temps réglementaire pour cette équipe de France qui file tout droit à Philadelphie, qui file tout droit en 8e de finale, qui mène 3-0 face à la Suède.
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0: Bradley Barcola dans la surface de réparation, le festival de Bradley Barcola et l'arrêt du gardien suédois. Ouais, ils veulent aller chercher le quatrième et là, mais c'est qu'est-ce que c'est facile.
2: Oh, il y avait la petite passe à donner à Olysee.
0: Ouais.
2: Pied gauche là. Manque de lucidité, mais quelle fin de centre.
1: Il en a fait tomber deux au sol des Suédois. Oh là là là là là, quelle image.
0: Ouais, Bradley Barcola là, ouais, qui a mis le bazar vraiment dans un tout petit périmètre. Je sais pas s'il le voit vraiment Michael Olysee, parce qu'il est dans son dribble, il est dans son effort et tout.
2: Il est tellement proche du but, il se dit j'ai juste à la glisser le gardien, mais ça a été touché de la cuisse, mais
1: c'est le gardien qui fait un arrêt.
2: On va pas lui en vouloir parce qu'il est vraiment quoi, 2 mètres du but à peine.
0: Allez, le corner pour l'équipe de France, de la gauche vers la droite. On va mettre ce ballon au point de pénalty, c'est sur une tête suédoise, celle de Lagerl Bilke, pour écarter le danger qui va revenir évidemment pour l'équipe de France. Saliba dans le rond central avec Tchouaméni, Kylian Mbappé. Allez, aux 40 mètres, la longue transversale, et encore une fois elle atterrit pile poil là sur Désiré Doué. Le contrôle est bon de la part de Désiré Doué qui va aller provoquer, mais le dribble cette fois-ci a été lu par Elliot Strout. En tout cas, il est sorti vainqueur de ce duel. Et les ballons sont récupérés, mais alors avec une facilité. On joue arrêté, là où Pamecano, Saliba. Les ballons arrivent, ils les aspirent. Il n'y a plus aucun espoir du côté de la Suède. C'est un calvaire de vivre une fin de match comme ça, une élimination comme ça.
1: Où, ils sont pas vraiment tombés les armes à la main, les Suédois, quand même.
0: Non.
1: Pas dire qu'ils aient donné l'impression
0: qu'ils n'ont jamais cru. Hein.
1: Ben, c'est ça.
0: Mais
1: est-ce qu'on y croyait pour eux, nous ? Pas sûr.
0: Pas vraiment.
1: Pas sûr.
0: Non, mais c'est vrai que voilà, il y a toujours des pièges. On l'a vu l'Allemagne hier, mais le comparatif, c'est qu'en fait l'Allemagne est nulle, quoi, et que nous on est une équipe de fous. Non, mais voilà, en fait, ça s'arrête là.
1: Il n'y avait pas photo, je pense.
0: Ça s'arrête là. C'est pas tellement l'adversaire, quoi. Nous, vous pouvez nous mettre un mur. On en reparlera peut-être plus tard avec le Paraguay qui nous attend, mais on va le fissurer, quoi, avec cette équipe-là qui joue à son niveau. Il y a un moment, ça va craquer et on est très très largement au-dessus, quoi. Les Kylian Mbappé, la transversale encore, elle est cette fois-ci mal assurée, elle va être sauvée. Non. Michael Olysee là qui a tenté quand même le contrôle. C'est vrai que ça a souvent ce décalage du jeu là avec des transversales était bénéfique, mais là c'était compliqué pour Kylian Mbappé qui va laisser sa place et son brassard. Aurélien Tchouaméni, et c'est
1: ça, j'aime ça.
0: Ouais, il sort, écoutez, hein. Écoutez l'ovation pour Kylian Mbappé, et il n'y a que 3000 Français, je vous le rappelle, dans ce stade. C'est une ovation mondiale.
1: Ah, Olysee sort aussi.
0: Ouais, sorti d'Olysee.
1: Ah bah non, oui.
0: Entrée de Cherki et de Mateta, et sortie d'Olysee et de Mbappé. Et Jean-Philippe Mateta qui va avoir l'occasion de s'illustrer.
1: Avec Lucas Hernandez, le seul qui n'aura pas eu de minute à part les gardiens, c'est Warren Zaïre-Emery, pour l'instant.
0: Je le vois pas s'échauffer. Je vois pas.
2: Ah mais il est parti, hein, je vous le dis, il est plus là.
1: C'est une dinguerie quand même. Hein. C'est vraiment une dinguerie. Bon, c'est bien pour Jean-Philippe Mateta, par contre. Il y a deux Suédois qui sont sortis aussi, Ayari et Svensson, Nico.
0: Ouais. Ça va être du relégué là, au niveau de l'anecdote, tout ce qui se passe du côté de la Suède.
1: Ouais.
0: Parce que franchement, là, ils sont déjà dans l'avion, la direction Stockholm.
3: Des vacances.
0: Des vacances, ouais. Je pense que c'était en vacances au coup d'envoi, hein, très franchement.
1: On est en train de voir la ligne de hors-jeu sur le.
2: C'est vraiment quoi, 5 cm
1: de Kylian. Il n'est pas hors-jeu. Ouais,
2: Boudmotian.
0: Le centre suédois, attention, non, ça va. Pour William Saliba, la tête pour écarter ce centre. Directement, on touche juste à côté du poteau de corner. Alors, le niveau de j'y crois plus de la Suède, il est quand même hallucinant.
2: En fait, Nico, tu te dis, mais pourquoi tu joues des matchs de Coupe du Monde, des 16e de Coupe du Monde, si tu sais déjà que tu vas perdre, quoi. Même si tu sais sur le papier, ça reste un match à coup près, ça reste un match de Coupe du Monde, tu vas pas en vivre non plus tous les 4 ans, il y a un turnover.
0: Ouais.
2: C'est tellement faible la Suède.
0: Ben, on n'aura pas été emballé par la Scandinavie. Quand même, hein, sur cette Coupe du Monde entre la Norvège qui joue pas alors qu'il joue deux Coupes du Monde par siècle et la Suède, bon bah qui peut-être pas jouer, hein, aussi. Je pense qu'il y a de ça, on les a tout simplement éteints, mais qui a rien montré en tout cas en capacité de révolte, quoi. Voilà, c'est ça, quitte à en prendre 4-5, ben joue, quoi. C'est la Coupe du Monde, donc oui, c'est vrai que c'est assez. Je préfère être supporter français que supporter suédois ce soir, je vous dis.
3: Non, juste les Suédois, ils ont un problème, c'est qu'ils ont un gros trio d'attaque, mais au milieu de terrain, ils ont pas d'animation offensive pour aller porter les ballons. Enfin, tu peux avoir les trois super bons attaquants, le reste, t'as rien, quoi.
2: Non, mais c'est ça leur vrai problème. En termes de fierté,
3: et Potter, il s'est mis dedans. Graham Potter, en fait, il a voulu endormir Deschamps, il a fait croire qu'il allait jouer. Et en fait, il est arrivé avec un bloc bas à 5. Alors, c'est fini.
1: Comme le dit Clément, notre rédacteur en chef, Potter n'a pas trouvé la formule magique.
3: Oh, c'est bon ça.
1: On a quand même vu Didier Deschamps.
3: L'équipe,
1: je pense qu'on a un 46, petit coup de mou.
2: On est peut-être meilleur que les Suédois.
1: On a quand même vu Didier Deschamps faire le signe de prosternation devant Kylian Mbappé quand il est sorti du terrain.
0: On parle de la Barcola, ok, en situation de hors-jeu. C'est dommage là. Qui peut du coup pas négocier avec Ryan Cherki quand on en vient à parler d'Harry Potter à la 47e. À la 47e,
1: c'est qu'il y a un coup de mou.
0: C'est quoi, c'est, non, mais c'est qu'on est bien, quoi. C'est qu'on va.
1: Alors qu'il y a Cherki doué sur le terrain.
0: Non, c'est qu'on est quand même pas stressé. Et on l'aura jamais été pour l'instant. Et c'est tant mieux avec cette équipe de France depuis le début de la compétition. Hormis la première mi-temps face au Sénégal, depuis ça déroule pour les Bleus. Qui ne vont faire qu'une bouchée des Suédois les deux dernières minutes. Allez, avec la Suède qui péniblement quand même essaye de se porter à l'attaque. Là-bas, côté droit. Ouais, c'est bien sorti ça de la part d'Aurélien Tchouaméni. Et on voit Ryan Cherki qui est en train de parler justement à Aurélien Tchouaméni. Ryan Cherki, je vous parlais de cette fameuse opposition hein, que j'ai eu la chance de voir entre remplacement au lendemain de France-Norvège. Ryan Cherki enchaîne les frappes à chaque fois, c'est le dernier à quitter l'entraînement et tout. Il a l'impression que s'il met pas la lucarne, ça va pas. Il se met des petits défis personnels comme ça. Et c'était quand même très impressionnant à l'entraînement. On a envie de le voir vraiment rentrer dans sa Coupe du Monde. C'est vrai qu'il en a eu plusieurs fois l'occasion et que pour l'instant, eh ben on l'a pas vu. Et les voilà, peut-être les Suédois pour la réaction de l'écart sur ce ballon qui est récupéré par Victor Gyökeres un petit peu avec de la réussite. Et en première intention, il frappe. Et ça aura permis quand même d'échauffer un petit peu
1: Mike Maignan.
0: De Mike Maignan, qui aura quand même eu un arrêt à faire dans cette rencontre.
1: Et il est bien Charlotte, cet arrêt.
0: Ouais, il est pas mal.
2: Et il fallait le faire, hein, le 1-2. On retrouve Gyökeres dans cette surface de réparation. On était trop attiré par le ballon. On a oublié l'attaquant d'Arsenal. Et Maignan, il anticipe hein, justement cet intérieur du pied. On voit anticiper un peu cette frappe sur son côté gauche. Et après, il éloigne le danger. Il ne le remet pas dans la surface. Il le met le plus loin possible de son but.
0: Isaac qui sort. Nilsson qui rentre. Merci le cadeau de rentrer à la 90e d'un match perdu 3-0. Et la touche pour l'équipe de France. Allez, loin devant. Allez, les remplaçants là peut-être pour aller parachever ce chef-d'œuvre parce que alors c'en est un malgré la faiblesse de l'opposition. On a quand même encore 3 buts ce soir, un doublé du capitaine Kylian Mbappé, un des gestes de la Coupe du Monde avec la bicyclette de Michael Olise qui termine sur le poteau. On s'est régalé avec ces bleus et les Mateta, les Cherki, les Doué qui sont désormais sur la pelouse et veulent aussi aller se montrer. Elle est peut-être le contre-favorable là justement de Désiré Doué. Il faut continuer l'effort Désiré, mais non, il est couvert par Gabriel Gudmundsson. Loin devant. Bon courage pour prendre le dessus sur Upamecano qui aura fait un match très solide. Aujourd'hui, c'est vrai qu'on n'en a pas beaucoup parlé des centraux français, mais ça rassure. Hein. Après le match de la Norvège, 4 minutes de temps additionnel. Allez, les 4 dernières minutes avant d'aller savourer cette qualification en 8e de finale et de préparer le déplacement à Philadelphie qui va arriver très très vite. Hein. Là, les échéances s'accélèrent désormais pour l'équipe de France. Le temps d'aller encore récupérer ce ballon là-bas, côté droit, avec Hernandez. Pour Jean-Philippe Mateta, voilà, allez, la situation de contre, hein, 4 contre 4 peut-être à jouer, même s'il est bien pris, milieu de terrain, Mateta, et c'est compliqué pour Barcola d'aller récupérer le deuxième ballon, pile sur les lignes médianes, les défenseurs suédois qui récupèrent ce ballon alors qu'on commence à quitter le stade ici pour éviter les bouchons, parce que c'est plié évidemment, les Bleus vont poursuivre leur aventure américaine et leur quête de... troisième étoile sans avoir souffert, mais alors ne serait-ce que quelques minutes face à cette équipe de Suède. Allez, Ryan Cherki, voilà un petit peu de champ pour Ryan Cherki avec Désiré Doué. Allez, les remplaçants de l'équipe de France, Désiré Doué qui lève la tête, c'est pour Mateta. Il était bon ce ballon pour Jean-Philippe Mateta, deuxième poteau, mais ça arrivait vite et surtout ça arrivait un petit peu profond, on va dire, pour Jean-Philippe Mateta qui n'a pas réussi avec son pied gauche à redresser ce ballon, c'était un petit peu compliqué.
2: Le centre cordeau de la part de Désiré Doué, il sait que Jean-Philippe Mateta c'est pas forcément son point fort d'être un joueur qui joue en profondeur, donc c'est pour ça que le gros travail intérieur du pied Désiré Doué pour que ça revienne à Jean-Philippe Mateta.
0: Allez, les deux dernières minutes, Désiré Doué qui fait le boulot défensif là sur son adversaire direct et Gudmundsson qui va jouer cette touche pour la Suède. Ouais, il y a faute là peut-être de Pamecano, non? Mais tant mieux pour l'équipe de France, il a bien joué le coup. Et les Bleus vont s'en sortir à nouveau. Ils ont envie d'aller marquer le quatrième. Hein. Ça se sent dans les sorties de balles, dans les transitions qui s'enclenchent. Ça, c'est clairement l'apport de Cherki, de Mateta, de Doué qui ont envie de se montrer. Et l'équipe de France qui termine avec son banc offensif, on va dire. Et ben. Ça permet d'espérer aller se montrer comme le 3 contre 3 qui se profile avec Ryan Cherki. Allez, c'est ton moment là, Ryan, pour te montrer peut-être avec la passe. Et bah dis donc, elle est complètement ratée là, la passe, alors qu'il y avait un 3 contre 3 à négocier avec Mateta, Désiré Doué, Ryan Cherki. Il n'a pas fait le bon choix.
1: Ryan Cherki, il a perdu ce ballon. Fallait ouais. La faire 2 heures avant la passe.
0: Ouais, je suis d'accord. Il fait pas des entrées mémorables hein, dans cette Coupe du Monde, Ryan Cherki. Il va nous faire du bien à un moment, c'est sûr et certain. Et c'est vrai que alors bon, c'est dur, hein. Franchement, c'est dur de sortir du banc pour 10-15 minutes, d'être attendu parce que bah, forcément c'est notre remplaçant 5 étoiles qui est très attendu quand il rentre.
1: Tu mets pas un peu de pression, Charlotte,
0: je pense.
2: Au fur et à mesure, oui, même si on le voit sur les réseaux, sur toutes les images de Ryan Cherki, c'est quelqu'un de très expressif, très souriant, etc. Mais c'est quoi sa qualité numéro une? C'est techniquement. Pied droit, pied gauche. Et là, en fait, il fait des erreurs assez simples. Donc, c'est pour ça qu'on peut un peu plus douter au fur et à mesure des rencontres. Et après, c'est pas simple de rentrer 5, 10, 15 minutes dans une Coupe du Monde avec une équipe qui est un peu plus fatiguée quand c'est l'équipe de France au fur et à mesure. Mais c'est vrai que c'est un peu décevant.
0: La frappe suédoise qui est cadrée et qui est bien écartée. Là, il était bien placé, Mike Maignan. Bloc passe ballon, mais il l'écarte. Et je pense qu'on va jouer la touche. Et basta pour l'arbitre de cette rencontre, qui est en train de mettre le sifflet à sa bouche, de lever son bras gauche et de désigner les vestiaires. Victoire et qualification sans trembler de l'équipe de France. 3-0 face à la Suède. Les Bleus verront Philadelphie, les Bleus verront à nouveau un 8e de finale. On onzième et huitième de finale en Coupe du Monde pour l'équipe de France, qualifiée grâce à un doublé à nouveau de son capitaine Kylian Mbappé, qui a débloqué la situation à la 45e, qui est allé marquer son deuxième but à la 74e pour rejoindre Léo Messi tout en haut du classement des buteurs de cette Coupe du Monde. Et puis le troisième but de Bradley Barcola en début de seconde période. On a eu droit, les amis, à un récital et on n'a pas eu peur, mais alors pas eu peur du tout de cette équipe de Suède. La France poursuit son aventure et son rêve américain.
1: Nicolas Perronnet à New York au MetLife Stadium pour cette victoire 3-0 de l'équipe de France sur la Suède en 16e de finale de la Coupe du Monde. On arrive, on va débriefer ce match. Vous pouvez évidemment nous rejoindre pour le débrief, soit sur le chat de la chaîne YouTube ICI, ICI. Vous cherchez les directs et vous allez tout de suite tomber sur le live et vous allez pouvoir interagir avec nous. Ou bien sur WhatsApp au 0810 055 056. Vous pouvez nous écrire des messages ou bien nous laisser des vocaux qu'on va diffuser à l'antenne. On arrive avec Charlotte Lorgeret, avec Bruno Salomon et avec Nico Perronnet. Et puis bien sûr, on va refaire un tour de France avec nos envoyés spéciaux qui sont aux quatre coins de la France.
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1: Alors, j'ai envie de te donner la parole à toi en premier, Charlotte, pour ce débrief. On a kiffé. Comme disent les jeunes et les vieux maintenant, ça commence à faire longtemps. On a apprécié ce football, on a vu une belle énergie dans l'équipe. Qu'est-ce que tu retiens en premier de la prestation des Bleus aujourd'hui ?
2: Que c'est un match qui a été abouti de A à Z, je trouve, même si on peut avoir cette exigence où en première mi-temps ils ont eu quelques creux, mais je pars du principe que c'est normal et que le terrain n'était pas propice à ce jeu-là. Donc non, je les ai trouvés sereins. J'ai pas vu des garçons déjouer, faire autre chose qu'être dans le collectif. Les stars ont été présents et la star c'est l'équipe, donc on l'a vu du début à la fin. Il n'y a pas eu de carton jaune, il me semble. Il y a eu des changements, il n'y a pas eu de blessure, donc en fait tout va bien, Pierre Clermont.
1: Ouais, je crois que tout va bien. On est de bonne humeur. Il est 1h du mat. On est tous contents d'être là. On est heureux d'avoir vu ce match. Personnellement, je me suis endormie devant le match de l'Allemagne hier soir. Je l'ai trouvé vraiment nul. Et ben là, c'est pas du tout ce que j'ai ressenti. Bruno Salomon, qu'est-ce que ça donne sur le chat, sur les réseaux sociaux? Quelle est l'ambiance?
3: L'ambiance est bien sûr festive avec des supporters heureux. Frank Scottish qui nous dit sur le live et le chat YouTube de notre chaîne ICI. Frank Scottish, let's go. Étape suivante. Voilà, ça c'est fait avec Samba qui nous dit rendez-vous en huitième en montrant les biceps et en rajoutant match majestueux. Bravo à l'équipe de France. Laurent qui nous donne déjà rendez-vous à samedi puisque le match sera samedi 4 juillet face au Paraguay. Et Miss Lukombo nous dit félicitations aux Bleus. Et puis sur le 0810 055 056 sur le WhatsApp, vous n'hésitez pas, vous pouvez nous envoyer des vocaux mais aussi des messages. On a, je vous jure, je ne fais pas exprès, de la piscine à Montréal. Merci pour ce magnifique match avec nous. On adore vos commentaires de la part de Marie.
1: C'est trop sympa.
2: Merci Marie.
1: En fait, Bruno, il a beaucoup de copines à Montréal. Et des fois, je me pose des questions. Voilà, peut-être que ce sont des ours, je ne sais pas, avec un pot de miel. Nico Perronnet, est-ce que tu peux nous donner ton avis depuis le stade à toi sur globalement le match qu'ont fait les Bleus ce soir?
0: Trop facile en fait. Mais ils se le sont rendus. Ça a été rendu trop facile, pardon, je vais y arriver, par l'équipe de France. Il y avait trop d'écart en fait. Moi j'ai l'impression que la Suède a joué battue dès le début de ce match.
1: Ça se voit sur leur visage parce que là, tu sais, pendant qu'on parle, Nico, on voit les Suédois qui sont face à leur public et qui font genre, ils applaudissent, mais ils ont vraiment des têtes d'enterrement.
0: Non, mais on s'est emballé sur quoi? Sur un sprint des Langas en fait, quoi, en début de match.
1: La deuxième minute.
0: C'est tout. Voilà, après, dans quelle mesure l'équipe de France, grâce à son talent, grâce à tout simplement le fait d'être au-dessus un petit peu partout sur toutes les lignes, a éteint cette équipe de Suède, et dans quelle mesure l'équipe de Suède était vraiment vraiment très faible, ça on n'est pas sur le terrain, mais il y a un petit peu des deux je pense. Mais oui trop facile. Et puis surtout, je trouve que pour le coup, le match référence, on l'a pas eu face au Sénégal avec une première période ratée. L'Irak, c'était impossible, c'est vraiment encore plus faible pour moi. Et puis l'histoire des orages et tout. Enfin, c'était très difficile de tirer des conclusions là-dessus. Et la Norvège, je sais pas. Moi, je trouve que c'était pas parfait.
1: C'est la deuxième mi-temps qui était pas faux folle. La première mi-temps, c'était bien.
0: Moi, je trouve que franchement, premier match à élimination directe. Sortir une copie comme ça et se qualifier, mais alors vraiment sans trembler, parce que même si le but de Mbappé il arrive à la 45e, on sait qu'il va arriver en fait. Enfin, franchement, on sait qu'il va arriver. Ouais, quoi. Ouais. Moi, je sais pas vous, mais moi
1: j'ai. Il est mérité. Mbappé, personnellement, sur un plan personnel, par rapport à son match, mérite de marquer sur ce match parce qu'on l'a dit pendant le match, Charlotte, il a pris les choses en main. C'est lui qui a réveillé l'équipe quand elle en a eu besoin et qui a allumé la lumière. Quoi.
2: Oui, même dans son langage corporel, qui a essayé de réveiller tout le monde. En fait, c'est ce que j'ai dit depuis le début de la Coupe du Monde, c'est l'équipe de France, son vrai adversaire, c'est lui-même en fait. Et on peut louer techniquement, tactiquement, ce que met en place aussi Didier Deschamps au fur et à mesure, on voit les talents. Moi, je loue l'état d'esprit. C'était là où je trouvais que c'était assez faible du côté de l'équipe de France, où on disait oui, il y a des individualités, on peut faire des différences à chaque fois. Mais je trouve qu'avoir cet équilibre, d'avoir des garçons intelligents, de voir qu'ils aiment jouer ensemble, on les voit évoluer au fur et à mesure. Dans cette compétition et oui, c'est un match référence contre une adversité quand même assez faible, mais on peut garder cette référence et aller voir le Paraguay et faire exactement ce qu'on a fait contre la Suède.
1: Alors si je vous demande, Nico, Charlotte et toi aussi Bruno, si tu veux répondre à la question, qui pour vous est l'homme de ce match? Il y a eu pas plusieurs génies qui se sont croisés sur ce terrain, mais voilà, qui serait pour vous l'homme du match? On va commencer avec toi, Nico.
0: Alors je crois qu'officiellement c'est Kylian Mbappé qui a été élu homme du match, à confirmer, mais il me semble que c'est ça. Moi j'ai envie de mettre Michael Olise juste pour sa bicyclette, quoi, parce que franchement
1: juste pour ça.
0: Pour l'ensemble de son œuvre, mais qui comprend ce geste là parce que moi c'est un geste que je vais garder en fait. Et je vous jure, hein, le stade le temps s'est arrêté en fait. Et c'est le cas souvent quand il touche des ballons, Michael Olise, mais alors là, franchement, si ça va au bout, si ça va au fond, c'est magnifique. Et puis bon, il fait quoi en stats? Il fait deux passes décisives, non? Je pense encore ce soir.
1: Ouais.
0: Alors après, le petit bémol avec les deux face à face qui ratent peut-être, mais bon, de toute façon, ça se joue entre Kylian et Mbappé et Michael Olise, je pense, quoi. Mais allez, pour ce coup-là, j'ai envie de mettre Michael Olise. Ouais, peut-être. Avec ce geste, moi, qui m'a fait me lever, quoi.
1: Bruno, quand Nico parlait de ce temps suspendu dans le stade au MetLife Stadium à New York, quand Olise fait son retour acrobatique, t'as eu un grand sourire de mec qui a déjà vu ce genre de choses en vrai.
3: Ouais. Mais c'est des trucs à vivre en tant que commentateur, commentateur et spectateur, c'est des trucs extraordinaires à vivre. C'est ces moments d'histoire du foot où tu te dis, je l'ai vécu, je le ressens. La chose, moi, par exemple, qui me revient, c'est Zlatan à Anderlecht qui met quadruplé.
1: Où les adversaires,
3: le stade se lève. Ouais. Et il fait des gestes complètement fous. Donc voilà, moi, je suis aussi Team Olise, juste pour rappeler quand même que c'est sa cinquième passe décisive de la Coupe du Monde. C'est quand même un distributeur à bonbons assez exceptionnel. Et que c'est sa 31e passe décisive de la saison. Toutes compétitions confondues, c'est quand même
1: énormissime.
3: Assez fou. Juste vous dire que sur WhatsApp, allez, ça commence à venir, 0810 055 056. Nathalie, merci à vous pour ce que vous faites. Et de la part de Stéphane aussi, un grand merci. Voilà. Juste des merci, ça fait très plaisir.
1: Ça nous fait super plaisir. Nous aussi, on est très heureux d'être avec vous. Charlotte, est-ce que toi aussi tu valides le Olise homme du match?
2: Oui, je valide parce qu'il sublime ses partenaires et qu'il danse sur le terrain. Il arrive à se contorsionner, à faire des prises de balles, des passes dans des angles qui sont impossibles pour des humains comme nous. Donc il sublime ses partenaires.
1: Et à partir surtout de... comme nous, Bruno et moi,
2: à partir de ce moment-là.
3: Tu me passes et t'entends.
2: Et ouais, le petit bémol, c'est qu'il marque pas. C'est vrai que la retournée acrobatique, ça aurait été dans la même logique que la reprise de Benjamin Pavard contre l'Argentine.
1: Ça aurait été iconique.
2: Ça aurait été plus ou moins la même chose quasiment. Donc non, Michael Olise pour ce qu'il fait, pour ce qu'il propose, et on le rappelle que ça fait pas si longtemps que ça qu'il est en équipe de France aussi.
1: Mais en fait,
2: et
1: on a l'impression que, notamment, je trouve, Nico, je sais pas si t'as senti ça depuis le stade, mais je trouve que la connexion entre Kylian Mbappé et Michael Olise, elle est quand même très neuve par rapport à la maturité de Kylian Mbappé en équipe de France, et je trouve qu'elle est tout simplement fantastique. footballistiquement.
0: Ouais, je pense que c'est... Enfin, moi, je suis pas sur le terrain, je suis pas footballeur et tout, mais je pense que c'est facile, en fait, de jouer avec Michael Olise, quoi. C'est, ouais. c'est un petit peu ce que tout le monde dit. Il voit les choses avant. Enfin, c'est comme tu dis, il danse sur le terrain, les passes, elles sont folles, ces petites passes dans l'axe et tout, là, qu'il voit avant tout le monde. Enfin, moi, je pense que quand on... Je pense que Kylian Mbappé se régale à jouer avec Michael Olise, en fait. Comme Ousmane Dembélé aussi, peut-être, même si ça s'exprime un petit peu moins, mais c'est vrai que la connexion entre ces deux-là, elle est incroyable. Et franchement, ce qui se passe souvent quand même, je trouve, c'est que la connexion, elle est ultra bonne quand Kylian Mbappé, mine de rien, et ça rejoint le débat qu'on a eu beaucoup avant la Coupe du Monde, arrive de son côté gauche, quoi. Quand il rentre de son côté gauche dans la surface de réparation avec Michael Olise, à le coup d'œil et le coup de patte pour lui mettre le ballon, mais pile dans le bon timing. Enfin, je trouve que là, oui, c'est une fluidité. Enfin, c'est imparable, en fait, quoi. Et je pense que c'est facile pour un joueur qui a le profil de Kylian Mbappé, les qualités de Kylian Mbappé, de vitesse, de démarrage, de premier appui, etc. C'est facile, en fait, de jouer avec Michael Olise. Donc, ouais, c'est vrai que la connexion s'est faite rapidement, mais franchement, c'est impressionnant. Et à voir le côté élégant, le côté décontracté, le côté, oui, vraiment à la cool.
1: L'aura, puis parfois, l'aura, quoi.
0: Ouais, c'est ce qu'il dégage. Enfin, Michael Olise, franchement, dans son équipe, c'est du bonheur, quoi.
1: Et moi, j'ai une théorie sur Kylian Mbappé et Michael Olise. Je pense que l'aura de Michael Olise et le potentiel de star qu'il a, évidemment, va soulager Kylian Mbappé, en fait, et va lui enlever un poids quelque part, parce qu'il sera plus la seule star de cette équipe. Parce que même si Dembélé est une star du foot, non, t'es pas d'accord, Bruno? Moi, je pense qu'il avait besoin de ça, Mbappé.
3: Il a pas besoin de ça, il a besoin d'un distributeur. Il a besoin d'un distributeur et d'un gars qui est sur la même planète que lui. Et
1: oui,
3: en fait, Olise parle le même football que lui, mais pour le reste, il veut tout le périmètre pour lui.
1: Mais
3: et les
1: c'est
3: autres
1: pas
3: ont
1: ce qu'on voit sur le terrain, Bruno. Je suis désolé. Non,
3: c'est son équipe de France.
1: Là,
3: c'est son équipe de France.
1: Oui, Nico.
0: Juste deux secondes, je vous laisse, je vais essayer d'avoir les supporters.
1: Oui, d'accord, vas-y, on te retrouve tout à l'heure avec un supporter. Si t'arrives à en trouver un qui parle français, c'est good luck.
3: Attends, juste un truc, Nicolas, il y a Roland qui nous félicite.
1: Oui, oui,
3: il nous dit bravo les Bleus et merci de nous régaler avec votre bonne humeur sur l'antenne.
1: Roland avec un L et Perronnet avec un R et deux L.
0: Voilà, comme ça c'est fait.
1: Voilà. Merci beaucoup,
0: merci,
1: Nico.
0: À
1: tout de suite. On va partir à Belfort, tout près de Sochaux, avec Hervé Blanchard qui est en ligne avec nous. Hervé, comment s'est passée la soirée du côté de Belfort?
6: Bon, rebonsoir à tous. Bah, très bien. Que voulez-vous? Avec une force de frappe pareille qui a ébloui tous les supporters. Il n'y avait pas de doute particulier. Olise et son pied délicieux. Mbappé et son efficacité incroyable. Donc, les derniers supporters, parce qu'on est en train de fermer le bar, sont en train de siroter leur dernière bière avec Manu, qui va peut-être passer la soirée ici parce qu'il fait très bon. Manu, franchement, ces Français sont éblouissants.
7: Exceptionnel. Je pense qu'il n'y a pas d'autre mot. On a vécu un match au départ un petit peu plus fébrile, j'ai trouvé, et au fur et à mesure, bah après, s'il y a 5-6, peut-être même 7-0, il n'y a rien à dire. Et encore le 0, je suis peut-être un petit peu dur avec les Suédois parce qu'ils auraient peut-être pu en mettre un ou deux. Mais non, on a une force offensive qui est exceptionnelle et tant qu'on aura ça, on mettra toujours plus de buts que les autres. Donc on gagnera les matchs.
6: Tout le monde nous voit déjà en finale.
7: Ouais, alors moi je suis un petit peu plus mitigé là-dessus.
6: Ça c'est l'âge.
7: Non, c'est parce que j'ai surtout confiance dans un Didier Deschamps qui n'arrête pas de marteler en disant on n'est pas en finale, c'est step by step et je pense qu'il a raison.
6: Bon Manu, il faut finir votre bière parce qu'il est 1h07, vous prenez le travail à 7h demain?
7: 7h30.
6: Eh ben voilà, il faut dormir un peu.
8: Allez les Bleus. Allez les Bleus.
6: Bon voilà, on est en train de réveiller tout Belfort, tout va bien. Merci.
1: Merci
6: voilà,
1: donc, Hervé.
6: Les supporters français qui sont heureux évidemment,
1: comment ne pas l'être.
6: Pourrait-il être autrement.
1: Ouais. Merci beaucoup Hervé Blanchard. Merci à Manu et bon courage pour le boulot à 7h du mat. On a aussi des gens sur le chat qui nous disent qu'il leur reste 4h à dormir et que voilà, ça va être dur. Ça pique hein, en ce moment la Coupe du Monde. Avant de revenir dans le studio, on va aller du côté d'Auxerre, à 10 km d'Auxerre, dans le bar-restaurant qui s'appelle le Célia, avec Isabelle Rose qui a passé la soirée là-bas, notamment avec le patron Alain. Alors Isabelle, heureuse?
9: Ouais, et ben heureuse, ben ici aussi, hein, il y a de la bière encore sur la table, hein, avec quelques supporters qui sont restés. Et je suis notamment avec Timothée qui est ravi de ce résultat, 3-0. C'est quelque chose que vous espérez? Comment vous analysez ce match?
10: Très bon match, hein, comme depuis le début de la compétition. 3-0, c'est même peu cher payé, hein, faut dire, au vu de la prestation de l'équipe de France ce soir. Ils auraient pu en mettre beaucoup plus avec un gros match, notamment d'Olysé, comme depuis le début. Donc on attend la suite avec impatience. Donc un super match ce soir. On est très content de se retrouver entre copains et de voir une belle équipe de France comme celle-ci.
9: Alors France Paraguay, ce sera samedi 23h. Vous serez là encore?
10: Je pense qu'on va revenir, on va se retrouver avec les copains. Et je pense que le résultat sera à peu près similaire, parce qu'on a vraiment la meilleure équipe du tournoi. Peu ou prou la meilleure équipe du tournoi ce soir.
9: En tout cas, comme les joueurs, il va falloir aller se reposer maintenant, parce que demain aussi, il y a travail. Hein, vous partez tôt à 7h, je crois. Donc voilà, tout le monde va rentrer dans ses pénates, mais avec le sourire, parce que c'est une nouvelle victoire des Bleus. On est tous contents.
1: Merci beaucoup Isabelle Rose d'ici Auxerre avec les clients du bar Le Célia. On était tout à l'heure avec Hervé Blanchard d'ici Belfort-Montbéliard. Merci Isabelle, bonne soirée, bon retour, reposez-vous bien. Et oui, merci Isabelle. Et on va retrouver Alexandre Berthaud qui est dans une fan zone à Paris, dans la capitale, dans le 12e arrondissement de Paris, qui s'appelle Ground Control. Alexandre, comment ça va?
11: Magnifique accent, Pia, bravo.
1: Magnifique.
11: Ouais, ça va bien. Bah, ça se vide, c'est normal. On essaie d'attraper le dernier métro. C'est mardi, donc pour rentrer chez soi, il faut y aller. Mais il y en a qui restent. Soirée taf, m'ont-ils dit, Quentin et Alex, devant le match. Des collègues, donc, un Lensois, un Marseillais. Et je commence par le Lensois. Quentin, qu'est-ce qu'il a pensé de ce match? Qu'est-ce que vous avez pensé de la perf de l'équipe de France? C'était trop facile?
12: Match maîtrisé, je ne peux pas dire trop facile, mais on est quand même sur une très belle perf de l'équipe de France ce soir.
11: Qui vous a plu? Allez, si on donne des bons points là.
12: Honnêtement, je pense qu'on peut parler du match de Olysé qui met encore des passes décisives, qui a des superbes actions de but. Je pense qu'on peut être fier d'avoir un mec comme Olysé dans l'équipe.
11: Ouais. Bah, oui, c'est beaucoup ce qui est ressorti hein, avec les supporters avec qui j'ai parlé. C'est le match de Michael Olysé, comme quoi on avance en termes de connaissance du football. On regarde plus seulement qui marque les buts, mais qui fait la passe décisive, qui transperce les lignes. Alex, Marseillais, qu'est-ce qu'on doit attendre pour la suite? Là, on est hyper serein, non?
13: Bah, c'est vrai que l'avenir se dessine, là, puisque avec les surprises de hier, Paraguay, potentiellement le Maroc après, disons qu'on a une autoroute jusqu'à la finale pour une belle revanche avec l'Argentine. Je le sens comme ça.
11: Ok, il n'y a personne qui vous fait peur à part l'Argentine?
13: Il y a l'Espagne toujours dans notre chapeau qui est... Voilà, qui fait toujours un peu peur, mais c'est vrai que là, je pense que on peut aller tout droit.
11: Et l'ambiance ce soir, parlez-moi de l'ambiance, comment c'était ici à Ground Control pour décrire un peu à ceux qui nous écoutent. Il y avait 2000 personnes, ça, on a célébré les buts, enfin, c'était quand même très sympa de suivre ce match, ça monte en puissance cette Coupe du Monde.
13: Ouais, on s'est régalé, ça sautait en l'air à chaque but, voilà, j'ai pris un saut de bière sur l'épaule droite, donc... Tout s'est formidablement bien passé.
11: Voilà. On va mettre le maillot de... C'est qui? C'est Mbappé. On va mettre le maillot de Mbappé à la machine en rentrant.
13: Exactement.
11: Et du côté de Quentin, comment vous l'avez vécu côté ambiance, plutôt côté émotion, ce match et, ici dans le 12e?
12: Alors côté émotion, je suis très fier de jouer le Paraguay au prochain tour. Il y a un gros souvenir de France 98. Le match était à Lens, alors il n'y aura pas de but en or cette fois-ci, mais on espère encore un score de 3-0 samedi prochain pour les Bleus.
11: Ouais, et oui, ça vous rappelle de bons souvenirs. Vous y étiez ou pas?
12: Malheureusement non, j'étais pas. J'ai regardé le match devant la télé avec mes parents à l'époque. Mais France 98, au-delà du titre de Lens sur cette année-là, on est tous tombés amoureux du foot en France et allez les Bleus.
11: Quentin, dernière question. Vous m'avez dit soirée taf là. Quelle heure il est? Il est 1h passée du matin. Va falloir aller au boulot demain. On regrette pas quand même? Ça valait le coup?
12: On regrette rien du tout. À 8h au bureau, on a petit déj.
11: Ah bah c'est sympa vous, c'est où? Ah, ils n'ont pas le droit de le dire. Ok, on viendra. Je viendrai.
1: Ça doit être une grande boîte ou un ministère.
11: Ouais, c'est ça. Merci les gars. Merci Alex et Quentin. Voyez, rigolade quoi. Rigolade, bonne ambiance et hâte d'être à samedi déjà en fait.
1: Rigolade, et puis que ce soit à Belfort, à Auxerre ou à Paris, j'ai l'impression que la bière a coulé à flot. D'ailleurs, comment va Momo qu'on avait eu tout à l'heure avec toi, Alexandre, à la mi-temps, qui avait l'air déjà un petit peu attaqué? Est-ce que tout va bien?
11: Je l'ai pas retrouvé.
1: Non,
11: vérité, je l'ai vu se déplacer pendant la deuxième.
1: C'est déjà mieux, c'est déjà bien.
11: Et il était là et il était très content. Il allait de groupe en groupe, etc. Et il tapait la discute. Et voilà, il a dû repartir, hein, je pense, notre Momo national.
1: Bon, donc, écoute, merci Alex en tout cas de nous avoir fait vivre cette soirée.
11: Mais il n'y a pas de quoi.
1: Dans la fan zone du 12e arrondissement de Paris à Grand Contrôle, c'était vraiment très sympa. Et en plus, que tu aies réussi à trouver un nordiste et un marseillais pour nous commenter ce match à Paris, c'est vraiment super cool. Merci Alex, bonne soirée.
11: Merci vous aussi, salut.
1: Salut. Charlotte, Bruno, on a évoqué Michael Olysee, qu'on a à peu près tous choisi comme homme du match.
3: Une stat pour Michael Olysee, oui, je me permets, pardon Pia. Elle vient de tomber. Michael Olysee a donc délivré 5 passes décisives dans cette Coupe du Monde. C'est le premier joueur depuis 1954. Je dis bien 1954 qui délivre 5 passes décisives dans une Coupe du Monde. Toutes nations confondues, les amis.
1: Mais c'est une stat de folie, ça.
3: C'est une stat de folie.
1: Attends, dans une Coupe du Monde entière, ouais, aucun joueur n'a jamais fait 5 passes D dans une Coupe du Monde.
3: Tout à fait. Oui,
1: c'est pas possible.
3: Pas comme ça, j'ai pas fait exprès. C'est
1: Charlotte, ce n'est pas possible. Allons, je ne comprends pas. Non, mais c'est fou comme ça.
2: Ça montre clairement que c'est juste un joueur à part qui a une vision du jeu, une qualité technique, une certaine dilettante. Comme ça, on a l'impression qu'en fait, il n'est pas à fond, mais en fait, si, et on le voit. Et je ne sais pas si vous avez conscience aussi, c'est l'un des meilleurs joueurs physiquement. Je ne sais pas si vous avez vu un peu toutes les vidéos qui sont passées. Donc, parce qu'il est en forme physiquement, parce qu'il est très, très fort, qu'il a qu'il peut faire tout ça, tout ce qu'il fait, et la combinaison là qui est en train de vraiment de se créer avec Dembélé, avec Rabiot aussi, j'ai vu beaucoup de combinaisons avec et avec Mbappé,
1: des passes verticales de Rabiot qui sont vraiment exceptionnelles.
2: Oui, et puis en fait il commence à être, alors j'extrapole un peu, mais un peu le Messi, dans le sens où on le cherche constamment pour lui qui délivre des bonnes passes. Et après
1: la plaque tournante,
2: on voit très peu de dribbles pour vraiment faire cette grosse différence, parce qu'en fait les passes sont vraiment incroyables.
1: Et je le dis au passage, on est encore revenu sur Olysee, on a du mal à parler des autres, mais bon, il
3: Mbappé
1: est quand même...
3: a été élu homme du match.
2: Très bon aussi.
3: Pour les internautes sur notre chaîne YouTube, un sondage a été mis en place, et plus de 50% des internautes ont mis, et de sur notre chat YouTube, sur la chaîne ICI, ICI, ont mis Kylian Mbappé homme du match.
1: Et c'est ok, et j'ai complètement oublié ce que je voulais dire. Attends, Olysee.
3: J'ai peut-être des stats à te proposer si tu veux chercher.
1: Vas-y,
3: vous donner les stats de la rencontre, pour cette rencontre, pour bien voir la domination de l'équipe de France. 61% de possession de balles. Il y a eu 25 tirs au total pour l'équipe de France contre 8 pour la Suède. 13 tirs cadrés pour les Bleus contre 3 seulement pour la Suède. Domination totale. Il y a eu 10 arrêts pour le gardien de but suédois contre 3 arrêts pour Mike Maignan.
1: Alors voilà à qui j'ai pensé pendant le match. Par rapport à la prestation de Michael Olysee, tout à coup j'ai eu une pensée pour Antoine Griezmann. Et je me suis dit, quand il a arrêté avec les Bleus, on s'est tous dit, on a perdu notre créateur, on a perdu celui qui puait le foot, celui qui pouvait justement illuminer le reste de l'effectif. Et en fait on a l'impression d'avoir récupéré un Griezmann puissance 8. C'est quand même un sacré cadeau du ciel, quoi.
2: Oui, parce qu'en fait, l'époque de Griezmann, c'était pas la même équipe offensivement. Oui, il y avait Mbappé, mais Dembélé, il n'avait pas ce niveau-là. Il n'y avait pas Désiré Doué, il n'y avait pas Barcola à leur prime, entre guillemets. Donc, c'était pas du tout la même équipe, le même football. On se souvient que même c'était décrié, le fait que pourquoi on ne joue pas mieux avec le ballon en termes de possession, on n'est qu'une équipe de transition. Et Griezmann, en fait, il était à la récupération des ballons. Il était à l'avant-dernière passe ou à la dernière passe, et après il finissait aussi énormément. Mais c'est vrai que là, en fait, il y a tellement de joueurs qui peuvent faire plus ou moins un peu ce que faisait Griezmann avec une équipe beaucoup plus forte offensivement, et ce qui pèse énormément face aux adversaires.
1: On va retrouver notre Nicolas Perronnet qui nous a commenté le match depuis le MetLife Stadium à New York avec un supporter. Nicolas,
14: Oui, on est encore dans le stade et il y a les supporters français qui prolongent un petit peu la fête parce que elle a été belle cette fête. Alban et Marc, bonjour. Nous accorder quelques minutes. Vous êtes venus de France, vous êtes venus de la région de Cholet, du Maine-et-Loire. Vous n'avez pas tremblé face à la Suède comme nous? C'est tranquille cette soirée finalement?
15: On a peut-être tremblé un petit peu parce qu'au départ on a commencé le match timidement, mais après on a eu 2-3 occasions, des tirs. On s'est dit dès qu'on va marquer un but, ça y est, on aura presque la qualif en poche.
14: Alban et Marc, père et fils. Alban, on avait un petit débat là à l'antenne. Homme du match, Mbappé, Olysée, votre cœur balance aussi. Vous mettriez qui vous?
16: Mbappé, je comprends parce qu'il met un doublé, mais Olysée, il fait des passes qui sont magiques, et il éclaire le jeu des Bleus et il mériterait de mettre un petit but. Homme du match, peut-être pas aujourd'hui, mais il mériterait de marquer au moins une fois.
14: Bon, vous êtes tous magnifiques, vous avez les bobs bleu, blanc, rouge, les écharpes, les maillots évidemment de l'équipe de France. C'est votre premier match de la Coupe du Monde, vous êtes là depuis le début?
15: Non, moi je suis arrivé le 11 juin au Québec et on fait les allers-retours de Montréal avec des amis. Et je suis là depuis le début de la compétition.
14: Vous avez votre billet jusqu'au 9 juillet?
15: Et bien sûr, ouais. On fait partie d'un club de supporters Bleu Passion en Vendée. Et on a nos places jusqu'à la finale en espérant que les Bleus ils nous emmènent jusque le 19 juillet dans ce magnifique stade de MetLife.
14: Ça sera ici, vous y croyez Alban, ouais, à la 3e
16: étoile? Bien sûr, on est là pour ça. Il nous reste 4 matchs et on va tout faire pour gagner et revenir ici. On va les supporter jusqu'au bout en tout cas.
14: Il vous reste un petit peu de voix là, vous tous, pour un petit aller les Bleus ou pas?
17: Ouais, si vous voulez.
14: Ah, on n'a pas trop.
17: Évidemment. Les Bleus.

0: J'ai envie de te demander, t'es toujours là ou t'es parti?
1: Ouais, je suis là.
0: Nico, on a quand même envie de se faire un petit point sur le Paraguay, qui est donc la prochaine étape maintenant pour l'équipe de France ce samedi à 23h en huitième de finale. Tu étais dans le stade hier pour le match Allemagne-Paraguay. Oui. D'ailleurs, tu as tourné une vidéo d'un commentateur paraguayen qui est en larmes à la fin et qui hurle. Et t'as fait combien, 3 millions de vues avec ta vidéo?
1: Ah ouais, non mais c'est mon heure de gloire, moi qui suis pas à fond sur les réseaux sociaux. J'ai juste fait cette petite vidéo et je crois que tout le Paraguay l'a vu, quoi. Le Paraguay, c'est 7 millions d'habitants. Je crois qu'elle a fait 3 millions de vues, c'est un truc de
2: fou. Alors maintenant, Nicolas Perronnet, je te le dis tout de suite, tu n'auras plus le droit de te moquer de moi avec mes trucs sur Insta et autres. Parce que quand on fait les déplacements sur le Paris Saint-Germain, il est tout le temps en train de me chambrer.
0: Parce que tu filmes.
2: Ouais, il fait salut les fololos. Ah, toi, t'es fini, Nicolas Perronnet.
0: On va lui dire hola les fololos.
2: Hola,
0: del Paraguay.
2: Nicolas.
0: Bref, Nico, ça donne quoi le Paraguay quand tu les vois jouer en vrai?
1: Franchement, ça va être pénible pour l'équipe de France. Parce que c'est évidemment une équipe qui va mettre le bus contre l'Allemagne. Ils ont mis le bus à leur total, sauf que la différence par rapport à la Suède, c'est qu'ils le mettent avec la grinta sud-américaine, quoi. Donc, ça marche un petit peu mieux quand même. Il y a la fameuse envie que n'a pas eu la Suède ce soir. Elle était là hier pour le Paraguay, et en fait tous les gestes défensifs, ils étaient célébrés comme des buts. On était vraiment dans cette espèce d'opposition un peu Coupe de France, avec une petite équipe qui résiste et une soi-disant pseudo grosse équipe, parce que c'était pas le cas de l'Allemagne hier soir, là, qui se fait complètement avoir dans ce traquenard. Et puis une occasion, un but pour Enciso, qui est le seul joueur qu'on connaît bien, pour ceux qui suivent la Ligue 1 en tout cas, parce que c'est un joueur qui évolue du côté du Racing Club de Strasbourg. L'action, elle est magnifique, il met un but. Donc voilà, ça va être des transitions, ça va être exploiter tous les ballons, ils n'en auront pas beaucoup qu'ils auront dans la surface de réparation. Et puis derrière, ça va être vraiment avec de la hargne, objectif, pas prendre de but et emmener l'équipe de France au pénalty. Ça a été bien réussi face à l'Allemagne, et puis surtout dans les tribunes, mais c'est un spectacle de fou, quoi. Il y a des percussions, tu parlais de ce commentateur vraiment en larmes, il y a une passion autour du Paraguay qui peut être une vraie équipe de Coupe du Monde. Donc on va pas s'amuser, je pense, mais franchement on est quand même largement au-dessus, et c'est une équipe qui est largement à notre portée. C'est de toute façon, on nous encourage, merci les gars. C'est un petit peu comme ce qu'on disait tout à l'heure, quoi. Il va y avoir un mur, mais je pense que contrairement à l'équipe d'Allemagne, l'équipe de France a largement les moyens de fissurer ce mur là moi, les points forts, c'est les deux centraux, que je trouve qu'il y a le capitaine Canalier, je crois. Les deux centraux sont quand même des vrais centraux, un petit peu chiens comme ça, là, qui peuvent vraiment nous ennuyer jusqu'à la fin. Et puis Enciso, alors oui, c'est un joueur de Ligue 1, c'est niveau Ligue 1, mais c'est pas mal quand même. Donc voilà. Après, franchement, ça va passer, quoi. Enfin, ça doit passer en tout cas.
0: Bah oui, Charlotte, on est d'accord, ça va passer. Ça doit passer.
3: Oui, largement, ça va passer. Et j'en suis sûr. Après, pour revenir à ce qu'a dit Nico, l'Allemagne, en fait, ils ont à aucun moment fait douter cette équipe du Paraguay, en fait. C'est pour ça qu'il y a eu un rapport de force qui s'est fait au fur et à mesure dans les têtes, où les Allemands n'arrivaient pas à trouver de solution. Je trouve que Kai Havertz, c'était très compliqué. Wirtz, je pense que c'était le pire Allemand de cette Coupe du Monde. On avait l'impression qu'il n'avait pas envie d'être là. Alors attention, oui, certes, c'est une équipe du Paraguay qui n'est jamais allée, il me semble, en huitième de finale. Il faudrait que je regarde, mais il ne me semble pas. Donc attention à l'agressivité. C'est vraiment là que ça va faire la différence. C'est l'agressivité.
0: Et la cohésion, ce qu'on n'a pas vu avec la Suède.
3: Exactement. Et je rejoins Nico en disant que les quatre défenseurs derrière, ils sont très très forts. Almiron devant, Enciso très très fort aussi. Ça fait beaucoup de courses. Donc, se méfier, il y aura plus d'adversité, on l'espère. Mais bon, chaque fois que je le dis, il n'y en a pas. Donc, je vais continuer de le dire.
0: C'est parce qu'ils sont trop forts. Nico, on va te libérer pour que tu puisses aller faire la fête avec ta chorale, tes nouveaux copains de passion bleue, de bleu passion en Vendée. Merci Nicolas Perronnet de nous avoir fait vivre ce match, merci beaucoup.
1: Juste oui. Dire peut-être quand même le France-Paraguay, enfin vous l'avez peut-être évoqué, mais bon, bah, ça nous parle, hein. 98, le premier but, le seul but en or d'ailleurs de la Coupe du Monde,
0: ouais,
1: Laurent Blanc,
0: ouais.
1: Voilà. Faut peut-être se préparer quand même à un match un petit peu pénible, mais je pense que voilà, à partir du moment où le verrou va sauter, ça va dérouler pour les Bleus.
0: Bon, merci mille fois Nicolas Perronnet, et on remercie aussi évidemment mille fois Jeffrey Marianne, qui est le technicien Radio France, qui t'accompagnait sur tout ce match, et grâce à qui on a pu t'entendre. Merci les garçons, rentrez bien, dormez bien, faites bien la fête, faites ce que vous voulez, mais nous on se retrouve samedi, évidemment Nico, à partir de 22h30 pour vivre ensemble.

0: le match contre le Paraguay. Bonne soirée, Nico.
1: Merci à vous, ciao ciao.
0: Ciao, ciao. Bruno.
2: Oui, juste des derniers messages sur notre chaîne ici, ICI, la chaîne YouTube. On nous retransmet le live depuis 22h30. Message de la part de Myriam qui nous dit « J'aime beaucoup les commentaires de Charlotte. » Merci à vous tous. On a aussi un message de Capac qui nous dit « Vive la team ici de, voilà, pour les matchs de l'équipe de France. » Et puis il y a André qui nous dit en anglais « L'équipe de France est la plus forte et est celle qui a le plus gros mental, c'est la meilleure équipe du monde. » Voilà pour le message de la part d'André.
0: French team, strong character, best team in the world. Voilà. C'était ça.
3: Bon, on va être à l'international, nous, en fait.
0: Et of course, Charlotte. Voilà, of course. Je note quand même que Fouad, il écrit « Tu es magnifique, Charlotte », pendant que moi, on me dit que je ressemble à Odile Deray.
2: C'est ça.
0: C'est pas grave. J'encaisse, il n'y a pas de souci. On va partir à Lille.
2: Je suis pas allé sans Fouad.
0: T'es gentil, voilà, mais moi j'étais obligée d'y aller parce que ça m'a fait rire. Je vous propose qu'on parte à Lille pour clore notre Tour de France avec Sylvain Charlet qui est pour nous, oui, tout près au pied, enfin tout près de la Grand Place, quoi. Sur la Grand Place en fait, quasiment, Sylvain.
4: Sur.
0: Bah oui, carrément dessus.
4: Sur.
0: On fait pas les choses à moitié. Bah évidemment, non, mais voilà, c'est comme ça. C'est magnifique la Grand Place à Lille. Alors Sylvain, quelle soirée tu as vécue, toi, au milieu des Lillois?
4: Ben moi j'ai vécu une soirée super sympa, je vous le disais, dans un bar, au bar de la Grand Place, où on a un peu tremblé au cours des 45 premières minutes en se disant ils ne vont pas réussir à faire sauter le verrou, et finalement ça a été beaucoup plus détendu après l'ouverture du score d'Mbappé et l'ambiance est montée de plusieurs crans en deuxième période. Le bar s'est rapidement assez vidé, donc je me suis dit je vais quand même aller faire un petit tour à 100 mètres de là sur la Grand Place. Et là, je suis sur la Grand Place de Lille. Il a fallu l'intervention des forces de l'ordre pour calmer quelques énergumènes. Mais dans l'ensemble, tout se passe super bien. Vous entendez les pétards. Il y a encore à peu près 1000 personnes. Et je les voyais chanter et 1, et 2, et 3, 0. Et je me disais, ce n'est qu'un 16e de finale. Qu'en sera-t-il après le 8e? Et si la France va plus loin? C'est marrant parce que je me dis que, voilà, il y a un truc qui est en train de monter, et là de voir encore, on est en pleine semaine, on sait l'été, mardi à Lille, plus de 1000 personnes encore sur la Grand Place, voilà, c'est le phénomène Coupe du Monde.
0: Ouais, et c'est vrai qu'on le sent, hein, c'est vrai que ça aide le fait qu'il fasse beau et que du coup, contrairement à il y a 4 ans hein, où c'était en plein hiver la Coupe du Monde, ça faisait 8 ans qu'on n'avait pas vécu une Coupe du Monde en été, mais c'est vrai qu'on le sent un peu partout en France que la mayonnaise est en train de monter. Et puis voilà Sylvain, on est fiers de cette équipe, on est fiers du football qu'ils proposent.
4: Oui, oui, ouais, ça c'est une vraie certitude. Et puis là, vraiment, tout le monde est derrière cette équipe de France. Voilà, on n'est pas simplement avec des supporters de foot. J'ai vu des familles avec les enfants qui ont veillé très très tard ce soir. Et là, il y a encore du monde en famille. Il y a beaucoup de jeunes, il y a beaucoup d'étudiants là qui profitent encore. Hein, voilà, c'est ce phénomène avec une équipe en fait qui propose un football hyper alléchant, hyper offensif. Et c'est vrai qu'aujourd'hui, des joueurs comme Mbappé, comme Olise, comme Dembélé font rêver les plus petits.
0: Bruno.
2: Oui, un dernier message à vous donner. 0810 055 056 de la part de Karen qui nous dit « Vous m'avez sauvé la soirée. Le match n'était pas retransmis en Allemagne, là où je vis, mais grâce à vous, j'ai tout vu de ce match magnifique. Merci à toute l'équipe. »
0: Et on a Kevin qui nous dit « En contrebas de Mulhouse, on est en hauteur, nous, le quai. Ça klaxonne de partout pour la victoire de l'équipe de France. J'en profite pour dire que Sylvain Charlet, tu officies, tu commentes les matchs du LOSC et du RC Lens sur l'antenne d'ici Nord. Et ton travail et le travail de l'équipe d'ici Nord a été vraiment magnifiquement mis en valeur par le documentaire sur le RC Lens qui est sorti sur Ligue 1 Plus la semaine dernière. Donc bravo à la team d'ici Nord parce que franchement ça fait plaisir de voir ça.
4: Merci beaucoup, ouais. Documentaire Les Charbonneurs qui a été réalisé par Salvaudon pour Ligue 1 Plus. Et, ouais, c'est un documentaire dans lequel on se plonge dans l'ambiance du Racing, dans l'inside. Et voilà, là on a une ambiance populaire aujourd'hui. Cette ambiance populaire, on la retrouve au quotidien autour du Racing Club de Lens.
0: Et oui, et c'est aussi grâce au travail d'ici Nord. Donc bravo à vous tous. Merci beaucoup Sylvain d'avoir été avec nous.
4: Merci beaucoup.
0: Et on se retrouve très vite parce qu'on va avoir encore quelques matchs avant la finale, on l'espère en tout cas. Merci Sylvain, bonne soirée.
4: Je vous embrasse. Ciao.
0: Allez,
4: bonne
0: ciao.
4: À tous.
0: Ciao, ciao, ciao. Bonne soirée. Et puisque on parle du beau travail d'ici Nord, je voudrais souligner le travail de notre collègue Germain Arrigoni qui a écrit une BD sur la Coupe du Monde. Bisous Sylvain. Avec Faro, le dessinateur du journal L'Équipe, ça s'appelle Un truc de foot, les anecdotes les plus incroyables de la Coupe du Monde. J'avoue, je l'avais piqué dans le bureau pour le faire lire à mes filles pour leur culture foot. Et elles ont appris énormément de choses et c'est vachement bien. Donc voilà, c'est Germain Arrigoni, Faro qui ont écrit cette BD, Un truc de foot, les anecdotes les plus incroyables de la Coupe du Monde. Bravo les garçons. Bon, nous, il nous reste une minute. Alors qu'est-ce qu'on fait ? Moi, j'aimerais juste que vous me disiez, juste Bruno et Charlotte, en conclusion, de quel joueur on n'a pas parlé et on aurait dû parler ce soir ?
3: Qu'on n'a pas du tout parlé ?
0: Ouais, dans le débrief. Bon, on a parlé que d'Olise et d'Mbappé, de toute façon.
3: Ou Pamecano, je pense. Okay. Pamecano qui avait une petite revanche à prendre. Il s'est fait prendre quelques fois contre la Norvège. Patron, c'est le patron de cette défense. Saliba aussi. Ce duo est très complémentaire. Mais Upamecano, on voit vraiment que c'est lui qui tient la baraque.
2: Et moi, de mon côté, je dirais les deux ailes, que ça soit Digne et Koundé, parce que ce sera quand même assez fou de peut-être réussir à aller au bout avec des ailes qui, pour moi, ne battent pas très bien.
0: La Bastos. Tu étais obligé de finir sur une Bastos.
2: Il n'a pas critiqué
0: Mbappé de la soirée.
3: Il a dit des trucs positifs et.
2: C'est comme ça, quoi.
0: C'est incroyable. Mais en tout cas, on a hâte de voir Mike Maignan mis à contribution un peu plus que un ou deux arrêts dans son match. On n'est pas obligé, mais quand même, ce serait bien. Merci à Charlotte, encore une fois, d'avoir été avec nous. C'était un plaisir, vraiment comme toujours. Merci à toi, Bruno Salomon. T'as été excellent, mais comme d'hab. Merci à Justin à la technique. Merci à Clément à la rédaction en chef. Merci à Mathilde à la réal. Merci à Lucas qui a modéré vos propos de foufou sur la chaîne YouTube. Bonne soirée à tous et merci à Martin qui se reconnaîtra, qui est en régie. Bisous.
5: Kylian Mbappé dans la surface, Kylian Mbappé dans la surface. Et voilà Kylian Mbappé qui vient libérer l'équipe de France juste avant la pause. Le petit ballon sur son pied droit, la frappe pied droit, petit filet opposé. Et oui monsieur, et oui merci, et merci qui, et merci qui a pu 1-0 pour l'équipe de France, que c'est mérité. La passe de Michael Olysee et le but de Bradley Barcola pour l'équipe de France, magnifiquement servi par Michael Olysee, mais c'est un magicien, c'est Michael Olysee. La passe, elle est magnifique. Et derrière, cette fois-ci, la précision, elle est au rendez-vous. Deuxième but, Bradley Barcola dans cette Coupe du Monde. Ça envoie peut-être la France en huitième de finale. France 2, Suède 0. Le but de Bradley Barcola, la 53e. Oh, la passe de Michael Olysee. Et le but de Kylian Mbappé. Michael Olysee qui ne marque pas, mais Michael Olysee qui fait de la magie sur ses passes décisives. Encore une fois, la passe, elle est magnifique. C'est un bijou, c'est un bonbon pour le nouveau doublé du capitaine de l'équipe de France. 74e minute de jeu, 3-0 pour les Bleus. Mais on se régale, les amis, c'est magnifique. Victoire et qualification sans trembler de l'équipe de France. 3-0 face à la Suède. Les Bleus verront Philadelphie, les Bleus verront à nouveau un huitième de finale, 11e huitième de finale en Coupe du Monde pour l'équipe de France, qualifiée grâce à un doublé à nouveau de son capitaine Kylian Mbappé pour rejoindre Léo Messi tout en haut du classement des buteurs de cette Coupe du Monde. Et puis le troisième but de Bradley Barcola en début de seconde période. On a eu droit, les amis, à un récital et on n'a pas eu peur, mais alors pas eu peur du tout de cette équipe de Suède. La France poursuit son aventure et son rêve américain.
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